0: Posez vos questions, partagez vos réalités, demandez l'éclairage de l'homme de Dieu. Et pour nous appeler directement en studio, composez le 0758 3x21. Je répète, 0758 3x21. Pour vos messages écrits, pour vos WhatsApp ou SMS, écrivez-nous au 01 02 08 18 02. Je répète, 01 02 08 18 02 pour les SMS ou les WhatsApp audio. Alors, avant de vous passer la parole, chers auditeurs, je sais que les appels ont déjà commencé et persistent. Je vais lire en premier un SMS que j'ai reçu pendant que l'homme de Dieu était en train de développer le sujet. Comment briser les chaînes de la malédiction familiale? Alors voici ainsi libellé le SMS. Bonsoir frère, je n'ai pas d'unité, alors je pose ces deux questions suivantes. Jérémie chapitre 31 verset 33 est-elle accomplie? Si le chrétien perd le salut, est-il possible de le retrouver? Si oui, qui pourra le lui dire? Voici comment est libellé le SMS que j'ai reçu pendant que l'homme de Dieu était en train de prêcher. Alors, je vais lire Jérémie 31, verset 33, qui dit « Mais voici l'alliance que je ferai avec la maison d'Israël. Après ces choses-là, dit l'Éternel, je mettrai ma loi au-dedans d'eux, je l'écrirai dans leur cœur et je serai leur Dieu et ils seront mon peuple. » Donc, par rapport à ce passage de Jérémie 31, verset 33, celui qui m'a écrit, c'est un homme de Dieu. Il dit, je pose ces deux questions suivantes. Jérémie 31, verset 33, est-elle accomplie? Donc, il demande, est-ce que Jérémie 33 est accompli? Ça, c'est la première question.
1: Jérémie 31, 33 est-elle accompli?
0: Oui.
1: Je crois que nous sommes... Prépare-moi le verset. Nous sommes dans un processus important de ce que nous venons de lire. Mm-hmm. Et je vais renchérir un peu...
0: sa question.
1: Sa question dans ce passage de même passage de Jérémie. Lis pour moi Jérémie, on revient dans ce même Jérémie 31 à partir du verset 28. Allons-y. Ézéchiel.
2: Jérémie.
0: Jérémie 31 combien?
1: 28.
0: Jérémie 31 28 qui dit: et comme j'ai veillé sur eux pour arracher, abattre, détruire, ruiner et faire du mal, ainsi je veillerai sur eux pour bâtir et pour planter, dit l'Éternel.
1: 29.
0: En ce jour-là, on ne dira plus, les pères ont mangé des raisins verts et les dents des enfants en ont été agacées.
1: Mais avant cela, il dit, il s'est battu pour que s'inscrive dans leur cœur la loi de l'Éternel, c'est-à-dire le domaine de la délivrance, aider ces personnes. C'est quand tu prends conscience de ton état, de ce que Dieu a accompli, de ce que Dieu est capable de faire dans ta vie, il n'y a pas de problème. Aujourd'hui, on ne vit pas pour aller en enfer. On ne vit pas pour être encore sous le contrôle des œuvres des ténèbres. On vit parce qu'il y a une solution qui nous est proposée. Quand vous lisez Ézéchiel, le même chapitre d'Ézéchiel 18, Dieu propose des solutions pour dire que parce qu'il est là, et que si nous sommes prêts à écouter sa voix, à marcher dans sa voix, il est prêt à nous libérer, et les causes-là ne seront plus jamais dites. Ça veut dire, le père a péché, c'est celui qui pêche, qui doit vivre le péché de l'autre. Non, celui qui pêche, lui-même mourra dans son péché, en quelque sorte. Parce qu'il y a un processus qui a été fait, il y a une manifestation de Dieu qui s'est accomplie, en quelque sorte. Cela veut dire que quand nous sommes dans le Seigneur, il y a des réalités qui peuvent se manifester dans notre vie. Nous découvrons dans notre vie qu'il y a telle chose, il y a telle chose de négatif qui se produit.
0: Il y a donc un processus, une progression.
1: Progression. Au fur et à
0: mesure. On n'est pas statique. Quand on accepte le Seigneur, on n'est pas statique.
1: Non.
0: Accepter le Seigneur est dynamique,
1: c'est
0: alors.
1: Dynamique. C'est une grâce d'accepter le Seigneur. Mm-hmm. Je le redis encore. Celui qui est dans le monde, le païen, il n'est même pas conscient que ce qu'il fait est mauvais.
0: C'est comme un bébé. Un bébé ne sait même pas même s'il vit ou s'il...
1: Pour celui, voilà. Il ne sait même pas. Voilà. Il pisse. Il sait qu'il y a quelqu'un qui va nettoyer. Mais quand tu prends conscience de ton état, et c'est ce que le Seigneur a dit à Pierre, il dit, vous avez été réclamé par Satan, j'ai prié pour vous. Mais quand tu vas te convertir, avertis tes frères. Ça veut dire, quand tu vas prendre conscience de ton état, avertis. Et c'est un processus. Quelqu'un qui accepte le Seigneur aujourd'hui, vous allez remarquer que la personne est très zélée, mais quelques temps après, il y a un refroidissement. C'est pourquoi on donne des cours, des enseignements, on essaie d'aider ces personnes à être affermies dans le Seigneur, à comprendre certaines réalités. Le combat spirituel, c'est nécessaire. Il faut dire à la personne, tu t'es converti, c'est pas fini. Tu es en face de certaines réalités. Ouais, ce n'est qu'un processus qui te libère totalement. Vous voyez, donc l'homme doit garder sa vie. On va revenir dans ce passage où la Bible dit, lorsqu'un démon est sorti d'un corps, pour même étant en tant que chrétien, l'esprit va, il revient sur la maison, est libre, bien ornée, il rentre et il vient avec sept autres démons. Mais cette parole de Dieu s'est adressée à qui? C'est le Donne-nous le passage.
2: Matthieu 12, à partir de 43.
1: Ça s'adresse pas aux païens. C'est pas un païen qui s'est adressé. C'est celui qui est dans le Seigneur. Parce que c'est nous là. C'est nous qui sommes entrés dans le Seigneur. Un païen, il est un sous là. Comment il y a un démon est sorti de son corps? Il est constamment dedans. Mais quand on vient dans le Seigneur, il y a des délivrances qui sont faites. Aujourd'hui, je peux être libéré d'une situation. Mais je dois veiller à ce que ce même démon qui est sorti ne revienne plus vers moi. On doit...
0: Mais homme de Dieu, est-ce que cette situation, c'est ce questionnement que des gens se posent, est-ce que ça ne dénote pas de l'hypocrisie des enfants de Dieu que nous sommes? Parce qu'en réalité, nous savons individuellement, chacun sait ses combats, ses défis, ses incapacités, ses impossibilités.
1: Tout à fait.
0: Et que c'est Jésus seul, par le processus de la cure d'âme, de la délivrance, qui peut nous amener à nous épanouir. Mais les gens disent que non, on n'a pas trouvé de passage dans le Nouveau Testament.
1: Écoutez bien. Quand on lit l'histoire de Caïn et Abel, le Seigneur a dit, fais attention parce que le péché est couché à ta porte. Toi, domine. Il n'a pas dominé, il a tué son frère.
0: C'est ça.
1: Le grand Moïse qui a fendu la mer Rouge, qui a confondu les dieux égyptiens, Moïse a été confronté à une situation difficile en tant qu'homme de Dieu. Non seulement Canaan lui a été refusé, mais il a eu des difficultés. Ça veut dire son corps a été lutté en quelque sorte. Donc pour dire que, quelle que soit la valeur et la grandeur de Dieu dans ta vie, fais très attention en tant qu'homme de Dieu. On doit veiller de peur que... Paul pouvait dire, je traite mon corps durement, je le tiens assujetti, de peur, après avoir prêché à une multitude de personnes, être moi-même rejeté.
0: Donc ça rejoint la deuxième question que l'auditeur a posée. Il dit, si le chrétien perd le salut, est-il possible de le retrouver?
1: Tout à fait. Le salut, c'est la délivrance. Aujourd'hui, il y a des personnes, Dieu ne ferme jamais sa main. Il y a des personnes qui sont dans le Seigneur, ils vivent des complications. Le salut, c'est Dieu qui nous a libérés d'une situation. Aujourd'hui, nous vivons. On est encore sur la terre. Et c'est ça qui est. C'est pas, on n'est pas comme le brigand à la croix qui, en même temps, il est rentré au paradis. Pour lui, là, c'était clair. Il n'a pas eu de combat spirituel.
0: C'est l'exception qui confirme la règle.
1: Mais nous, là, on est sauvés, non? Mais on est en face des films, on est en face des réalités. Il y a des chrétiens qui se cachent pour les pornos.
0: Franchement.
1: Il y a tellement de trucs. Aujourd'hui, on est dans le monde des réseaux sociaux. Tu peux même pas ouvrir ton téléphone. Tu as ou Facebook. Pour essayer de voir ta page, voilà une lumière qui arrive, voilà un message qui arrive, flash. Si tu n'es pas fort, tu es dérangé en quelque sorte. Donc, on est dans un perpétuel combat Et c'est pourquoi la Bible dit, celui qui va persévérer jusqu'à la fin, celui qui sera sauvé. Vous voyez, donc c'est un combat. Faut pas. C'est pourquoi on doit aider, fortifier le chrétien. Il y en a. Regardez un peu l'histoire du fils prodigue. Il avait tout avec son père, mais il a demandé à prendre son héritage. Il est parti. Mais quand il a pris conscience de son état, il est revenu. Il n'a pas été abandonné. Il n'a pas été rejeté. Au contraire, il y a une fête pour lui. Donc pour dire que le chrétien peut être victime de certaines choses, mais Dieu ne ferme pas toujours ses mains. La meilleure des choses qui compte, il ne faudrait pas qu'on insiste dans la situation. Toujours les mêmes choses. Toujours les mêmes choses. Dieu nous pardonne toujours les mêmes choses. Pendant plusieurs années, tu peux être rejeté par le
0: Seigneur. Ça devient de l'iniquité.
1: Tout à fait.

0: Mort, tu es ressuscité avec Christ, mais tu es lié.
1: Chers auditeurs, le Standard est à votre entière disposition. Nous attendons vos interventions. Nous prenons notre premier auditeur en direct. Allô?
2: Hi.
1: Servant de Dieu, bonjour.
2: Bonjour, homme de Dieu, Franck Diaga. Je salue le prophète
1: Didier Niazalé.
2: Niazalé.
3: Bonsoir.
2: Dieu te bénisse.
3: Sois béni.
2: Je vous ai écouté vraiment, franchement, en écoutant. Vraiment, ça nous amène à vraiment à prendre sérieux notre vie chrétienne et à marcher et à chercher à être vraiment libéré de tous ces liens, de tous ces esprits et maintenir ta délivrance. Vraiment, comme je dis, il n'y a rien d'autre à dire. Vous avez tout dit. Maintenant, c'est à nous de regarder ce qui ne marche pas, ne va pas dans notre vie. Est-ce qu'on n'est pas encore dans les liens? Est-ce qu'on est vraiment délivré? Est-ce que quand on est délivré, qu'est-ce qui fait que les démons reviennent encore? Comme vous-même l'avez si bien dit, le Seigneur Jésus a dit, quand un démon sort, il s'en va, il rôdit. Et il revient voir la maison qui a été balayée, qui est la vie du chrétien, qui est le temple du Saint-Esprit, si tu n'as pas encore ramassé des choses encore pour mettre en toi. Et là, il vient encore avec cet autre démon plus méchant. Et vous avez tout dit. Vraiment, que Dieu vous bénisse.
3: Amen.
2: On est ensemble.
3: Amen.
1: Voilà, chers auditeurs, vous pouvez faire comme l'évangéliste Kodjo Lidi, nous appeler et participer à cette émission. Vous vous reconnaissez certainement dans tout ce qui a été dit. Demandez une prière, tout simplement, l'homme de Dieu va le faire. Allô, nous prenons l'auditeur. Allô?
4: Allô?
1: Bonjour, maman.
4: Bonjour, homme de Dieu.
1: Quel est votre nom? Vous pouvez garder l'anonymat si vous le souhaitez. D'ailleurs, je ne vais plus demander les noms. Je vais demander seulement votre lieu d'appel. Vous nous appelez d'où?
4: J'appelle de Palmeret.
1: D'où?
4: Palmeret,
1: d'accord. On vous écoute, maman.
4: Je suis comme de Dieu, prier pour moi. Parce que depuis, quand j'ai de mort,
1: la nuit, je n'arrive pas. Dieu, est-ce que vous entendez très bien?
3: J'entends difficilement.
1: On entend difficilement. Vous avez trop collé le portable de votre bouche. Est-ce que vous pouvez légèrement éloigner ça?
4: D'accord.
3: Ok, c'est mieux un peu.
1: Mm-hmm. Donc, on vous entend?
4: Donc, je disais que c'est de moi qui faut depuis un temps. Là. Je n'arrive même pas à dormir la nuit.
3: Mm-hmm.
4: C'est les filles de mort.
3: Ok. Donc, on va prier pour toi. Tu es perturbé par l'esprit de mort. Moi, je pense qu'il faut faire aussi attention à savoir pourquoi ce démon-là te visite. Voilà, on va prier, mais il faut que tu saches pour totalement avoir la victoire sur lui et sur ses œuvres. Parce qu'il y a certaines personnes qui, à force de toucher à... Voilà, quand un truc est répétitif, c'est qu'il y a quelque chose qui ne va pas. Mais je prie ce soir pour que Dieu étende sa main de gloire, qu'il te libère de la présence de cet esprit de mort qui te perturbe. S'il vient par rapport à une cause, je dégage cela et je proclame ta libération totale au nom de Jésus. Amen.

0: Jésus les débloque.
1: Voilà maintenant notre auditeur. Allô?
2: Allô?
1: Bonjour mon frère.
2: Et bonsoir.
1: Vous nous appelez d'où?
2: De nouveau, je suis André.
1: D'accord. Nous t'écoutons.
2: Frère Dominique.
1: Frère Dominique, nous t'écoutons.
2: Oui, ok. Bon. Moi, j'ai un problème. Je suis un Togolais.
1: Mm-hmm.
2: Et j'ai grandi avec ma tante qui m'a élevé.
1: Mm-hmm.
2: Je ne savais pas avant. Au début, je suis un chauffeur aussi. Dans mes songes, quand je dois commencer dans mes songes, mes voitures disparaissent.
1: Mm-hmm.
2: De deux, ou soit on me dit non, il y a ton collègue qui est venu prendre la voiture.
1: En songe, hein?
2: En songe.
1: Mm-hmm.
2: Et de trois, mais de deux maintenant, qu'est-ce qui va se passer? Je me retrouve à Lomé, et moi avec ma tante qui m'a élevé, on faisait des rapports sexuels.
1: Mm-hmm.
2: Et depuis là, vraiment, tout est devenu autre chose. Même jusqu'à présent, je conduis. Bien, je conduis pour les gens, je leur refais tout. Mais, et Dieu m'a fait grâce, j'ai eu une voiture dans le temps, avec les situations, tout ça là-dedans. J'ai vendu la voiture à 45 000.
1: À 45 000
2: papa, 45 000. Tellement que la situation était trop parce que
1: j'envoyais. Fallait me vendre ça. Fallait me rencontrer. J'allais te payer ça à 50 000 même.
2: Donc, comment est-ce que ça fait? Tout est basculé. Ça fait que même quand je garde l'argent, je fais quelque chose, même quand je mets l'argent de dîme à côté, ça fait que je n'arrive pas à payer mes dîmes normalement. Et dans tout ça aussi, bon, il y a un problème de conjugal familial, et veut rentrer, tout ça avec moi. Ça fait que des fois, et ça fait 4 ans, j'ai vu madame aussi qui était dans la maison. Bon, ça fait 4 ans, je n'ai plus de rapport, mais il me dit, mais j'ai péché ou bien quoi? Il me pose la question. Mais quand je vais à l'église, on me dit non, c'est l'adoration de tes parents parce que j'ai grandi, je n'ai pas connu mon papa, j'ai grandi dans la maison côté maternelle, tout petit.
1: Mm-hmm.
2: C'est du village, maintenant mon oncle lui m'a donné ça à leur grand Salomé avec la maîtresse, c'est là que je suis à la maison. Il me dit, mais j'ai péché ou bien qu'est-ce qui se passe juste jusqu'à présent? Tu me donnes ta voiture et j'ai eu ça bien, car il n'est pas parfait. Mais à la fin de compte, on me remercie comme ça, puis bon. Et Dieu merci encore, mon patron que je fais cet avec lui aussi va venir me dire aux choses. Donc aujourd'hui, je viens d'avoir une nouvelle voiture.
1: Mm-hmm.
2: Donc vraiment, je me pose plein de questions. Avec l'enseignement que j'ai attendu aujourd'hui, bon, je vais appeler. Et ça peut le faire, je vais appeler.
1: Tu fais bien d'appeler.
2: Donc je peux suivre par la radio?
3: Oui, tu peux suivre.
1: Tu peux suivre par la radio.
3: Vraiment, c'est un cas qui nous laisse bouche bée.
1: Sans voix.
3: Sans voix, vraiment. C'est... Je suis déçu. J'ai tout entendu jusqu'à aujourd'hui dans le ministère, mais celle-là, c'est un nouveau sujet. Jusqu'à vendre une voiture, c'est-à-dire la douleur tellement qu'une voiture à 45
1: 000 francs, CFA.
3: Non. Tout ce que je peux dire, on demande aux frères d'appeler à la radio.
1: Oui,
3: à Ephraim, et nous mettons en contact.
1: Je vais donner mon numéro en même temps pendant que nous sommes sur le sujet. Mm-hmm. C'est le 01 02 08 18 02. Mm-hmm. 01 02 08 18 02. Pour tous ceux qui veulent entrer en contact avec l'homme de Dieu, vous me faites juste un SMS pour dire que vous voulez le contact de l'homme de Dieu et on vous l'enverra rapidement.
3: C'est une situation qui ne s'explique pas. Nous voulons dire aux frères courage. Dieu fera, et je pense qu'on va essayer de l'aider, prier avec lui, pour ne plus jamais que cette situation se répète et arrive à sa vie. Vendre une voiture à 45 000 francs, bon, ça c'est ce qu'on vient d'entendre. C'est la douleur est trop. Donc Dieu le fortifie. Amen.
1: Amen. Voilà, chers auditeurs, vous pouvez aussi faire comme ceux qui vous ont précédé, appeler maintenant, c'est le 07 58, 3 fois 21, vous avez une situation incompréhensive. Malgré que vous soyez chrétien, c'est le moment d'appeler. Allô?
2: Allô?
4: Allô, bonsoir.
1: Bonsoir, mon frère. Est-ce que tu peux diminuer ton poste radio? Est-ce que tu peux diminuer ton poste radio? Tu l'as fait? Allô? Allô, allô?
4: Allô, oui, bonsoir.
1: Voilà, donc nous t'écoutons.
0: Alors, ici, j'ai la commune d'Atécoubé, principalement à Bouboudine.
1: D'accord, Atécoubé.
0: Oui.
1: C'est bizarre, mais ce soir, là, les téléphones font tellement de bruit à l'intérieur que je n'arrive même pas à saisir. Tu es en mouvement, tu es en voiture, tu bouges?
0: Non, j'ai débranché tout, je crois que j'ai débranché tout.
1: Voilà, on t'entend mieux maintenant.
0: Voilà, je crois que je suis un serviteur de Dieu.
1: Mmh, tu es un serviteur de Dieu, oui.
0: Oui. Et j'ai des sérieux problèmes.
1: D'accord.
0: Et tout, c'est le domaine spirituel, comme vous l'avez dit.
1: Mmh.
0: Et c'est que seulement quelque chose qui vient des parents.
1: Ça vient de tes parents.
0: C'est tellement ce que je pense.
1: D'accord.
0: Et pourtant, si ce n'est pas la grande famille, mon papa était pasteur. Et moi, aujourd'hui, même dans le ministère, je ne fais que régresser.
1: Mm-hmm.
0: Pas seulement dans le ministère, même financièrement, arrivé à un certain niveau, je rechute.
1: Mm-hmm.
0: Pas seulement ça. Même ma vie matrimoniale a un sérieux problème. D'ailleurs, nous sommes allés presque jusqu'au bout du divorce. Et c'est depuis 1998 que je me suis marié. Et pourtant, je n'ai jamais eu une vie matrimoniale stable.
1: Ah bon? Comment ça?
0: Alors?
1: Oui, comment tu n'as jamais eu une vie matrimoniale stable depuis 1998 que tu t'es marié? C'est quoi? Oui. Explique un peu, qu'est-ce qui se passe? C'est toi qui tu découches, tu as des copines ou bien c'est quoi?
0: Non, ça n'a pas été ça. C'est une femme qui n'aime pas presque le sexe.
1: Qui n'aime pas quoi?
0: Le sexe, elle n'aime pas.
1: Elle n'aime pas le sexe?
0: Oui.
1: Et elle t'a puni comme ça depuis 98, tu es resté comme ça. Vous avez eu des enfants?
0: Certainement, et nous avons des enfants.
1: D'accord, Dieu merci au moins.
0: Oui. Elle sait comment est-ce qu'elle connaît son cycle. Donc, elle lui en a voir, elle fait correspondre avec le cycle. Et après cela, alors, je crois que...
1: D'accord.
0: Elle m'a jamais procuré certainement la joie. Pourtant, son mari depuis 98.
1: D'accord. Donc, si on résume ta préoccupation, qu'est-ce qu'on doit comprendre? Qu'est-ce que tu veux? Dis au pasteur pour que le pasteur intervienne.
0: Certainement, elle a une vie gelée, elle a une vie de gel, elle aime le Seigneur. Moi aussi, certainement, j'aime le Seigneur. Et il y a quelque chose qui ne va pas, que nous ne comprenons pas tous les deux, et qui s'interpose entre nous deux. Nous ne partons ni devant, ni derrière. Et tout ce que nous faisons, ça va à l'échec. Donc, je n'arrive pas à comprendre. Et c'est certainement que c'est une dimension spirituelle. Nous sommes employés même à gêner. Oui, pour cela, mais ça n'a pas marché. Donc aujourd'hui, si moi qui, plus souvent, je me suis dit que quand on est en crise, tout est nouveau. Quand on est en crise, je crois que tout est fait.
1: Mm-hmm.
0: Quand on est en crise, selon notre perception des choses, notre compréhension des choses, on dit que Christ s'est occupé de tout.
1: C'est ça.
0: Réellement, votre émission m'a emballé. Et ça a en train de changer complètement dans toute ma dimension de ma croyance. Tout est en train de chambouler. Et c'est que ma manière de voir les choses, je suis en train de la changer. Et tout de suite, donc j'ai tenu de vous appeler, de vous confier cela.
1: Tu fais bien. Tu fais bien parce que je le disais tout à l'heure à l'homme de Dieu, quand on est chrétien, c'est nous seuls qui connaissons notre réalité.
3: Tout à fait.
1: Il y a la vie communautaire, quand on nous voit en groupe, on nous voit à l'église, il y a cette vie-là qui est là. Et puis il y a la réalité que nous vivons à la maison, dans notre espoir, dans notre espérance, dans notre avancement social et autres. Il y a cette réalité-là que c'est nous seuls qui connaissons. Donc tu fais bien d'appeler. Je vais te laisser le micro à l'homme de Dieu et puis vous allez parler un peu.
3: Je veux bénir Dieu pour ce frère qui a... toucher une profondeur de ce qu'il vit comme situation en tant qu'homme de Dieu, qui n'a pas eu honte d'exposer sa situation. Et beaucoup comme ça sont dans le cas. Donc je vais dire à l'homme de Dieu, c'est vrai que tu traverses des situations, mais qu'il sache qu'il y a toujours une solution. Et les solutions se trouvent. Tel que le problème a commencé, la même manière, ça peut cesser. Mais comme c'est dit et que c'est un cas très terrible, je pense que ça mérite une rencontre.
1: C'est ça.
3: Il faut appeler. Voilà le numéro qui a été donné. Et
1: j'espère que tu as pris mon numéro, hein, le 01-02-08-18-02. Ça, c'est un numéro qu'il faut que vous preniez. Même si maintenant, pendant que je donne le numéro, vous n'avez pas de volonté ou bien de situation qui va vous amener à demander, mais prenez ça quand même. Parce que les thèmes, nous allons parcourir toute la Bible et peut-être que vous allez être concerné un jour. Voilà.
3: Donc, oui, tu appelles.
0: Je n'ai pas de Bible près de moi, je suis un peu très loin du lieu.
1: D'accord, ne t'en fais pas. Au cours de l'émission, je vais donner. L'émission
3: va donner, tu suis l'émission.
1: Voilà, tu suis l'émission.
3: Donc, ce que tu as fait, tu rentres en contact avec nous.
0: D'accord.
3: Et je pense qu'on va t'aider.
0: Je veux que l'homme de Dieu, à cause de l'onction qu'il a, prie pour moi.
1: Non,
3: j'ai prié pour toi.
1: Ne
3: t'en fais pas, j'ai prié pour toi. Donc, maintenant, dispose-toi, je vais prier. Comment tu t'appelles? Rappelle-moi ton nom.
1: Allô?
3: Allô?
0: Allô, je vais garder l'anonymat.
1: D'accord.
3: Ok, merci.
1: C'est un serviteur de Dieu, il appelle okay. Datekoubé, voilà.
3: Seigneur, je vais prier pour ton serviteur. Je proclame au nom de Jésus-Christ sur sa vie, il traverse des situations compliquées. En dehors d'être serviteur, il est un homme, il est chrétien. Mais aujourd'hui, tout ce qu'il rencontre est très divin. Mais la Bible déclare que tu es capable de le faire sortir de cette situation parce que c'est ton serviteur. Un homme de Dieu doit être un exemple, doit être un modèle comme Paul a dit à Timothée. Mais aujourd'hui, c'est le contraire qui se manifeste dans la vie de ton serviteur pour mettre la honte sur lui. Mais je déclare ce soir au nom de Jésus-Christ, brise les chaînes des ténèbres, brise les chaînes de la confusion, de la honte, et permet que ton serviteur puisse sortir de cette situation et vivre une vie glorieuse pour que son ministère soit plus fleuri et bénisse les autres. Merci pour la victoire que tu accordes à ton serviteur au nom de Jésus. Amen.
5: Écoutez-moi, ça...

se présente de diverses manières. Même Jésus qui est Jésus, Jésus là, l'auteur de la grâce, il est la grâce personnifiée, il a été attaqué.

0: Voilà, nous avons un autre auditeur en ligne. Allô?
1: Oui, allô, mon ami Espagne.
0: Oui. Comment ça va, mon frère Ariel? Bienvenue.
1: Oui, ça va bien.
0: On t'écoute, frère Ariel.
1: Oh, je voulais vraiment bénir l'homme de Dieu. Il maîtrise vraiment son sujet. Moi, il m'a beaucoup excité. Il m'a fait un charme ce soir sur son ministère. Parce que il nous encourage, je pense bien, nous qui sommes les hommes de Dieu. La question qu'il a posée, il a dit tout à l'heure, est-ce qu'on a été délié?
0: C'est ça.
1: Ça doit interpeller plusieurs hommes de Dieu d'abord. Moi, j'ai compris quand il a décortiqué tout à l'heure, j'ai compris d'où viennent les problèmes.
0: Mm-hmm.
1: C'est vrai, je dois le rencontrer maintenant, mais j'ai compris largement encore quand il a expliqué la deuxième partie.
0: Mm-hmm.
1: Vraiment, c'est un homme de Dieu. Ouais. Que Dieu bénisse encore son ministère. Je le rencontrerai personnellement. Et je vais juste aussi l'encourager et bénir la radio fréquence lui. Mm-hmm. Et tous ces grands hommes de Dieu qui passent, qui nous font du bien vraiment dans
0: Amen.
1: Nos maisons et dans nos ministères.
0: Amen.
1: Je crois que vraiment, il y a quelque chose de bon qui va encore rebondir pour nous qui l'écoutons.
0: Amen.
1: Que Dieu vous bénisse.
2: Amen. Dieu bénisse le serviteur de Dieu. Que la faveur de Dieu soit sur ta vie. Amen.
3: Quand tu te lances dans la prière, que tu cries à Dieu, le Seigneur vient à ton secours et dit, je vais te garder ma fille, je vais te préserver mon fils, je vais te protéger, je vais te délivrer. La délivrance de quelqu'un, c'est aujourd'hui, c'est pas demain. La délivrance de quelqu'un commence maintenant. La délivrance de quelqu'un, c'est à l'instant là. Parce que l'Esprit de Dieu est dans ta maison où tu écoutes, dans ta chambre où tu entends écouter, ou dans ta voiture, ou dans ton lieu de travail. Peut-être il y en a qui sont en prison, ils ont capté. L'Esprit de Dieu est là où tu te trouves, là où sa parole arrive par les ondes. Sa présence est là-bas et sa présence va te délivrer et tu seras affranchi aujourd'hui. Qui a dit Amen?
0: Allô?
4: Oui, allô.
0: Bonjour ma soeur, bienvenue sur Fréquence Vie.
4: Oui, j'appelle de deux plateaux.
0: De deux plateaux, oui.
4: Oui, après l'intervention de mes pasteurs,
0: mm-hmm.
4: comment je suis dans le cas?
0: Tu es quoi?
4: Je suis dans le cas, tout ce qu'il a expliqué là.
0: Mm-hmm. Tu t'es reconnu.
4: Voilà, je me suis reconnu. Et il faut dire que dans notre famille là, côté papa, là, je n'ai pas encore vu que tu t'es mariée. Même toutes mes cousines sont parties se marier, elles sont revenues.
0: Mm-hmm.
4: Moi-même, j'ai un enfant, j'ai bientôt 32 ans, je n'ai même pas de prétendant qui dit que je me marie. Donc vraiment, il y a un esprit qui me fatigue.
0: D'accord, donc tu demandes à ce que l'homme de Dieu
4: voilà.
0: t'oriente.
4: Justement.
0: Voilà, d'accord. Donc nous allons te laisser au bon soin de l'homme de Dieu.
2: Sois béni, ma soeur.
4: Amen.
2: Vous êtes combien de personnes dans votre famille?
4: Pardon?
2: Vous êtes combien de personnes dans votre famille?
4: Du côté...
2: les enfants, quoi.
4: Bon, moi, je suis la seule fille de mon papa.
2: Ok.
4: Et j'ai des cousines.
2: Ok. Donc, aujourd'hui, tu n'es pas mariée?
4: Je ne suis pas mariée. J'ai un enfant qui a eu sa mère vendredi.
2: Ok. Donc, moi, je crois que... Qu'est-ce que tu voudrais que Dieu fasse?
4: Quand même, moi, je veux me marier. Je veux que je me libère de ces esprits-là. Et que je me marie.
2: Ok. Je crois que tu as écouté le message de ce soir, Dieu existe. Je ne te ferai pas une autre ici, mais c'est pour te dire qu'il faut écouter et mettre en pratique tout ce qui a été dit et la gloire de Dieu se manifestera. Peut-être que Dieu permettra qu'un jour on se rencontre aussi pour approfondir ta situation. Mais je prie ce soir que toutes les malédictions dans votre famille qui bloquaient ta vie, qui empêchaient ta vie d'être réelle, soient chassées. Je proclame que tout ce que Satan a mis comme blocage à partir de la malédiction familiale soit totalement détruit, que Dieu t'ouvre les voies et que tu entres dans l'accomplissement du désir de ton cœur au nom de Jésus. Amen.
4: Amen.
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0: Ah bon?
1: Parce que on a eu une émission où l'homme de Dieu est intervenu et puis sur le son, il relatait tout ce qui avait trait à la vie de l'homme à qui il avait affaire. J'ai tout fait, je n'ai pas pu vous attraper. Ce soir, par la grâce de Dieu, je viens
0: Gloire à Dieu.
1: avec Papa Niazaré aussi, me greffer sur tout ce que j'ai entendu et lui confier le problème de mes yeux. Voilà. Parce que selon ce qu'il a dit, mes yeux qui ne voient plus viennent de loin. Je ne sais pas quelle explication donner, mais comme papa a crié, je réponds à son appel. Je veux voir à nouveau. Voilà.
0: D'accord.
2: Donc, si je veux comprendre, tu as des problèmes d'yeux.
1: Oui.
2: Ça fait combien de temps aujourd'hui?
1: Ben, il y a plus de 40, 45 ans. Hein. Brida, voilà, apporte-le.
2: Tu as plus de 45 ans, c'est ça?
1: 45 ans environ, oui.
2: Et que c'est même ça qui t'a amené au Seigneur.
1: Comment?
2: Je dis, c'est même les problèmes qui t'ont amené au Seigneur, mais tu connaissais Dieu d'abord.
1: Je connaissais Dieu d'abord.
2: Ok, et c'est dans le
1: Ah,
2: Seigneur que tu as eu ce problème-là.
1: oui.
2: Ok.
1: Oui.
2: Je crois que c'est des choses qui se discutent, comme nous sommes à une émission et beaucoup de personnes essayent d'appeler. Et puis ton cas est connu, je crois qu'on aura aussi l'occasion de se voir, de se rencontrer et puis échanger sur ta
1: OK.
2: situation. Voilà, j'ai même
1: OK.
2: aidé comme ça un homme, un monsieur qu'on m'a amené, qui avait le cas et tout le monde priait pour lui, c'était compliqué. Mais on a décelé le cas et c'est parce qu'il était en histoire avec quelqu'un et la personne lui a lancé un sort et il n'avait jamais dit ça à quelqu'un. Donc je pense que on peut découvrir toujours la situation. Dieu est capable. Voilà, Dieu est capable. Donc on va
1: D'accord.
2: s'appeler selon l'ordre de la radio et
1: D'accord.
2: on se rencontrera pour échanger là-dessus. Surtout,
1: OK.
2: beaucoup de courage à toi et que Dieu te fortifie.
1: Amen.
3: Dieu est toujours prêt à restaurer tout ce qui a été perdu dans votre vie. Sachez que Dieu peut restaurer votre vie. Rien n'est trop perdu pour être retrouvé en Dieu. Tant que Dieu est présent, la guérison est assurée. J'étais malade. Dieu est rentré dans ma vie. Il m'a guéri. J'ai vu des aveugles recouvrer la vue. Ce qui est perdu existe quelque part. Et Dieu va le chercher. Dieu va le chercher pour toi. Écoute-moi bien. Ne
4: Allô?
3: cesse pas de
4: Allô?
3: croire.
0: Allô?
4: Allô, mes deux.
0: Oui, bonjour, bienvenue sur Fréquence Vie. Tu nous appelles
4: Voulais
0: d'où?
4: parler.
0: Oui.
4: Si j'appelle, il faut qu'on.
0: D'accord. Tu es sur Radio Fréquence Vie.
4: Oui.
0: Voilà. Donc nous t'écoutons.
4: Je voulais que l'homme de Dieu prie pour moi. Financièrement, c'est un peu difficile. Financièrement, c'est un peu difficile. Et puis, vraiment, pour mon mari aussi, pour c'est un homme de Dieu, vraiment, c'est pas facile pour le ministère.
0: Quand tu dis financièrement, c'est un peu difficile. Est-ce que tu as une activité mais qui te rapporte pas assez d'argent?
4: Oui, qui ne rapporte pas. Ça veut dire que ça marche pas, ça va même pas.
0: D'accord. D'accord.
2: Ok. Excuse-moi, ton mari est serviteur de Dieu?
4: Allô?
2: Ton mari est serviteur de Dieu?
4: Oui, c'est un service de Dieu.
2: Okay, vous êtes dans le ministère?
4: Allô?
0: Est-ce que tu es dans le ministère avec lui?
4: Oui, je suis dans le ministère avec
2: Ok,
4: lui.
2: je crois que Dieu est fidèle et c'est aussi un acte important d'appeler. C'est beaucoup humble. Ma prière est que le Seigneur étende sa main sur votre situation et qu'il
4: Amen.
2: ouvre les voies pour que vous compreniez ce pourquoi vous souffrez, pourquoi telle chose, afin que sa grâce puisse se manifester. La Bible déclare
4: Amen.
2: que c'est aussi le fait qui aiguise le fait. Donc je crois que ça va vous aider Et je prie que tout ce qui était

0: blocage, destruction soit totalement restauré et que la famille de Dieu soit sur vos vies et que sa grâce abonde sur vos vies au nom de Jésus. On aura l'occasion de se rencontrer et puis échanger sur votre cas par la grâce de Dieu. Amen.
1: Amen.
2: Ce n'est pas normal. Dieu doit faire quelque chose pour toi. L'homme

0: travailles fortement, tu travailles sérieusement, tu te bats, tu te décarcasses, tu fais tout, mais ça ne marche pas. À partir de là, tu dois commencer à te dire, ah, il y a un problème dans ma vie. Qu'est-ce qui ne va pas? Ce n'est pas normal.
1: Allô? Voilà, l'auditeur est parti. Voilà, nous prenons un autre. Allô? Allô? Allô?
2: Allô?
1: Bonjour. Bienvenue sur Fréquence Vie. Nous t'écoutons. Tu as suivi l'émission depuis le début, hein? tu as suivi l'enseignement de l'homme de Dieu.
2: Oui, oui.
1: D'accord. Et qu'est-ce que cela t'a amené à nous appeler pour dire?
2: En tout cas, ça m'a fait du bien. Ça m'a fait très bien. En tout cas, ça m'a permis, en tout cas, d'ouvrir en tout cas les yeux. Mais j'aimerais que l'homme de Dieu prie pour ma famille et moi, en tout cas. Parce que avec tout ce qui a été dit, c'est vraiment dit, ça va même pas de ma famille. Parce que chez nous, pour avoir le travail, c'est très, très difficile. Soit tu as arrivé un bon moment, on ne sait pas ce qui se passe, tout s'arrête. Tu arrêtes de travailler. Soit aussi, si tu as travaillé jusqu'à l'argent que l'on te donne, tu n'arrives même pas à économiser, même plus que tu vas pour faire quelque chose. Tu n'arrives même pas à obtenir quelque chose. À la fin, tu abandonnes tout. Oui, tu es assis. Tu fais que demander de porte en porte pour manger. Au niveau aussi du mariage, c'est pareil, papa. Pareil. D'autres font la dot, ils ne se marient pas. D'autres aussi se marient sans la dot. En tout cas, papa, c'est très difficile. Aidez-nous en prière, s'il vous plaît.
3: Amen.
2: C'est ma raison pour laquelle je vous appelle ce matin.
1: D'accord.
3: Vraiment, Dieu te fortifie et le Seigneur te soutienne. On a entendu tout ce que tu as dit. C'est très profond, c'est très touchant. Je crois qu'il faut comprendre que Dieu est souverain pour tout ce que tu traverses. Il n'y a jamais une situation qui puisse échapper au Seigneur. Il a la solution de tout. C'est pourquoi il s'appelle Jésus. Donc, il a la solution, Jésus-Christ, la solution de tout. Et il est capable, n'est-ce pas, d'apporter le changement dans ton foyer, dans ta famille, dans tes activités.
2: Amen.
3: Afin que ce malheur qui existe dans ta famille puisse totalement être ôté, c'est ma prière, et que la gloire de Dieu puisse se manifester. Je prie que Dieu t'environne de sa présence et toutes les causes, douleurs qui se manifestent, que le Seigneur te éloigne de toutes ces choses. Amen.

0: Nous prenons un auditeur. Allô?
1: Alors, bonjour,
0: Bonjour, mon frère. Allô,
1: je
0: tu es là?
1: t'appelle. Oui, je suis là.
0: Tu nous appelles d'où?
1: Bonjour.
0: D'accord, nous t'écoutons.
1: Bon, j'ai un problème spirituel que je n'avais pas compris. J'aimerais que l'homme me donne. Il y a longtemps que je suis converti, mais je n'arrive pas. J'ai un problème avec lui.
0: Tu n'arrives pas à faire quoi? Parler en langue?
1: Oui.
0: D'accord. L'homme de Dieu va nous dire peut-être, est-ce que c'est
1: Je...
0: obligé? Est-ce que c'est obligé de parler en langue? Est-ce que si on ne parle pas en langue, on doit être frustré? L'homme de Dieu va nous instruire.
2: Sois béni, frère. Ok. Donc, c'est ça ta préoccupation parce que tu ne parles pas en langue, c'est ça? Ok, je crois que c'est un don de l'esprit et c'est Dieu qui donne à qui il veut, selon sa volonté aussi, qui nous permet d'avoir, n'est-ce pas, une force dans la prière. Et moi, je pense que souvent, ceux qui ne parlent pas la langue, c'est souvent eux-mêmes, c'est leur situation, c'est souvent leur problème. Mais je pense que Dieu t'a amené là à comprendre ça. Il ne faut pas que ce soit pour toi une frustration, la meilleure des choses. Il y en a qui parlaient en langue, mais ils ne savaient pas. C'était en eux, et après, ça s'est déclenché. Voilà. Mais ce n'est pas une fin en soi, en quelque sorte. Voilà. Ce n'est pas ça qui t'empêchera de rencontrer le Seigneur et tout ça. Mais je pense que si tu le désires, Dieu va le faire. Si depuis longtemps tu disais qu'il y a un blocage parce que c'est ton sujet, Dieu va le faire. Voilà, je pense qu'il y a une manière de rencontrer. Et puis je pense que on va échanger là-dessus profondément. Mais à partir déjà d'aujourd'hui, comme c'est ton désir, Dieu va le faire. Donc Dieu, que ce ne soit pas pour toi un complexe, une infériorité, un blocage, où tu n'as pas servi Dieu. Non, non, c'est loin de ça. Dieu se manifeste en dehors de ça aussi. Sois béni.

0: que tu sois.
1: Allô?
2: Allô?
1: Bonjour, ma soeur. Je t'écoute. Allô? Oui, je t'écoute. Tu nous appelles d'où?
2: Du Togo.
1: D'accord. On t'écoute.
2: Ok, bon, je n'ai pas trop suivi l'émission parce que je dormais.
1: D'accord.
2: Je viens de me lever là et vraiment. Je voulais que l'homme nous ait pris pour moi parce que dans ma famille, nous sommes 5 filles et j'ai 2 frères. Et on ne se marie pas comme ça dans notre famille. Et on disait, quand le père va se marier, les enfants vont suivre. Et vraiment, quand mes parents se sont mariés, la plus grande s'est mariée aussi légalement. Et pareil, je suis l'avant-dernière des filles. Je suis mariée légalement.
1: Très bien.
2: Je suis mariée légalement. Et je vivais bien. Bien avec mon mari jusqu'à ce que le Seigneur fait grâce et il est parti en Europe. Et arrivé là-bas, il m'appelait les 1 ton, 2 tons. Un coup comme ça. Quand il partait, j'étais nourrice et le bébé avait 2 mois. Et quand il est arrivé là-bas, il m'appelait. Pour ça, je vais gâter le nom de Dieu. Il m'appelait, puis un coup, tout a bafoué, plus d'appel. L'enfant a 2 ans, rien du tout, rien. Oh, je suis mariée légalement dans le Seigneur, et vraiment, il sait que le Seigneur ne permet pas le divorce. Mais je ne sais pas, je continue de l'attendre. J'enlève ma bague parce que c'est vraiment du jeu, je suis à bout. Je n'en peux plus.
1: Mais ça fait combien de temps qu'il est parti? Et ça fait combien de temps que vous avez arrêté de vous appeler?
2: Ça fait... Bon, quand l'enfant avait 1 an, il m'appelait. Juste en seulement 2 ans. Sans les nouvelles. Rien. Je n'appelle plus.
1: Mais quand son numéro ne passe plus?
2: Son numéro passe.
1: Mais il dit quoi?
2: Il dit rien, qu'il se connaisse ou se déconnaisse. C'est-à-dire, à peine même que j'appelle, dès que ça sonne, il se déconnaisse.
1: Bon, comme vous n'avez pas communiqué sur ce qu'il devient là-bas, parce que là-bas aussi la vie est difficile. Dans quelle situation il se retrouve là-bas, tout et tout, on ne sait pas.
2: Mais je pense pas que ces choses, je sais qu'il travaille.
1: Tu sais qu'il travaille?
2: Il travaille. Parce qu'il partait. Le travail l'attendait là-bas déjà.
1: D'accord.
2: Oui, je ne sais pas qu'est-ce que l'homme de Dieu peut m'orienter parce que vraiment.
1: Homme de Dieu.
3: Sois béni la soeur, sois fortifié à la foi.
2: Amen.
3: Ton mari, il est de quelle ethnie?
2: C'est un Haïti.
3: Et toi?
2: Moi, je suis bien.
1: Toi, tu es quoi?
2: Je suis Daoulelou Laizi.
1: Il est Haïti de quel village?
2: Tabot, Jacqueline.
1: Il est de Tabot?
2: Oui, Tabot.
1: D'accord.
3: D'accord, je crois qu'il y a des réalités qu'on doit avoir ensemble concernant ce que tu es en train de vivre. Tu as aussi bien expliqué concernant ta famille, ce qui a commencé à se passer, comment Dieu a commencé à vous bénir. Mais aujourd'hui, tu es en face de cette réalité-là. Mais il y a quelque chose qui ne va pas. Voilà, il y a quelque chose qui ne va pas, s'il y a un problème. Mais il faut garder espoir et puis croire. Ça fait seulement quelques années qu'il n'appelle pas, et tu appelles et ceci. Je pense que Dieu a rétabli l'ordre des choses. Et les choses vont bien se passer. Et quand on va se rencontrer aussi par la grâce de Dieu, je pense que nous, on mène tous les combats, on mène tous les batailles. Moi, j'ai fait rencontrer même des gens. Un peu pas en Europe même, des gens, parce qu'on voyage aussi, j'ai fait rencontrer des gens qui avaient des difficultés, qui pouvaient rentrer en contact avec un parent ou bien son mari. On a réglé tout ça. Voilà, donc on agit aussi sur le plan spirituel et sur tous les plans. Quand on s'entend bien avec la personne, on essaie de bien voir la situation. On va. Ton mari, c'est en Europe, il n'est pas caché. Voilà, nous, c'est notre village, on va constamment. Il va constamment. Donc, si, il suffit de le cibler, on saura
1: où il est.
3: Où il est, puis qu'est-ce qui se passe. Voilà, il va nous dire clairement, mais là, c'est plus prière, c'est direct. C'est un peu ça. Il y a une soeur comme ça, son mari était au Togo. Vraiment, elle a une difficulté. J'ai fait appeler mes éléments du Togo. Ils ont rentré en contact avec lui. Il a peur, ils ont faim. Mais la fille, elle a retrouvé son mari. Donc je lui dis que quand on peut agir, mais je pense qu'on va régler ça sur le plan spirituel. Et puis aussi, si ça demande le plan physique, Dieu nous fera la grâce Dieu te bénisse. Et beaucoup de courage à toi. La faveur de Dieu sur ta vie. Amen.
1: Voilà, nous allons aussi prendre une autre éditrice qui m'a fait un message WhatsApp.
3: Tout à fait.
1: Voilà, donc on va écouter son vocal.
3: Okay.
1: Et puis voilà, vous allez à intervenir là-dessus.
0: Je suis la sœur Ange à l'état civil. Voilà, pour dire tout mon nom, Nguessan Afoué Marie Ange à l'état civil. Et comme j'ai fait aussi sortir un album et puis bon, pour certaines choses, voilà, m'appelle beaucoup faveur, même si les réseaux, ça sera faveur. Et j'appelle pour l'émission de... Je fais ce vocal du moins pour l'émission de Papa Nyazale Didier. J'ai vu le thème, ça m'a touché sur TikTok, briser les liens de malédiction familiale. Vraiment, liens de malédiction familiale, là, c'est beaucoup, c'est trop. Surtout sur la vie de mon fils. Je veux que ce lien de malédiction familiale soit brisé sur la vie de mon fils parce qu'il avait passé le BPC la première fois. On nous a dit que l'enfant n'a pas eu. La deuxième fois, l'enfant même était sûr qu'il avait eu. On dit qu'il n'a pas eu. Mais quand on prie, le Seigneur montre qu'il a eu. Et une nuit, on s'est levé, on a commencé à prier. On a prié jusqu'à un matin haut. On nous fait savoir que l'enfant même avait eu le BPC depuis la première fois. Donc la deuxième fois, là, son nom ne pouvait pas sortir. Ça, c'est mon fils. Et cette année, il a présenté le bac et ce n'est pas sa première fois, c'est sa deuxième fois. L'année passée, il a présenté le bac. Tous les signes démontraient que l'enfant avait eu le bac. Il était meilleur à l'école, ses professeurs, proviseurs, tout le monde, directeur, était vraiment fan de lui. On n'a pas compris. Son nom n'était pas sur la liste. Cette année encore, il a passé le bac là. J'ai une sœur qui a eu une vision où c'est comme on a pris des chaînes pour attacher tout ce qui est document le concernant, tout ce qui concerne ses diplômes là. On a mis un cadenas. Enchaîné avec un cadenas. Et on attend les résultats cette fois-ci là même. Je ne suis pas tranquille. Je ne veux pas que le même scénario de BPC là se reproduise. Parce que vraiment, ça va le branler. Surtout qu'il joue le piano à l'église. Actuellement, il jeûne, il prie, il est devant le Seigneur. Vraiment, je veux que la malédiction qui pèse sur ces diplômes-là, soit brisé la malédiction familiale, parce que je sais que c'est une malédiction familiale, que cette malédiction familiale-là soit brisée sur sa vie cette année, que le lundi, là, quand on va proclamer les résultats, que son nom soit sur la liste des admis, parce que si c'est intelligent, le Seigneur lui a donné. Il a fait grâce à son fils, mais qu'est-ce qui ne va pas, si ce n'est pas une malédiction qui pèse sur ses études. Voilà un peu mon sujet. Et mon fils s'appelle Mon P. Zoé Enoch. Mon P. Zoé Enoch. Que le Seigneur lui donne le bac. Que la malédiction n'ait pas raison de lui cette année. Voilà un peu ma requête. Merci, homme de Dieu.
1: Voilà, ça c'est un vocal. Homme de Dieu. Donc,
3: oui, c'est un vocal très, très, très, très touchant parce que. La sœur a mené un vocal, elle a fait un récit de sa vie, surtout la vie de son fils. La vie de son fils qui avait déjà eu son examen, la première fois son
1: BPC.
3: Son BPC. Et il a été recalé deux fois. Et c'est la troisième fois, on a su qu'il avait déjà eu. Et les mêmes choses sont en train de vouloir se répéter à son bac. Mais je vais dire à la soeur que ça, c'est un gros non-accomplissement. Et c'est des choses qui sont terribles. Mais Dieu est vivant. Voilà, je prie pour son fils. Et si dans ses études, Dieu l'a fait la grâce d'avoir, s'il a eu, et que l'ennemi voudrait cacher cela, nous prions pour que tout soit brisé, que la visibilité soit faite et que son nom soit inscrit, afin que la joie puisse, n'est-ce pas, se manifester dans la famille. Nous allons dire aussi à cette sœur, on aura aussi l'occasion de se rencontrer pour savoir la profondeur de cette affaire-là et puis aider aussi sa petite famille, elle. Donc, Dieu nous bénisse.
1: Voilà, nous prenons un autre auditeur aussi, et je pense que ça va être le dernier appelant. Allô, cher frère.
4: Bonjour mon frère.
1: Voilà, est-ce que tu peux t'éloigner un tout petit peu de ton poste ou bien l'éteindre carrément pour éviter les larcènes? Est-ce que tu l'as fait? Il faut le faire d'abord parce que ça, c'est désagréable. Voilà, je pense que c'est fait. Ok. Non, c'est pas encore vraiment fait. Il se fait tard. Et quand ça fait ça dans les postes de ceux qui nous écoutent dans leur chambre, dans leur maison, c'est pas vraiment bien. Voilà, ça met tout le monde mal à l'aise. Parce que nous, on ne peut pas bien saisir ce que tu dis. Ça se répète à l'infini. Allô?
4: Allô?
1: Oui, voilà.
4: Oui, c'est bon?
1: Oui, c'est bon maintenant.
4: Oui, c'est le frère Patrick Vincent de Macoré.
1: Oui, ah, frère. Vincent, comment
4: Oui,
1: ça
4: tout
1: va?
4: à l'heure, ça va, j'envoie un message à mon patron Nyambou dans votre numéro là.
1: Ah, d'accord.
4: Ça, il avait gagné. Ouais, on parle un petit peu de mon problème.
1: Non, mais
4: Je vais
1: il
4: dire
1: faut l'exposer parce que l'homme de Dieu est là.
4: Oui. Ouais, je vais dire bonjour à l'homme de Dieu.
3: Bonjour, frère.
4: Bonjour pour les. Merci pour les prières. Moi, je suis Kwasi Vincent, comme il l'a dit. Depuis des années, bientôt 7 ans, j'ai fait AVC. Pendant AVC, j'ai fait des accidents de circulation. J'ai suivi des opérations chirurgicales. Il y a eu même le hoquet. À des fois, on dit encore des maladies. Mais pour aller plus loin, je pense que c'est un problème de famille. Parce que quand ma maman est morte, ma maman mourait, je n'avais pas assez de moyens. Elle m'a laissé sa petite soeur. Elle dit non, c'est ma petite soeur. C'est ta maman. Et dernier aussi, quand il m'a envoyé au village, elle dit mon fils. Mais il faut m'enterrer. Et là, elle a fait 11 enfants, 12 même. Et toi, tes frères ne sont pas bien. C'est un mauvais comportement. Il l'avait, il n'y a pas de problème, il est enterré. À chaque fois, quand il y a eu, je sais, quand il y a un cadeau, la vieille tient. Elle dit, ah, si, mais il faut m'enterrer. Il faut mettre dans la glace. Il faut mettre dans le bon cercueil. Il dit, il est enterré. Son fils était avec moi. Il a trouvé un contrat. Il roulait le riz qu'il a mis dans la deuxième chambre pour aller vendre. Quand il est su, il a donné 30 fois pour aller retrouver sa maman. Il avait dit à sa maman que moi, je l'ai mis en prison parce qu'il a voulu mourir. Et la vieille m'a jamais, jamais, jamais parlé de ça. Quand il y a l'autre, ils ont caché entre elle et ses enfants. C'est quand le vieux mari, la vieille est morte, je suis allé très tôt. Après minuit, 5 h du matin, les enfants m'ont réveillé à l'enfer. La vieille est morte, il n'y a pas de problème. Laissez-moi, je vais dormir. J'ai promis l'entrée, je vais l'entrée. Quand il a fini de payer ses cueils, de payer les 2 secondes, ils ont vu. Et là, un ami, mon frère, il est trop gentil, mais pas qu'il a mis mon père en prison. Il dit, qu'est-ce que tu fais? Son grand frère dit, il faut parler. Il dit, moi, j'ai parlé. Sinon, il est venu à la vie que tu l'as mis en prison. Il dit, jamais. Mais pas la vie, m'a pas demandé. Et puis, elle est morte. C'est qu'on ne va pas enterrer la vie, là. Donc, quand il a informé mon oncle dit, non, il faut laisser, parce que tu as déjà fait les dépenses pour les histoires. Et moi, j'ai laissé tomber, pendant que c'était un petit problème. On l'a enterré. Quand on a enterré, fini, le lendemain, mes étrangers sont venus. Je vois, les boissons que j'ai laissées sont en train de partager. Mais pourquoi vous partagez? Dis-nous, c'est boissons de ma maman. Je me vois, mon on n'a pas payé boissons avant de partir. Et puis, le père qui est d'un vrai voisin a dit non, ne fallait pas le monsieur, il a tout fait pour nous. Quand j'ai quitté la ville de l'Ajeunie à Bijan, derrière moi, dit non, j'ai volé boissons de leur maman. J'ai pris le nom de leur maman pour aller chercher l'argent. Et là, les gens m'attendent. Comment lui peut prendre le nom de sa femme et chercher l'argent? Et puis, vous êtes ces enfants-là, vous n'avez pas d'argent. Et là, ma petite soeur est partie au Canada. Le vieux a fait son déplacement, c'est là que je suis tombé malade. ma pièce est morte un mois après. Quand on s'est trouvé pour aller faire l'enterrement, ils ont dit aux gens de me dire qu'ils sont partis avec moi. Et la maladie que j'ai là, je ne sais pas où c'est quitté. Et depuis lors, ils ont coupé à moi. Quand il y a quelque chose, je participe. Mais eux, quand je fais accident, quand on l'a fait, moi, je suis pas là, frère, va m'appeler. Vraiment, il y a beaucoup de choses dans ma vie. À chaque fois, en rêve, je le vois, le plus sorti, tout le monde le connaît qu'il est sorti. Mais il est toujours battu en rêve. Quel que soit par là qu'on m'a fait, il est toujours battu. Mais là, là, il continue. Mais c'est que Dieu que je loue là, parce que je vois des signes de guérison dans ma vie. C'est que Dieu m'a déjà guéri.
1: D'accord.
4: Quand je veux ce matin. Et que l'homme de Dieu prie pour moi, qui me protège. Que tu sais, si je peux avoir son numéro après, je vais l'appeler.
3: Ok, sois fortifié, frère. Tu as dit beaucoup de choses, on ne peut pas revenir là-dessus, mais on doit se voir. Comme tu as promis de prendre le numéro, il faut prendre. Et on va bien s'expliquer. Tu traverses une zone de turbulence très forte. Et c'est une situation de famille. Et je crois que Dieu te donnera la force de résoudre toutes ces choses. Quand tu crois, le Seigneur se manifeste. Parce que Dieu aime les familles. C'est pourquoi je prie ce soir que toute œuvre du diable, tout ce que l'ennemi avait déjà prévu pour détruire ta vie, soit écarté au nom de Jésus-Christ et que tu vois la gloire de Dieu se manifester. Dieu qui a permis que tu les rencontres, permette que tu aies le dessus sur tout et que la sagesse et l'intelligence te soient accordées, la victoire dans tous les domaines. Amen.
1: Amen, amen et amen. Homme de Dieu, je pense que nous avons débordé
3: tout à fait.
1: un tout petit peu le temps qui nous est imparti.
3: Tout à fait.
1: Voilà, donc je vais rappeler mon numéro de téléphone avant que vous ne dites votre mot de fin. Mm-hmm. Mon numéro pour entrer en contact avec mes invités, l'homme de Dieu, en l'occurrence le prophète Niazalé Didier, cette nuit, c'est le 01-02-08-18-02, je le reprends, 01-02-08-18-02. Voilà, pour tous ceux qui veulent entrer en contact avec l'homme de Dieu, vous prenez ce numéro, vous me faites un SMS, et puis bon, je vous envoie le numéro, le contact de l'homme de Dieu. Alors, prophète Niazalé Didier, nous avons encore traité ce thème.
3: Tout à fait.
1: Qui est un thème vaste, énorme.
3: Très vaste.
1: Est-ce que la prochaine fois, on continuera encore sur ce thème? Il y a tellement à dire.
3: Il suffit que ça soit réclamé par
1: les auditeurs.
3: Nous, on est toujours prêts à le servir.
1: D'accord.
3: On a beaucoup de sujets dans le domaine de la délivrance. On a beaucoup de choses à voir. On a le thème sur la destinée prophétique. Pour que ta destinée soit bien faite. Le plan que Dieu a tracé pour ta vie. Il y a tous ces sujets-là. Nous, notre rôle, c'est de permettre à dégager l'atmosphère dans la vie de tous ces bien-aimés pour que la voix leur soit donnée clairement afin que cette victoire se manifester. Et je crois que c'est un sujet très vaste sur la délivrance de la famille, la mission familiale, et nous sommes toujours prêts à servir le peuple si c'est demandé.
1: Par rapport à ce soir, qu'est-ce qu'on retient en fin de compte sur le message?
3: Ce soir, je bénis Dieu parce que j'ai constaté que le peuple a été sérieusement touché. Et moi, ce qui m'a marqué, beaucoup d'hommes de Dieu ont appelé et beaucoup sont en train de prendre conscience de la situation. Aujourd'hui, beaucoup d'hommes se disent qu'on ne s'est pas converti en vain. On s'est converti pour que notre situation change en écoutant la voix de Dieu. Mm-hmm. Vous voyez, c'est comme un examen. Quand tu arrives dans une classe d'examen, tu es déjà en troisième ou tu es déjà en terminale ou tu es déjà dans une classe quelconque d'examen, la meilleure des choses, c'est de bosser. Mm-hmm. Ce n'est pas en croisant les bras que tu vas être admis. Il faut bosser. Tu es déjà dans la classe, c'est un avantage. Donc on est déjà dans le Seigneur, il ne faut pas qu'on se laisse faire, il faut qu'on travaille dur, qu'on s'accroche, et je crois que la gloire de Dieu se manifestera. Et déjà, plusieurs personnes ont commencé à comprendre, et plusieurs vont comprendre, et on fera attention à tout dans le but de marcher dans la grande victoire du Seigneur.

0: accélération divine, un repositionnement. Je décrète et je déclare un repositionnement que maintenant ces paroles s'attachent à toutes les familles connectées. Au nom suprême de Jésus.
1: Voilà, chers auditeurs, chères auditrices, merci d'avoir été là pour cette deuxième partie de notre série consacrée aux chaînes de la malédiction familiale. Merci au prophète Niazalé Didier pour la richesse de cet enseignement. Je suis Ephraim Diadia, merci pour votre fidélité à Une Nuit Soft Power. Que le Seigneur vous bénisse.

0: Jésus, s'adressant à Marthe et Marie, a donné cette parole. Une chose est nécessaire. Marie a choisi la bonne part qui ne lui sera point ôtée. Cher ami, quelle est ta bonne part?
1: Tout son cœur pour dire: il y a d'abondantes joies devant ta face, des délices éternels à ta droite. Tout son cœur, bienvenue sur le navire des délices avec Paul Valéry.
0: Une chose est nécessaire. Marie a choisi la bonne part. Et la bonne part, c'est Christ. Et nous sommes heureux de le connaître, de vivre pour lui et en lui et par lui également. C'est un privilège d'être appelé enfant de Dieu, de savoir que nous avons désormais part au royaume de Dieu. Cela nous donne de vouloir le servir avec empressement, non pas pour les hommes, mais pour lui Dieu, et de faire comme il le dit dans Proverbe 21, verset 3, pratiquer la justice et l'équité, parce que c'est ce que l'Éternel préfère au sacrifice. Vous l'avez deviné, vous êtes à Tout son cœur avec Paul Valéry. Heureuse de vous retrouver. Bienvenue, bienvenue sur le navire des délices. Installez-vous, nous allons commencer.

Ne mettez pas vos membres à la disposition du péché comme des armes au service du mal. Mais puisque vous étiez morts et que vous êtes maintenant vivants, offrez-vous vous-même à Dieu et mettez vos membres à sa disposition comme des armes au service du bien, selon Romains 6, le verset 13. Avez-vous remarqué que nous sommes beaucoup plus conciliants avec nos écarts, nos propres écarts de conduite, qu'avec ceux des autres, et que nous avons la fâcheuse tendance à juger hâtivement et durement la paille du voisin sans nous attarder à la poutre dans notre œil? C'est un fait, nous pointons facilement du doigt notre prochain alors que nous excusons nos erreurs. Nous nous trompons lourdement en pensant de la sorte, car nos péchés attristent le cœur de Dieu. De plus, ils ont des répercussions sur notre âme, sur nos familles, sur notre couple, sur notre entourage, sur notre mission et sur notre relation avec le Seigneur. Il n'y a pas de péché sans importance, ni même de péché mignon comme on l'entend dire souvent. Le péché est un poison mortel qui tue à petit feu celui qui s'y adonne et qui de surcroît cause des dommages collatéraux dont nous sous-évaluons souvent l'impact. Il est temps de regarder en face les répercussions de nos péchés. Et le questionnaire suivant peut nous y aider. Le mal que je pratique en secret ne blesse-t-il vraiment personne? N'affecte-t-il pas mon âme, mon comportement, mes pensées, mon regard sur moi et sur autrui, sur mon prochain? Si ce que je fais était publiquement connu, y aurait-il des conséquences? Comment je me sentirais face au regard des autres et notamment à ceux qui me sont chers? Est-ce que ce péché m'amène à mentir, à user de tromperie, à me cacher, à manipuler, à mettre en péril ma santé, mes finances, mon intimité, mes rapports avec mes proches, mon travail, mon estime de moi, etc., etc. Les critiques et les insinuations que je fais sur telle ou telle personne sont-elles des paroles de vie ou de mort? En quoi est-il utile de calomnier quelqu'un ou de répandre des rumeurs sur lui? Et si je parle dans l'ombre, est-ce par peur, gêne ou incapacité de m'adresser directement au principal concerné? Lorsque je consomme ce produit illicite ou que je regarde de la pornographie, est-ce que je ne suis pas indirectement en train de participer à l'essor des réseaux dont ils sont constitués et ainsi d'accroître le mal et la perversion dans la société? Comprenons que le péché n'est en rien anodin, mais qu'il fait de gros dégâts, que c'est une arme efficace entre les mains de Satan qu'il utilise pour nous asservir et pour asservir le monde, en vertu de quoi il est temps de rompre avec le mal. Il est temps d'avancer sur un chemin de sanctification et d'utiliser nos membres comme des armes au service du bien pour chasser les ténèbres et faire grandir le royaume de Dieu.

c'est clair que faire le bien ou ne pas le faire, c'est un combat qui fait rage en nous. Et Romains 7 au verset 19 nous dit « Car je ne fais pas le bien que je veux et je fais le mal que je ne veux pas ». En lisant ce verset, je pense qu'un combat faisait rage dans le cœur de l'apôtre Paul. Pourtant, a contrario, n'avez-vous jamais ressenti un combat en vous parce que vous faisiez le bien que vous ne vouliez pas faire? La chair et l'esprit ont des désirs contraires, nous dit la parole de Dieu. Bénis ses ennemis, rende le bien pour le mal, fais plaisir à quelqu'un qui se désintéresse complètement de nous. Toutes ces choses ne sont pas naturelles à l'être humain et notre chair résiste alors à l'esprit de Dieu qui habite en nous et qui désire nous voir agir selon les règles qui régissent le royaume de Dieu. C'est alors qu'un combat fait rage en nous, notre chair veut prendre le dessus, et si nous la laissons parler, alors l'ennemi vient en rajouter en nous disant « Mais tu n'es qu'une lavette, tu ne dis jamais rien, et tu as vu comment ils te prennent pour un imbécile. Vous connaissez aussi bien que moi tout ce qui peut venir à ce moment-là dans nos pensées. Nous crions alors à Dieu, j'en ai assez, terminé, je n'en peux plus, Père, ne suis-je pas ton enfant ?» Et la réponse est oui, mille fois oui, mais nous sommes aussi des disciples appelés à ressembler à leur maître. C'est vrai que cela est difficile, notre chair voulant prendre le dessus, mais c'est possible, car tel est le désir de Dieu. La parole nous dit dans le psaume 37 de ne pas envier ceux qui font le mal, de nous confier en l'Éternel, de pratiquer le bien, de faire de l'Éternel nos délices. Je vous invite donc à méditer ce psaume écrit par David, l'homme selon le cœur de Dieu. Il avait compris que toute notre force se trouve en Dieu et que la seule chose qui compte, c'est de réjouir le cœur de notre Père et Seigneur. Il avait compris que même si le méchant s'étendait parfois comme un arbre verdoyant, l'Éternel est le protecteur des justes au temps de la détresse. Cher ami, garde les yeux fixés sur le Seigneur, ne t'en détourne pas, continue, ne te lasse pas de faire le bien et attends-toi au Seigneur, car tu moissonneras au temps.

0: Ah, j'aime bien cette parole, faire de l'Éternel nos délices, parce que c'est en lui que se trouve notre force. Et la seule chose qui compte, c'est de réjouir le cœur de notre Père et Seigneur. C'est l'encouragement que je vous laisse après ces quelques minutes de détente musicale et d'exhortation. Faisons de l'Éternel nos délices. Que Dieu vous bénisse, c'était Tout son cœur avec Paul Valéry.
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3: Bonjour à tous et à toutes, fidèles compagnons. Vous êtes à Bible et Développement, hein, et je suis donc avec le docteur Akpes, qui depuis des mois est passé ici nous faire beaucoup de bien, ça je le dis, beaucoup de bien, alors là. Et avec lui, nous parlons d'un autre sujet parce qu'on a voulu qu'il vienne encore pour nous instruire. Vous savez qu'on a parlé du leadership, mais il n'y a pas que ça. Il a écrit beaucoup d'ouvrages. Dans celui que je tiens ici, le dictionnaire des mots théologiques. Ça, c'est bien, le dictionnaire des mots théologiques. Et puis un livre qui nous a aussi marqué, La mondialisation, une affaire du nombre 666, le mystère des offrandes bibliques pour une vraie percée. Alors là, et je vois aussi ici, voilà le dictionnaire des mots théologiques, le dictionnaire des mots de la théologie biblique et pastorale avec des termes et expressions de la philosophie et de la littérature. Alors ça, ça nous intéresse. Il est le président du mouvement d'intercession de prière et de réveil spirituel pour la Côte d'Ivoire. Beaucoup d'ouvrages. Et donc aujourd'hui, on a voulu qu'il nous parle de ces choses-là. Parce que on remarque que dans la parole de Dieu, la Bible, il y a beaucoup de promesses. Mm-hmm. Il y a beaucoup de secrets. Il y a beaucoup de choses. Et quand on s'en sert, on ne peut qu'aller de victoire en victoire. Donc aujourd'hui, avec le docteur Akpes,

0: Bible est aussi un ouvrage qui a aidé à des lois, découvertes scientifiques, découvertes historiques, découvertes archéologiques, découvertes anthropologiques. La Bible est essentiellement la parole de Dieu, mais elle parle de notre univers, qu'on appelle d'après les scientifiques le macrocosme. Et elle parle aussi de l'homme, de l'humain, qu'on appelle le microcosme. Donc l'homme, le microcosme, est dans ce géant d'univers qu'on appelle le macrocosme. Et la méconnaissance, frère de Lomas et amis auditeurs, auditrices de cette radio Fréquence Vie, et l'ignorance du fait que la Bible est parlée de certaines lois scientifiques a fait que ça a créé une forte persécution au temps de Galilée. La célèbre phrase de Galilée avant sa mort.
1: Ouais,
0: et pourtant elle tourne.
1: Voilà, pourtant elle tourne.
0: Voilà, il a été soumis à une inquisition par les membres du clergé parce que les membres du clergé n'ont pas cru en son affirmation. Il avait dit que la terre tourne, ronde, terre tourne. Mais en fait, il y avait une discussion. Les gens disaient que la terre était plate, elle était ovale. Mais c'est deux vérités. Les deux vérités ne sont pas fausses. Pourquoi? Parce qu'effectivement, la terre est ronde. C'est un globe. Mais vers la fin, d'après les scientifiques, quand on marche, on découvre qu'elle devient plate. Elle est plate. Si la terre est ronde, pourquoi dans Apocalypse chapitre 20, la Bible parle des quatre cardinaux? La Bible n'est pas parlé des quatre cardinaux. Voyez. Donc, dans le reflet, quand on voit dans le globe, on voit que la terre est ronde. Effectivement. Ésaïe 40, verset 22, dit que la terre est ronde, mais elle est plate. Vous voyez, la Bible a servi à l'alphabétisation. L'histoire des missions parle de cet Hudson Taylor, l'apôtre de la Chine, qui a créé un alphabet chinois pour évangéliser. Que je pense que c'est le mandarin, pour pouvoir évangéliser les Chinois. Il y a aussi un jeune Portugais qui a aussi créé aussi un alphabet à partir des codes de la Bible. La Bible a servi à l'alphabétisation. Les peuples sauvages et aborigènes, les peuples incultes, ont été cultivés grâce à l'apport de la Bible. Même celui qui ne sait pas lire, quand il commence à lire la Bible, il commence à s'instruire. Donc la Bible est aussi un livre de culture, un livre de science. Ce n'est pas seulement un livre pour entrer au ciel, par le ciel, au paradis. C'est un livre de science, c'est un livre de loi. Quand vous étudiez l'histoire, vous verrez que toutes les découvertes scientifiques ont été faites à partir de la Bible. Les Européens, les Anglais, les Français ont connu un essor, ont connu un développement à partir de la Bible. Des lois et des codes de la Bible. Toutes les découvertes scientifiques, d'après mes recherches, d'après ce que je sais, tous ceux qui ont découvert des lois scientifiques, ils ont découvert à partir de la Bible. On nous dit que Sir Isaac Newton a découvert la loi de la gravitation à partir du fait qu'une pomme est tombée d'un arbre. Mais c'était par intuition. Tous ceux qui ont découvert des lois scientifiques reconnaissent qu'ils ont été aidés, ils ont été poussés, impulsés par la Bible. La Bible est un livre de développement personnel. On ne peut pas s'épanouir, on ne peut pas se coacher, on ne peut pas se développer sans l'apport de la Bible. Le cœur de l'homme, le cœur humain est constitué de trois membranes, d'après les médecins. Le péricarde, l'endocarde et le myocarde. Mais c'est l'image de la Sainte Trinité. Dans 1 Jean 5, verset 7 à 8, la Bible dit quoi? Et les trois sont d'accord. Le Père, le Fils et le Saint-Esprit sont d'accord. Le sang se renouvelle chaque 120 jours, la globule rouge. Mais ce n'est pas en vain que Dieu ait dit à Moïse que la vie de l'homme allait se limiter à 120 ans, au temps de Moïse. Aujourd'hui, on parle de record Guinness. Si tu as atteint 120 ans, c'est le record Guinness. Ouais. Le crâne humain, le crâne de l'homme est composé de 20 os, le crâne humain. Mais les Hébreux disent que l'alphabet hébraïque fait 22 lettres. Et ces 22 lettres sont des 22 esprits, 22 anges. L'homme est une architecture bien faite de la part de Dieu. On ne lit pas la Bible pour s'enfoncer. On lit la Bible pour se développer. Quand vous étudiez l'homme, vous voyez que l'homme est vraiment l'image de Dieu. Les Hébreux disent qu'il y a 613 lois. 6 plus 1 plus 3, ça fait 10. Pourquoi on paye la dîme? Ça ressort des 613 lois. Et dans les 613 lois-là, je crois qu'il y a 348 os. C'est-à-dire que toutes les 613 lois sont le résumé de l'être humain. Sur le plan ontologique, sur le plan physique, l'homme est vraiment fait à l'image de Dieu. Donc les Hébreux ont réalisé que ce n'est pas en vain que Dieu, en plus des 10 commandements, Dieu a donné 613 lois qui sont des préceptes, des commandements, qui sont dans la tradition hébraïque. En plus de la Bible, la tradition est aussi utile pour mieux connaître Dieu.
1: Auditeur, voilà, je suis avec le docteur
0: Akwasi. Dieu est profond.
1: Voilà, Dieu est profond. Dieu ouais, l'émission, c'est Bible et développement. Et nous parlons des prouesses de la Bible. Vous voyez que avec notre docteur, notre invité, nous sommes en train de dire que tout est dans la Bible. C'est pourquoi nous avons dit Bible et développement. Ce que nous savons, nous connaissons, nous avons appris, toutes les sciences, toutes les théories, tout ce que vous pouvez connaître, tout ce que vous pouvez entendre parler, toutes les disciplines, tout ce que nous faisons, la Bible en parle. C'est pourquoi nous invitons des spécialistes pour montrer les preuves scientifiques, pour montrer la véracité, c'est-à-dire que pour dire que la Bible...
0: Pour démontrer,
1: c'est Dieu
0: prouver.
1: Lui, pour prouver que tout est dans la Bible.
0: La Bible, c'est le livre de Dieu. Le premier livre de Dieu, c'est la nature.
1: L'émission vous intéresse? Vous avez des thématiques à nous proposer, vous voulez y contribuer, Vous avez des critiques, des

0: position nous fait, ça reste ouvert. Nous disons Bible et développement. Voilà, vous avez vu que c'est une émission qui vous intéresse à tous les niveaux. Et quel que soit votre niveau de connaissance, votre domaine d'activité, eh bien, ça nous intéresse. Nous faisons le rapport avec la Bible. Tous ces domaines, toutes ces connaissances, ces différentes filières, ces différentes matières, qu'on soit dans le domaine littéraire, dans le domaine scientifique, subsidiaire, toutes les disciplines, ça nous intéresse. Pour l'heure, nous sommes avec le docteur Akwes. Docteur Akwes qui est lui-même un sachant. Il est donc titulaire d'un doctorat, il est le docteur prophète. Il a écrit beaucoup d'ouvrages dont le dictionnaire des mots de la théologie biblique et pastorale avec des termes et expressions de la philosophie et de la littérature. Il est donc titulaire d'un diplôme pastoral américain, titulaire du diplôme américain de formation en leadership. Il est écrivain de son état et il a son actif plusieurs ouvrages au nombre desquels La mondialisation, une affaire du nombre 666, le mystère des offrandes bibliques pour une vraie percée. Avec lui, nous sommes en train de parler des prouesses de la Bible, docteur.
1: Effectivement, chers amis auditeurs, la Bible n'est pas uniquement un livre religieux, spirituel. La Bible va au-delà. C'est pour cela que la Bible a été un instrument, un outil que les Blancs ont utilisé pour pouvoir connaître leur essor. Pourquoi dit-on, d'après l'histoire qu'ils ont apporté la Bible aux Africains, non pas pour évangéliser, frère de Lomas et amis auditeurs, ils n'ont pas évangélisé l'Afrique, ils ont christianisé. Car l'évangélisation est le fait d'apporter la bonne nouvelle du salut. Or, la christianisation est un système chrétien. Il y a une différence technique entre la christianisation et puis l'évangélisation. L'Afrique a été christianisée par un système chrétien. C'est pourquoi on parle de religion chrétienne. Mais nous, on parle plutôt de foi chrétienne. La religion, c'est un ensemble de croyances pour aller vers Dieu. Alors que la foi, c'est une révélation de Dieu vers nous. Il y a une différence. Mais parce qu'ils ont découvert ces codes, ces lois-là, ils ont connu un essor. Ils ont prospéré. Pourquoi depuis les années d'antan, l'Afrique a été pauvre? Parce que l'Afrique n'avait pas découvert la Bible. C'est maintenant, il y a quelques 25 ans de cela, l'Afrique est en train de connaître la Bible. Ça fait qu'il y a une sorte de démergence. Et dans Ésaïe 19 et dans Sophonie 3, verset 10, Dieu a prophétisé l'émergence de l'Afrique dans Somme 68. La Bible dit des grands viennent de l'Égypte. L'Éthiopie accourt les mains tendues vers Dieu. Donc, dans ce temps de la fin, avant l'arrivée de Jésus-Christ, il va y avoir une émergence de l'Afrique. C'est pourquoi aujourd'hui, dans le triangle prophétique de Dieu, avant que Jésus ne vienne, parce que le réveil va aller en Israël, c'est pour ça que ça s'est basculé en Afrique. C'est pourquoi, en ce temps de la fin, l'Afrique est en train de brandir le flambeau de l'évangile. Alors, qui dit évangile, qui dit révélation, dit aussi prospérité, dit essor. Quand vous dites l'histoire des réveils, chaque fois dans tous les pays où il y a eu réveil, il y a eu croissance. En Corée, un pays fermé, la Corée du Sud, la Corée de Turc, Yongish au Séoul, un pays qui a pour héritage la région qu'on appelle Surakai, un peu voisine du bouddhisme. Mais pourquoi il y a plus de membres là-bas en Christ? Parce que leur pasteur a cherché Dieu. Et pourquoi la Corée se taille une place de choix dans le Conseil des Nations? Alors qu'on ne connaissait pas la Corée, n'est-ce pas? C'est à cause du réveil, à cause de la prière. L'Angleterre, la France, les États-Unis d'Amérique sont prospères. Pourquoi? Parce qu'ils ont...
0: À un moment donné de leur histoire, il faut préciser.
1: À un moment donné de leur histoire, ils
0: même
1: ont...
0: l'Allemagne.
1: L'Allemagne, merci. En son temps, l'Allemagne, au temps de Luther, la langue germanique était une langue internationale. On parle d'Albert Einstein, on parle des grands philosophes, on parle des grands littéraires allemands. Pourquoi? Parce qu'ils avaient connu Dieu. Ils avaient la Bible.
0: La Grèce antique.
1: La Grèce.
0: Les grands philosophes.
1: Les langues savantes, ouais, ont servi à écrire la Bible. L'hébreu, le grec,
0: ouais,
1: l'araméen, uh-huh, et puis le latin, qui est une langue morte, mais dont la Bible parle. Parce qu'il y a quatre langues, mais il y a trois langues qui servent à écrire la Bible. Il y a l'hébreu, le grec, l'araméen, qui est une langue voisine de l'hébreu, une langue administrative pour les transactions, le commerce, d'accord? Et puis le grec, qui est une langue savante, une langue des philosophes.
0: Ah oui, oui.
1: L'hébreu, c'est une langue du culte. On lisait les livres en hébreu. Mais les transactions, c'est fait en araméen. C'est une langue populaire, comme le djoula, le bambara. C'est pourquoi Christ parlait en araméen. Mais dans le temple, il lisait en hébreu. Mais il parlait aussi le grec. Il a parlé en grec à Pilate. Quand tu es un sachant, tu sais que Jésus a parlé en grec. Les Grecs le cherchaient. Dans Jean chapitre 16, les Grecs ont dit, nous voulons voir Jésus. Ils sont adressés à Philippe. Et puis le latin, dont on ne parle pas assez. Le latin était une langue existante. Même si on n'a pas servi à écrire la Bible, le Nouveau Testament, mais elle existait. Donc Christ a parlé un peu de grec, un peu de latin, à Ponce Pilate, comprenez? Voilà. Mais le latin aujourd'hui, dans la linguistique, est une langue morte. C'est l'image de la mort à soi-même, frère de Lomas. Pourquoi Christ dit de mourir à soi-même? Pour régner dans ce monde-là, il faut qu'on meure à nous-mêmes. C'est pourquoi le latin figure au nom des langues mortes. C'est vrai ou c'est faux?
0: C'est vrai, c'est vrai.
1: On ne parle plus le latin, mais on parle l'anglais et l'allemand. Pourtant, depuis Jésus-Christ, jusqu'à dans les années 1200, 1300, c'était le latin. Il fallait parler le latin pour pouvoir comprendre le Nouveau Testament. C'était une langue savante. Donc la Bible, c'est pour l'érudition, c'est pour l'instruction. La Bible était enchaînée à l'époque. Pourquoi? Parce qu'il fallait être vraiment très instruit pour la Bible. La Bible, c'est pas pour les incultes. La Bible, c'est pas pour les esservis. révélée pour les ignares, c'est seulement du thème. La Bible, c'est pour les gens qui sont instruits. La Bible dit quoi? La Bible dit toute écriture de Dieu est inspirée et utile pour enseigner, pour instruire, pour corriger, afin que l'homme de Dieu soit préparé à toute œuvre bonne. C'est d'abord pour l'homme de Dieu, pour enseigner au peuple de Dieu. La Bible a aidé à abolir l'esclavage au temps de Victor Charles. Plusieurs poètes, plusieurs musiciens se sont inspirés de la Bible. Et on sait que d'après la Bible, Salomon est un grand poète. Frère de Lomas, est-ce que vous savez que les gens sont allés, les Templiers, hein, les Templiers, on parle des Templiers, ils sont allés étudier en Israël les livres de Salomon pour prospérer, pour s'enrichir. Ils ont cherché les livres de Salomon comme le Graal. On parle du Graal, un trésor. Alléluia. Il nous faut être instruits. La Bible n'est pas seulement un livre religieux. La Bible va au-delà de cela. La Bible n'est pas seulement un livre pour aller au ciel, mais c'est pour régner sur la terre. C'est pour ça qu'ils ont fait une différence. L'alliance que Dieu a faite avec Israël, c'est pour dominer la terre. Voilà un peu ce qui est choquant. Mais l'alliance que Dieu fait avec les chrétiens, l'humanité, c'est pour sauver les gens pour l'éternité. Donc, les juifs qui ne sont pas nés de nouveau, qui ne croient pas en Jésus-Christ, ne vont pas entrer au ciel. Mais pour s'enrichir sur la terre, Dieu leur révèle les codes. C'est pourquoi, justement, les juifs constituent la force des Américains. Quand on parle des lobbies, ce sont les juifs. Quand on parle des grands décideurs, des grands économistes qui influencent les présidents, les États, ce sont les juifs. Ils font 75% de l'économie aux États-Unis. Le gouvernement américain craint les juifs. Et j'aimerais vous dire que le gouvernement américain paye sa dîme à Israël. Les juifs soutiennent l'armée israélienne, le Sahel. Ils font la force d'Israël. Pourquoi? Parce qu'ils savent que Dieu a dit à Abraham que celui qui te bénira, alléluia, sera béni. Celui qui te maudira sera vraiment maudit.
0: La Bible.
1: Pourquoi depuis les années 1700, 1800, lorsque les Anglicans, c'est-à-dire les Européens qui ont créé l'Angleterre, sont allés en Amérique, Washington, la capitale des États-Unis. Pourquoi qu'ils sont là-bas, là, ils ont construit la Bible. Et les États-Unis ont connu une émergence. C'est après qu'ils se sont tombés dans l'obscurantisme, dans la franc-maçonnerie, dans les sciences illuministes. Quand on parle des illuminatis. En fait, quand on parle des illuminatis, c'est quoi? C'est le mot dépravé de illuminer. Mais c'est nous qui sommes illuminés. Les vrais illuminés, c'est les chrétiens. Et frère de l'humanité, j'aimerais vous dire quelque chose. On n'est plus à l'aide de l'inspiration. L'inspiration a servi à écrire la Bible. Mais on est à l'aide de l'illumination. Dans Ephésiens 1, Paul dit quoi? Qu'il illumine les yeux de votre cœur. Quand on parle d'illuminer, c'est allumer.
0: Éclairer.
1: Alléluia. L'inspiration, c'est pour la Bible. Aucun homme ne peut dire qu'il est inspiré et puis son inspiration va à l'au-delà de la Bible. Non. On ne croit pas en lui. Aucune inspiration. Paul a dit que personne ne dit qu'il est inspiré et que son inspiration ne puisse aller au-delà de la Bible. Un tel homme n'est pas crédible, il est rejeté. Mais on est à l'aide de l'illumination. On ne peut pas lire la Bible et puis être pauvre. On ne peut pas lire la Bible et être nécessiteux. Mais on lit la Bible pour se développer. On lit la Bible pour s'évoluer. On lit la Bible pour s'émanciper. Émanciper son esprit. Pour émanciper son domination. Pour émanciper son esprit, sa connaissance. Des voix de Dieu. Alléluia. C'est nous les vrais illuminés. C'est nous les vrais illuminés. Le monde est un monde d'illumination. En ce temps de la fin où nous sommes, nous allons vers l'illumination. Avant que Christ ne vienne. Dans ces 10 prochaines années, vous allez voir, Dieu va donner une grande connaissance aux chrétiens. Amen. Pour les découvertes, pour la prophétie, pour la connaissance. Vous voyez, aujourd'hui, Dieu est en train de donner des révélations aux chrétiens. Il est en train de donner des connaissances scientifiques aux chrétiens, aux juifs. Il y a des voitures qui sont en train d'être mises au point, même avec de l'eau, sans essence. Avec de l'eau, pourquoi? Parce que Jésus-Christ revient dans ce temps de la fin. Donc, qui parle de Bible, parle aussi de développement. On ne parle pas de Alléluia, Alléluia. Pourquoi les gens pensent que les chrétiens sont des abrutis d'Alléluia? C'est parce que les chrétiens n'ont pas découvert les codes, les lois scientifiques. Sinon, la Bible parle de tout ce qu'il faut pour la croissance. On ne peut pas être chrétien et puis être pauvre. Quand on lit l'évangile dans Luc chapitre 4, Christ dit quoi? L'Esprit de Dieu m'a oint pour annoncer la bonne nouvelle aux pauvres. Il ne dit pas aux riches. Parce que Christ n'a pas affaire aux riches, il a affaire aux pauvres. Pourquoi? Parce que les riches sont suffisants. Mais les pauvres ont besoin de lui. C'est pour ça que l'évangile rend riche. Au-delà du salut, l'évangile rend riche. Lisez bien la Bible. Christ ne dit pas pour annoncer l'évangile aux riches, mais pour annoncer l'évangile aux pauvres. Donc la Bible sert à l'épanouissement. La Bible sert à la croissance. Avec, grâce à la Bible, il y a eu la création des sociétés, des entreprises. Les économies ont connu un fleurissement. Des entreprises. Quand on parle de Colgate, la pâte d'entreprise Colgate, c'est un chrétien, chef de l'OMAS, un auditeur. Quand on parle de Fanta, quand on parle de Coca-Cola, ce sont des gens qui étaient des chrétiens. Ce sont des familles de multinationales chrétiennes. Il ne faudrait pas se réfugier sous le couvert de la religion pour être pauvre. On refuse ça. En fait, quand on est chrétien, on a le salut. Mais sur la terre, il faut régner. Par quoi? Par la connaissance et par l'argent. La foi et la grâce nous sauvent. Mais sur la terre, on règne par la connaissance et puis l'argent. Si tu n'as pas l'argent, on ne te respecte pas. C'est pourquoi la Bible dit que le sage était pauvre, mais il était méprisé. Sérieux?
0: Vous êtes avec nous à Bible Développement. Réagissez.
1: On doit être révolté. Pourquoi les gens sont entrés dans les loges maçonniques, mystiques? C'est à cause de la pauvreté. Et il est démontré que la plupart des personnes vont aller en enfer à cause de ce qu'ils ont été pauvres. Le riche qui était dans le séjour des morts, pourquoi il n'a pas traité avec Lazare? Il a traité avec Abraham. Parce qu'il ne traitait pas avec les pauvres. Même dans le séjour des morts, il a gardé sa classe. Il a gardé son statut. Il ne compose pas avec un pauvre. Il compose avec le riche. On doit s'enrichir. L'homme regarde à l'apparence. Dieu est au cœur. L'homme est à la parole, Dieu est au cœur. Toujours, on scanne dans les églises. Dieu est le cœur. Dieu est le cœur. Dieu est le cœur.
2: Oui.
1: Mais j'aimerais vous dire quelque chose. Jacob n'avait pas cru en ses frères quand ses fils ont dit qu'on a revu Joseph. Ça veut dire que son cœur resta froid. Lisez bien la Bible. Son cœur resta froid. Mais quand Jacob a vu les vêtements, les chars, les chariots, ça veut dire quoi? Son esprit reprit vie, fut réanimé. Nos parents, nos frères, alléluia, nos soeurs, nos frères, nos amis, nos collègues ne peuvent pas croire en nous tant qu'ils ne voient pas les preuves de notre foi en Jésus-Christ. C'est quand il a vu les chars, les chevaux, les chariots, que son esprit a repris, son esprit a été réanimé. Les gens meurent pour aller en enfer parce qu'ils ne voient pas la preuve du fait qu'on appartient à Jésus-Christ. Je ne parle pas d'un salut, de bon comportement, de chasteté, de bonne vertu, mais je parle des preuves physiques. Si quelqu'un vient dans ta maison et puis il voit que ta maison est bien bâtie, bien nantie, et que tu as le minimum, tu as le nécessaire, tu dis prêche l'évangile à la croix. Ventre affamé n'a pas d'oreille. Ventre affamé n'a pas d'oreille. Les gens ne croient pas en nous parce qu'ils ne voient pas l'argent. C'est l'esprit qui est en nous qui leur donne l'argent. Le Saint-Esprit de Dieu. Alléluia. C'est le Saint-Esprit qui nous donne l'argent. Amen. L'Esprit de Dieu de puissance. Esprit de sainteté, de gloire et de force. Alléluia. Vous voyez, l'ignorance des membres du clergé a fait que Galilée est mort. Mais il avait raison. Il faut la connaissance, sinon on va te détruire. Quand Osée a dit que mon peuple est détruit parce qu'il manque la connaissance, ce n'est pas faux. La Bible est un livre de connaissance, de science. Et ça élève. La connaissance élève. C'est pour ça que je suis d'accord avec ce philosophe. Je crois Karl Marx qui a dit que la religion est le problème du peuple. Dans ce sens-là, il n'a pas tort. C'est comme une sorte de drogue qui vient pour adoucir les consciences.
0: Voilà. En tout cas, vous savez, quand, comme le docteur Akwes, vous parlez avec beaucoup de hargne, de conviction comme ça, c'est parce qu'on a l'expérience de ces choses. Malgré toutes les pressions auxquelles il était confronté, toutes les pesanteurs sur lui. Galilée a dit, et pourtant elle était ronde. Ça dit, malgré tout ça, il dit, vous avez fini, vous allez me tuer. Mais la terre est ronde. Pourquoi? Ça ne vient pas de lui, ça vient à partir de la révélation qu'il a reçue des Saintes Écritures. Auditeur, ça vous a fait du bien. C'était Bible et Développement. Nous parlons avec le docteur Akwes des prouesses de la Bible. Dans Bible et Développement, Dieu vous bénisse. Au revoir.
1: Amen. Shalom.
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2: Je vous salue dans le précieux, le puissant nom de Jésus de Nazareth. J'espère que vous allez toutes bien, sinon tous bien, voilà. Que Dieu vous bénisse, que sa grâce soit votre partage et nous prions que la Seigneurie de Jésus continue d'être manifeste dans tout ce que vous faites. Vous êtes à votre émission Ezer, je suis la missionnaire Nafi Diarasuba. Nous allons aujourd'hui parler de la femme libérée de ses liens. Vous savez, dans certains des incidents les plus émouvants rapportés dans la Bible, nous comprenons qu'il y a des personnes qui sont sans visage et sans nom, fréquemment des femmes. C'est comme si ce n'était pas leur nom qui était important, mais les multitudes qu'elles représentaient et qui s'identifieraient personnellement à elle. Et tout au long de l'histoire, nous entendons parler des millions de personnes qui ont été touchées et réconfortées par les histoires de ces femmes. Il en va ainsi de la femme dans Luc 13 qui vivait avec un esprit d'infirmité depuis 18 longues années. La Living Bible, sinon la Bible vivante, nous dit qu'elle était atteinte d'un grave handicap. Nous pouvons le lire dans les livres de Luc 13, verset 11. La Bible dit qu'elle était atteinte d'un grand handicap. La Bible Concordance de Strong nous dit que le mot infirmité, c'est asthénéia. Donc, il signifie être faible, qui signifie être frêle, qui signifie être fragile, qui signifie être sans force. Et cette infirmité faisait que cette dame était courbée en deux. Je ne sais pas si vous avez déjà vu dans les villages ou même souvent en ville ici, des personnes qui sont courbées en deux, qui n'arrivent pas à se redresser. C'est quand vous voyez vous-même à la vue, c'est épouvantable à fortiori la personne qui est courbée. Cette femme ne pouvait pas lever les yeux. Si vous l'aviez rencontrée, elle n'aurait pas pu lever la tête et vous regarder dans les yeux. Ses yeux étaient toujours baissés. Elle ne voyait que le sol. C'est là l'image de beaucoup de femmes. Des femmes handicapées. Des femmes incapables de se redresser. Dans mon ministère, avec Esther Ministry International, j'ai eu le privilège de me rendre dans certaines nations et dans certains villages. J'ai eu le privilège de rencontrer beaucoup de femmes et d'entendre beaucoup de femmes. Je passe beaucoup de mon temps à parler, à partager avec les femmes, à les écouter, à écouter ce qu'elles disent, à les encourager avec la parole du Seigneur. Quelle que soit leur culture ou leurs circonstances personnelles, j'en rencontre beaucoup qui sont courbés, bien bas à cause des blessures de l'existence, à cause des soucis de leur vie de couple et de famille. Nombreuses sont celles qui souffrent des sentiments profonds de blessure et d'infériorité en tant qu'individu d'abord et particulièrement en tant que femme. Leur sentiment d'infériorité et de manque de valeur se lit sans peine sur beaucoup de leurs visages. Elles sont une preuve éclatante de la stratégie de l'ennemi pour affaiblir les femmes à leurs propres yeux et à ceux des autres. Les couples, les foyers, l'église ont été affaiblis partout par les techniques, les tactiques insidieuses de Satan. L'écriture dit simplement de la femme infime de Luc 13 qu'elle ne pouvait pas du tout se redresser. Elle était totalement incapable de se tenir debout. elle ne pouvait pas non plus fonctionner de façon normale comme Dieu l'avait prévu. Elle était dans les chaînes, incapable d'y faire quoi que ce soit. Jésus dit que c'est une femme que Satan tenait liée depuis 18 longues années. 18 longues années, cette femme était liée par Satan. Il est intéressant de noter l'endroit où Jésus trouva cette femme. Pourtant, elle était dans l'église. Jésus a trouvé cette femme dans l'église, pas ailleurs. Beaucoup de femmes sont dans l'église. Des responsables de femmes, des servantes de Dieu, des prophétesses, des évangélistes, des apôtres, des femmes, des mamans pasteurs, mais qui sont courbées, qui sont handicapées, qui ont été tenues ou liées par Satan, par des pensées que l'on leur a infusées pendant des années, par l'esprit corrompu, l'esprit des sujets qui ne sont pas des sujets que Dieu veut qu'elles sachent, que leur ont donné. Mais elles sont dans l'église. Comme cette femme, elle était dans l'église, mais elle était infime et très limitée. Elle était infime et très limitée dans ses mouvements. Elle désirait se trouver dans la synagogue, parmi le peuple de Dieu le jour du sabbat. De toute évidence, elle aimait Dieu. Comme beaucoup de femmes, comme toi qui m'écoutes, tu aimes le Seigneur. De toute évidence, tu l'aimes. Et tu te dis que tout ce que tu le fais pour lui. Tu es jugé parce que les gens ne comprennent pas ce qui est dans ta tête. Comme cette femme infime, elle aimait Dieu. Pendant que Jésus enseignait, la foule et l'attention de Jésus se tournent vers cette femme. Cette femme prend l'initiative. Imaginez les pensées qui se bousculaient dans sa tête en ce moment-là. Elle devait être gênée parce que personne ne l'a déjà regardée. Ou bien elle devait être émerveillée parce que pour une fois, quelqu'un d'important l'a regardée et l'a appelée. Pourquoi m'appelle-t-il en milieu de l'office du sabbat, devrait se dire. Est-ce que cette femme avait un sentiment d'espoir ou une attente? Avait-elle entendu parler des grands pouvoirs de Jésus et se disait, enfin, le Seigneur veille regarder sa humble servante. La lourdeur de ses mouvements faisait sans doute qu'il était difficile qu'elle aille rapidement où que ce soit, et encore moins vers celui qui enseignait ce matin. Mais il avait appelé, il avait remarqué ce que beaucoup de personnes ne font pas. Des femmes qui sont handicapées, des femmes seules qui sont dans l'église, des mères avec des enfants, des femmes que l'on juge trop vite parce qu'elles n'ont pas d'époux, parce que maman pasteur, elle ne sourit pas, elle ne sourit pas quand elle vient à l'église, toujours son visage est serré. Est-ce que vous savez ce qu'elle vit? Cette femme allait doucement vers le Seigneur, tandis qu'elle se dirigeait vers lui. Elle commença à entendre des paroles de vie et de guérison. Ses oreilles, son intelligence avait peine à tout assimiler. « Femme, tu es délivrée de ton infirmité », déclara Jésus au verset 12. « Femme, tu es délivrée de ton infirmité ». Et je veux accompagner la parole de Dieu pour dire à une femme, « Tu es délivrée de ton infirmité ». Tu es délivré de cette obsession de l'appréciation des hommes. Tu es délivré de cette façon de servir Dieu, comme on te l'a dit. Tu es délivré de cette façon de voir Dieu, comme on te l'a présenté. Tu es délivré de cette façon de ne pas avoir confiance en ton appel que le Seigneur t'a donné. Il dit, je t'appelle, quel que soit le nom qu'on t'avait donné hier. Jésus dit que je t'appelle maintenant. Femme, dit Jésus, tu es délivré. Et Jésus est en train de parler à une femme aujourd'hui. Il dit, tu es délivré des préconçus des hommes et des femmes qui t'entourent. Il dit, tu es délivré de ton infirmité. Même avant qu'un appel, Jésus avait répondu. Elle ne l'avait pas recherché pour obtenir une faveur, mais c'est lui qui avait pris l'initiative. Bien qu'elle fût totalement incapable de se redresser, Jésus, le grand médecin qui se tenait devant elle, la relevait par des paroles de compassion et de vie. « Femme, lui dit Jésus, tu es délivré de ton infirmité, de ton incapacité à fonctionner comme prévu, de ta fragilité, de ta faiblesse, de ta souffrance, de ta douleur. Sois guéri. Et aujourd'hui, Jésus dit encore à une femme, quel que soit là où tu es, quel que soit là où tu vis, quelle que soit la situation que tu traverses, quel que soit ce que l'on a dit autour de toi, quel que soit l'autel que l'on a planté en ton nom, quel que soit l'autel qu'ont adoré ta famille, quel que soit ce que les gens pensent, quel que soit ce que les gens ont décidé, quel que soit la négligence, Jésus vient te dire, femme, tu es délivrée de ton infirmité, de ton incapacité à fonctionner comme prévu. Tu es délivrée de ta fragilité, de ta faiblesse, de ta souffrance, de ta douleur. Jésus vient, il vient ôter cette douleur. Et la Bible nous dit, quand il lui imposa les mains, elle fut immédiatement rendue droite. En un instant, ce qui avait été tordu fut redressé. Elle se tenait debout, guérie de son infirmité, délivrée de la honte causée par le sentiment d'être défectueuse. Désormais, elle pouvait regarder les gens dans les yeux, leur parler face à face et fonctionner de la façon que Dieu avait prévue à l'origine. Cette histoire est pour toi. Le Seigneur te dit que maintenant, il t'accorde la délivrance. Il t'accorde la délivrance. Si tu cherches le Seigneur de tout ton cœur, il viendra te répondre. La Bible dit, quand on lève vers lui les regards, on est rayonnant de joie et le visage ne se couvre pas de honte. Ton visage ne se couvrira pas de honte à cause de ta foi en Jésus. Pas ta foi en une communauté, pas ta foi en un homme, quel que soit le titre qu'il porte, pas ta foi en des anciens, pas ta foi un archibishop, un archevêque, à un voyant, mais ta foi en l'Éternel des armées. Oui, ta foi en l'Éternel des armées. Et cette foi te guérira parce que le Seigneur a déjà décidé. Tel qu'il a fait pour cette femme infime, il le fait pour toi. Que Dieu te bénisse, que sa main soit sur toi, que la vie, Zoé, de Dieu continue de couler en toi, dans le nom de Jésus. Amen.
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2: Shalom, shalom, shalom, shalom, peuple de Dieu. Shalom à tous les auditeurs, à toutes les personnes qui, en ligne, de près ou de loin, qui écoutent ce message en ce jour. Le message que nous avons pour aujourd'hui est un message qui nous interpelle et qui va amener le peuple de Dieu à connaître réellement sa place dans le corps de Christ. Pas en tant que religion, mais dans le corps réel du Seigneur, dans le corps spirituel du Seigneur, des enfants de Dieu, des chrétiens, des croyants. Où es-tu? Quelle est ta position? Es-tu dans le corps? Es-tu en dehors? Es-tu frère, un disciple du Seigneur Jésus-Christ de Nazareth? Ou es-tu un simple sympathisant en la religion chrétienne? Es-tu un croyant simple? Ou es-tu éternel? Es-tu, mon frère, un chrétien? Et cette exhortation, au même moment qu'elle interpelle, elle sera également, elle pèsera lourd pour chacun d'entre nous par rapport à ta réelle position. Après avoir entendu ce message, il va falloir courir, poser la question au Seigneur. Seigneur, quelle est ma position? Suis-je dans le discipola ou suis-je un simple sympathisant, quelqu'un qui est venu pour chauffer les bancs de l'église? Suis-je éternel, mon Dieu, mon roi, un véritable chrétien, ou suis-je un simple croyant, quelqu'un qui sait qu'il existe un Dieu au ciel? Et au jour d'aujourd'hui, nous venons par l'aide de l'Écriture mettre en ordre, par la grâce et avec l'aide du Saint-Esprit, interpeller chaque homme, chaque femme sur sa marche pour que chacun voie réellement qu'est-ce qu'il en est de sa marche chrétienne. Est-ce une marche chrétienne qui est comptabilisée par le Seigneur et que le Seigneur a pris en compte parce que notre engagement est véritable, est sincère, est reconnu du ciel? Ou est-ce que nous sommes de simples sympathisants qui faisons gonfler les chiffres, mais qui en réalité ne sont pas des élus de Dieu? Je mesure mes propos. Ce message va ressembler un peu plus à un message d'évangélisation, mais au même moment que ça, il ressemble à ce message d'évangélisation, il prend aussi le caractère d'un message pour corriger, pour amener le peuple, les enfants de Dieu, à revoir leur position, je insiste là-dessus, afin de mettre tout en ordre. Et que à la fin de ce message, chacun, par la grâce de l'Éternel, dans sa grande miséricorde, s'agenouille pour aller poser la question: Seigneur, quel est mon état aujourd'hui? Me reconnais-tu comme un de tes disciples? Me reconnais-tu comme un de tes fils chrétiens? Ô Père, suis-je encore un croyant? Suis-je encore un sympathisant? Et c'est seulement à partir de là que chacun mettra toutes choses en ordre et courra pour afin de pouvoir parfaire sa marche et que le Seigneur devienne notre seul maître. Allons prendre une portion des Écritures afin de pouvoir engager cette étude. Que le Seigneur nous garde et qu'il nous accompagne. Nous allons prendre le livre de Matthieu 19 à partir du verset 27. C'est le seul verset que nous allons prendre pour engager cette étude. Qu'en est-il de nous qui avons tout abandonné pour te suivre? Voici en fait la portion de l'Écriture que nous allons utiliser par l'aide du Saint-Esprit afin de pouvoir conduire cette œuvre grandiose du Seigneur. Nous allons prier. Père éternel, Dieu vivant, Dieu d'Abraham, d'Isaac et de Jacob, le Dieu créateur de toutes choses, je lève ma voix vers toi en ce jour. Sur mon cœur boue ce message. Es-tu un chrétien ou es-tu un croyant? Es-tu un disciple ou es-tu un sympathisant? Éternel mon Dieu, éternel mon roi, je veux que par ta grâce, ta miséricorde, tel que tu nous l'avais déjà montré, Seigneur, que nous soyons à même à mesure aux sorties, éternel Dieu Tout-Puissant, de ce moment que nous te consacrons, pour voir exactement quelle est notre position, et que chacun d'entre nous continue, éternel mon Dieu, mon roi, afin à mettre les choses en ordre, afin de t'appartenir, et que nous tous, nous quittions le stade éternel, mon Dieu, mon roi, de sympathisant à celui de disciple, le stade de croyant à celui de chrétien, afin d'être comptabilisé, éternel, mon Dieu, mon roi, comme des âmes que tu as gagnées pour le ciel, au nom puissant de notre Seigneur Sauveur Jésus-Christ de Nazareth. Aussi, Seigneur, nous te prions pendant ce moment de cette exhortation que tu nous conduises, éternel, mon Dieu, mon roi, et que, Père éternel, tu me fasses sortir, éternel Dieu Tout-Puissant, que ma chair se taise, et que seul ton Saint-Esprit, éternel, mon Dieu, mon roi, apparaisse, et que cet Esprit me saisisse et prenne la place, et que le Saint-Esprit donne à ton peuple éternel en ce jour, à cette heure, éternel Dieu Tout-Puissant, la nourriture spirituelle qui lui est convenable en ce jour-ci, par la grâce de notre Seigneur et notre Sauveur, Jésus-Christ Nazareth. Sois élevé, sois béni au siècle des siècles. Amen. Père, frère, sœur, en ce jour, j'aimerais vraiment qu'on puisse ensemble et regarder à ce message hautement spirituel qui vient au jour d'aujourd'hui, qui est au-devant de nous et qui doit nous permettre de pouvoir voir notre réelle position dans le Seigneur et savoir exactement qu'est-ce que nous devons faire. Chrétien ou croyant, j'ai pensé juste après d'avoir discuté avec quelqu'un que je connais très bien et qui pratique l'œuvre de Dieu et qui disait: bon, j'ai menti à telle personne parce que je ne voulais pas que la personne-là sache exactement où j'étais. Et juste après ça, je me suis assis, je me posais des questions. Je disais, vraiment, les choses sont quand même un peu difficiles. Est-ce qu'on peut se permettre de pouvoir dire de telles paroles? Mais nous allons revenir et mettre toutes choses en ordre par la lumière de la parole de Dieu. Chrétien ou croyant, frère, qu'est-ce qu'un chrétien? Qu'est-ce qu'un croyant? Nous allons partir d'abord par la définition du croyant. Le croyant est une personne qui a une foi religieuse en Dieu. Et par conséquent, en ce qui nous concerne en tant que chrétien, c'est celui qui a une foi religieuse en Dieu et en Jésus-Christ de Nazareth. Le croyant est une personne qui adhère à des principes religieux, qui a la foi. Cette personne tient pour vrai les doctrines, les promesses, l'existence de Dieu, l'existence du Seigneur. Le croyant n'est pas une personne qui est en dehors de la doctrine, n'est pas une personne qui dénie, c'est-à-dire une personne qui renie le Seigneur. Il n'est pas celui-là qui se comporte comme un athée pour dire que Dieu n'existe pas, Dieu ne fait pas ceci. Dieu il n'existe pas. Il s'agit de telle ou telle chose. Il croit fermement qu'il existe un Dieu. Il croit également que ce Dieu s'est manifesté au travers de Jésus-Christ de Nazareth, notre Seigneur et notre Sauveur, afin que nous, de cette génération-ci, après l'an 33, que nous tous qui sommes nés après l'an 33, nous puissions obtenir la vie éternelle par l'intermédiaire de Jésus-Christ de Nazareth. Mais à côté de cela, nous avons le chrétien. Le chrétien, quant à lui, va plus loin que le croyant. Il vit sa foi. Il obéit aux enseignements de Jésus-Christ. Il imite le Seigneur Jésus-Christ. Il fait de lui son maître. Il fait de lui son Seigneur. Il fait de lui son Sauveur. C'est une personne qui adhère au christianisme et qui fonde sa foi, sa vie, sa morale, son enseignement, sa personne autour et avec le Seigneur Jésus-Christ de Nazareth. Il le reconnaît comme son seul maître, comme son seul sauveur. Et à la place du croyant, il marche dans le discipola. C'est-à-dire, tout ce qu'il fait, il le fait en fonction du Seigneur. Et nous voyons que la différence entre les deux est très minime. Les deux croient au Seigneur, mais les deux n'appliquent pas de la même manière toutes les recommandations qui viennent du Seigneur. Les recommandations qui viennent du Seigneur, d'une part, sont appliquées par le croyant, mais il choisit ce qu'il veut. Le croyant, quant à lui, il croit en Jésus. Il croit en l'existence de Dieu. Il va à l'église. Il s'assoit chaque dimanche. Il écoute le sermon. Il se lève. Il repart. Et il n'est point changé. Le croyant est celui qui ne nie pas l'existence de Dieu. Il accepte, il sait qu'il existe un grand Dieu. Mais la seule différence entre lui et le chrétien, entre lui et le disciple de Jésus-Christ de Nazareth, c'est que le croyant, il refuse de faire de tous les commandements ses commandements à lui. Il choisit ce qui l'arrange. Il choisit ce qui convient à sa vie. Il choisit ce qui convient à sa noblesse. Il choisit ce qui convient à ce qu'il est. Il choisit ce qui convient à son caractère. À l'intérieur des commandements, à l'intérieur des lois, à l'intérieur des règlements, à l'intérieur des ordonnances qui sont prescrites par le Seigneur, le croyant ou le sympathisant est celui-là qui a des choix. Telle parole ne nous est pas adressée. Elle a adressé à l'église de Corinthe, mais elle se trouve dans la Bible. Telle parole ne nous est pas adressée. Elle a adressé à l'église d'Éphèse, mais elle est dans la Bible. Telle parole ne nous convient pas, mais la Bible dit que la parole de Dieu est une lumière sur notre sentier. Mais nous refusons. Le croyant, le sympathisant, refuse que cette lumière-là brille dans sa vie. Il refuse que cette lumière-là soit sur son sentier. Il refuse que cette lumière éclaire là où il doit mettre les pieds. Là où il met les pieds, il connaît déjà lui-même le chemin. Il connaît le chemin, comment on fait pour se marier. Il connaît le chemin, comment on doit entreprendre. Il connaît le chemin de tout ce qui est, de tout ce qui existe. Toutes ses activités, il sait exactement ce qu'il fait. Et le croyant, il n'est pas un athée. Le sympathisant n'est pas une personne qui nie que le Seigneur existe. C'est une personne qui croit effectivement que le Dieu du ciel est vivant, mais il ne met rien en pratique. Il peut lire la Bible. Il la lit plutôt comme un livre d'histoire et non pas comme la parole de Dieu. Il lit la Bible comme étant un livre d'histoire, un livre qui raconte des fables. Il ne croit même pas que toutes les histoires qui sont écrites dans la Bible sont vraies. Il ne croit pas que le Seigneur a eu à diviser la mer en deux, comme la Bible a dit. Il raisonne. Il réfléchit, il est intellectuel et tout son intellectualisme fait passer au peigne fin tout ce que sort de la Bible et tout ce que son raisonnement ne peut pas prouver est faux. Et cette Bible, il apprend de manière partielle. Il apprend de la manière très partielle. Et il s'agit pour lui et pour elle d'un livre d'histoire et pas plus. Il ne s'agit pas de la parole de Dieu. Il ne s'agit pas de testament. Lorsque nous lisons et que nous avons Ancien Testament, Nouveau Testament, le Testament est pour qui? Le Testament est pour nous qui sommes les enfants de Dieu. Le Testament est pour les enfants. Le Testament, c'est pour les héritiers. Et c'est à l'intérieur du Testament que l'héritier voit et reconnaît les parts de l'héritage que lui a réservé son père. Mais pour le croyant, pour le sympathisant, c'est déjà vieux jeu. Encore, cette Bible, on ne sait pas, c'est des hommes qui ont écrit, et ils ont écrit vraiment, bon, à partir de moi, ils ont écrit, moi, je ne crois pas en l'entièreté. Mais, quand on lui pose la question, quelle est votre religion? Il répond également, je suis chrétien. Je suis un croyant. Je suis un chrétien. Je suis quelqu'un qui suit le Seigneur. Mais, il va même jusqu'à aller à l'église. Il prie, il a ses habitudes par tradition, il a ses habitudes par mimétisme. Chaque dimanche, il suit la messe. Chaque dimanche, il suit le culte. Chaque dimanche, il est assis dans ce lieu dans lequel on vient parler du Seigneur. Il vient, il écoute le pasteur. Il apprend tout, il accepte tout, il entend tout et il sort. Mais dès qu'il sort, tout ce qu'il a entendu reste à l'église et il sort dès qu'il est rentré. Il sort avec les mêmes caractères, avec l'ivrognerie, avec toutes ces choses sont encore en lui, et il ressort. Et rendez-vous pour le dimanche de la semaine prochaine, où il viendra encore pour venir comme un ouvrier vient pointer au sein de l'usine. Oui, j'ai fait tous les cultes. Cette année, j'ai fait les 52 semaines de culte. Cette année, j'ai eu à payer, à faire mon offrande 52 fois. Et les 52 fois où il a fait 2 ou 3 heures devant le Seigneur dans une assemblée, c'était le seul moment qu'il a vécu en présence du Seigneur. Les seuls moments où il a traîné son corps, son âme, son esprit à venir écouter la parole du Seigneur. Il a la Bible à la maison, mais la Bible sert plutôt de décoration. La Bible, il ne se rappelle même pas du dernier jour où il a eu à ouvrir la Bible. Il ne se rappelle pas du dernier jour où il a eu une prédication qui est passée et que lorsque cette prédication passait, il a ouvert la Bible pour pouvoir vérifier si ce qu'on lui disait était vrai. Et ce croyant, ce sympathisant, c'est celui-là aussi qui, lorsqu'il marche, lorsqu'il fait toutes choses, partout il arrive, il prononce le nom du Seigneur dans tout ce qu'il fait, même lorsqu'il se trouve dans des endroits qui sont immondes et qu'il est en train de faire des choses qui sont immondes, qui sont des sacrilèges devant la sainteté de notre Seigneur, il n'hésite pas à crier son nom dans ces endroits immondes, dans les hôtels, dans les maquis, partout, à crier, à faire de ce grand nom glorieux qui nous a été donné, de faire de cela une interjection, criant partout, pour un cafard, pour une salamande, pour tout. Il est en train de crier, comme s'il s'agissait d'une onomatopée qui lui a été donnée. Le croyant, sa foi reste théorique et conceptuelle. Elle est forte en la puissance de Dieu. Elle est forte en la capacité de Dieu pour agir dans sa vie. Sa foi reste théorique et conceptuelle. C'est une foi dans laquelle il a besoin de Dieu, du Seigneur, du Dieu vivant, seulement pour ses biens à lui, pour ses activités, pour sa guérison, pour son infertilité, que ce soit financière, que ce soit physique. Il a besoin de sa foi, fait vivre le Seigneur uniquement quand lorsque lui il a ses besoins. Et dès que ses besoins sont assouvis, la seule chose qui se passe, c'est qu'il retourne à nouveau encore dans le monde, avec tout ce qu'il aime, tous les caractères, et tous les caractères qui appartiennent aux dévoreurs qui sont en lui. Rien ne change dans sa vie. Il est croyant, il est chrétien, mais rien n'a changé depuis sa croyance. Il est resté, il demeure le même. Il reste et demeure la même personne, à faire toujours les mêmes choses, à continuer de vivre dans le concubinage, qui continue encore de vivre dans l'idolâtrie, au travers encore des idoles même humaines qu'ils ont. Ils ont des idoles même en termes d'hommes. Ils ont des idoles et leurs idoles sont devant d'eux. Et les idoles qu'ils ont, ce sont ces idoles-là qui gouvernent leur vie. Dès que tout va bien, tout le remerciement va à l'idole. C'est à l'idole qu'on consacre les moyens que le Seigneur nous a donnés. Il choisit quelle portion de la Bible est à lui. C'est sur quelle portion des Écritures que lui, il va pouvoir s'accorder. Et encore, il existe malheureusement des pasteurs, des docteurs, des apôtres qui eux-mêmes n'ont pas encore dépassé le stade de sympathisants, mais qui ont décidé de s'arrêter devant le peuple afin de pouvoir leur apporter un message. Et quand on écoute leur message, c'est la même chose que ceux que eux-mêmes ils dirigent. Leur message rapporte toujours à une seule chose, le ventre. Dieu va te nourrir, Dieu va te bénir, tu vas voyager, tu vas te marier, tu vas avoir l'argent, tes entreprises vont marcher, tes enfants seront bénis, le fruit de ton entrailles est béni, le Seigneur bénit l'ouvrage de tes mains. Et voici, malheureusement, des personnes qui marchent sur ce chemin-là, mais qui est un chemin qui est parallèle au chemin de la chrétienté, au chemin du discipola. Mais ce chemin, en plus d'être parallèle, malheureusement, il va à contre-courant et en sens inverse du discipola
3: en sens inverse de la chrétienté. Ils n'ont pas peur du ciel. Ils jurent à n'importe quel moment, à n'importe quel jour, à n'importe quelle heure. Ils jurent pour tout, alors qu'il est interdit de jurer. Ils ne brisent pas à l'évangile. Ils choisissent des portions de l'évangile auxquelles ils veulent obéir. Ils ont tordu le sens à la Bible, faisant dire à la Bible ce qu'elle n'a pas dit. C'est des membres sans engagement. Sans engagement pour le Seigneur. Sans engagement véritable dans la marche. Ils viennent avec leur intelligentsia, avec leur intelligence, leurs aptitudes intellectuelles devant la face de l'Éternel. Et ils laissent leur corps, leur âme, leur pensée dans les mains du dévoreur. Ils sont des croyants. Ils ne renient pas le Seigneur, mais ils ont besoin de lui uniquement lorsque eux ils sont dans le besoin. Lorsqu'ils ont faim, lorsqu'ils ont soif, lorsqu'ils manquent de vêtements, c'est en ce moment-là qu'ils ont besoin du Seigneur. Et ces personnes-là aussi, il y en a beaucoup qui sont là et qui font des choses qui sont contraires à la parole de Dieu. Ils n'ont peur d'aucune règle qui a été établie par le Seigneur. Rien ne les effraie. Rien du tout. Ils n'ont peur de rien. Ils mentent à la chair. Ils mentent partout, dans tous les endroits où ils sont. Ils ne se répandent jamais. Ils ne connaissent pas la repentance. Ils refusent de parler de la repentance. La seule chose qui les intéresse, c'est qu'ils ont pu aller à l'église le dimanche et c'est largement suffisant pour eux pour qu'une portion du ciel leur soit réservée. Frères, sœurs, sachez, et je le dis aujourd'hui, que tout ce que je suis en train de décrire, c'est des choses dans lesquelles nous sommes passés. Nous ne sommes pas en train de dire, de parler des hommes, comme si nous étions exempts. Nous-mêmes étions passés par là. Et le Seigneur, dans sa grâce immérité, nous a pris, il nous a chargés, il nous a soulevés, il nous a fait cette grâce imméritée de comprendre qu'il ne s'agit pas pour nous d'être des sympathisants. Il n'a pas besoin de sympathisants. Il a besoin de véritables enfants de Dieu qui viennent pour mettre leur vie en ordre par rapport à ce qu'ils entendent et par rapport à ce qu'il est. Le Seigneur, le Dieu vivant, le Dieu d'Abraham, le Dieu d'Isaac, le Dieu de Jacob, veut nous donner la vie éternelle. Mais en tant que disciples, il nous faut venir pour mettre toute notre vie en conformité avec la parole de Dieu. Mais nous n'en voulons pas. Ça ne nous arrange pas. Comment se fait-il qu'on va venir et entendre cette parole qui dit que l'homme n'a droit qu'à une seule femme et que par conséquent, la maîtresse, il faut que j'arrête. Alors qu'elle paraît plus jeune, plus fraîche que la femme qui aujourd'hui a pris de l'âge. Comment faire comprendre à ces hommes que la Bible n'est pas un livre d'histoire et que toutes les paroles, toutes les virgules, toute la ponctuation, chaque mot est à sa place et que chaque mot nous est adressé afin que nous puissions, à la lumière de cette parole, arranger notre vie. Nous puissions, à la lumière de cette parole, mettre les choses en ordre pour que notre vie soit digne de l'évangile de Jésus-Christ de Nazareth. Mais au jour d'aujourd'hui, le croyant, il sait bien que Dieu existe. Il va à l'église, il connaît la Bible, il parle souvent des histoires de la Bible, mais les commandements, ce n'est pas pour lui. Les ordonnances, ce n'est pas pour lui. La loi n'est pas pour lui. Tout ce qui amène à la sanctification n'est pas pour lui. Tout ce qui a trait à la sainteté n'est pas pour lui. Mais il est chrétien, il se dit chrétien. Il va à l'église, mais il refuse toutes les règles du royaume, toutes les règles du royaume qui nous permettent de pouvoir être élus comme de véritables enfants de Dieu, pour nous permettre dès maintenant de pouvoir expérimenter la vie éternelle. Déjà, sur cette terre des hommes, il refuse. Et nous nous rentrons dans des endroits et dans des choses qui sont contraires à la parole de Dieu. Nous allons prendre le livre de Jean 3,16. Pour juste marquer un point. Car Dieu a tant aimé le monde qu'il a donné son Fils unique afin que quiconque croit en lui ne périsse point, mais ait la vie éternelle. Frère, on va juste analyser la dernière portion de Jean 3,16. Afin que quiconque croit en lui ne périsse point, mais ait la vie éternelle. Il n'est pas écrit « aura la vie éternelle ». Mais comment on peut obtenir cette vie éternelle sur cette terre des hommes? La seule manière pour nous de pouvoir obtenir la vie éternelle, c'est de vivre comme si nous étions dans l'éternité, de vivre comme si nous étions déjà au paradis, de vivre comme si nous étions déjà avec le Seigneur. Pensez-vous qu'un homme infidèle peut rentrer au ciel? Non. Raison pour laquelle tu dois être fidèle dès maintenant. Pensez-vous qu'un homme orgueilleux puisse rentrer au ciel? Non. C'est raison pour laquelle le Seigneur dit dans sa parole qu'il est, c'est maintenant qu'on vit, on a les arts, on a l'avance sur la vie éternelle que nous devons vivre. Pensez-vous qu'un homme puisse vivre dans le mensonge et rentrer au ciel? Je dis encore non. Raison pour laquelle il est conjugué au présent, qu'il est, c'est maintenant, dès que Dieu t'a aimé et que toi tu as accepté le Seigneur, qu'est-ce qui va se passer? Le Seigneur qui vient dans ta vie, il transforme ta vie et immédiatement, tout ce qui sort de toi, c'est le caractère qui appartient au Seigneur. Tout ce qui sort de toi, c'est ce que le Seigneur est. Notre Seigneur n'est pas un menteur, il n'est pas un ivrogne, il n'est pas un infidèle, il n'est pas un orgueilleux, il n'est pas un homme malhonnête, il n'est pas un homme cupide, il n'est rien de tout cela. Et immédiatement, qu'est-ce qui doit se passer dans le cœur de l'enfant de Dieu véritable? Lorsqu'il accepte et rentre dans le discipulat, il commence à marcher en tant que disciple et il met toute sa vie en ordre afin d'obéir, afin de marcher tel que le Seigneur a marché, afin de faire les choses telles que le Seigneur a eu à le faire. Lui qui était menteur ne ment plus. Il devient maintenant un chrétien véritable. Un chrétien qui met l'obéissance, qui est la première des choses, à toute la parole de Dieu. Dès qu'il entend une chose qui vient de la parole du Seigneur, il vérifie si cette chose-là vient de la Bible, si cette chose est fondée bibliquement sur la base de deux ou trois témoins, et immédiatement, il met sa vie en ordre à ce niveau. Il met sa vie en ordre dans l'obéissance. Il met sa vie en ordre en écoutant la parole de Dieu et en la mettant en pratique dans son entièreté, en ne disant pas que cette partie appartient à telle ou telle personne. Cette partie, c'est aux Corinthiens qui parlaient. Cette partie, ça ne s'adressait pas à quelqu'un d'autre. Mais comme nous sommes devenus des sympathisants, nous ne prenons pas le temps de vérifier les Écritures. On n'en veut pas. On fait dire à la Bible ce qu'elle n'a pas dit. Et ce qu'elle dit qui nous interdit, on l'autorise. Frère, le sympathisant ne rentre pas au ciel. Ce n'est pas le sympathisant. Il y a beaucoup de sympathisants qui sont déjà, qu'on dit, à quitter cette terre des hommes, mais qui ne rentreront pas au ciel, qui ne sont pas rentrés au ciel, qui ont été trompés par leur propre marche. On peut être trompé par un homme, oui. Mais lorsque la faute vient de toi-même, qui n'arrive pas à mettre les choses en pratique, le coupable, c'est toi. Ce n'est pas celui qui t'a prêché la mauvaise parole de Dieu. Mais le coupable, c'est toi. Parce qu'il est écrit que dans Béret, à Béret, dans Acte 19, les hommes de Béret prenaient le temps de regarder les Écritures, de les sonder pour voir si ce qu'on leur disait était vrai, pour voir si le baptême tel qu'il est pratiqué est vrai, pour voir si le mariage tel qu'il est pratiqué est vrai, pour voir si la délivrance telle qu'elle est pratiquée est vraie, pour voir si le message qu'on nous donne est vrai, pour savoir, pour être au courant, pour savoir est-ce que la prédication de l'évangile, l'évangile qui donne de prospérité est un évangile qui est biblique. Mais non, on n'en veut pas. On préfère rester des vrais croyants, des personnes qui choisissent les portions des Écritures qui leur plaisent. Que ce soit les pasteurs, que ce soit le peuple de Dieu, c'est la même chose. Tous ces pseudo-pasteurs qui choisissent les portions de l'Écriture, qui tout ce qui les intéresse, c'est l'Ancien Testament. Et qui ne prêche pas la sanctification, la sainteté, toutes ces choses ne leur appartiennent pas. Frères et sœurs, quel est ton statut? Es-tu encore au stade de sympathisant ou veux-tu devenir un disciple du Seigneur? Veux-tu devenir un véritable chrétien, un véritable enfant de Dieu? Le véritable enfant de Dieu met sa vie en conformité avec la parole de Dieu. Il écoute, il met en pratique tout ce qui a été donné dans la Bible. Tout est oui et amen. Il se rend bien compte qu'il n'a que le Seigneur comme maître et comme sauveur. Il se rend compte que la vie éternelle, comme nous avons dit tantôt, est quelque chose qui commence ici sur cette terre des hommes. Il a la vie éternelle parce que dès que cette parole vient et se présente à lui, il met sa vie en conformité. Mais nous, on ne veut pas. Les pseudo, les croyants, les chauffeurs de banc, les remplisseurs d'église, les personnes qui vont comme s'ils partaient à l'usine pour aller pointer leur carte chaque dimanche et qui sortaient sans amour pour le Seigneur, sans rien dans leur cœur, ils confondent l'adhésion à un groupe religieux, à la conversion. La conversion conduit à Christ et à la Bible. L'adhésion conduit à un organisme. Et la conversion est différente de l'adhésion. Dans la conversion, il y a ta vie qui change. Dans la conversion, il y a ta vie qui se met en conformité. Dans la conversion, il y a tes choses, tout ce que tu fais est en conformité avec la parole du Seigneur. Mais dans l'adhésion, tout ce que tu fais, à partir du moment où tu es venu, tu as pointé, que tu as payé ta cotisation, que tu as même envoyé ta dîme par rapport aux moyens qu'on a aujourd'hui, par WhatsApp, par, je sais pas, par Telegram, par Orange Money, que sais-je encore, par toutes ces histoires de transfert d'argent, tu as déjà accompli ta chose, c'est fini. En tant que membre, tu as payé ce que tu devais payer. Et à partir de ce moment, comme tu as eu à payer ce que tu as à payer, c'est fini. Tu as joué ta part. Pour le reste là, qui se débrouille avec. L'essentiel pour lui, le grand Dieu du ciel, le dimanche passé, j'étais à l'église en son nom, à cause de lui. J'ai fait payer ma dîme en son nom, à cause de lui. Et à cause de lui, quand j'ai fini de faire toutes ces choses, du dimanche à midi jusqu'au prochain dimanche à 9h, ma vie m'appartient. Frère, cette manière de vivre ta vie chrétienne ne peut pas t'envoyer au ciel. Tu ne pourras jamais voir même les portes du ciel. Si le Seigneur n'est pas Seigneur dans ta vie, du dimanche à dimanche, de 9h, du dimanche à 9h, au dimanche prochain à 9h, et ce toute ta vie. S'il y a des compartiments encore de ta vie qui t'appartiennent, s'il y a encore l'orgueil, s'il y a encore toutes ces choses-là, frère, il ne suffit pas d'aller à l'église dimanche, frère. Judas est avec le Seigneur, mais pourtant il n'a pas été sauvé. Frère, sœur, la chose la plus importante pour un homme, la chose la plus dangereuse pour un homme, la chose qui doit avoir le plus de valeur pour un homme, c'est de mettre ta vie en conformité afin d'hériter de ce don gratuit qu'est la vie éternelle au travers de Jésus-Christ de Nazareth. Mais si tu vis en tant que sympathisant, si tu vis en tant que croyant, frère, à quel moment tu auras le temps de mettre ta vie en ordre? À vous aussi, les hommes de Dieu, les hommes du ventre, qui se sont appelés d'eux-mêmes dans le service, non pas pour venir paître les troupeaux, mais se nourrir de la viande du troupeau, voici aussi, vous êtes coupables. Voici que dans ce que vous êtes en train de faire, vous amenez le peuple à vivre de la plus mauvaise manière. Vous les empêchez de pouvoir rentrer en contact avec le Dieu du ciel. Mais malgré cela, vous les empêchez également de pouvoir rentrer dans la vie éternelle. Frère, quelle est ta position? Es-tu un chrétien ou es-tu un croyant? Frère, sœur, connaître les Écritures ne sauve pas tant que tu ne les mets pas en pratique. Je connais beaucoup de personnes qui connaissent tous les passages de l'Écriture. Mais lorsque tu les regardes, tu entends, tu écoutes ce qui sort de leur bouche, tu entends leur raisonnement, leur pensée, tu regardes à leur portable, tu regardes à leur vie, tu regardes à ce qu'eux-mêmes y dégagent, tu te rends bien compte qu'ils n'ont pas encore connu le Seigneur. Frères et sœurs, je vous le dis au jour d'aujourd'hui, avec vraiment beaucoup de crainte et également beaucoup d'amour dans mon cœur, pour chacun d'entre nous. Nous aussi, nous étions dans ces endroits. Nous étions en train de vivre de cette manière. Mais nous nous rendons compte que cette manière de vivre nous a éloignés du Seigneur et qu'en aucun moment, sur cette voie, qui est cette parallèle, mais qui va dans le sens contraire, nous pourrions rencontrer le Dieu du ciel, le Dieu créateur du ciel et de la terre, le Dieu vivant Jésus-Christ de Nazareth. Frères, mes sœurs, mes frères, au jour d'aujourd'hui, venons à la lumière de l'Évangile, venons à la lumière de la bonne nouvelle, venons à la lumière des préceptes du Seigneur pour voir est-ce que notre vie fait de nous des véritables chrétiens ou est-ce que nous demeurons encore au stade de croyants. Est-ce que nous sommes sympathisants ou est-ce que nous sommes devenus chrétiens? Frères et sœurs, regarde à ta vie. As-tu encore toutes ces parures de Jézabel sur toi? As-tu encore été, mon frère, ma sœur, tous ces caractères qui ne glorifient pas le Seigneur? As-tu encore sur toi, dans ton cœur, encore de la haine, encore de la méchanceté, encore de la colère, le manque de pardon, toutes ces choses? Le Seigneur te dit dans Jean 3, 16, afin que tu aies dès maintenant la vie éternelle. Et si ces choses sont encore en toi, c'est que la vie éternelle n'est pas encore à ta porte. Tu es en train de partir dans le sens contraire. Quoique les voies soient parallèles, c'est vrai, tu le vois de l'autre côté de la voie. Mais à un moment donné, à la fin de ta vie, tu ne pourras plus le voir parce que tu as pris le sens contraire. Et que ta destination, malheureusement, risque d'être cet enfer éternel. Nous étions tous comme eux. Nous étions tous des pseudo-chrétiens. Nous étions tous des croyants. Nous étions tous des sympathisants. Mais le Seigneur, dans sa grâce imméritée, a décidé en ce jour que chacun d'entre nous puisse venir au devant de sa face et regarder à sa vie afin de mettre la vie en conformité et d'obtenir de lui la vie éternelle. Qu'est-ce que le chrétien? Le chrétien reconnaît le Seigneur Jésus-Christ de Nazareth comme son unique Seigneur et Sauveur. Il obéit aux commandements, aux ordonnances de la loi de Dieu. Il se nourrit régulièrement de la parole de Dieu pour apprendre

rempli, c'est le Seigneur. Le Seigneur. Il souhaite avoir le Seigneur dans sa vie. Il souhaite la voir dans son mariage. Il souhaite la voir avec ses enfants. Il souhaite la voir dans son travail. Il souhaite la voir quand il va à l'école. Il souhaite avec lui dans son travail. Il souhaite avec lui quand il part au champ. Il souhaite avec lui à toutes étapes de sa vie. Il souhaite être avec lui quand il dort. Et tout ce qu'il fait, c'est de mettre sa vie en conformité avec le Seigneur. Il se nourrit régulièrement de la parole de Dieu. Il est tout le temps à cette source pour boire de cette eau pure, comme les hommes de Bérée. Il se nourrit continuellement de la parole de Dieu. Il change sa vie pour se conformer également à la parole de Dieu. Il ne dit pas ceci est pour Paul. Il ne dit pas ceci est pour Bérée. Il ne dit pas ceci est pour Corinthiens. Il ne dit pas ceci est pour telle période. Ceci est pour les Hébreux. Toute la Bible devient oui, amen pour lui. Parce qu'il comprend que c'est un testament. C'est ce que son père lui a laissé. Et cet héritage que son père lui a laissé, il prend le temps de lire tout l'héritage afin de voir tout ce que son père lui a laissé. Tous les biens, tout ce que le père lui a laissé comme commandement, comme organisation, tous les pouvoirs que le Seigneur, le son Dieu, le lui a laissé. Il prend son temps, il lit. Il se conforme à la parole de Dieu. Il met sa vie à lui. Il amène en conformité à la parole de Dieu. Il met toute sa vie en conformité avec la parole de Dieu. Là où la parole de Dieu interdit, il s'interdit. Là où la parole de Dieu autorise, il s'autorise. Là où la parole de Dieu s'abstient, il s'abstient. Il ne crée pas de nouvelles paroles. Oui, il existe aussi, comme je le disais, des véritables pasteurs qui sont des véritables chrétiens qui donnent la parole sans regarder à gauche, à droite, sans la diluer, sans jamais apporter quelque chose qui ne vient pas de la parole de Dieu. Ils disent les choses telles qu'elles sont. Lorsque c'est blanc. Lorsque c'est rouge. Lorsque c'est noir. Ils ne cherchent en aucunement de faire des choses en faisant des choses pour plaire aux hommes qui sont en face d'eux. Celui qui l'a embauché, c'est le Seigneur Jésus-Christ de Nazareth. Celui qui sait, c'est le Seigneur Jésus-Christ de Nazareth. Celui à qui il veut rendre compte, c'est le Seigneur Jésus-Christ de Nazareth. Et toutes ces prédications tournent autour de la sanctification, tournent autour de la repentance, tournent autour de la vie de consécration. Mais lorsque ils sont des personnes qui se sont appelées d'eux-mêmes et qui se retrouvent à devenir des véritables sympathisants dans ce peuple élu de Dieu, ils trompent le peuple au travers des préceptes et des doctrines qui viennent des démons. Ils interdisent ce que le Seigneur recommande et ils autorisent ce que le Seigneur interdit. Frères, sœurs, l'enjeu ici, ce n'est pas ta vie sur la terre. Que représente ta vie sur la terre? Nous avons vu racheter le temps et nous sommes rendus compte que le temps sur cette terre-ci ne représente rien du tout par rapport à l'éternité. Ça ne vaut même pas une seconde de l'éternité. Mais je vous dis au jour d'aujourd'hui, frères, il est temps, je vous le dis, pour chaque croyant et pour chaque sympathisant, d'abandonner cet état, d'abandonner cela et de venir à la vie véritable, à la vie chrétienne, afin d'obtenir l'avance, les arts, les premières choses que le Seigneur nous donne, sa paix, sa longanimité, sa joie et toutes ces choses qui conduisent au ciel. La vie chrétienne est une véritable vie dans laquelle on vient pour mettre notre vie en conformité. Nous allons voir comment le chrétien marche. Le chrétien marche d'abord dans l'obéissance. Nous allons prendre le livre de Jacques 2, verset 17. Je lis la parole du Seigneur. Jacques, chapitre 2, au verset 17. Toute grâce excellente et tout don parfait descend d'en haut du Père des Lumières, chez lequel il n'y a ni changement ni ombre de variation. Frère, il n'y a ni changement ni ombre de variation. Ce n'est pas pour toi aujourd'hui que ce que la Bible a été, ce que le Seigneur a eu interdit. Ce n'est pas pour ta personne qui va l'autoriser. Ce n'est pas pour ta congrégation qui va l'autoriser. Car il n'y a en lui aucune ombre de changement. Il ne va pas changer sa parole pour toi. Il faut obéir à toute la parole de Dieu.
Il faut que toute la parole de Dieu

0: soit pour toi oui et amen, afin que, frère, tu puisses mettre ta vie en conformité. Le chrétien est celui qui obéit à la Bible. Il obéit à tous les commandements qui sont dans la Bible. Frère, sœur, c'est pas facile, je le reconnais. Mais lorsque c'est fait sans amour, ce n'est pas facile. Mais lorsque l'amour du Seigneur vient dans ton cœur, et que cet amour-là vient te transporte et t'amène à comprendre que tu ne méritais même pas d'être devant sa face, et il te donne l'occasion de devenir son disciple. Il te donne l'occasion ce jour de devenir pour lui un chrétien. Tu ne rates pas cette occasion. Nous allons prendre le livre de Romains 12 à partir verset 2. Ne vous conformez pas au siècle présent, mais soyez transformés par le renouvellement de l'intelligence, afin que vous discerniez quelle est la volonté de Dieu, ce qui est bon et agréable et parfait. Frère, voici comment le chrétien marche. Après s'être rendu compte que rien de la Bible ne changera, que la parole de Dieu ne changera pas à cause de moi, que ce qui a été interdit à Corinthe est aussi interdit pour moi, on se rend bien compte que nous nous rendons bien compte maintenant que nous devons conformer notre vie à cette parole. Nous devons conformer notre vie à ce que la Bible déclare. Nous devons conformer notre vie à ce que la Bible dit. Nous devons conformer notre vie à tout ce qui a été écrit. Frères, sœurs, j'ai à vous dire une seule chose au jour d'aujourd'hui. Une occasion unique vous est présentée aujourd'hui de quitter le stade de croyant, de quitter le stade de sympathisant et de devenir de véritables disciples du Seigneur. Et voici que dans la marche, nous sommes en train de voir comment on fait pour marcher, pour devenir des chrétiens. Le chrétien écoute la parole de Dieu et après avoir écouté la parole de Dieu, il la met en pratique. Nous mettons donc notre vie en conformité. Nous allons prendre le livre de Romains, chapitre 10, verset 17. Ainsi, la foi vient de ce qu'on entend. Et ce qu'on entend vient de la parole de Dieu. La foi vient de ce qu'on entend. Et ce qu'on entend vient de la parole de Dieu. Frères et sœurs, voici comment le chrétien marche. Sa foi est fondée sur ce qu'il entend. Et ce qu'il entend vient de la parole de Dieu. Ce qu'il entend ne vient pas d'un précepte d'homme. Ce qu'il entend ne vient pas, n'est pas contraire. Même si ça vient du plus grand pasteur, mais qui est contraire à la parole de Dieu, il ne la suit pas ce qui a été dit. Il met sa vie en conformité. Il met sa vie en conformité par rapport à la parole de Dieu. Et il se rend compte que l'obéissance n'est pas une chose facultative, comme les hommes vont le croire, pour dire non, cette partie-là, tu n'es pas obligé de suivre. Cette partie-ci, ce n'est pas prévu pour toi. Cette partie-là n'est pas prévue pour telle ou telle personne. Il se rend bien compte que la foi n'est pas facultative. Ce n'est pas une chose facultative. Oui, je vais croire à telle personne et ne pas croire à telle autre. Mais c'est l'ensemble qui fait la foi. C'est l'ensemble de l'entièreté. C'est l'entièreté. C'est ce testament qui nous est légué. C'est tout ce testament-là qui fait de nous les véritables enfants de Dieu. Et le chrétien, également, il fait tout ce que le Seigneur lui demande de faire. Être chrétien, c'est renoncer à soi-même. C'est renoncer à ce qu'on était. C'est renoncer à sa vie pour laisser vivre la vie de Christ. On va prendre le livre de Luc 9, verset 23. Puis il dit à tous, si quelqu'un veut venir à moi, si quelqu'un veut devenir chrétien, si quelqu'un veut devenir disciple, si quelqu'un veut devenir un enfant de Dieu, qu'il renonce à lui-même, qu'il oublie son intelligence, qu'il oublie tout ce qu'il a appris, qu'il oublie tout ce qu'il était, qu'il oublie ses diplômes, qu'il oublie sa théologie, qu'il oublie tout ce qu'on lui a inculqué, et qu'il se charge chaque jour de sa croix pour me suivre. Que chaque jour tu charges ta croix, frère. Regardez un peu les temps qui sont utilisés. Charge chaque jour. N'a pas dit charge ta croix. De manière continuelle, tout le temps, tu es avec lui. Tu as cette croix, tu as ce poids, tu as ce joug qui vient du ciel, qui est sur toi. Charge chaque jour cette croix. Ici, c'est un renoncement de soi. Pour parler comme le pasteur Franck Tabin qui dit, comment une bouteille qui est encore remplie peut être remplie à nouveau. Avant de la remplir, il faut la vider. L'image est tellement belle, frère. Frère, sœur, avec tout ton intellectualisme, avec toute ta connaissance, avec tout ce que tu es, toute ta réflexion, toute ton intelligence, tu ne peux pas venir au Seigneur. Il faut oublier toutes ces choses. Il faut vider la tête. Il faut vider l'esprit de tout ce que tu as appris. Afin que le Seigneur puisse lui-même te remplir maintenant de ce qu'il est. Et que tu puisses renoncer à toutes ces choses que tu as eu à faire. Et que ce soit sa vie en toi qui t'amène maintenant à marcher de la chrétienté dans le discipulat. Le suivre implique également abandonner le péché. Nous allons prendre le livre de Jacques, chapitre 1, versets 22 à 23. Mettez en pratique la parole et ne vous bornez pas à l'écouter seulement, c'est moi qui ajoute, en vous trompant vous-même par de faux raisonnements. Mettez en pratique la parole, abandonnez le péché, car si quelqu'un écoute la parole et ne la met pas en pratique, si quelqu'un écoute la parole de Dieu et ne considère pas que cette parole vient du Seigneur, si quelqu'un lit une portion de l'Écriture qui est interdite et qui se permet d'autoriser, si cette personne a fait ce genre de choses pour toute personne qui ne veut pas mettre la parole de Dieu en pratique, elle est semblable à un homme qui se regarde dans un miroir son visage naturel et qui, après s'être regardé, s'en va, oublie aussitôt ce qu'il était. Ce que nous sommes des pécheurs sans le Seigneur. Nous ne sommes pas sauvés. Nous sommes destinés à la perdition éternelle sans le Seigneur Jésus-Christ de Nazareth. Sans le Père, nous sommes destinés à cette perdition éternelle. Mais au jour d'aujourd'hui, c'est à nous qui devons abandonner le péché, mettre toute notre vie en ordre. Voici ce que le chrétien fait. Il met sa vie en ordre, il abandonne le péché et il regarde et tous les préceptes, toutes les lois de la parole sont à lui seul. Tout devient oui, amen, pour lui seul. Mais lorsqu'on est croyant, le croyant fait, il a un discernement sélectif. Il sélectionne des portions de l'Écriture qu'il arrange. Tant qu'on parle de bénédiction, tant qu'on parle d'élévation, tant qu'on parle du bien-être terrestre, c'est pour lui. Mais regardez Jean 3,16. La promesse qui est faite par le Seigneur Jésus-Christ de Nazareth à ses véritables enfants et pour lequel, dans tout son amour, il a eu à s'offrir cet agneau, comme il est dit, voici l'agneau de Dieu, dans Jean chapitre 1er. Cet agneau, la promesse, n'a été ni le voyage, ni le mariage, ni l'enfantement, ni quoi que ce soit. Quoique ces choses sont données comme art pour ceux qui doivent aller, pour ceux qui vivent la vie éternelle. Ces choses sont données sur cette terre comme une avance sur ce que nous devons vivre dans l'éternité. Mais Jean 3,16 dit, car Dieu a tellement aimé ce monde, il a tellement aimé la sœur Virginie, le frère Franck, le frère Pierre, la sœur Salomé, la sœur Majolie, le frère Yves, la sœur Rebecca, il a tellement aimé sa fille Moïdan, il a tellement aimé tous ses enfants qu'il a offert un agneau, son fils unique, Jésus-Christ de Nazareth, afin que quiconque croit en lui ait la vie éternelle. Il est immédiatement cette vie éternelle. Et cette vie éternelle, si on l'a été sur cette terre, c'est qu'on commence à vivre comme dans l'éternité, comme l'a été dit précédemment. Le péché, on l'abandonne. Et on se met maintenant en conformité avec la parole de Dieu. Et on se rend compte que tout ce qui ne plaît pas au Seigneur, c'est des choses que nous nous interdisons. Et tout ce qui le Seigneur accepte, c'est uniquement ces choses-là que nous faisons. Et on le suit chaque jour de notre vie jusqu'au dernier jour. On le suit de manière quotidienne, comme on l'a vu tout à l'heure en prenant la croix. On le suit tous les jours, que ce soit bon, que ce soit difficile, mais on le suit quand même. Quel que soit ce qui est en face de nous, nous le suivons, nous ne faisons pas de compromis. On a un Christ qui sauve et il est le maître, il est le Seigneur de notre vie. Et c'est lui seul et à lui seul que nous voulons plaire. Mais chez le croyant, mais chez l'adepte, chez le sympathisant, chez le chauffeur de banc, c'est celui qui permet à ce qu'on puisse compter beaucoup d'hommes dans l'assemblée. Le Seigneur n'est rien. Il n'est rien du tout. Il n'est rien pour lui. Il n'est qu'un personnage d'un livre d'histoire qu'il considère comme étant un livre d'histoire qui est la Bible. Il faut s'investir pour devenir disciple du Seigneur. Il faut faire l'expérience de la transformation véritable à tous les niveaux, dans tout ce que nous faisons, que nous sommes transformés par sa parole et que c'est cette transformation-là qui fait de nous les véritables disciples. Nous avons entendu la parole, nous la mettons en pratique et dans chaque point de notre vie, cette parole-là devient pour nous oui, amen. Lorsqu'elle interdit, nous nous interdisons. Lorsqu'elle autorise, nous autorisons. Mais nous ne réfléchissons pas. Nous nous sommes vidés. Nous avons vidé la bouteille que nous étions. La bouteille qui était pleine d'ossements, qui était pleine de tout ce que le dévoreur a voulu. Et nous nous remplissons au fur et à mesure de chaque lettre, de chaque parole, de chaque syllabe venant de la Bible. Et la Bible devient maintenant pour nous notre symbole, devient pour nous notre boussole. Et nous mettons notre vie en pratique, en mettant la vie en conformité à partir de la parole de Dieu. Nous investissons que dans cet évangile, et notre vie est en conformité. Aussi, le chrétien renonce à tout afin de pouvoir suivre son maître, son Seigneur, son Dieu. On va prendre le livre de Philippiens, chapitre 3, verset 8. Et même je regarde toute chose comme une perte à cause de l'excellence de la connaissance de Jésus-Christ mon Seigneur, pour lequel j'ai renoncé à tout, pour lequel j'ai laissé ma maîtresse, pour lequel j'ai laissé le vol, pour lequel j'ai laissé l'orgueil, pour lequel j'ai laissé la méchanceté, pour lequel j'ai laissé la sorcellerie, pour lequel j'ai abandonné le fétichisme, Jésus-Christ pour lequel j'ai tout abandonné. Pour lequel je me suis vidé pour parler comme le pasteur Franck Taba, pour lequel j'ai enlevé tous les caractères qui ne sont pas en lui, le Jésus-Christ de Nazareth, pour lequel j'ai tout enlevé afin de me révertir de lui, afin de me remplir de lui, afin d'avoir ces caractères qui sont en lui, afin que je puisse avoir les caractères qu'il a, pour que j'expérimente dès cette terre ici les préludes, les avances que le Seigneur donne pour la vie éternelle que nous devons passer à ses côtés. Frères et sœurs, voici l'évangile. Voici également ce que c'est que le chrétien. C'est ce qu'on appelle devenir chrétien. Il faut aussi prier. Prier sans cesse, comme il est écrit dans le livre de Philippiens 4, verset 13. Prier sans cesse, à lui chanter des cantiques, marcher selon ses voies et suivre toute sa parole. Mettre tout en ordre dans notre vie. Que le Seigneur nous garde. Que le Dieu du ciel, le Dieu créateur du ciel et de la terre, soit avec chacun d'entre nous. Et que notre vie soit digne de son évangile. Que notre vie soit digne de pouvoir être appelé désormais des véritables disciples de Christ. Frères, laissons la timidité dans la chrétienté. Laissons la honte. Laissons toutes ces choses. Venons au Seigneur comme au temps des apôtres. Ce que nous devons gagner n'a point de semblable. Ce que nous devons gagner, c'est plus grand que le monde entier. Je le dis aujourd'hui, il faut quitter le stade de croyant. Il faut quitter le stade de sympathisant. Il faut quitter le stade de chauffeur de banc. Il faut quitter le stade de celui qui vient pour remplir l'église, pour devenir désormais un véritable disciple du Seigneur, quelqu'un qui marche selon la voie de Dieu, qui marche selon les commandements du Seigneur, qui marche tel que le Seigneur le veut. Aujourd'hui, je veux que ça soit inscrit dans ton cœur, mon frère, ma sœur, que désormais, que tu dois quitter le stade, ton statut où tu es, pour évoluer, pour avancer. Là où la parole ne te permet pas d'avancer, quitte, assieds-toi, prends ta Bible, lis ta Bible, nourris-toi du Seigneur jusqu'à ce que le Seigneur puisse venir pour vivre en toi. Abandonne ta vie passée. Sors de tout ce qui n'honore pas le Seigneur. Mets ta vie en conformité avec la loi de Dieu afin de pouvoir devenir un véritable enfant de Dieu, un prince, une princesse, un serviteur, une servante dans le corps du Christ cette fois-ci afin d'être conduit pour rentrer au ciel. Le but final, c'est de rentrer au ciel. L'éternité est en face de nous. Mettons notre vie en ordre. Je prie que chacun d'entre nous puisse recevoir de la part du Seigneur chaque portion de cette exhortation afin de pouvoir regarder à la lumière de la parole de Dieu sa vie. C'est vrai, nous avons fait énormément. Nous parlons, nous remettons tous les jours cela à jour et nous nous rendons compte que le peuple en a besoin afin de pouvoir obtenir de la part du Seigneur le pardon au travers d'une repentance véritable afin que le Seigneur puisse changer ta vie et que tu puisses porter ta croix, qu'il puisse effacer tous les actes qui t'accusaient et que tu deviennes un véritable enfant de Dieu. Frère, deviens disciple, deviens chrétienne, ma soeur, sois chrétienne véritable, une disciple véritable, un disciple véritable afin d'hériter du royaume des cieux. Un chrétien véritable n'a plus de vie, n'a plus de pensée propre. Tout ce qu'il fait, c'est par rapport au Seigneur. Tout ce qu'il dit, c'est en conformité avec la parole du Seigneur. Tout ce qu'il désire, c'est que le Seigneur vienne pour vivre en lui. Et l'amour de Dieu qui grandit dans son cœur l'amène à pouvoir surmonter toutes les difficultés, l'amène à surmonter tout ce qu'il voit, tout ce qu'il traverse et tout ce que le monde lui impose. Mais avec l'aide du Seigneur, main dans la main, il enjambe les difficultés, il enjambe la stérilité, il enjambe toutes ces choses et le Seigneur le fait gravir à chaque fois ses échelons. Et comme il a été promis dans la parole, le Seigneur lui accorde tout ce que son cœur désire parce qu'il a mis toute sa vie en conformité avec la parole. Et tout ce qu'il désire, vous allez vous rendre compte que ce n'est plus la dernière BMW, non. Il est dans la simplicité. Il ne veut plus de la montre la plus chère du monde. Il commence à vivre avec un caractère tel que le Seigneur est. Lui qui était le grand Dieu vivant, créateur du ciel et de la terre, qui est venu, qui est né dans une étable, qui a marché, qui a eu faim, qui a eu soif. Il inculque également cette vie de simplicité à ceux qui le suivent réellement et qui commencent à regarder au monde comme étant un thème, un temps dans lequel ils doivent réussir leur stage. Ceci sera le prochain thème. Vas-tu réussir ton stage sur cette terre des hommes? Frère, nous sommes en stage et je prie que pour ce stage, dès aujourd'hui, que chacun prenne sa carte d'identité, retourne pour gommer tout ce qui était croyant, pour enlever la profession de croyant, pour enlever la profession de sympathisant et qu'à la lumière de la parole de Dieu, avec l'aide du Saint-Esprit, que chacun vienne maintenant pour réécrire son histoire avec le Seigneur, avec le Dieu vivant, en mettant sa vie en conformité, afin d'être appelé disciple, afin d'être appelé chrétien, afin d'être reconnu par le Seigneur. Et lorsque tout cela est fait, il nous donne son sceau au travers du baptême du Saint-Esprit. Nous allons maintenant, par la grâce du Père, sous peu, entrer dans des études profondes de la parole du Seigneur par l'aide du Saint-Esprit, afin que chacun puisse avoir la force de mettre sa vie en conformité. Que le Seigneur bénisse son peuple, que tout le peuple de Dieu soit béni et que la grâce, la miséricorde, la paix et la joie du Seigneur soient avec chacun d'entre nous. Père, que toute la suite te soit donnée. Délie les cœurs, délie les pensées et que l'Éternel, mon Dieu, mon roi, seul ce que tu es, puisse germer dans le cœur de tes enfants, afin que tes enfants, Éternel, mon Dieu, mon roi, puissent bénéficier, Éternel, des avances que tu donnes par rapport à l'éternité, et que chacun d'entre nous se rende compte que le plus important, c'est l'éternité, et que nous devons quitter le statut de croyant, le statut, Éternel, mon Dieu, mon roi, de sympathisant, pour devenir des véritables chrétiens, des véritables enfants de Dieu. Que toute la gloire revienne à notre Père, à notre Sauveur, Jésus-Christ de Nazareth. Amen, amen, amen, amen au peuple de Dieu. Amen.
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0: Stalon et vous accueillons encore une fois dans l'émission Kanguka. Mon nom est Chris Dukumana. Aujourd'hui, nous sommes mardi. Vous allez écouter la première partie avec le serviteur de Dieu, Esdras Biranguza, et moi je vais continuer avec la deuxième partie.
1: Shalom. Aujourd'hui, je voudrais t'encourager, toi qui as le cœur lourd. Il y a des moments qui arrivent et l'envie qu'on a est de fuir. Il arrive même qu'on souhaite la mort. Un jour, le prophète Élie a connu un grand découragement alors qu'il venait d'avoir une grande victoire contre les prophètes de Baal. La reine Jézabel a appris ce qu'il avait fait et l'a menacé de le faire mourir. À cause de la peur, du découragement, il a fait une prière demandant à Dieu de prendre son âme. Dans ta vie, tu peux avoir connu le succès, mais à un certain moment de ta vie, tout bascule, tout change, tu commences à voir l'échec, le rejet, rien ne marche. Tu es découragé, tu as envie de tout abandonner. Tu ne comprends plus ce qui t'arrive. Peut-être tu es tellement découragé au point de désirer la mort comme Élie. Tu penses que c'est ce qui va arrêter cette souffrance, cette douleur que tu es en train de ressentir aujourd'hui. J'aimerais te dire que la mort n'est pas une solution. Tu as plutôt besoin du secours de Je suis. Il est le seul à pouvoir te secourir dans tes problèmes. Parfois, tu essaies de trouver des solutions sur Internet, dans ton entourage, mais rien ne marche. Certains cherchent même à avoir des enfants, ça ne marche pas. Certains cherchent à se marier, mais ne trouvent pas la bonne personne et vont de déception en déception. Certains attendent la délivrance dans leur mariage, l'intervention divine dans leur foyer. D'autres attendent la délivrance de leur enfant. Mais il y a des voix qui viennent et te disent qu'il faut abandonner. Ces voix ne viennent pas de Dieu. Au ciel, il y a un Dieu qui peut te délivrer d'un moment à l'autre. Aussi longtemps que tu continues à prier, tu ne perds pas ton temps. J'aimerais te dire à toi qui m'écoutes et qui a perdu l'espoir, qui ne peut plus prier, qui ne sait plus quoi faire, j'aimerais te dire que Je suis est toujours sur son trône. Ne sois pas découragé et ne perds pas espoir. Il y a une parole que je vais te donner dans Ésaïe chapitre 12 verset 2. Il est écrit « Voici Dieu est ma délivrance, je serai plein de confiance, je ne crains rien, car l'Éternel est ma force et le sujet de mes louanges, c'est lui qui m'a sauvé. » Quand le prophète dit « Je serai plein de confiance », cela ne veut pas dire que tu comprends tout, non, c'est par la foi. La foi dit « Je ne comprends pas tout, je ne sais pas d'où me viendra la solution, mais je sais que tout est possible pour Dieu et je vais lui faire confiance. » La confiance ne réside donc pas dans ta capacité ou en la promesse que ta connaissance t'a donnée. Elle réside en Dieu. L'Éternel est ma force. Quand tu traverses ce genre de situation, la situation à laquelle tu es en train de faire face aujourd'hui, tu as besoin de force. Tu dois avoir la force pour tes enfants. Tu dois avoir la force pour ta famille. Tu dois avoir la force pour toi-même, pour pouvoir continuer à te lever chaque matin, même si rien ne va, pour continuer à aller au travail alors que tu es persécuté. Et cette force ne vient pas d'ailleurs. Tu ne la trouveras qu'en Dieu seul. Lui seul est capable de te donner la force de tenir au milieu de la tempête. L'Éternel est le sujet de mes louanges. C'est lui qui m'a sauvé. Il ne faut pas dire cela quand tout est fini, quand tu es délivré. Mais il faut commencer à confesser ces paroles. Dès aujourd'hui, Dieu t'a déjà sauvé dans le passé, sa main t'a secouru dans le passé, il t'a donné la victoire quand tu en avais besoin. Il est toujours le même aujourd'hui, il peut encore te sauver, il peut encore te délivrer, sache qu'il le veut. Parfois il y a des gens qui se posent la question si Dieu veut réellement les sauver ou les laisser dans leurs problèmes pour leur donner une leçon à cause de leur péché, leur désobéissance ou autre. Mais j'aimerais te dire que Dieu ne prend pas plaisir à te voir souffrir ou à te voir pleurer. Il veut que tu sois épanoui, il veut que tu l'adores dans la joie. Alors garde la foi et prends courage.

Nous sommes maintenant dans la deuxième partie, c'est-à-dire au moment de l'enseignement. Je vous ai demandé de lire à l'avance la lettre de Paul à Philémon. Je vous ai également dit qu'aujourd'hui nous terminons le troisième chapitre de Tite. Et nous allons enchaîner avec le livre de Philémon, parce que Philémon c'est court, c'est juste un seul chapitre. Lisons d'abord dans Tite 3, verset 14, avant de terminer cette lettre. Au verset 14, Tite 3, verset 14, il dit qu'il faut que les nôtres aussi apprennent à pratiquer de bonnes œuvres pour subvenir aux besoins pressants. Ça, c'est très important. Il insiste que les chrétiens doivent être capables de subvenir aux besoins pressants afin qu'ils ne soient pas sans produire des fruits. Donc ici, on voit que Paul insiste beaucoup sur l'indépendance des enfants de Dieu. Parce qu'il y a des églises ou des chrétiens qui sont totalement dépendants, où il faut qu'on t'aide pour les besoins pressants, les besoins essentiels de la vie, comme manger, dormir, et tu es dans cette dépendance. Paul n'aime pas cette dépendance. Il dit que les chrétiens doivent travailler pour être capables d'être indépendants matériellement. C'est ce qu'il veut dire, les besoins pressants. Dans la Bible anglaise, on dit « to meet urgent needs ». Il y a des besoins urgents pour qu'ils soient productifs. Un chrétien doit être productif. Dans d'autres lettres, Paul dit que ceux qui ne veulent pas travailler, qui ne mangent pas non plus. Autrement dit, si tu veux vraiment manger, il faut travailler. J'ai beaucoup enseigné dans Kangoka, vous qui me suivez régulièrement, j'ai beaucoup enseigné sur le travail et surtout dans les séries du changement de mentalité, parce que j'ai remarqué que surtout en Afrique, il y a des chrétiens qui ne veulent pas travailler et qui disent qu'ils ont la foi. Ils ont la foi et ne travaillent pas. Il faut travailler. Parfois, ils refusent le travail, ils disent qu'ils veulent un travail à leur niveau. Mais si tu n'as pas le travail qui correspond à ton niveau d'études, travaille même pour gagner le peu qui peut t'aider à survivre seul sans être dépendant. Il y a des chrétiens qui aiment la mendicité et en même temps qu'ils disent qu'ils ont la foi. Non, tu ne peux pas dire que tu as la foi et que tu es content et satisfait de mendier. Il faut travailler. Un chrétien doit travailler pour la gloire de Dieu. C'est ici que nous terminons la lettre de Paul à Tite. Maintenant, comme je vous l'ai dit, on enchaîne avec le livre de Philémon. Comme je vous l'ai dit, c'est juste un seul chapitre. Donc, dans le livre de Philémon, on voit que c'est Paul toujours qui écrit à Philémon. D'abord, pour vous donner le contexte, l'épître à Philémon est une des lettres les plus courtes de Paul, mais aussi l'une des plus profondes sur le pardon, la réconciliation, l'amour chrétien, la transformation par l'évangile. Paul y traite un problème personnel avec une sagesse spirituelle remarquable. Paul écrit cette lettre depuis la prison. C'est vrai qu'il écrit depuis la prison, mais même dans d'autres circonstances, Paul aime s'identifier comme étant un prisonnier de Christ. Donc il écrit à Philémon, un chrétien probablement riche. Il vivait à Colosse, dont la maison servait d'église. Le sujet principal concerne Onésime. Tout le chapitre, Paul écrit pour défendre un certain Onésime. Onésime était un esclave qui avait quitté son maître Philémon. Donc avant, il travaillait pour Philémon et probablement après lui avoir causé un tort. Il a quitté, peut-être il a volé de l'argent, on ne dit pas exactement ce qu'il a fait, mais il lui a causé du tort. Il lui a causé un tort, peut-être il a volé, après avoir rencontré Paul. Onésime s'est converti à Jésus-Christ et il est devenu le fils spirituel de Paul, le fils dans la foi de Paul. Parce que Paul le décrit comme son fils et on sent de l'affection. Il avait beaucoup d'affection pour lui. Il le renvoie à Philémon avec une lettre écrite par sa propre main. Donc c'est comme si Paul voulait intercéder en faveur d'Onésime pour demander pardon à Philémon. Donc, Philémon, premier chapitre, verset 1, il dit « Paul, prisonnier de Jésus-Christ ». Il se présente comme le prisonnier de Jésus-Christ. Il est fier d'être prisonnier de Jésus-Christ. Aujourd'hui, beaucoup de serviteurs de Dieu aiment les titres qui impressionnent. J'aime être apôtre, archibishop. Lui, il dit « prisonnier ». Dans Romains, premier chapitre, verset 1, il dit « Paul, serviteur de Jésus-Christ ». Si on considère le mot original en grec, ce n'est pas serviteur, c'est « doulos », D-O-U-L-O-S. « Doulos », qui veut dire « esclave ». Pourquoi Paul dit qu'il était esclave? Parce qu'il était esclave de Christ. Cela veut dire que Christ, c'est lui qui était le maître de sa vie et le disait avec fierté. Très peu de serviteurs de Dieu aimeraient être appelés esclaves aujourd'hui. C'est comme une insulte. Et demain, on va voir pourquoi il insistait sur le mot esclave. Je vais vous en parler demain si je suis le veux. Passez une excellente journée.

1 Samuel, chapitre 15. Samuel dit à Saül : C'est moi que l'Éternel a envoyé pour toindre roi sur son peuple, sur Israël. Écoute donc ce que dit l'Éternel. Ainsi parle l'Éternel des armées : Je me souviens de ce qu'Amalek fit à Israël, lorsqu'il lui ferma le chemin à sa sortie d'Égypte. Va maintenant, frappe Amalek, et dévoué par interdit tout ce qui lui appartient. Tu ne l'épargneras point, et tu feras mourir hommes et femmes, enfants et nourrissons, bœufs et brebis, chameaux et ânes. Saül convoqua le peuple, et en fit la revue à Télaïm. Il y avait 200 000 hommes de pied, et 10 000 hommes de Juda. Saül marcha jusqu'à la ville d'Amalek, et mit une embuscade dans la vallée. Il dit aux Kéniens : Allez, retirez-vous, sortez du milieu d'Amalek, afin que je ne vous fasse pas périr avec lui. Car vous avez eu de la bonté pour tous les enfants d'Israël lorsqu'ils montèrent d'Égypte. Et les Kéniens se retirèrent du milieu d'Amalek. Saül bâtit Amalek et depuis Havila jusqu'à Shur, qui est en face de l'Égypte. Il prit vivant Agag, roi d'Amalek, et il dévoua par interdit tout le peuple en le passant au fil de l'épée. Mais Saül et le peuple épargnèrent Agag, et les meilleures brebis, les meilleurs bœufs, les meilleures bêtes de la seconde portée, les agneaux gras, et tout ce qu'il y avait de bon. Ils ne voulurent pas le dévouer par interdit, et ils dévouèrent seulement tout ce qui était méprisable et chétif. L'Éternel adressa la parole à Samuel, et lui dit : Je me repens d'avoir établi Saül pour roi, car il se détourne de moi et il n'observe point mes paroles. Samuel fut irrité, et il cria à l'Éternel toute la nuit. Il se leva de bon matin pour aller au-devant de Saül. Et on vint lui dire : Saül est allé à Carmel, et voici, il s'est érigé un monument. Puis il s'en est retourné, et, passant plus loin, il est descendu à Gilgal. Samuel se rendit auprès de Saül, et Saül lui dit : Sois béni de l'Éternel, j'ai observé la parole de l'Éternel. Samuel dit : Qu'est-ce donc que ce bêlement de brebis qui parvient à mes oreilles, et ce mugissement de bœufs que j'entends ? Saül répondit : Ils les ont amenés de chez les Amalécites, parce que le peuple a épargné les meilleures brebis et les meilleurs bœufs, afin de les sacrifier à l'Éternel, ton Dieu. Et le reste, nous l'avons dévoué par interdit. Samuel dit à Saül : Arrête, et je te déclarerai ce que l'Éternel m'a dit cette nuit. Et Saül lui dit : Parle. Samuel dit : Lorsque tu étais petit à tes yeux, n'es-tu pas devenu le chef des tribus d'Israël ? Et l'Éternel ne t'a-t-il pas oint pour que tu sois roi sur Israël ? L'Éternel t'avait fait partir en disant : Va et dévoue par interdit ces pécheurs, les Amalécites. Tu leur feras la guerre jusqu'à ce que tu les aies exterminés. Pourquoi n'as-tu pas écouté la voix de l'Éternel ? Pourquoi t'es-tu jeté sur le butin ? Et as-tu fait ce qui est mal aux yeux de l'Éternel ? Saül répondit à Samuel : J'ai bien écouté la voix de l'Éternel, et j'ai suivi le chemin par lequel m'envoya l'Éternel. J'ai amené Agag, roi d'Amalek, et j'ai dévoué par interdit les Amalécites. Mais le peuple a pris sur le butin des brebis et des bœufs, comme prémisse de ce qui devait être dévoué, afin de les sacrifier à l'Éternel, ton Dieu, à Gilgal. Samuel dit : L'Éternel trouve-t-il du plaisir dans les holocaustes et les sacrifices, comme dans l'obéissance à la voix de l'Éternel ? Voici, l'obéissance vaut mieux que les sacrifices, et l'observation de sa parole vaut mieux que la graisse des béliers. Car la désobéissance est aussi coupable que la divination, et la résistance ne l'est pas moins que l'idolâtrie et les téraphins. Puisque tu as rejeté la parole de l'Éternel, il te rejette aussi comme roi. Alors Saül dit à Samuel : J'ai péché, car j'ai transgressé l'ordre de l'Éternel, et je n'ai pas obéi à tes paroles. Je craignais le peuple, et j'ai écouté sa voix. Maintenant, je te prie, pardonne mon péché, reviens avec moi, et je me prosternerai devant l'Éternel. Samuel dit à Saül : Je ne retournerai point avec toi, car tu as rejeté la parole de l'Éternel, et l'Éternel te rejette, afin que tu ne sois plus roi sur Israël. Et comme Samuel se tournait pour s'en aller, Saül le saisit par le pan de son manteau qui se déchira. Samuel lui dit :
L'Éternel déchire aujourd'hui de dessus toi la royauté d'Israël, et il la donne à un autre, qui est meilleur que toi. Celui qui est la force d'Israël ne ment point et ne se repent point, car il n'est pas un homme pour se repentir. » Saül dit encore, « J'ai péché. Maintenant, je te prie, honore-moi en présence des anciens de mon peuple et en présence d'Israël. Reviens avec moi, et je me prosternerai devant l'Éternel, ton Dieu. » Samuel retourna et suivit Saül, et Saül se prosterna devant l'Éternel. Puis Samuel dit, « Amenez-moi Agag, roi d'Amalek. » Et Agag s'avança vers lui d'un air joyeux. Il disait, « Certainement, l'amertume de la mort est passée. » Samuel dit, « De même que ton épée a privé des femmes de leurs enfants, ainsi ta mère, entre les femmes, sera privée d'un fils. » Et Samuel mit Agag en pièces devant l'Éternel, à Gilgal. Samuel partit pour Rama, et Saül monta dans sa maison à Gibéa de Saül. Samuel n'alla plus voir Saül jusqu'au jour de sa mort, car Samuel pleurait sur Saül, parce que l'Éternel se repentait d'avoir établi Saül roi d'Israël.

0: Bien-aimé pasteur Sammy,
1: nous allons écouter le message du jour qui va nous introduire dans le grand combat spirituel de ce matin. Prier, c'est envahir l'impossible. Shalom. Prions pour la parole. Au commencement était la parole, et la parole était avec Dieu, et la parole était Dieu. Que cette parole que nous allons écouter ce matin nous instruise et nous donne de pouvoir entrer dans la connaissance divine. Seigneur, parle-nous au nom de Jésus. Amen. Bien-aimé dans la foi, que Dieu bénisse ta ponctualité et surtout ta disponibilité. Le thème du message de ce matin, thème qui va nous introduire bien sûr dans le combat spirituel, est détruire les condamnations héréditaires. Je vous le dis, nous sommes dans la logique de détruire les condamnations néfastes. Nous l'avons déjà fait en détruisant les condamnations liées à notre destinée. Nous avons aussi détruit les condamnations dues aux mauvaises paroles. Nous avons détruit les condamnations de la servitude. Nous sommes sortis des condamnations liées au pouvoir du passé. Nous avons détruit les condamnations sataniques. Et ce matin, il s'agira pour nous de livrer ce combat en détruisant les condamnations héréditaires. Lisons notre verset de base, Lamentation 5, le verset 7. Nos pères ont péché, ils ne sont plus, et c'est nous qui portons la peine de leurs iniquités.

0: Nous sommes en OSB, opération sur la brèche. Bien-aimés, je vous souhaite cordialement la bienvenue. Merci de nous rejoindre à ce temps de prière, de combat spirituel et d'action prophétique. Ce matin, nous allons ensemble détruire les condamnations héréditaires. Tel est le thème de la méditation et du combat spirituel de ce matin. Je reprends pour vous Lamentations 5, le verset 7. Nos pères ont péché, ils ne sont plus, et c'est nous qui portons la peine de leurs iniquités. Frères et sœurs dans la foi, une condamnation dans son essence est une peine infligée pour avoir posé une action interdite. Elle est établie pour soumettre une personne ou un groupe de personnes à une souffrance. La Bible nous dit en Lamentations 5, 7, nos pères ont péché, ils ne sont plus. Et c'est nous qui portons la peine de leurs iniquités. À cause des péchés des parents, il y a une peine, c'est-à-dire une condamnation qui a été libérée contre eux. Ils ont vécu leur vie, ils ne sont plus. Mais cette condamnation, au lieu de s'arrêter à leur niveau, a continué son chemin pour tomber sur les enfants. Bien-aimé, tu peux être sous une condamnation, non pas parce que tu as personnellement péché, mais parce que tu l'as reçu en héritage de par tes parents et de par tes ancêtres. Les condamnations héréditaires ne concernent pas l'individu. Ce qui est condamné en l'homme, c'est son sang. J'espère qu'on se comprend. Quand quelqu'un libère une condamnation sur quelqu'un, ce n'est pas la personne en tant que chair qu'il cible, mais ce qu'il cible, pour ne pas dire ce que cible sa condamnation, c'est le sang. Et si le sang de cette personne est touché par une condamnation, eh bien, tous ceux qui ont le sang, qui ont le même sang, sont aussi concernés par cette condamnation. J'espère qu'on se comprend. C'est pourquoi j'ai dit que les condamnations héréditaires ne concernent pas l'individu. Ce qui est condamné en l'homme, c'est son sang. Par conséquent, tous ceux qui ont le même sang sont aussi concernés. Et partout où sera ce sang, de génération en génération, il subira les effets de ces condamnations. Cela sous-entend que tous ceux qui auront en eux le sang qui avait été maudit en l'ancêtre seront aussi concernés. Donc, si tu as le même sang qu'une personne qui est sous une condamnation, toi aussi, tu es sous cette condamnation. C'est pour cela que nous encourageons les uns les autres à pouvoir se lever pour que toutes ces condamnations héréditaires puissent s'arrêter. Tant qu'une personne ne se lève pas pour arrêter ces condamnations, eh bien, ces condamnations vont continuer d'agir dans la famille paternelle ou maternelle. Quand nous parlons, bien-aimés, de ces choses, plusieurs aiment à dire que ça, c'est l'Ancien Testament. Ça ne nous concerne pas, nous qui sommes les chrétiens néo-testamentaires. Allons-y dans le Nouveau Testament, s'il vous plaît. Matthieu 27, je lis à partir du verset 24. Pilate, voyant qu'il ne gagnait rien, mais que le tumulte augmentait, prit de l'eau, se lava les mains en présence de la foule et dit, « Je suis innocent du sang de ce juste. » Cela vous regarde. Et qu'est-ce que le peuple juif va dire? Je dis bien le peuple juif, ceux qui ont la loi, ceux qui ont la connaissance, qu'est-ce qu'ils vont dire? Et tout le peuple répondit, « Que son sang retombe sur nous et sur nos enfants. » Bien-aimés, pourquoi ils ne se sont pas arrêtés sur « Que son sang retombe sur nous ?» Pourquoi ils ne se sont pas arrêtés là? Et puis ils ont continué pour dire « Et sur nos enfants ?» Parce qu'ils ont la connaissance que quand un père est engagé dans quelque chose, son fils y est engagé automatiquement. Poursuivons toujours dans le Nouveau Testament. Hébreux 7, je commence à lire à partir du verset 9. De plus, Lévi qui perçoit la dîme l'a payé, pour ainsi dire, par Abraham, car il était encore dans les reins de son père lorsque Melchisédek alla au devant d'Abraham. Dis Amen.
1: Amen.
0: De quoi est-ce que le texte parle ici? Le texte nous ramène à l'ancienne alliance qui dit quoi? Lévi, qui est la tribu que Dieu a choisie pour le service du tabernacle. Cette tribu ne donne pas la dîme parce que, tout simplement, selon le passage que nous venons de lire, Abraham l'a déjà payé parce que Lévi était dans les reins de son père quand Abraham payait la dîme à Melchisédek. Et comme Abraham est l'aïeul de Lévi. Lévi aussi ne paye plus la dîme parce qu'il l'a déjà fait par Abraham, qui est son ancêtre. Je ne sais pas si on comprend ce que je suis en train de dire. Lévi n'était pas encore né. Et Abraham n'est pas le père de Lévi. Abraham est l'ancêtre, pour ne pas dire l'aïeux, de Lévi. Et la Bible dit, ce Lévi était dans les reins de son père quand Abraham donnait la dîme à Melchisédek. Et la Bible dit, Lévi aussi l'a fait. Quand c'est comme cela, on l'accepte. Mais quand il s'agit de nos parents, on dit non, ce n'est pas possible. On ne peut pas avoir deux poids, deux mesures. Si concernant Abraham, cela s'est appliqué, pour nos parents aussi, ça s'applique. Si ton père avait été féticheur, avant que tu ne viennes au monde, ton grand-père, ton aïeux, avait été idolâtre. Et toi, tu viens au monde 50 ans, 60 ans plus tard. Mais tu es concerné. Même si personnellement, tu ne l'as pas fait, tu es concerné du moment où vous avez le même sang. Tu as hérité de leur sang. Ou bien quand on accepte Jésus, là, le sang qui est à nous, là, ça change. Non, bien aimé, répondez-moi. Quand on accepte Jésus, là, on dit ça, c'est mon ancien papa. Ça, c'est mon ancienne maman. Bien aimé dans la foi. Ayons le courage de pouvoir reconnaître les choses spirituelles et d'en juger comme un homme, une femme spirituelle. Je lis encore 1 Pierre 1, 17 et 18. Et si vous invoquez comme père celui qui juge selon l'œuvre de chacun, sans acception de personne, conduisez-vous avec crainte pendant le temps de votre pèlerinage, sachant que ce n'est pas par des choses périssables, par de l'argent ou de l'or, que vous avez été racheté de la vaine manière de vivre que vous avez hérité de vos pères. Donc, on peut hériter aussi des choses de nos parents. Et nous venons à l'église avec cet héritage que nous avons reçu de nos parents. Mais si tu ne te lèves pas pour prier, comment est-ce que cet héritage démoniaque et satanique peut être brisé? Ce n'est pas possible. Il faut mener le combat pour pouvoir briser cet héritage. Cette hérédité hormonale, cette hérédité parentale, conjugale, sociale, financière, économique, toutes sortes d'hérédités que nous avons héritées de nos parents. Tu ne te lèves pas pour prier, tu dis les choses anciennes sont passées. Qu'est-ce qui est passé? Qu'est-ce qui est nouveau? Frère, soyons sérieux un jour. Mais par le sang précieux de Christ, comme d'un agneau sans défaut et sans tâche. C'est par le sang de Christ que nous pouvons être rachetés de cette vaine manière de vivre que nous avons hérité de nos parents. Ce n'est pas tout ce qui arrive aux chrétiens qui sont forcément démoniaques ou sataniques. Laissez-moi aller au bout de ma pensée. Il y a des gens qui sont sous une oppression démoniaque et satanique. Quand on prie pour eux, il y a des manifestations. Il y a cette catégorie-là. Mais il y a une autre catégorie. Quand on prie pour elle, il n'y a pas de manifestation. Mais ça ne veut pas dire que cette personne n'a pas un lien quelque part. Parce que cette personne va te dire, mais pasteur, ce péché-là, je confesse, je fais tout, mais je n'arrive pas à abandonner la masturbation, l'impudicité. Mais quand on regarde, quand on fait les relations d'aide, on se rend compte que son père lui-même était comme ça, ou sa mère elle-même était comme ça. Donc là, il ne s'agit plus de démons, mais il s'agit d'hérédité. Et quand on établit que cette personne a hérité cela de ses parents, il y a un autre combat, il y a une autre stratégie de prière qui se met en place pour aider cette personne à être libérée. J'espère qu'on se comprend. Donc si toi, mon frère qui m'écoute, on prie pour toi, tu n'es jamais tombé. Il n'y a pas de manifestation. C'est que l'esprit n'habite pas en toi. Mais tu es influencé ou bien tu as hérité. Ton sang a été contaminé par tes parents. C'est que tu n'es pas possédé, mais tu as reçu un héritage démoniaque et satanique. Tu dois forcément te faire aider par des gens qui sont beaucoup plus avancés en toi dans la vie chrétienne. Je puis t'affirmer ce matin que tu ne seras pas condamné par une hérédité démoniaque et satanique. Tu mèneras ta propre vie. Tu ne mourras pas de la main des pécheurs. Tu ne mourras pas de la main des méchants. Tu ne mourras pas de la main des sorciers, des occultes, des francs-maçons, des rosicriciens. Tu ne mourras pas de leurs mains. Ton Dieu est pour toi une haute muraille, une forteresse. Nos pères ont péché, ils ne sont plus, et c'est nous qui portons la peine de leur iniquité. Oui, cela agit sur nous parce que nous ne le savions pas. Nous n'avions pas mené le combat qui se devait. Mais ce matin, bien-aimé, si tu mènes le combat comme il se doit, cette parole ne s'appliquera plus jamais sur toi. on ne t'appliquera pas ce proverbe qui dit « tel père, tel fils ou telle mère, telle fille ». Fraternellement votre pasteur Chami. Que Dieu bénisse sa parole, que Dieu bénisse ton écoute. Shalom.

0: Bien-aimés dans la foi, nous sommes là pour le temps de prière. Mais avant, nous allons ensemble prier et recommander ce temps de combat spirituel au Seigneur et au Saint-Esprit. Prions. Merci notre Père, notre Dieu. Nous voulons te recommander ce temps de combat spirituel. Merci d'être avec nous, Seigneur, et de prendre le contrôle. Sois devant toutes choses. Donne-nous la victoire sur toute oppression, sur tous nos ennemis, dans le nom puissant de Jésus-Christ de Nazareth. Saint-Esprit, descends maintenant et conduis et dirige toutes choses pour la gloire de ton nom, au nom puissant de Jésus-Christ de Nazareth. Amen.
1: Amen.
0: Allons-y tout de suite avec le premier sujet de prière. Lisons Lamentations 5, le verset 7. Nos pères ont péché, ils ne sont plus, et c'est nous qui portons la peine de leurs iniquités. Bien-aimé, tu vas dire, à partir d'aujourd'hui, cette parole-là, je refuse qu'elle s'accomplisse sur ma vie au nom de Jésus. Dis avec moi, au nom de Jésus.
1: Au nom de Jésus.
0: Seigneur,
1: Seigneur,
0: je proclame
1: ce matin
0: que je ne porterai pas
1: la peine
0: du péché
1: de mon père,
0: de ma mère.
1: J'annule cette parole.
0: Je la révoque. Je l'annule. Je la conjure.
1: Sur ma vie.
0: Au nom de Jésus, elle ne s'accomplira pas sur ma vie, sur la vie de mes enfants, au nom de Jésus.
1: Au nom de Jésus, prions au nom puissant de Jésus-Christ de Nazareth.
0: Seigneur, nous refusons cette parole qui a été dite. Nos pères ont péché. Ils ne sont plus, et c'est nous qui portons la peine de l'iniquité. Père, je refuse de porter la peine de l'iniquité des membres de ma famille, de mon père, de ma mère, et de tous ceux qui composent ma famille. Je refuse cela. Bien aimé, prie, il faut refuser. Il ne faut pas accepter cette parole. Il faut te lever pour l'annuler, pour la révoquer, pour la détruire, afin qu'elle ne prenne pas effet sur ta vie, qu'elle ne s'attache pas à toi. Au nom de Jésus-Christ de Nazareth. Prie bien. Au nom de Jésus, tu ne payeras pas le prix, l'iniquité de ton père, l'iniquité de ta mère. Que cette parole qui dit, le fils ne portera pas l'iniquité de son père, et le père ne portera pas l'iniquité de son fils. La justice du juste sera sur lui, et la méchanceté du méchant sera sur lui. L'âme qui pêche, c'est celle qui mourra. Bien-aimé, proclame cette parole au nom puissant de Jésus. Amen.
1: L'iniquité se paye à partir du lien du sang. Au nom puissant de Jésus-Christ, je déclare que le sang de Jésus-Christ annule tout ce qui est effet négatif d'iniquité qui se manifeste à partir du lien du sang au nom de Jésus de Nazareth. Amen. Je brise ce lien ce matin. J'ai dit, je brise ce lien ce matin. La Bible dit quelque chose de très important. Il a effacé l'acte dont les ordonnances nous condamnaient. Et

0: ce qui parlait jusqu'à présent contre toi, que cela soit annulé aujourd'hui.
1: Au nom de
0: que
1: Jésus.
0: Cela soit annulé.
1: Au nom de
0: que
1: Jésus.
0: Cela soit annulé.
1: Au nom de Jésus.
0: Au nom puissant de Jésus-Christ. Amen.
1: Amen. Allons-y dans l'évangile de Matthieu au chapitre 27, le verset 25. Et tout le peuple répondit que son sang retombe sur nous et sur nos enfants. Faut dire, il n'en sera pas ainsi.
0: Il n'en sera pas ainsi.
1: Au nom de Jésus.
0: Au nom de Jésus.
1: Le sang
0: de quelqu'un
1: ne retombera pas
0: sur moi
1: et sur mes enfants.
0: J'annule cette parole
1: au nom de Jésus.
0: Au nom de Jésus.
1: Ce que mon père a fait ne réjaillira pas sur moi. Si mon père a versé le sang,
0: le sang qui crie contre lui
1: ne criera plus contre moi.
0: Parce que je me lève
1: pour arrêter
0: cette malédiction
1: au nom de Jésus.
0: Prions.
1: Shabbat. Au nom de Jésus-Christ de Nazareth.

0: Même le sang d'un pécheur ne doit pas tomber sur toi. Prie. Lève-toi dans la prière. Lève-toi dans la prière. Et proclame avec conviction cette parole. Proclame. Au nom de Jésus-Christ de Nazareth. Amen.
1: Dieu dit à David que tes mains sont des mains de sang. Ce n'est pas toi qui construiras ce temple pour moi, mais c'est celui qui naîtra de toi qui construira ce temple. Et quand Salomon est venu, Salomon a

0: 1 Pierre 1, je lis le verset 18. Sachant que ce n'est pas par des choses périssables, par de l'argent ou de l'or, que vous avez été rachetés de la vaine manière de vivre que vous avez hérité de vos pères. Ce matin, bien-aimé, tu vas briser tout ce qu'on appelle toute hérédité hormonale, toute hérédité financière, économique, sociale, conjugale que nous avons hérité de nos parents. Tu vas te lever ce matin et briser sur ta vie toutes ces sortes d'hérédités. Dis avec moi au nom de Jésus.
1: Au nom de Jésus.
0: Seigneur,
1: Seigneur,
0: ce matin,
1: je brise en moi
0: toute hérédité hormonale. La vie de mon père, ne doit pas m'influencer. Au nom de Jésus. Je brise sur ma vie.
1: Toute hérédité
0: conjugale.
1: La vie de ma mère,
0: ne doit pas m'influencer.
1: Je brise sur ma vie.
0: Toute hérédité financière,
1: économique.
0: Au nom de Jésus.
1: Je brise cela.
0: Au nom de Jésus. Je brise sur ma vie. Au nom de Jésus Christ du Nazareth. La vie des membres de ma famille ne doit pas influencer négativement ma vie. Je refuse cela. Quelque chose doit se passer. Maintenant même. Au nom de Jésus Christ du Nazareth. Prie bien. Dans le nom puissant de Jésus-Christ de Nazareth. Dis Amen. Dis avec moi, au nom de Jésus.
1: Je renonce.
0: Et je brise.
1: Tout lien de sang.
0: Qui expose ma vie.
1: À des peines sataniques.
0: Au nom de Jésus.
1: Je déclare.
0: Que tout mon cordon.
1: Qui me relie.
0: À mon père.
1: À ma mère.
0: À mes ancêtres.
1: Favorisant.
0: Des condamnations.
1: Hérité.
0: Soit brisé
1: et anéanti
0: au nom de Jésus.
1: Au nom de Jésus.
0: Je me tiens dans le sang de Jésus.

0: démoniaque.
1: Démoniaque.
0: Rattaché à ce nom.
1: Rattaché à
0: dont
1: ce nom.
0: Hérité,
1: dont j'ai hérité.
0: Soit brisé.
1: Soit brisé.
0: Soit brisé.
1: Brisé.
0: Au nom de Jésus. Lisons maintenant Ézéchiel 16, le verset 44. Voici. Tous ceux qui disent des proverbes t'appliqueront ce proverbe. Telle mère, telle fille. Faut dire, cette parole ne s'appliquera pas à moi au nom de Jésus.
1: Cette parole ne s'appliquera pas à moi au nom de Jésus.
0: Je ne reflèterai pas.
1: Je ne reflèterai pas.
0: La vie de mon père.
1: La vie de mon père.
0: Ni la vie de ma mère.
1: Ni la vie de ma mère.
0: Ni la vie d'un membre de ma famille.
1: Ni la vie d'un membre de ma famille.
0: Au nom de Jésus.
1: Au nom de Jésus.
0: Ceux qui disent les proverbes.
1: Ceux qui disent les proverbes.
0: Qui cherchent d'autres personnes.
1: Qui cherchent d'autres personnes.
0: Pour les appliquer.
1: Pour les appliquer.
0: À leur vie.
1: À leur vie.
0: Pas à la mienne.
1: Pas à la mienne.
0: Au nom de Jésus.
1: Au nom de Jésus.
0: Tiens avec moi, au nom de Jésus.
1: Au nom de Jésus.
0: Ce proverbe.
1: Ce proverbe.
0: Sur ma vie.
1: Sur ma vie.
0: Est brisé.
1: Est brisé.
0: Est brisé.
1: Brisé.
0: Au nom de Jésus.
1: Au nom de Jésus.
0: Bon, Baya.
1: Shabaraka, Shabu, Sokoro.
0: Bien aimé, prie, prie, prie, prie. Brise, brise, brise, brise, brise. Brise ce proverbe. La suite à vie. Au nom de Jésus.

0: fils. Au nom de Jésus, il ne s'accomplira pas sur ta vie. Au nom de Jésus, qui cherche d'autres personnes à qui vont appliquer leurs problèmes. Pas toi, bien-aimé, lève-toi dans la prière, lève-toi dans la prière. Tu ne reflèteras pas la vie des membres de ta famille.
1: J'enlève
0: tout manteau
1: que j'ai hérité
0: de mon père
1: ou de ma mère
0: de ma tante
1: du frère
0: de mon père
1: ce matin
0: j'enlève au nom de
1: Jésus-Christ de Nazareth. L'évangile de Matthieu au chapitre 17, je lis le verset 15. Seigneur, aie pitié de mon fils qui est lunatique et qui souffre cruellement. Il tombe souvent dans le feu et souvent dans l'eau. Nous allons prier contre les maladies héréditaires, les maladies cycliques, les maladies périodiques, les maladies qui sont rattachées au sang, qui sont rattachées aux gènes de nos parents, aux hormones de nos parents. Bien-aimés, tu vas t'élever et tu vas prier. Il y a des personnes, quand le temps change, ils commencent à ressentir des choses dans leur corps.
0: Comment on appelle ça?
1: Rhumatisme. Le rhumatisme dans leur corps. Ils sentent que les os commencent à devenir autre chose. Bien-aimés, ce sont des maladies qui sont rattachées à un temps. Nous allons prier et les briser au nom de Jésus. Dis avec moi, Seigneur.
0: Seigneur.
1: Ce matin.
0: Toute maladie.
1: Cyclique.
0: Toute maladie.
1: Lunatique.
0: Toute maladie.
1: Rattachée.
0: À une période.
1: Dans ma vie.
0: Sois brisé.
1: Au nom de Jésus.
0: Prions.
1: Au nom puissant de Jésus-Christ de Nazareth, Seigneur. Que toutes ces maladies cycliques
0: soient brisées, révoquées.
1: Au nom de Jésus. Que toutes ces maladies, Seigneur, rattachées, les maladies lunatiques qui sont rattachées à la lune, quand la lune apparaît, ces maladies commencent à ressurgir dans la vie de tes enfants. Nous annulons cela au nom de Jésus. C'est annulé. Au nom de Jésus, annulé. Révoqué. Annulé. Révoqué. Annulé. Révoqué. Effacé. Annulé. Révoqué. Effacé. Au nom de Jésus. Le temps est favorable maintenant. Ta santé ne doit pas être rattachée à une période, à un temps, à un climat. Refuse. Au nom puissant de Jésus. Amen.
0: Il y a des familles où tout le monde doit porter lunettes. Dis, je refuse ça au nom de Jésus.
1: Je refuse cela au nom de Jésus.
0: Je refuse ça au nom de Jésus.
1: Je refuse cela au nom de Jésus.
0: Je refuse.
1: Je refuse cela.
0: Moi, j'ai porté. Lunettes. À cause de mon père.
1: À cause de mon père.
0: Ou à cause de ma mère.
1: À cause de ma mère.
0: Que cela arrive.
1: Sur mes enfants.
0: J'annule cela. Et je coupe le cordon.
1: À partir de moi.
0: Au nom de Jésus.
1: Au nom de Jésus.
0: Tout ce qui est maux de tête. Migraine.
1: Que j'ai reçu.
0: De mon père.
1: Ou de ma mère.
0: N'influencera pas.
1: Ma progéniture.
0: Ma vie.
1: La vie de mes enfants.
0: Au nom de Jésus.
1: Je coupe le cordon.
0: Et je crie.
1: Ce matin.

0: Élève la voix bien-aimée et recommande ta journée au Seigneur. Prions. Au nom puissant de Jésus-Christ de Nazareth, Seigneur, nous voulons te recommander cette journée, qu'elle soit pour nous une journée de grâce, une journée de bonté. Bénis cette journée. Rends-la favorable. Rends-la favorable. Rends-la favorable à mon frère, à ma soeur, que partout nous allons passer, Seigneur, les gens nous fassent bon accueil. Au nom de Jésus, que ta bonne main nous conduise, que ta protection et ta sécurité fassent route avec nous. Au nom de Jésus, tu es le Dieu vivant, tu es le Dieu puissant, tu es le Dieu glorieux, tu es le Dieu véritable, éternel, que cette journée reflète ta gloire. Seigneur, nous voulons la passer devant toi, toi qui es l'alpha et qui es l'oméga. Étends ta main sur cette journée, au nom de Jésus-Christ de Nazareth. Amen.
1: Amen. Nous te bénissons et nous te rendons toute la gloire parce que tout ce qui est lien héréditaire en ce jour, Seigneur, n'influence plus nos vies et la vie de nos maisons, la vie de nos enfants. Nous déclarons qu'il en soit ainsi.
0: Et pas autrement.
1: Et pas autrement. Au nom de Jésus-Christ. Amen.
0: Amen. Bonne journée avec l'ami Jésus. Shalom.
1: Shalom.

0: Soyez encore les bienvenus, amis auditeurs. Merci de faire route avec nous. Vous suivez Méditons Ensemble, votre émission de dévotion matinale. Nous sommes le mardi 30 juin 2026. En ouvrant le lecteur à cette date, nous avions pour texte de dévotion matinale 2 Samuel chapitre 14, les versets 25 à 33. L'apôtre Sikiru Bamidele est avec nous pour l'émission. Bonjour apôtre.
1: Bonjour frère Dombi.
0: L'apôtre Sikiru Bamidele est de l'église évangélique primitive. Il est aussi médecin-chef au centre de santé urbain à base communautaire d'Aboboté. Le texte, je l'ai dit, apôtre, c'est 2 Samuel 14, versets 25 à 33. Un mot sur le texte avant de continuer.
1: Bon, ce texte se situe toujours dans un contexte de scandale familial qui s'est produit et où Absalom a pris la fuite après avoir tué son frère. Et là, il y a la médiation de Joab. Voilà. Joab qui tente la médiation avec David. Voilà. Donc, c'est tout dans ce contexte. Voilà. Du scandale familial, du conflit entre père et fils.
0: D'intrigue du palais.
1: Voilà. Oui. C'est ça que nous soutenons toujours.
0: D'accord. Le texte donc sera lu tout à l'heure. L'émission est mise en onde par Emmanuel Yao. À ce microphone, votre serviteur, Alex Tadombi Pacom. La lecture interviendra. Et donc, tout à l'heure, je l'ai dit, avant cela, l'apôtre Bamidele va prier pour nous.
1: Père Saint, nous voulons bénir ton nom, nous te bénissons parce que tu es roi, nous te bénissons parce que tu es Dieu. Éternel Dieu, nous remettons cette parole entre tes mains, nous te prions d'étendre ta main sur cette méditation et que toute la gloire soit à toi. Étends ta main et parle à nos cœurs. Nous te bénissons, Père, au nom de Jésus. Amen.
0: Amen.

0: Merci de nous rejoindre. Pour ceux qui viennent de le faire, vous suivez Méditons Ensemble, votre émission de dévotion matinale, la lecture de 2 Samuel chapitre 14, verset 25 à 33 intervient maintenant. La lecture se fait dans la Bible, version Louis II, verset 25. Il n'y avait pas un homme dans tout Israël aussi renommé qu'Absalom pour sa beauté. Depuis la plante du pied jusqu'au sommet de la tête, il n'y avait point en lui de défaut. Lorsqu'il se rasait la tête, c'était chaque année qu'il se la rasait, parce que sa chevelure lui pesait, le poids des cheveux de sa tête était de 200 sicles, poids du roi. Il naquit à Absalom 3 fils et une fille nommée Tamar, qui était une femme belle de figure. Absalom demeura 2 ans à Jérusalem sans voir la face du roi. Verset 29. Il fit demander à Joab pour l'envoyer vers le roi, mais Joab ne voulut point venir auprès de lui. Il le fit demander une seconde fois et Joab ne voulut point venir. Absalom dit alors à ses serviteurs, « Voyez, le champ de Joab est à côté du mien. Il y a de l'orge. Allez et mettez-y le feu. » Et les serviteurs d'Absalom mirent le feu au champ. Joab se leva et se rendit auprès d'Absalom dans sa maison. Il lui dit, « Pourquoi tes serviteurs ont-ils mis le feu au champ qui m'appartient ?» Absalom répondit à Joab, « Voici, je t'ai fait dire. Viens ici et je t'enverrai vers le roi afin que tu lui dises, « Pourquoi suis-je revenu de Geshur ? Il faudra mieux pour moi que j'y fusse encore. » Je désire maintenant voir la face du roi. S'il y a quelque crime en moi, qu'il me fasse mourir. Verset 33 pour mettre fin à notre lecture. Joab alla vers le roi et lui rapporta cela. Et le roi appela Absalom qui vint auprès de lui et se prosterna la face contre terre en sa présence. Le roi baisa Absalom. Amen.
1: Amen.

0: Merci de nous rejoindre. Pour ceux qui viennent de le faire, l'émission s'appelle « Méditons ensemble ». À ce microphone, votre serviteur Alex Adombi, Paco, Emmanuel Yao s'occupe de la mise en onde de l'émission. Notre invité du jour est l'apôtre Bamidélé Sikirou. Bonjour apôtre.
1: Bonjour, bien-aimé frère Adombi.
0: Alors apôtre, on va rappeler le texte que nous avions vu hier, c'est le début de l'histoire qui continue aujourd'hui. 2 Samuel chapitre 14, versets 1 à 24, c'est le texte qu'on a lu hier. Quelles sont les leçons justement qu'on a tirées de cette histoire?
1: Oui, effectivement, hier, nous avons vu que il y avait une médiation de la part de Joab qui a usé des stratagèmes en passant par une femme pour s'adresser au roi David. Et le roi David, donc, il s'est laissé fléchir et il a fini par accepter que Absalom revienne. Voilà. Et nous avons tiré comme des sons, voilà, en parlant d'abord de Joab qui a été vraiment un bon médiateur, voilà, un bon médiateur qui était vraiment un exemple à suivre. David aussi qui s'est laissé aussi fléchir, voilà, par rapport à ce que Joab avait mis comme stratagème sur place. On a aussi parlé de la sagesse aussi de David, parce que lorsque la femme lui parlait, elle n'a pas mentionné que c'était la famille royale, elle a parlé comme si c'était elle-même, mais David, qui a usé de sagesse, a compris que c'était Joab qui avait envoyé cette femme. Et il a fini par demander que son fils revienne.
0: D'accord. Le texte que nous lisons est la suite de ce que nous avions entamé hier. 2 Samuel, donc 14, les versets 25 à 33. C'est la deuxième partie de ce chapitre 14. Alors, de quoi parle-t-il exactement?
1: Oui, c'est la suite logique de ce qui s'est passé la veille que nous avons vu hier. Et il faut dire que dans ce passage, le roi, comme on l'avait dit, le roi a demandé à Absalom de venir. Mais il avait dit à Absalom de rester, on peut dire en résidence surveillée. Voilà, de rester dans sa maison parce qu'il n'était pas encore prêt à le croiser.
0: Oui.
1: Voilà. Et Absalom, lui également, qui a tout fait parce qu'il voulait quand même que la réconciliation soit totale. Et il a demandé encore la médiation de Joab pour dire « Ah, je suis en résidence depuis, je n'ai pas encore vu le roi depuis que je suis arrivé. Fais tout pour que je voie le roi. » Mais Joab n'a pas voulu venir. À deux reprises, voilà. Et en fin de compte, Absalom a usé maintenant de violence.
0: Oui.
1: Voilà, de violence, puisque son champ est proche du champ de Joab. Il a demandé à ses serviteurs de partir. Ils ont mis le feu dans le champ de Joab. Voilà. Et lorsque ce dernier a vu qu'ils ont mis le feu,
0: il avait demandé des explications.
1: Voilà, demandé des explications. Mmh. Et c'est là, Joab lui a dit, mais depuis, je t'ai dit que j'ai besoin de rencontrer le roi, tu ne veux rien faire.
0: Mmh.
1: Hein, tu as commencé quelque chose, tu n'as pas terminé.
0: Oui.
1: Et il pense que par la suite des choses, il y a eu cette médiation et le roi et son fils, ils ont rencontré.
0: D'accord. 2 Samuel chapitre 14, verset

0: du portrait, bien du profil d'Absalom, lorsqu'on lui dit verset 25 ou 27, voilà, qui est un homme vraiment beau, voilà, depuis la plante des pieds jusqu'au sommet de la tête, voilà, il n'y avait point en lui de défaut. Voilà, selon tout ce qui a été dit. Donc là, la Bible relate un peu le profil un peu d'Absalom. Voilà, qu'il était vraiment beau, sa physionomie et tout ça là. Voilà, la Bible parle un peu de son profil dans verset 25 au verset
1: 27. Il avait une grande chevelure, hein.
0: Oui, oui.
1: 2,5 kilos. C'est beaucoup, hein.
0: Oui, oui. Lorsqu'on lit le verset 26, on dit que c'était, voilà, chaque année qu'il se rasait. Voilà, parce que sa chevelure lui pesait le poids des cheveux de sa tête, qui était de 200 cycles.
1: Environ 2,5 kilos.
0: Voilà, effectivement, il avait vraiment beaucoup de cheveux.
1: D'accord. Deuxième partie, demande de médiation à Joab, les versets 28 à 29.
0: Oui, versets 28 à 29, c'est l'échec même de la demande de médiation d'Absalom à Joab. Voilà, parce que il s'est adressé à Joab pour dire tu as commencé quelque chose, il faut que tu termines. Mais il avait l'impression que Joab l'avait oublié.
1: Absalom a fait 2 ans sans voir la
0: famille. Voilà, 2 ans sans voir le roi. Et il a même refusé, voilà. Mais la Bible dit qu'il a refusé de venir. Voilà, verset 29, il demanda à Joab pour l'envoyer vers le roi, mais Joab ne voulut point venir auprès de lui.
1: D'accord. Troisième partie, violence d'Absalom, le verset 30 à 32.
0: Voilà, et Absalom était obligé maintenant, d'user maintenant de violence pour faire fléchir. Il s'est dit, bon, comme Joab, lui, c'est un militaire, s'il ne veut pas accepter, je pense qu'on va passer par la manière forte. Est-ce qu'il avait, Joab a entendu le langage d'Absalom.
1: Et la dernière partie, miséricorde du roi, le verset 33.
0: Voilà, c'est le dernier verset où après ce qui s'est passé, il y a eu la médiation véritablement et le roi a accepté de recevoir Absalom.
1: D'accord, merci de nous rejoindre, merci de suivre, méditons ensemble. L'observation nous a conduit à un mouvement à 4 parties. Nous allons maintenant interpréter notre passage sur la base de 2 questions, la question 3 et la question 7. On va commencer donc par les exemples à suivre et les exemples à ne pas suivre.
0: Exemple à suivre, nous avons d'abord Absalom. Ici, qui est un exemple à suivre parce que lui, il recherchait toujours la réconciliation avec son père. Malgré ce qui s'est passé, il n'a pas voulu se contenter de la résidence surveillée seulement, mais il a recherché toujours la réconciliation avec son père. Et cela s'est traduit même par le fait même qu'il a persévéré dans cette recherche de médiation. Et la Bible dit à 2 fois, lorsqu'on lit le verset 29, à 2 reprises, voilà, il demanda à Joab pour l'envoyer vers le roi. Mais Joab ne voulut point venir auprès de lui. Il le fit demander 1 seconde fois et Joab ne voulut point venir. Malgré le refus de Joab, il a continué la médiation. Il a continué toujours la recherche de cette médiation. Voilà, Absalom donc. Donc il a persévéré. Donc l'autre exemple aussi à suivre, c'est David, au verset 33, qui a manifesté vraiment la miséricorde vis-à-vis de son fils. Malgré tout ce qui s'est passé, il pouvait dire, moi je ne vais jamais laisser tomber.
1: C'est ça.
0: Mais lorsqu'on lit le dernier verset, il a accepté la médiation. Voilà, il a même accepté, son fils est prosterné devant lui. Voilà, donc ça c'est l'exemple à suivre. Maintenant peut-être l'exemple à ne pas suivre, ici peut-être c'est Joab. C'est vrai, hier nous avons dit qu'il s'est bien comporté parce qu'il a fait la médiation, tout ça là. Mais il n'a pas achevé ce qu'il a commencé. Voilà, il n'a pas achevé.
1: Et il a refusé et même de...
0: Voilà, il a même refusé. Il n'a pas accepté ce qu'il a commencé. Donc là, ce n'est pas bon. Voilà, ce n'est pas vraiment un bon exemple. Voilà, à suivre ce qu'il a posé ici comme acte. Lorsque nous commençons, il faut qu'on achève ce que nous avons commencé. C'est l'exemple de notre Seigneur Jésus. C'est à la croix qu'il a dit que tout est accompli. Quand Jésus chassait les démons, il n'a pas dit tout était accompli. C'est pas pour ça qu'il est venu. Voilà, c'est vrai, il est venu aussi pour chasser les démons, guérir les malades, mais ce n'était pas la finalité. Mais c'est lorsqu'il était sur la croix qu'il a dit maintenant que tout est accompli. Il a achevé ce pourquoi il est venu. Et nous aussi, en tant qu'enfants de Dieu, il faut qu'on achève toujours ce que nous avons commencé. Surtout ce que nous avons commencé en bien, il faut qu'on achève. Et l'autre exemple aussi à ne pas suivre, c'est Absalom. Lorsque il a appelé Joab qui ne venait pas, il a fini par user de violence pour se faire entendre. Voilà. Et souvent, si on le voit aussi, il y a des gens pour se faire entendre, ils font des tapages. Voilà. Alors qu'ils pouvaient passer par une autre manière pour faire entendre. De façon pacifique, tout bien par la sagesse. Mais ils vont faire des tapages. Mais souvent, même dans nos communautés également, c'est la même chose. Il y en a qui vont faire des tapages. Il faut qu'on entende parler de lui et en mal. Voilà, en mal. Ce n'est pas vraiment bien. Voilà. Donc ici, l'exemple d'Absalom ici, qui a usé par la suite, par la violence, pour se faire entendre. Bon, là, c'est pas un bon exemple. Même si on peut dire que ça a porté du fruit.
1: C'est ça. On va passer maintenant aux vérités. Il y a certainement des vérités qu'on pourrait partager avec les auditeurs.
0: Oui, oui, il y a des vérités qu'on pourrait partager avec les auditeurs. C'est que, comme on l'a dit, il faut que les choses ne soient pas faites vraiment à moitié. Voilà, les choses ne doivent pas être faites à moitié, comme on l'a dit tout à l'heure. Et comme on le dit dans Osée 7, verset 8, où la Bible dit qu'Éphraïm est comme un gâteau qui n'a pas été renversé. Voilà, il n'a pas été renversé. Il ne faut pas faire les choses vraiment à moitié et il faut surtout rechercher la paix. Voilà, rechercher la paix envers

0: les autres. Voilà. Et comme Absalom ici, il recherchait la paix vis-à-vis de son père. Il n'était pas content dans l'état dans lequel il était. Voilà. Donc il a voulu vraiment qu'il y ait la paix, la réconciliation avec son père. Et la réconciliation envers les autres, surtout par la paix intérieure. Mmh. Et l'autre, c'est vrai, il était revenu, mais Absalom n'avait pas la paix intérieure. Parce que pour que son cœur vraiment soit totalement apaisé, il fallait vraiment qu'il puisse vraiment être en relation vraiment avec son père. Voilà. Et aussi, il faut éviter vraiment d'être dans un état de belligérance. Lorsqu'on lit même dans 1 Thessaloniciens 5, verset 23, la Bible dit, tant que cela dépend de nous, il faut qu'on soit en paix avec tout le monde. Ouais. Hein, Romains 12, verset 18 et autres, tout ça. Voilà. Et aussi, bon, il faut faire preuve de patience. Hein, parce qu'il a fallu 2 ans, comme ça a été dit tout à l'heure, voilà, pour que David reste totalement le cœur apaisé pour recevoir Salomon. Voilà.
1: D'accord. On va conclure, méditons ensemble, tout en vous rappelant le texte que nous lisons. C'est 2 Samuel, chapitre 14, les versets 25 à 33. Pour résumer le texte, c'est Absalom, donc, qui, pendant 2 ans, donc, est en résidence surveillée, qui va user de stratagèmes, de violence, on va dire, hein, pour se faire entendre et pour faire en sorte que Joab puisse plaider sa cause auprès du roi. À la fin, il va obtenir gain de cause, finalement. Le roi va le recevoir. Et va même l'embrasser. Vous suivez donc cette émission. On va conclure avec le docteur Bamidele, qui est apôtre de l'église évangélique primitive. Alors, en termes d'enseignement, si on est dans l'application, qu'est-ce qu'on peut retenir?
0: Comme nous l'avons dit tout à l'heure, ce que nous pouvons retenir comme enseignement vraiment de ce passage, c'est que lorsque nous nous engageons dans quelque chose, comme on l'a dit, il faut vraiment que cela soit vraiment parfait, il faut qu'on arrive vraiment à terme de ce que nous sommes en train de faire. Voilà, c'est très important. Il y a des choses qu'on peut peut-être commencer, soit dans la médiation, peut-être même un couple où il y a des problèmes. Toi, tu vois, tu es en train de régler, et pendant que tu règles, on voit encore peut-être qu'il y a certaines choses encore qui surgissent. Il ne faut pas lâcher prise. Voilà, il faut toujours continuer vraiment la médiation. Et là, c'est dans tous les domaines. J'ai pris l'exemple tout à l'heure de la Bible, dans Osée 7, verset 8, la Bible dit qu'Éphraïm est un gâteau qui n'a pas été renversé. Mmh. Voilà, nous savons très bien que le pain, lorsqu'on nous donne du pain à manger, et que le pain est cuit d'un côté, d'un autre côté, ce n'est pas cuit, on ne va pas dire que comme c'est cuit d'un côté, je vais manger. Un pain qui est cuit d'un côté, de l'autre côté qui n'est pas bien cuit, je pense qu'on ne va pas du tout manger.
1: Oui.
0: Et c'est ce que la Bible dit, Éphraïm est un gâteau qui n'a pas été renversé.
1: Mm-hmm.
0: Voilà, ce n'a pas été renversé, c'est-à-dire que ce n'est pas cuit.
1: Mm-hmm.
0: Et lorsqu'on fait quelque chose qui n'est pas aussi, qu'on n'a pas fini à moitié, comme ce que Joab a fait ici, là, forcément, il y aura des conséquences. Et la preuve ici, comme on le voit, voici Absalom qui est là. C'est vrai, il est revenu, mais il n'était pas en paix en lui.
1: Oui.
0: Il n'avait pas la joie. Mais il avait de quoi à qui? C'est toujours Joab, parce que c'est Joab qui a fait la médiation pour qu'il vienne. Il n'a pas vu d'autres personnes. Malgré que Joab ne voulait pas, il pouvait se dire que mais ce n'est pas la seule personne qui pouvait s'approcher de mon père. Je vais voir quelqu'un d'autre. Mais il a continué, même il a usé de violence vis-à-vis de qui encore Joab, en partant brûler son champ.
1: Justement.
0: Il n'a pas vu quelqu'un d'autre, mais il s'est dit que c'est lui qui pouvait, c'est lui qui a commencé. Il faut vraiment qu'il achève. Voilà. Et aussi, comme enseignement, nous devons toujours rechercher la paix. Et comme la Bible dit, tant que cela dépend de nous.
1: Mm-hmm.
0: Voilà. La Bible dit, tant que cela dépend de nous. Lorsque nous, on a tout fait et que ça ne dépend plus de nous, lorsque tu salues quelqu'un, il ne te répond pas. Tu le salues. Toi, tu peux toujours le saluer. Mais si, pas fini, même ton bonjour maintenant, il va se lever une machette pour dire, te tuer. Là, maintenant, là, ça ne dépend plus de toi maintenant.
1: Mm-hmm.
0: Parce que ton bonjour maintenant, là, signifie maintenant à ton arrêt de mort.
1: Mm-hmm.
0: Là, ça ne dépend plus de toi. Mais la Bible, tant que cela dépend de vous.
1: Tant qu'il y a des efforts à faire.
0: Voilà, tant qu'il y a des efforts à faire. Et Absalom, lui, il a tout fait.
1: Mm-hmm.
0: Comme on l'a dit, on l'a vu ici, il a fini par user de violence. Mais lui, c'était pour se faire entendre.
1: Mm-hmm.
0: Il n'a pas dit à Joab que c'est pour te déclarer la guerre.
1: Oui.
0: Et même quand tu m'as amené, tu vas voir mon vrai visage.
1: Mm-hmm.
0: Ce n'est pas ça. Mais dis ce que j'ai fait là, parce que tu ne veux pas m'écouter. Donc, j'ai fait pour que tu m'écoutes.
1: Mm-hmm.
0: Voilà. Mais qu'est-ce qui a poussé l'enfant à faire tout cela? Parce qu'il voulait vraiment qu'il y ait la paix entre lui et son père.
1: Mmh.
0: Et là, ce sont vraiment des enseignements, vraiment éviter, vraiment, comme on l'a dit, des états de belligérance. Voilà. Et puis, il faut aussi vraiment faire preuve vraiment de patience. Faire preuve de patience. Parce qu'Absalom, c'est vrai, ce qui s'est passé, ça a duré 2 ans. Ce n'est pas que c'est le même jour, le matin, il a demandé à voir Joab, il n'est pas venu. L'après-midi, encore, j'ai allé le voir, ça a duré pratiquement 2 ans.
1: Ouais.
0: Mais durant tout ce temps, il était là, il souffrait, mais il a usé quand même de patience.
1: Mmh.
0: Il a usé de patience, il a dit, tout compte fait, un jour, je pense que je vais tout faire pour voir mon père. Et malgré tout ce qui s'est passé, il a fini par rencontrer son père et David aussi, qui s'est laissé vraiment fléchir, qui a accepté son fils, qui a laissé tomber vraiment tout ce qui s'est passé. Voilà. Donc, des enseignements qu'on peut tirer ici, vraiment, c'est un peu cela. Et en tant qu'enfant de Dieu, en tant que chrétien, nous devons vraiment prier, voilà, pour que nous soyons en paix, vraiment, avec tous. Et surtout, ne pas ramener des choses passées. Parce qu'ici, David pouvait ramener des choses passées à Absalom. Il dit, c'est vrai, tu es revenu. Mais, par rapport à ce que tu as eu à faire, il y a le sang. En toi, tu ne mérites pas vraiment d'être mon enfant. Et tout ça, il a laissé tomber tout. Et nous aussi, vraiment, c'est l'attitude que Dieu nous demande. Lorsqu'on lit pour le fils, même pour Dieu qui est revenu, la Bible dit que son père a laissé tomber tout ce qui s'est passé. L'enfant est venu, il a dit, j'ai péché contre le ciel et j'ai péché contre toi. Et lorsqu'il est venu, la Bible dit que son père a reçu le fils prodige. Il l'a même mis à l'aise, ils ont tué le veau gras. Pour lui, il était content. Mais l'autre qui était dans la maison... Je le dis toujours, parmi les deux enfants, si on devait dire c'est quel enfant qui est bien, à cet instant T, je pense que c'est celui qui est revenu. Parce que l'autre, le retour de son frère, a permis de découvrir un peu lui aussi l'état de son cœur. Voilà, c'est lui qui n'était pas prêt à pardonner à son frère. Parce que quand il est venu, il a dit, mais moi je suis là depuis longtemps. Alors que mon frère qui est venu, ton fils qui est revenu, voici ce que tu as eu à faire. C'est-à-dire là, il avait vraiment l'orgueil en lui. Il n'avait pas encore pardonné son frère, mais le retour de son frère a permis vraiment de découvrir cela. Voilà. Donc, à cette santé, celui qui est venu même là, lui-même encore, on dirait même qu'il était encore mieux que celui qui était resté même, voilà, au niveau de la maison. Et nous également, c'est la même chose. Dieu va permettre vraiment des circonstances pour mettre vraiment à nu l'état de notre cœur et tout ça. Mais nous devons faire la paix envers tous. Nous devons aussi avoir un ministère de réconciliation dans l'église et nous devons tout faire vraiment pour que il y ait la paix. Pas forcément même dans l'église, même dans la famille. Lorsqu'il y a des situations qui sont bloquées, mais toi en tant que chrétien, quand tu vas arriver, on va dire, mais vraiment, il a usé vraiment de sagesse. Voilà, il a usé de sagesse. Et quand il parle là, et là, ça va mener vraiment les gens à accepter le Seigneur. Mais si toi tu es chrétien, même quand les gens s'entendent, quand il y a une réunion, quand toi tu viens, tout est gâté dans la famille. Quand toi tu viens, tout est gâté dans le village. Mais dans ce cas-là, c'est quel exemple toi tu peux vraiment donner? Mais ce passage-là vraiment nous interpelle parce que nous avons un ministère de réconciliation. La fin ici est vraiment très bien parce que David, il a fini par s'approcher. On va dire ça pour terminer. Joab alla vers le roi et lui rapporta cela. Et le roi appela Absalom qui vient auprès de lui et se prosterna la face contre terre en sa présence. Le roi baisa Absalom. Donc il y a eu là la paix entre le père et le fils.
1: D'accord, merci apôtre Sekiro Bamidele pour ce commentaire. Je rappelle que vous êtes... de l'église évangélique primitive. Vous êtes médecin-chef au centre de santé urbain à base communautaire d'Aboboté. Nous avions lu ensemble 2 Samuel chapitre 14, les versets 25 à 33. La note explicative figure à page 81. Il est intitulé « Tentative de conciliation par la voie de la violence ». Demain, c'est le mercredi 1er juillet. Nous aurons à lire 2 Samuel chapitre 15, les versets 1 à 18 avec un autre invité. Nous espérons que vous serez encore des nôtres pour Méditons ensemble. Merci à Emmanuel Yao pour la mise en onde. Excellente journée en compagnie des programmes de la radio. Shalom.

Ta parole est une lampe à mes pieds et une lumière sur mon sentier. Psaume 119, verset 105.

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1: Bonjour à toutes et à tous, amis auditeurs, mesdames et messieurs. Merci de vous réveiller ce matin avec nous. Nous sommes donc à la matinale qui permettra à un frère d'être édifié, à une sœur d'être dans la joie. Nous sommes mardi 30 juin 2026, 30 juin qui marque la moitié de l'année, la fin du premier semestre de 2026. 30 juin, cette journée internationale, les Nations Unies donc proclamé le 30 juin journée internationale des astéroïdes afin de commémorer chaque année cette journée au niveau international, l'anniversaire de l'impact de Tunguska au-dessus de la Sibérie, Fédération de la Russie, le 30 juin 1908. Et c'est pour sensibiliser donc le public au risque d'impact d'astéroïdes. Alors cette décision, je vous rappelle, a été prise pour que cette journée soit commémorée. Alors nous allons planter le décor de ce rendez-vous, amis auditeurs, mesdames et messieurs, avec ce merveilleux cantique de la formation musicale El Olam, qui était en attraction le dimanche dernier pour la gloire du nom de notre Dieu. Et nous écoutons ici El Olam.

Voilà, nous sommes à la matinale, il est 6h passé de 6 minutes. Amis auditeurs, mesdames et messieurs, à cette matinale, nous aurons l'occasion à 6h15 de recevoir ici l'homme de Dieu, l'apôtre Gila, pour lancer donc, oui, ce rendez-vous des Dunamis. Sans oublier que la servante de Dieu, révérend Marthe, le pilier, t'habites à le pilier désormais, on va dire, est aussi dans ce studio. Alors, c'est parti.

0: Yaya Noré, merveilleux cantique de la formation musicale El Olam, je rappelle, qui était en attraction le dimanche dernier, le samedi dernier également. C'était le 45e anniversaire du sacerdoce du révérend Esmel Etienne, pasteur principal de l'église des Assemblées de Dieu de Yopougon, Toit Rouge, Temple Shalom, la préférée. Oui, ce groupe est de cette église et nous les remercions pour avoir donc rappelé au peuple de Dieu la sortie de cet album qui date de près de plus de 20 ans, on va dire. Hein. L'occasion est bonne avant de recevoir ici à 6h15 l'apôtre Gila. Nous allons échanger maintenant et tout de suite avec la servante de Dieu Tabitha Le Pilier. Oui, on vient de célébrer cette journée internationale de la veuve, du droit de la veuve à l'hôtel Palm Club. Et ce matin, elle est là pour nous donner encore de très bonnes nouvelles. Shalom à vous.
1: Shalom, shalom Frère Itcho, shalom à tous nos auditeurs, auditrices de la vie. Je salue mon vieux père, Papa Gilas, qui vraiment est un modèle, qui nous permet de nous réveiller à 5 heures, être là tôt. Et puis parler ça, c'est un entraînement. Que Dieu te bénisse abondamment. Voilà, je suis là pour dire merci d'abord au Seigneur et à tout le corps du Christ. Vous nous avez accompagnés pendant ce programme qui nous tenait vraiment à cœur. Vraiment, vraiment à cœur. Et le Seigneur s'est glorifié. Et vous n'avez pas fermé vos mains. Vous avez ouvert vos mains pour donner à la veuve. Beaucoup ont permis que les veuves soient dans leur uniforme. Allez-y sur notre page ONG Minoge, surtout là où il y a ma photo, avec la veuve, la vieille qui était en train de défiler. Vous allez avoir des images très émouvantes. Je voudrais dire merci au Seigneur, dire merci à toutes ces personnes. Et dire aussi que aujourd'hui, c'est le dernier jour de la première partie de l'année. Je ne peux pas me taire. Je suis là, je suis venu sincèrement pour prier, pour vous dire merci et remercier le Seigneur pour vous et demander que le Seigneur vous accorde sa grâce. Je vous laisse quelques versets. Psaume 23, le verset 4, il dit « Quand je marche dans la vallée de l'ombre de la mort, je ne crains aucun mal, car tu es avec moi, ta houlette et ton bâton me rassurent. » Le Ésaïe 3, 10 dit « Dites que le juste prospérera, car il jouira du fruit de ses œuvres. » Romains 28 et Romains 3, 28 dit « Nous savons du reste que toute chose concourt au bien de ceux qui aiment Dieu, de ceux qui sont appelés selon son dessein. » Jérémie 33, verset 3 dit « Invoque-moi le jour... Invoque-moi et je te répondrai, je t'annoncerai de grandes choses, des choses cachées que tu ne connais pas. » Éphésiens 3, verset 20 dit, « Or, à celui qui peut faire par la puissance qui agit en nous, infiniment au-delà de ce que nous demandons ou pensons. » C'est ma prière formulée pour vous ce matin. Nous avons fini la moitié de l'année, on en a jusqu'à 24 heures et... Nous passons à la deuxième partie. Que les promesses de l'Éternel, je suis dans mon domaine, ce qu'il a promis à tous ceux qui soutiennent les pauvres, ceux qui sont attentifs à leurs cris, que ces promesses-là qui sont rattachées à ces versets, par rapport aux entreprises, par rapport au succès, par rapport à la bonne santé, par rapport à la vie même éternelle, que cela s'accroche à vous et que cela soit votre partage. Je prie, s'il y a quelqu'un parmi vous qui est malade, selon les promesses de l'Éternel qui disent « Heureux ceux qui s'intéressent aux pauvres, au jour du malheur, l'Éternel le délivre. » Que tu sois guéri, toi qui as ta société en défaillance, que les promesses de l'accomplissement de celui qui donne sans regret s'accomplissent dans ta vie. Que l'Église soit soumise à l'Éternel selon sa parole, selon Matthieu 25, où il parle de l'enlèvement du Seigneur, que toi qui as donné un verre d'eau, que lorsque le Seigneur viendra, si nous supprimait, que tu sois parmi les rachetés. Je vous bénis au nom de l'Éternel. Je vous bénis. Soyez bénis, soyez bénis. Et que notre nation soit bénie. Bientôt, ce vendredi, nous aurons 24 heures pour une victoire. Et vous pouvez encore me suivre dans les numéros que je vais donner. Et nous allons prier ensemble. le thème c'est « Il le fera encore ». Ce que tu n'as pas pu acquérir, ou bien ce qu'il a commencé pour toi depuis le début de l'année, le Seigneur le fera encore. Et moi, j'ai foi qu'il le fera encore. Appelez au 07 09 18 24 95. 07 09 18 24 95 ou le 05 05 99 93 64. Que Dieu nous bénisse abondamment. Continuons de soutenir les pauvres, car cela est juste, car Dieu n'est pas injuste pour oublier nos bienfaits. Soyez bénis et très bonne journée à vous.
0: Merci, c'était la révérende Tabitha Le Pilier, autrement dit, servante de Dieu, Marthe Le Pilier, avec qui nous venons d'échanger, faire le compte-rendu de la Journée internationale du droit de la veuve et annoncer cette autre édition de 24 heures pour une victoire.

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1: Quand la marche devient dure, ce sont les durs qui marchent, tels que l'apôtre Gilin, Régis Joseph, que nous recevons ce matin. Alors, votre secret, c'est quoi? Vous êtes tellement dur que même malgré le temps qu'il fait, on a toujours dit que Gethsémani aura lieu, mais j'ai envie de dire, quel que soit le temps qu'il fait, Dunamis se tient, et ça, c'est une fidélité, non seulement à l'Éternel, mais une fidélité au temps, n'est-ce pas? Bonjour.
2: Tout à fait, bonjour. Oui. Ikio. Et nous bénissons le Seigneur. Je salue également tous les auditeurs de la radio Fréquence Vie. Mm-hmm. Merci de nous recevoir chez vous, à la maison ou dans votre bureau. Mm-hmm. Également, je salue ceux qui sont dans leur véhicule.
1: Voilà.
2: Et ceux qui nous écoutent hors de la Côte d'Ivoire. Et à l'intérieur, un coucou spécial à mes amis de Boaké.
1: Oui, toujours.
2: Bien. Le secret, c'est l'amour que j'ai pour le Seigneur.
1: Ah oui, ah oui, ah oui, ah oui. Mais nous tous, on aime le Seigneur, mais quand il pleut là, hé, apôtre, le drap, on le tire encore.
2: Il y a des degrés d'amour.
1: Ah, c'est notre degré d'amour. Alors, je retiens ce matin que pour arriver à ce stade de fidélité avec le Seigneur, il faut un autre degré d'amour pour notre Dieu, n'est-ce pas?
2: Ah oui, mais je me suis offert à Dieu comme un sacrifice vivant.
1: D'accord.
2: C'est ça le sacerdoce.
1: Ok.
2: Et tout ce que Dieu me dit de faire, l'amour que j'ai pour lui, me permet de braver toute difficulté, que ce soit le temps, que ce soit les hommes, voilà.
1: La distraction.
2: La distraction.
1: Oui.
2: Voilà. Que ce soit les critiques négatives ou pas. Bon. Tu vois, c'est ça. Vous voyez? Quand on dit rien ne peut me séparer de l'amour de Dieu, c'est de ça qu'il s'agit. Voilà. Donc. Et même, tu vois, même dans l'armée, il est dit que la pluie n'empêche pas un soldat d'avancer.
1: Oui.
2: De progresser.
1: La pluie n'est pas un obstacle pour le tuer.
2: Pour progresser. Non, oui. C'est pas ce que j'ai dit.
1: Ah, bon, d'accord.
2: Donc, la pluie n'est pas un obstacle pour un enfant de Dieu. Moi, je vois la pluie comme une bénédiction.
1: Ok.
2: Voilà, mais seulement.
1: Mais quand la pluie entraîne les voitures, attends, quand la pluie remplit les maisons.
2: Justement, oui. Je voulais en venir. Voyez, il y a il faut faire attention. Regardez, par exemple, il faut les jours de culte. Quand vous observez, il n'y a pas ce genre de choses.
1: D'accord.
2: La pluie qui tombe pendant les cultes ne nous empêche pas d'aller à l'église. Quand tu entends les inondations et autres, c'est peut-être en semaine. Et quand on se confie au Seigneur, le Seigneur ne permet pas.
1: Mais dimanche avant-hier, il a plu, hein, apôtre.
2: Oui. Ah, mais si j'ai confié ma vie au Seigneur, de quoi j'ai peur?
1: Ah, d'accord.
2: Mais quand Jésus était dans la barque, et qu'il y avait le vent, et que l'eau entrait dans la barque, les pierres et autres là, en professionnel, la pêche, tous leurs collègues qui ont rencontré ces gens de siphon là, ils sont morts. Mais comme Jésus devait mourir à la croix. Ils l'ont réveillé. Il dit, mais attends, lui là, il pense que quoi? Nous là, nous on connaît ça. Mais regarde, avec toute cette turbulence là, il dort. Ils l'ont réveillé. Et qu'est-ce qu'il a fait? Il a commandé au vent. Et le vent s'est arrêté. Pourquoi? Et il dit, lui, il n'avait pas, Dieu n'a pas dit que Jésus allait mourir noyé. Voilà. Oui. Et puis, il est le maître, il est le Seigneur de tout. C'est lui qui a créé toutes choses. Et si Christ habite en moi, je suis à mesure de prier. Si des païens peuvent prier pour arrêter la pluie, si j'ai dit prier, s'ils peuvent faire leur truc là pour arrêter la pluie, ou bien faire venir la pluie, ah, mon ami, il fait tomber la pluie dans son champ. Toi qui es son voisin, il ne pleut pas chez toi. Ou bien il y a des funérailles, la pluie menace. Il sort avec une queue et puis il empêche la pluie de tomber. Mais attends, nous on a prié ici, on a eu, regarde, j'ai Stéphane passé, on a prié. Comment on appelle ça? Le ciel était noir à un certain moment donné. On a passé toute la journée, c'est le lendemain qu'il a plu. Il y a eu des évangélisations où j'étais intercesseur. Donc, on a prié, la pluie menaçait. On a prié, on a envoyé la pluie à Boaké.
1: D'accord. Alors, vous voulez dire qu'on peut prier pour attacher la pluie aussi comme les autres?
2: Moi, je n'utilise pas le terme attaché.
1: D'accord. Voilà.
2: Parce que c'est Dieu avec son événement. Dieu a une météo. Daniel 2, 21 dit, c'est lui qui change les temps et les circonstances. Voilà. Ça veut dire que si vous avez une période où vous voulez faire une manifestation, ce n'est pas le jour qu'il faut se mettre à prier. Il faut prier avant.
1: D'accord.
2: Et demander à Dieu que le temps, lui, nous on veut prier avec sa météo. Voilà. Il ne faut pas attendre que le ciel soit noir. Et si Dieu avait déjà arrêté ce jour qu'il allait pleuvoir, alors, il va pleuvoir. Ce n'est pas pareil. Toi, tu as venu aujourd'hui dire non que ça chose. Non.
1: Mais les autres le font.
2: Si nous confions, moi je n'ai pas affaire aux autres. Si nous confions au Seigneur, c'est lui qui sait comment il va gérer les choses. S'il veut que, il peut nous tester aussi avec cette pluie pour voir si réellement nous sommes attachés à lui. Voilà. Moi-même, depuis que j'étais fidèle, la pluie ne m'a jamais empêché d'aller au culte.
1: D'accord.
2: Ça dit, je porte habit, je prends sachet, je mets sur ma tête, et puis je mets les habits que j'ai portés pour le culte dans un sachet. Et puis je vais à l'église, je me change.
1: Très bien.
2: Voilà. Dimanche, et tous les fidèles étaient là. Ça, tout dépend de ce que tu leur dis.
1: D'accord. Alors, Dunamis, le prochain rendez-vous, c'est où et quand?
2: C'est ce dimanche-là, dimanche 5, au même endroit, c'est-à-dire au CPE, salle annexe, 6h30, 9h30, culte de repentance. Et maintenant, à compter du lundi 6 jusqu'au samedi 11, c'est monter, descendre, comme on le dit. Mais le soir, on se retrouve au CPE à partir de 17h, 20h, pour les temps d'enseignement et prière. Et je veux dire que cette quatrième édition, elle est spéciale. Pourquoi? Le thème le dit. Il dit, esprit vient des quatre vents, souffle sur ces morts qui revivent. Vous savez, c'est vrai, on va me dire, on a entendu prêcher, on a été à des veillées, tout et tout. Mais ici, nous allons aborder ça sur deux angles. Voyez, vous avez la restauration, voyez, et puis vous avez aussi le combat. Voyez, esprit, il vient des quatre vents et souffle. Dans la Bible, nous voyons quelqu'un qui a utilisé les quatre vents. Ça dit, on dit quatre vents parce que ça vient des quatre points cardinaux. Et nous sommes dans le quatrième mois. Comme Dieu aussi a créé quatre saisons, il a créé quatre continents. Moïse a été quelqu'un qui a utilisé ces quatre vents, soit pour mener des combats ou apporter la restauration. Quand vous regardez dans le livre des Actes, le jour de la Pentecôte, le Saint-Esprit est venu d'abord sous quelle forme? On dit qu'il y a eu un vent impétueux. Voilà. Dans certaines versions, il est dit que les disciples se sont rassemblés, priaient, le Saint-Esprit est venu s'asseoir avec eux.
1: Oui.
2: Tu vois? Donc, le vent est utilisé pour beaucoup de choses. Soit pour restaurer, soit pour mener des combats. Quand les cailles ont été convoyées par le vent du sud, le vent du nord annonce une pluie. Quand les deux se croisent, selon le livre de Salomon, Cantique des Cantiques, c'est ce croisement des deux vents là qui apporte également la pluie, les bénédictions. Moïse a utilisé le vent d'Orient pour séparer la mer, le vent de l'Ouest également pour convoyer les sauterelles dans la mer. Donc, c'est pour dire que les chrétiens doivent connaître ces fonctions-là pour les engager et dans le combat spirituel. Mais, à la différence, c'était suite à des longues prières, tu vois. Regarde, on dit, Moïse a levé la main toute la nuit. Levé la main, et il a brandi le bâton. Tout ça, c'est de l'intercession, toute la nuit. Et le vent a soufflé toute la nuit. Donc, c'est pour dire que quand tu vas comprendre, quand tu vas savoir comment et ça fonctionne, c'est à toi maintenant d'être endurant et de prier pour que tout ce qui se présente devant toi comme et obstacle et la mer rouge que et le vent d'Orient a séparé et utilisé aujourd'hui pour identifier les obstacles, pour identifier des situations quand tu es devant lesquelles tu n'arrives pas à franchir ou trouver des choses et une porte de sortie. Est-ce que tu vois ça? C'est important parce que nous entendons souvent les chrétiens dire, ils aiment tellement ça que je suis devant la mer rouge. Vous voyez, ça veut dire qu'il est devant un obstacle que lui-même, quand il regarde avec son intelligence, il ne peut pas franchir. Mais le Saint-Esprit est plus que l'intelligence. C'est l'Esprit de Dieu, c'est la puissance de Dieu, c'est la main de Dieu. Vous voyez, ça c'est important. Et je veux dire que c'est le même Dieu que nous servons. La manière dont Moïse s'est servi selon les instructions de Dieu pour accomplir sa mission, nous aussi, nous pouvons le faire à condition d'être à l'écoute et savoir comment ça fonctionne. Tu vois, et comme tu l'as dit, et je vais rendre le témoignage de ce papa, le patriarche, dans le vrai sens du mot, le vieux Silaman du Burkina Faso. Un jour, je causais avec lui. Il a plus de 100 ans, il a plus de 80 ans de ministère. Il m'a expliqué comment, et lui, il a été confronté au vent. Et un jour, il dit chaque fois, quand lui, il allait demander et un espace pour prier, on lui donnait des terrains envoûtés. Et maintenant, lui, il est arrivé dans un village. On lui a donné un espace pour s'installer. Il dit, un jour, il y a eu un tourbillon qui s'est levé. Le tourbillon a commencé à décoiffer les maisons du village. Et le tourbillon fonçait sur sa maison. Il est sorti. Il a pris autorité et le tourbillon s'est arrêté à quelques mètres de sa demeure. Et voilà comment tout le village a été converti. Il est là, il n'est pas encore mort.
1: Un témoin.
2: Oui.
1: De la puissance de Dieu. Hein?
2: Voilà, de la puissance de Dieu.
1: D'accord.
2: Il est toujours là et moi je bénis le Seigneur pour sa vie. Ceux qui savent, quand je parle beaucoup, doivent le savoir. Oui. Donc, et j'exhorte les uns et les autres. C'est pour dire que si vous n'êtes pas là le lundi et le dimanche 5 pour le culte de repentance, vous êtes disqualifié pour la suite. Maintenant, à compter du lundi et jusqu'au samedi, lundi 6 jusqu'au samedi, même si vous étiez là dimanche et que vous vous absentez une fois, vous êtes disqualifié pour la suite. Voilà. Donc, je répète que ça se passe au CPE dans la salle annexe du CPE, la salle du bas. Voilà, le CPE qui est situé entre l'école de gendarmerie et l'INSAC, dans le même périmètre que la radio Fréquence Vie Abidjan.
1: Voilà. Voilà, donc rendez-vous au CPE le dimanche prochain pour le début de Dunamis, cette quatrième édition on a encore du temps, on a encore du temps pour l'ancien appel à un auditeur, à une auditrice de se retrouver la dimanche pour le démarrage de cette édition des Dunamis que vient annoncer l'apôtre Gila avec qui nous nous trouvons au studio B de la radio Fréquence Vie.
2: Voilà, donc je disais que c'est également une édition de restauration et de réveil. Pourquoi? Parce que j'ai dit que la manifestation, lorsque nous voulons utiliser ça comme des armes spirituelles, ça demande des temps, des moments forts de prière. Voyez. Donc, je voudrais exhorter les uns et les autres. Et je voudrais dire ceci. Les gens pensent que l'onction n'est pas constante dans notre corps. Ça, c'est quelque chose qui se renouvelle. Voyez. Et donc, il y en a qui pensent que s'ils ont prié, ils sont partis au dimanche, ils ont prié, ils ont reçu l'onction, et ils peuvent dormir, se lever à tout moment, et puis secouer ça, et puis activer. Non, l'onction se renouvelle, parce que la manière dont le Saint-Esprit vous utilise pour faire quelque chose, si vous finissez de faire cette chose, cette onction s'en va. Donc, il faut une nouvelle onction. Donc, c'est pour vous dire que c'est important pour nous de connaître ce réveil-là. Le réveil, il est d'abord individuel. Voyez, nous sommes au sixième mois, comme tu l'as dit tout à l'heure, mais nous ne sommes pas au sixième, nous nous sommes au quatrième. Mais toujours est-il que chaque mois et chaque jour, il faut renouveler l'onction que nous avons sur nous. Voyez, même toi qui es assis, pour venir et faire cette émission-là, il te faut une onction du Saint-Esprit.
1: Amen.
2: Pour bien conduire cette émission-là. Maintenant, si tu finis, et je ne sais pas comment tu appelles ça, l'invité du DCM, ou bien de la DCM, bon, ça c'est vous. Bien, maintenant, si tu finis ça, et que tu veux faire chose, l'émission que vous utilisez pour recevoir les annonceurs, Agapé.
1: Oui, l'Agapé.
2: Ça aussi, c'est une autre onction.
1: Oui.
2: Parce que
1: vous donc chaque tranche a une onction particulière, hein, on va dire. Hein?
2: Quand on est quelqu'un qui prie, on doit savoir cela et l'appliquer. Parce que Dieu nous utilise quand il veut et comme il veut à des moments précis. Voilà. Donc, on se donne rendez-vous et ce dimanche-là pour ces différents temps. Il faut, je rappelle également que Dunamis s'inscrit dans le cadre du cycle annuel de bénédiction établi par Dieu. Et Dieu a promis de nous donner chaque mois les meilleurs fruits, voilà, du pays. Voilà, ça c'est un privilège. Donc, je laisse les contacts.
1: Allez-y.
2: Vous pouvez nous joindre au 2 x 07 14 52 18 07 07 14 52 18 ou le 01 03 66 81 17 01 03 66 81 17. Quand la marche devient dure, ce sont les durs qui marchent. Dieu vous bénisse et bonne suite.
1: Amen. C'était donc l'apôtre Gila Regis Joseph que nous recevions pour annoncer à cette quatrième édition des Dunamis. Partons maintenant tout de suite pour Kanguka du jour.
3: C'est à l'honneur de vous accueillir encore une fois dans l'émission Kanguka. Mon nom est Chris Dukumana. Aujourd'hui, nous sommes mardi. Vous allez écouter la première partie avec le serviteur de Dieu, Esdras Biranguza, et moi je vais continuer avec la deuxième partie.
4: Shalom. Aujourd'hui, je voudrais t'encourager, toi qui as le cœur lourd. Il y a des moments qui arrivent et l'envie qu'on a est de fuir. Il arrive même qu'on souhaite la mort. Un jour, le prophète Élie a connu un grand découragement alors qu'il venait d'avoir une grande victoire contre les prophètes de Baal. La reine Jézabel a appris ce qu'il avait fait et l'a menacé de le faire mourir. À cause de la peur, du découragement, il a fait une prière demandant à Dieu de prendre son âme. Dans ta vie, tu peux avoir connu le succès, mais à un certain moment de ta vie, tout bascule, tout change, tu commences à voir l'échec, le rejet, rien ne marche. Tu es découragé, tu as envie de tout abandonner. Tu ne comprends plus ce qui t'arrive. Peut-être tu es tellement découragé au point de désirer la mort comme Élie. Tu penses que c'est ce qui va arrêter cette souffrance, cette douleur que tu es en train de ressentir aujourd'hui. J'aimerais te dire que la mort n'est pas une solution. Tu as plutôt besoin du secours de Je suis. Il est le seul à pouvoir te secourir dans tes problèmes. Parfois, tu essaies de trouver des solutions sur Internet, dans ton entourage, mais rien ne marche. Certains cherchent même à avoir des enfants, ça ne marche pas. Certains cherchent à se marier, mais ne trouvent pas la bonne personne et vont de déception en déception. Certains attendent la délivrance dans leur mariage, l'intervention divine dans leur foyer. D'autres attendent la délivrance de leur enfant. Mais il y a des voix qui viennent et te disent qu'il faut abandonner. Ces voix ne viennent pas de Dieu. Au ciel, il y a un Dieu qui peut te délivrer d'un moment à l'autre. Aussi longtemps que tu continues à prier, tu ne perds pas ton temps. J'aimerais te dire, à toi qui m'écoutes et qui a perdu l'espoir, qui ne peut plus prier, qui ne sait plus quoi faire, j'aimerais te dire que je suis et toujours sur son trône. Ne sois pas découragé et ne perds pas espoir. Il y a une parole que je vais te donner dans Ésaïe chapitre 12 verset 2. Il est écrit, « Voici Dieu est ma délivrance, je serai plein de confiance. Je ne crains rien, car l'Éternel est ma force et le sujet de mes louanges. C'est lui qui m'a sauvé. » Quand le prophète dit « Je serai plein de confiance », cela ne veut pas dire que tu comprends tout, non. C'est par la foi. La foi dit « Je ne comprends pas tout, je ne sais pas d'où me viendra la solution, mais je sais que tout est possible pour Dieu et je vais lui faire confiance. » La confiance ne réside donc pas dans ta capacité ou en la promesse que ta connaissance t'a donnée. Elle réside en Dieu. L'Éternel est ma force. Quand tu traverses ce genre de situation, la situation à laquelle tu es en train de faire face aujourd'hui, tu as besoin de force. Tu dois avoir la force pour tes enfants. Tu dois avoir la force pour ta famille. Tu dois avoir la force pour toi-même, pour pouvoir continuer à te lever chaque matin, même si rien ne va, pour continuer à aller au travail alors que tu es persécuté. Et cette force ne vient pas d'ailleurs. Tu ne la trouveras qu'en Dieu seul. Lui seul est capable de te donner la force de tenir au milieu de la tempête. L'Éternel est le sujet de mes louanges. C'est lui qui m'a sauvé. Il ne faut pas dire cela quand tout est fini, quand tu es délivré. Mais il faut commencer à confesser ces paroles. Dès aujourd'hui, Dieu t'a déjà sauvé dans le passé, sa main t'a secouru dans le passé, il t'a donné la victoire quand tu en avais besoin. Il est toujours le même aujourd'hui, il peut encore te sauver, il peut encore te délivrer, sache qu'il le veut. Parfois il y a des gens qui se posent la question si Dieu veut réellement les sauver ou les laisser dans leurs problèmes pour leur donner une leçon à cause de leurs péchés, leur désobéissance ou autre. Mais j'aimerais te dire que Dieu ne prend pas plaisir à te voir souffrir ou à te voir pleurer. Il veut que tu sois épanoui, il veut que tu l'adores dans la joie. Alors garde la foi et prends courage.

Nous sommes maintenant dans la deuxième partie, c'est-à-dire au moment de l'enseignement. Je vous ai demandé de lire à l'avance la lettre de Paul à Philémon. Je vous ai également dit qu'aujourd'hui nous terminons le troisième chapitre de Tite. Et nous allons enchaîner avec le livre de Philémon, parce que Philémon c'est court, c'est juste un seul chapitre. Lisons d'abord dans Tite 3, verset 14, avant de terminer cette lettre. Au verset 14, Tite 3, verset 14, il dit qu'il faut que les nôtres aussi apprennent à pratiquer de bonnes œuvres pour subvenir aux besoins pressants. Ça, c'est très important. Il insiste que les chrétiens doivent être capables de subvenir aux besoins pressants afin qu'ils ne soient pas sans produire des fruits. Donc ici, on voit que Paul insiste beaucoup sur l'indépendance des enfants de Dieu. Parce qu'il y a des églises ou des chrétiens qui sont totalement dépendants, où il faut qu'on t'aide pour les besoins pressants, les besoins essentiels de la vie, comme manger, dormir, et tu es dans cette dépendance. Paul n'aime pas cette dépendance. Il dit que les chrétiens doivent travailler pour être capables d'être indépendants matériellement. C'est ce qu'il veut dire, les besoins pressants. Dans la Bible anglaise, on dit « to meet urgent needs ». Il y a des besoins urgents pour qu'ils soient productifs. Un chrétien doit être productif. Dans d'autres lettres, Paul dit que ceux qui ne veulent pas travailler, qui ne mangent pas non plus. Autrement dit, si tu veux vraiment manger, il faut travailler. J'ai beaucoup enseigné dans Kangoka, vous qui me suivez régulièrement, j'ai beaucoup enseigné sur le travail et surtout dans les séries du changement de mentalité, parce que j'ai remarqué que surtout en Afrique, il y a des chrétiens qui ne veulent pas travailler et qui disent qu'ils ont la foi. Ils ont la foi et ne travaillent pas. Il faut travailler. Parfois, ils refusent le travail, ils disent qu'ils veulent un travail à leur niveau. Mais si tu n'as pas le travail qui correspond à ton niveau d'études, travaille même pour gagner le peu qui peut t'aider à survivre seul sans être dépendant. Il y a des chrétiens qui aiment la mendicité et en même temps qu'ils disent qu'ils ont la foi. Non, tu ne peux pas dire que tu as la foi et que tu es content et satisfait de mendier. Il faut travailler. Un chrétien doit travailler pour la gloire de Dieu. C'est ici que nous terminons la lettre de Paul à Tite. Maintenant, comme je vous l'ai dit, on enchaîne avec le livre de Philémon. Comme je vous l'ai dit, c'est juste un seul chapitre. Donc, dans le livre de Philémon, on voit que c'est Paul toujours qui écrit à Philémon. D'abord, pour vous donner le contexte, l'épître à Philémon est une des lettres les plus courtes de Paul, mais aussi l'une des plus profondes sur le pardon, la réconciliation, l'amour chrétien, la transformation par l'évangile. Paul y traite un problème personnel avec une sagesse spirituelle remarquable. Paul écrit cette lettre depuis la prison. C'est vrai qu'il écrit depuis la prison, mais même dans d'autres circonstances, Paul aime s'identifier comme étant un prisonnier de Christ. Donc il écrit à Philémon, un chrétien probablement riche. Il vivait à Colosse, dont la maison servait d'église. Le sujet principal concerne Onésime. Tout le chapitre, Paul écrit pour défendre un certain Onésime. Onésime était un esclave qui avait quitté son maître Philémon. Donc avant, il travaillait pour Philémon et probablement après lui avoir causé un tort. Il a quitté, peut-être il a volé de l'argent, on ne dit pas exactement ce qu'il a

Prisonnier de Jésus-Christ. Il est fier d'être prisonnier de Jésus-Christ. Aujourd'hui, beaucoup de célébrités de Dieu aiment les titres qui impressionnent. J'aime être apôtre, archibishop. Lui dit prisonnier. Dans Romains 1er chapitre, verset 1, il dit « Paul, serviteur de Jésus-Christ ». Si on considère le mot original en grec, ce n'est pas serviteur, c'est « doulos », D-O-U-L-O-S. « Doulos », qui veut dire « esclave ». Pourquoi Paul dit qu'il était esclave? Parce qu'il était esclave de Christ. Cela veut dire que Christ, c'est lui qui était le maître de sa vie et le disait avec fierté. Très peu de serviteurs de Dieu aimeraient être appelés esclaves aujourd'hui. C'est comme une insulte. Et demain, on va voir pourquoi il insistait sur le mot esclave. Je vais vous en parler demain si je suis le veux. Passez une excellente journée.

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Personne n'a jamais vu Dieu. Le Fils unique, qui est dans le sein du Père, lui, l'a fait connaître. 1 Jean 1, verset 18. Jésus dit, « Sondez les Écritures, ce sont elles qui rendent témoignage de moi. » Jean 5, verset 39. Connaître Dieu, 2. Que pourrait nous apporter la connaissance d'un Dieu si grand si celui-ci ne s'était pas intéressé à nous? Avec la désobéissance originelle d'Adam et Ève, le péché est entré dans le monde et dans tout homme. Dieu nous voit donc comme des pécheurs et nous sommes sous la condamnation de sa justice. Mais Dieu, dans son amour, offre à tout être humain sa grâce en Jésus-Christ son Fils, mort à notre place. Toute la Bible nous parle de Jésus, image visible du Dieu invisible, celui par qui et pour qui ont été créées toutes choses. Colossiens 1, verset 15 à 16. Il est venu comme homme sur la terre, se mettant à notre portée pour nous faire connaître le Père, Jean 14, verset 9,

et son amour. Par la foi en lui, nous avons le droit et la joie d'être ses enfants. Jean 1, verset 12. Si Jésus-Christ est notre Sauveur, lui qui nous a tant aimés, cherchons à connaître toujours mieux son amour qui surpasse toute connaissance. Éphésiens 3, verset 18. Par son esprit, nous pouvons accéder à une connaissance plus intime de ce qu'il est et de ses pensées. C'est la communion avec lui. Lisons et étudions avec prière la Bible, elle nous parle de lui. Loin de ta présence, l'homme est-il banni? Non, ta grâce immense a tout aplani. Ô Dieu sans limite, qu'on ne peut toucher, ton cœur nous invite à nous approcher. Oui, ton cœur de Père a donné Jésus, Jésus la lumière, Jésus le salut. Son sang purifie notre iniquité. Nous avons la vie pour l'éternité. Fin.

Connaître Dieu 2. Connaître Dieu trouve tout son sens dans la personne de notre Seigneur Jésus, qui, dans son grand amour, nous a aimés et a donné sa vie pour nous. Lui qui est Dieu, s'est fait homme pour nous sauver et régler la question du péché. Jean 10, verset 30. Moi et le Père, nous sommes un. Jean 14, verset 9. Celui qui m'a vu a vu le Père. Colossiens 1, verset 14 à 16. En qui nous avons la rédemption, la rémission des péchés. Qui est l'image du Dieu invisible, le premier-né de toute la création. Car par lui ont été créées toutes choses, les choses qui sont dans les cieux et les choses qui sont sur la terre, les visibles et les invisibles, soit trône ou seigneurie ou principauté ou autorité. Toutes choses ont été créées par lui et pour lui. Romains 10, verset 9. Savoir que si tu confesses de ta bouche Jésus comme Seigneur et que tu crois dans ton cœur que Dieu l'a ressuscité d'entre les morts, tu seras sauvé.

Mardi 30 juin 2026, le Seigneur est proche. En ce temps-là, le roi Akaz envoya des messagers vers le roi d'Assyrie pour qu'il l'aide. Tilgath, Pilnézer, roi d'Assyrie, vint contre lui et le traita en ennemi et ne le fortifia pas. 2 Chroniques 28, versets 16, 20. Ce que nous apprend Akaz 2. La délivrance de l'homme est vaine. Akaz, roi de Juda, n'a pas écouté la parole de l'Éternel. Par conséquent, ses ennemis viennent contre lui et la situation tourne vraiment mal pour lui et pour le peuple de Juda. Le roi d'Israël tue 120 000 soldats et fait 200 000 prisonniers. Versets 6, 8. C'est alors que nous lisons deux choses étonnantes. Tout d'abord, un prophète est envoyé de la part de Dieu à l'armée d'Israël pour leur dire en quelque sorte « Vous êtes encore pire que ceux que vous avez fait prisonniers. Pensez-vous que vous allez vous en sortir comme cela ? Renvoyez-les. » Quatre de leurs chefs, prenant conscience de leurs péchés et croyant la parole de Dieu, s'opposent aux autres et insistent pour envoyer les prisonniers. Et c'est ce qu'ils font. Bien que dans un triste état, l'armée d'Israël a écouté la parole de l'Éternel. Dieu est descendu pour délivrer Juda. Mais, chose encore plus étonnante, même après de telles délivrances, Akaz ne s'est pas tourné vers Dieu pour chercher à nouveau son aide. Cette pensée n'a même pas traversé son esprit. Son calcul était simple. Il avait de l'argent et le roi d'Assyrie était puissant. Il a donc pris tout l'argent et l'or qu'il a pu trouver dans sa propre maison, dans la maison de l'Éternel, et chez ses chefs, et l'a envoyé au roi d'Assyrie. Pour quel résultat ? Tilgath, Pilnézer, roi d'Assyrie, vint contre lui et le traita en ennemi et ne le fortifia pas. Si, peu de résultats pour une grande dépense. Dieu n'était pas avec lui pour le délivrer. Pourquoi ? Parce qu'il avait compté sur l'homme plutôt que sur Dieu. La délivrance qui vient de l'homme est vaine. Psaume 60, verset 13. Maudit l'homme qui se confie en l'homme et qui fait de la chair son bras et dont le cœur se retire de l'Éternel. Béni l'homme qui se confie en l'Éternel et de qui l'Éternel est la confiance. Jérémie 17, versets 5 à 7. Nous avons vu que même dans les circonstances les plus difficiles, lorsque Dieu intervient, la délivrance est là. Mais si nous nous tournons vers l'homme, il n'y a pas de délivrance. Regardons au Seigneur pour recevoir son aide et sa délivrance dans les circonstances d'autrui. A. Leclerc.

Ce que nous apprend Acas 2, la délivrance de l'homme est vaine. Notre méditation du jour nous apprend que la délivrance est de l'Éternel et non de l'homme. Si le roi Acas avait appris cette vérité fondamentale plus tôt que de placer sa confiance en l'homme, il serait délivré de ses ennemis. Chers auditeurs, plaçons notre entière confiance en Dieu et en une bonne communion avec lui, et il ne nous décevra jamais. Psaume 121. Je lève mes yeux vers les montagnes, d'où vient mon secours? Mon secours vient d'auprès de l'Éternel qui a fait les cieux et la terre. Il ne permettra point que ton pied soit ébranlé, celui qui te garde ne sommeillera pas. Voici, celui qui garde Israël ne sommeillera pas et ne dormira pas. L'Éternel est celui qui te garde. L'Éternel est ton ombre, à ta main droite. Le soleil ne te frappera pas de jour, ni la lune de nuit. L'Éternel te gardera de tout mal. Il gardera ton âme. L'Éternel gardera ta sortie et ton entrée, dès maintenant et à toujours. Sur toi je me repose, ô Jésus, mon Sauveur. Faut-il donc autre chose pour un pauvre pécheur? Conduit par ta lumière, gardé par ton amour vers la maison du Père, marchant de jour en jour, sur toi je me repose, ô Jésus, mon Sauveur. Faut-il donc autre chose pour goûter le bonheur? Au plus fort de l'orage, tu te tiens près de moi, ranimant mon courage et soutenant ma foi. C'est dans ton cœur qui m'aime que tu sais me cacher. En vain Satan lui-même voudrait m'en arracher. Sur toi je me repose, en toi j'ai la victoire, la paix, la liberté. À toi je rendrai gloire durant l'éternité. Si, du bonheur qui passe, la source doit tarir, c'est assez de ta grâce pour vivre et pour mourir. Sur toi je me repose.

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3: 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Très bonne écoute.

0: Mesdames et messieurs, bonjour et bienvenue dans le journal de 7 GMT au sommaire de cette session d'information matinale. Côte d'Ivoire, plus d'Ulivienne, à Abidjan, une vingtaine de personnes décédées en 48 heures, seulement un bilan provisoire. CDM Palme d'Or 2026, des meilleurs écrivains et parutions aux éditions de la dite structure célébrée avec éclat. Benjaville, ouverture provisoire du pont de la cité CIE hier lundi. Séisme au Venezuela, les habitants de la Guaira en colère, la terre a de nouveau tremblé. Et puis sport, Coupe du Monde 2026, la Côte d'Ivoire affronte la Norvège ce soir pour un match historique de 16e de finale. Voilà le menu principal de ce journal de 7h, GMT. Des trombes d'eau se sont abattues sur le district d'Abidjan dans la nuit du dimanche 28 au lundi 29 juin 2026. Malheureusement, elles ont endeuillé plusieurs familles dans la commune d'Atekoubé, précisément dans le quartier Mossikro. Plus d'une dizaine de morts, dont 9 issus d'une même concession, ont été enregistrés dans la commune d'Atekoubé, a annoncé Miss Belmone Dogo, ministre ivoirienne de la cohésion nationale, de la solidarité et de la lutte contre la pauvreté. Face à cette triste nouvelle, le gouvernement ivoirien s'incline devant la mémoire des disparus en présence, bien entendu, et présente également ses sincères condoléances aux familles endeuillées. Elle invite les populations à éviter les zones à risque, ainsi que les comportements dangereux durant cette période de forte pluie. Le Centre de coopération et de documentation missionnaire CDM, une société d'édition de livres chrétiens, a organisé une cérémonie de distinction des meilleurs écrivains, écrivaines et parutions aux éditions CDM. Dénommée Palme d'Or du CDM, cette belle occasion a donné droit à des prix et récompenses. Cela, bien entendu, était au cœur de la Palme d'Or de CDM édition 2026, à l'effet de célébrer le savoir et le travail et mérite abattu des lauréats. C'était le samedi 27 juin 2026 à l'espace événementiel du CDM Cocody-Angré 8e tranche, en présence du parrain, le pasteur Brou Grégoire de la Mission Christ pour la Victoire MCV et plusieurs autorités ecclésiales et administratives. L'évangéliste Bruce Kofi, directeur général du Centre de coopération et de documentation missionnaire CDM, rend grâce à Dieu tout en revenant sur les critères de distinction et encourage le corps du Christ à la lecture.
1: Une grande joie. Et les mots me manquent, ce n'est que dire merci à Dieu pour le déroulement de tout ce programme-là. Et ça s'est très bien passé dans l'ensemble. Vraiment, les invités étaient là, les auteurs étaient là. Et je vais vous dire comme ça que c'est la fête des auteurs. C'est une journée pour glorifier, pour rendre gloire à Dieu pour les auteurs. Et cette journée s'est très bien passée par la grâce de Dieu. Il fallait avoir un bon ouvrage, il fallait avoir un bon thème développé. Et la plupart des auteurs qu'on a récompensés ce jour sont remplis dans ces critères. Et on était vraiment contents de les recevoir et donner leur prix. Ces critères, c'est d'avoir un bon style, un bon thème développé. Voilà, donc c'était dans tous ces critères-là. Ils respectaient les doctrines bibliques que nous défendons. Donc ça s'est bien passé. Malheureusement, ce que nous voyons dans le corps de Christ, ou même en dehors du corps de Christ, l'Église ou bien l'Africain même ne lit pas. Et ça, c'est notre combat pour que l'Africain, pour que l'Église, pour que toutes les personnes puissent également s'intéresser à la lecture. Encourager encore tous ceux qui ont reçu des prix et qui ne donnent pas sur le laurier et qui le redoublent d'efforts, beaucoup plus de livres encore à éditer au CDM. Le grand prix de cette année, ça a été un peu spécial parce qu'à lui seul, il a reçu trois trophées. Je veux dire, un trophée qui le distinguait d'abord dans la catégorie meilleure vente. Il a bien vendu et ça, on tenait vraiment à lui dire merci. Et également dans une autre catégorie où il a raflé le prix de tous les lauréats. Il était le premier de tous les lauréats. Il a raflé également ce prix-là. Et le prix du meilleur livre à éditer, je veux dire, on l'offre 500 livres gratuitement édités. Il a également reçu ce prix-là. L'apôtre Bassama Diomandé, qui était lauréat du jour.
0: Le grand lauréat de la Palme d'Or du CDM 2026 est revenu à l'apôtre Diomandé Bassama, l'auteur de l'ouvrage intitulé « Un royaume s'élève contre un autre royaume ».
2: Par la grâce de Dieu, ça fait des années que j'écris des livres et mon éditeur, c'est CDM depuis des années. Il nous encourage, il nous motive parce que nous, on était des débutants, il faut des professionnels. Je veux bénir le Seigneur pour la vie de l'évangéliste Kofi Brice qui nous a vraiment coachés, formés pour arriver à ce niveau. Donnons toute la gloire à Dieu aussi pour son assistance. Donc pour moi, c'est un honneur. Je suis ému parce qu'il y avait un parterre d'écrivains. C'est une grâce et ça nous encourage à travailler plus, faire plus de recherches, à chercher à plus connecter au Saint-Esprit pour être inspiré, pour être édifier le corps de Christ, motiver le corps de Christ à revenir à l'essentiel qui est la parole, qui nous prépare pour le ciel, qui nous prépare aussi à mieux servir Dieu et atteindre nos destinées prophétiques ici-bas. Que Dieu soit béni. Ce qui a marqué le jury, c'est l'inspiration. Ils m'ont dit, quand ils lisent les écrits, ils sentent que Dieu a un message à communiquer à cette génération. Et le thème du livre, c'était un royaume contre un autre royaume. Et nous savons le conflit invisible. C'est pas chaque jour. D'autres choisissent la voie de l'aide, de l'accompagnement. D'autres choisissent la voie de la condamnation. Mais je pense que lorsque nous avançons, nous voyons qu'il y a deux royaumes qui se confrontent dans la vie de tout ce qu'on voit, dans la vie des nations, dans la vie de la société, des cultures, des groupes ethniques, de toute civilisation. Il y a toujours deux royaumes et nous invitons le peuple à rentrer dans le royaume de Dieu en passant par le principe de la nouvelle naissance et en marchant dans les principes bibliques.
0: Le parrain de la cérémonie de distinction des meilleurs écrivains et écrivaines et parutions aux éditions CDM, pasteur Brou Grégoire, président fondateur de la mission Christ pour la victoire MCV, très émerveillé.
3: Je suis vraiment émerveillé. Vous savez, au niveau du peuple de Dieu, la base vraiment du succès, c'est la Bible. Non seulement il faut lire, mais aussi il faut accompagner la Bible par les écrits. Les écrits, nous les chrétiens, nous ne lisons pas assez. Et donc, il faudrait que le chrétien sache que non seulement nous devons lire beaucoup, il faut lire beaucoup la Bible, il faut lire les écrits des autres, parce que une chose, c'est qu'étant chrétien, tu lis les livres des autres, mais il faudrait que toi-même, un jour, que les gens puissent lire aussi ton livre. Et le vrai livre, c'est ta vie même. Et donc, qu'est-ce que, quand tu as rencontré Christ, qui tu es devenu, où tu étais et ce que tu projettes. Et en tant que financier, il faut savoir que quelque part, il faut projeter grand, il faut voir grand et sortir vraiment de la pauvreté. On peut créer des richesses pour sortir de la pauvreté. Et je suis très content en tant que parrain, c'est d'emmener vraiment le peuple de Dieu à savoir que être chrétien et puis mourir pauvre, c'est pas Jésus-Christ. Il faut une transformation réelle. Elle est véritable. En tant que chrétien ou chrétienne, il faudrait qu'on vive la parole. C'est vrai, il faut se sanctifier. C'est vrai, il faut prophétiser. Mais après tout cela, qu'est-ce que toi tu deviens? Qu'est-ce que ta famille devient? Qu'est-ce que les chrétiens doivent retenir de toi? Nous retenons de Christ qui l'a sauvé l'humanité. Et toi, tu as reçu Christ. Qu'est-ce que tu as fait de ta vie? Qu'est-ce que tu es devenu? C'est très important.
0: Des lauréats n'ont pas boudé leur joie au micro de Biali et Ebenezer.
4: Pasteur Moussa Kone, pour la remise des distinctions de CDM. Je voudrais demander à toute l'Église de Côte d'Ivoire, peu même dans le monde, que maintenant, il nous faut écrire notre histoire pour marquer les générations. Témoigner dans les écrits comment Jésus nous a sauvés et comment il peut sauver toutes nos nations. C'est vraiment ça l'objectif qui est dans nos cœurs. Et surtout, pour nous qui sommes d'arrière-plan musulmans, nous voulons tellement que nos ex-coréligionnaires se donnent à Jésus. C'est pour ça que nous disons que l'Église est capable de relever ce défi-là. Et nous prions que cela se fasse. Au nom de Jésus, merci à CDM, merci à la radio Fréquence Vie que j'écoute très souvent.
5: Maman Kone, Maïmouna, épouse Moussa Kone, aujourd'hui c'est un grand jour. J'écrirai toujours pour laisser des traces sur cette terre parce qu'il est le seul et unique vrai Dieu sauveur. Je bénis le Seigneur pour CDM qui a donné cette occasion de publier mes écrits pour que le monde sache que Jésus-Christ est Dieu. Je rends gloire au Seigneur pour la radio Fréquence Vie qui nous a donné cette radio de la vie qui fait vivre. Merci Seigneur.
6: Pasteur Gozota Alphonse, accompagné par mon épouse et mon collègue, nous avons eu le prix du meilleur dans le domaine de la famille et nous sommes très contents de cette cérémonie aujourd'hui. Il faut dire que le CDM, nous portons le CDM dans le cœur et nous sommes les représentants du CDM en Guinée et nous croyons que nous allons nous développer aussi rapidement que ça pour que le CDM prenne de l'ampleur, même en Afrique, pourquoi pas. Merci, nous sommes heureux d'être venus.
0: C'est cela, mesdames, mesdemoiselles et messieurs. Retenons qu'au Centre de coopération et de documentation missionnaire CDM, plus de 2000 ouvrages ont vu le jour. Dans le 10 centre, il va sans dire que plus de 2000 écrivains sont passés par là. Reportage signé Biali Ebenezer. Benjaville, face à la montée des eaux en cette période de la saison des pluies, le pont de la cité CIE a été fermé à la circulation. Selon un communiqué consulté, le boulevard Dominique Ouattara au niveau du pont de la CIE de Bergerville est ouvert depuis hier, lundi 29 juin 2026. Toutefois, le document précise que les travaux se poursuivront jusqu'à leur achèvement total. À cet effet, d'autres consignes pourront être données en fonction de l'évolution de la situation. Toujours en Côte d'Ivoire, le procureur de la République, après le tribunal de première instance d'Abidjan, a annoncé hier lundi 29 juin 2026 le placement sous mandat de dépôt d'Alou Ibrou Jacques, présenté comme l'auteur présumé et revendiqué des démolitions des constructions survenues le 3 juin 2026 dans la commune de Kumasi. Dans un communiqué officiel, le parquet rappelle qu'une enquête avait été ouverte le 10 juin 2026 à la suite de cette démolition qui avait suscité une vive émotion au sein de la population. Hors de nos frontières, au Venezuela, le bilan provisoire du doublé tremblement de terre qui a frappé le pays le 24 juin 2026 fait état de 1450 décès et 3150 blessés. La région côtière de la Guaira a été particulièrement touchée. Des centaines d'immeubles se sont effondrés hier matin. La terre a de nouveau tremblé. Les secouristes travaillent au péril de leur vie car la terre ne cesse de trembler. Il s'agit essentiellement d'habitants prêts, pas préparés, pas équipés, qui fouillent à main nue les décombres dans l'espoir de retrouver des survivants. Des équipes de secouristes françaises, colombiennes, chiliennes sont également arrivé au Venezuela. Sujet de prière donc pour le corps du Christ. Prions pour le Venezuela. Sport toujours, maintenant et tout de suite. Coupe du monde FIFA 2026, la Côte d'Ivoire affronte la Norvège pour un match historique de 16e de finale. Ce mardi 30 juin 2026 à Dallas Stadium d'Arlington. Le coup d'envoi sera donné à 19h heure locale, soit 20h heure de Côte d'Ivoire. C'est un véritable exploit. Les éléphants se sont qualifiés pour la première fois de leur histoire pour la phase à élimination directe d'une Coupe du Monde. Dans quelques heures donc, aujourd'hui, la Côte d'Ivoire joue son prochain match de la Coupe du Monde 2026, 16e de finale contre la Norvège. Le vainqueur se qualifiera pour les 8e de finale. Eh bien, Dieu aidant, ça sera la Côte d'Ivoire. Toujours Coupe du Monde 2026, quelques résultats frais. Brésil-Japon 2-1, Allemagne-Paraguay 1-1. Paraguay passe par tir au but 4 à 3. Très tôt ce matin, Maroc-Paraguay-Pays-Bas 1-1. Cependant, le Maroc passe par tir au but. Voilà, mesdames et messieurs, c'est la fin de ce journal. Le rappel des titres à présent. Côte d'Ivoire, plus diluvienne, Abidjan, une vingtaine de personnes décédées en 48 heures selon un bilan provisoire. CDM, Palme d'Or 2026, des meilleurs écrivains et écrivaines et parutions aux éditions de la dite structure célébrée avec éclat le week-end dernier. Bergerville, ouverture provisoire du pont de la cité CIE hier lundi. Séisme au Venezuela, les habitants de la Guaira en colère, la terre a de nouveau tremblé. Et puis, sport Coupe du Monde 2026, la Côte d'Ivoire affronte la Norvège ce soir pour un match historique de 16e de finale. C'est ici qu'on s'arrête pour le journal de 7 GMT réalisé par Nyang Etienne. Retour de l'actualité, 12h17, Flash Info, 19h30. La dernière session d'information de la journée, Paul Valéry vous donne rendez-vous. Le cœur de l'homme médite sa voix avec eux à la fin, mais c'est l'Éternel qui dirige ses pas. Conseil Proverbe 16, 9. Heureuse journée à vous, à l'écoute de la Radio Nationale des Églises Protestantes Évangéliques de Côte d'Ivoire, Fréquence Vie. Surtout, c'est la saison des pluies à Abidjan, sous les eaux. Prudence, automobilistes, chers habitants, en tout cas, prudence, que Dieu nous garde.

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2: Camp d'enfants et des jeunes à Bingourou 2026. Dans sa collaboration avec les églises pour faire connaître la bonne nouvelle de Jésus-Christ aux enfants, aux jeunes et aux familles, et encourager les personnes de tous âges à rencontrer Dieu chaque jour au moyen de la Bible et de la prière, la Ligue pour la lecture de la Bible Côte d'Ivoire, LLBCI, organise ses traditionnels camps bibliques annuels pour les enfants et les jeunes. Thème, la Bible toujours actuelle. Date, du 6 au 19 juillet 2026 pour les enfants de 7 à 14 ans, du 24 juillet au 3 août 2026 pour les jeunes de 15 ans et plus. Lieu, Institut théologique et pastoral des Assemblées de Dieu d'Abengourou. Participation 60 000 francs pour le camp des enfants et 55 000 francs pour le camp des jeunes. Les inscriptions ont commencé en ligne et en présentiel au siège de la LLBCI de 9h à 17h30 tous les jours ouvrables. Infoline 07 08 38 63 01 01 03 82 83 43. Matthieu 19 verset 14. Et Jésus dit, laissez les petits enfants et ne les empêchez pas de venir à moi, car le royaume des cieux est pour ceux qui leur ressemblent.
3: La mission évangélique Le Réobot, avec à sa tête l'évangéliste Dr Paul Gwebe, organise une retraite spirituelle chaque jeudi en 15 pour tous ceux qui sont fatigués et chargés selon Matthieu 11, verset 28. Entrée jeudi à 18h, sortie dimanche à 18h. Notez bien, en venant, faites votre sac comme si vous entreprenez un voyage de 3 jours au programme. Enseignement, cueil d'âme, combat spirituel, renoncement aux œuvres mortes, fermeture des portes spirituelles ouvertes dans la vie du fidèle. Vendredi de retraite, veillée de prière et de délivrance ouverte à tous. Des chambres propres et confortables à votre disposition pour votre retraite. Jour de prière, tous les jours et toutes les nuits, sauf les lundis. 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
4: Le Seigneur a donné, le Seigneur a repris, que le nom du Seigneur soit béni. Job 1 21. Monsieur Doubi Doubi Maurice, chef central du village de Zraluo, et ses pères, monsieur les chefs Doulissé Ifla et Koïsé Isra, ainsi que leur notabilité, docteur Tiambita, président du bureau exécutif national de la mission internationale La Résurrection et la Vie, MIREV, révérend pasteur Tano Jean-Claude, président du conseil national de l'AECI et la communauté AECI d'Abidjan, district 1 et 2, docteur Néné Bitra Albert, président de l'association du peuple Gouro AP, la grande famille Saoué et alliée à Zraluo, Vuepodi, Bongofla, Dorifla, Abidjan, Diokwe, San Pedro, Oumé, Saint-Fra, Boiflé, la grande famille Dibi et alliée à Zraluo, Abidjan, Diokwe, San Pedro, Oumé, Saint-Fra et Boiflé, la grande famille Zamblé et alliée à Goafla, la veuve Zamblé, Lou, Irienan, Marie, les enfants et les petits-enfants Dibi, Bitié et alliée à Abidjan, à Zraluo, Diokwe, Oumé et Saint-Fra, ont la profonde douleur d'annoncer la disparition de leurs fils, frères, époux, pères, grands-pères, beaux-pères et arrière-grands-pères, le patriarche Dibi Bitié André, décès survenu le dimanche 31 mai 2026, des suites d'une longue maladie. Le programme des obsèques s'établit comme suit. Vendredi 17 juillet 2026, 18h-20h, présentation des condoléances au domicile familial situé à Abobo-Avocatier à Nissankoua au 262 rue John Jay. Samedi 18 et dimanche 19 juillet, 16h-19h, suite de la présentation des condoléances au domicile familial situé à Abobo-Avocatier à Nissankoua au 262 rue John Jay. Vendredi 24 juillet, 20h à l'aube, veillée chrétienne à Abobo-Avocatier à Nissankoua, au terrain du collège Saint-Moïse. Vendredi 31 juillet 2026, 8h, levée de corps à la morgue d'Anyama, suivi du transfert de la dépouille mortelle à Zraluo, sous-préfecture de Goïtafla. 20h à l'aube, veillée religieuse à la place publique du village. Samedi 1er août, à 9h, cérémonie d'inhumation au cimetière du dit village. La grande famille Abocha Adou, les enfants et petits-enfants à Youlil, Dabou, Abidjan, Korogo et en Europe, les enfants de feu Adoumel Jacques, Adoumeliane Marie-Laure, épouse Kwame et enfant à Cocody, Adouyeble Clarisse, épouse Trazébi et enfant à Korogo, Adoumemel Athanase et enfant à Youlil, Adoumel Boy Alphonsine, épouse Nyumuti et enfant à Cocody, Adou Nan Bérénice, épouse Cassie et enfant à Yopougon. Adou Mel Coq Viviane et famille à Yopougon. Agnès Kofi Christian Germain Ambroise à Yopougon. Les enfants et petits-enfants de feu Agri Agnim Elisabeth à Youlil et Abidjan. Feu Agri Anne Céline à Youlil, Abidjan et Dabou. Feu Agri Boy Catherine à Youlil et Abidjan. Feu Agri Ayeble Yvonne à Youlil et Abidjan. Et feu Agri Agnès Daniel à Youlil et Abidjan, Badja Martin à Youlil, Badja Raymond Claude à Deboumou, les enfants de Felas Mbro Gaston à Youlil, Feugnagne Akpa Gaston à Youlil, Abidjan et Lopou, Feu Révérend Pasteur Laurent Lasme Abidjan et Youlil, Felas Yei Elisabeth à Lopou, Felas Youceline à Youlil, Abidjan, Felas Yeble à Youlil, Felas Boy Joséphine à Dosrou et Youlil. Les grandes familles alliées, parents, amis, petits-enfants et connaissances ont la profonde douleur de vous annoncer le rappel à Dieu de leurs filles, tantes, cousines, sœurs, nièces, belles-sœurs, mères, grand-mères et belles-mères, maman Lasme Mbro Dorothée, décès survenu le 1er juin 2026 au CHU de Trècheville. Le programme des obsèques est le suivant. Vendredi 17 juillet 2026, 15h, levée de corps à Ivo Seb Dabou, suivi du transfert du corps à Youlil, de 21h à minuit, une veillée artistique, de 0h à 2h du matin, veillée religieuse, de 2h à l'aube, veillée traditionnelle. Samedi 18 juillet 2026, de 6h30 à 8h, cérémonie traditionnelle, 9h30 à 11h, messe de requiem à l'église méthodiste du village, suivi de l'inhumation au cimetière du dit village.
2: L'Église de la Fraternité des Chrétiens Évangéliques de Côte d'Ivoire, FCECI, porte à la connaissance de l'ensemble du peuple de Dieu et du grand public le rappel à Dieu du docteur Ncho Basile, pasteur titulaire de l'Église locale de la Fraternité des Chrétiens Évangéliques d'Agamé. Le docteur Ncho Basile était aussi ancien président et membre du comité directeur de la Fraternité des Chrétiens Évangéliques de Côte d'Ivoire. Décédé le mardi 9 juin 2026, le docteur Ncho Basile laisse le souvenir d'un serviteur de Dieu fidèle et engagé dont le ministère a contribué à l'édification de l'Église et au rayonnement de l'Évangile en Côte d'Ivoire. La Fraternité des Chrétiens Évangéliques de Côte d'Ivoire, ainsi que l'ensemble de la communauté chrétienne, expriment leur profonde compassion à la famille endeuillée et rendent grâce à Dieu pour la vie et l'œuvre de son serviteur. Le programme des obsèques se présente comme suit. Présentation des condoléances, date, samedi 27 juin, dimanche 28 juin, lundi 29 juin 2026, lieu au domicile familial Agamé Brancodi, en face du collège Victor Hugo, heure de 16h à 20h. Veillée religieuse, date, le vendredi 3 juillet 2026, lieu au sein du collège Victor Hugo d'Agamé Brancodi, heure 21h à 5h. Levée de corps, date le samedi 4 juillet 2026, lieu au préau de Ivo Seb Trècheville, heure 9h à 10h, suivi de l'enterrement au cimetière de Kumasi. Heureux dès à présent les morts qui meurent dans le Seigneur, Apocalypse 14, verset 13. Que le Seigneur console les cœurs et accorde son repos éternel à son serviteur.

Ta parole est une lampe à mes pieds et une lumière sur mon sentier. Psaume 119, verset 105.

0: Soyez encore les bienvenus, amis auditeurs. Merci de faire route avec nous. Vous suivez Méditons Ensemble, votre émission de dévotion matinale. Nous sommes le mardi 30 juin 2026. En ouvrant le lecteur à cette date, nous avions pour texte de dévotion matinale 2 Samuel chapitre 14, les versets 25 à 33. L'apôtre Sikiru Bamidele est avec nous pour l'émission. Bonjour apôtre.
1: Bonjour frère Dombi.
0: L'apôtre Sikiru Bamidele est de l'église évangélique primitive. Il est aussi médecin-chef au centre de santé urbain à base communautaire d'Aboboté. Le texte, je l'ai dit, apôtre, c'est 2 Samuel 14, versets 25 à 33. Un mot sur le texte avant de continuer.
1: Bon, ce texte se situe toujours dans un contexte de scandale familial qui s'est produit et où Absalom a pris la fuite après avoir tué son frère. Et là, il y a la médiation de Joab. Voilà. Joab qui tente la médiation avec David. Voilà. Donc, c'est tout dans ce contexte. Voilà. Du scandale familial, du conflit entre père et fils.
0: D'intrigue du palais.
1: Voilà. Oui. C'est ça que nous nous soutenons toujours.
0: D'accord. Le texte donc sera lu tout à l'heure. L'émission est mise en onde par Emmanuel Yao. À ce microphone, votre serviteur, Alex Tadombi Pacôme. La lecture interviendra. Et donc, tout à l'heure, je l'ai dit. Avant cela, l'apôtre Bamidele va prier pour nous.
1: Père Saint, nous voulons bénir ton nom. Nous te bénissons parce que tu es roi. Nous te bénissons parce que tu es Dieu. Éternel Dieu, nous remettons cette parole entre tes mains. Nous te prions d'étendre ta main sur cette méditation et que toute la gloire soit à toi. Étends ta main et parle à nos cœurs. Nous te bénissons, Père, au nom de Jésus. Amen.
0: Amen.

0: Merci de nous rejoindre. Pour ceux qui viennent de le faire, vous suivez Méditons ensemble, votre émission de dévotion matinale, la lecture de 2 Samuel chapitre 14, verset 25 à 33, intervient maintenant. La lecture se fait dans la Bible, version Louis II, verset 25. Il n'y avait pas un homme dans tout Israël aussi renommé qu'Absalom pour sa beauté. Depuis la plante du pied jusqu'au sommet de la tête, il n'y avait point en lui de défaut. Lorsqu'il se rasait la tête, c'était chaque année qu'il se la rasait, parce que sa chevelure lui pesait, le poids des cheveux de sa tête était de 200 sicles, poids du roi. Il naquit à Absalom 3 fils et une fille nommée Tamar, qui était une femme belle de figure. Absalom demeura 2 ans à Jérusalem sans voir la face du roi. Verset 29. Il fit demander à Joab pour l'envoyer vers le roi, mais Joab ne voulut point venir auprès de lui. Il le fit demander une seconde fois, et Joab ne voulut point venir. Absalom dit alors à ses serviteurs, « Voyez, le champ de Joab est à côté du mien. Il y a de l'orge. Allez et mettez-y le feu. » Et les serviteurs d'Absalom mirent le feu au champ. Joab se leva et se rendit auprès d'Absalom dans sa maison. Il lui dit, « Pourquoi tes serviteurs ont-ils mis le feu au champ qui m'appartient ?» Absalom répondit à Joab, « Voici, je t'ai fait dire, viens ici et je t'enverrai vers le roi afin que tu lui dises, pourquoi suis-je revenu de Geshur ? Il faudra mieux pour moi que j'y fusse encore. Je désire maintenant voir la face du roi. S'il y a quelque crime en moi, qu'il me fasse mourir. » Verset 33, pour mettre fin à notre lecture. Joab alla vers le roi et lui rapporta cela. Et le roi appela Absalom, qui vint auprès de lui et se prosterna la face contre terre en sa présence. Le roi baisa Absalom. Amen.
1: Amen.

0: Merci de nous rejoindre. Pour ceux qui viennent de le faire, l'émission s'appelle « Méditons ensemble ». À ce microphone, votre serviteur Alex Adombi, Paco, Emmanuel Yao s'occupe de la mise en onde de l'émission. Notre invité du jour est l'apôtre Bamidélé Sikiro. Bonjour apôtre.
1: Bonjour, bien-aimé frère Adombi.
0: Alors apôtre, on va rappeler le texte que nous avions vu hier, c'est le début de l'histoire qui continue aujourd'hui. 2 Samuel chapitre 14, versets 1 à 24, c'est le texte qu'on a lu hier. Quelles sont les leçons justement qu'on a tirées de cette histoire?
1: Oui, effectivement, hier, nous avons vu que il y avait eu une modération de la part de Joab qui a usé des stratagèmes en passant par une femme pour s'adresser au roi David. Et le roi David, donc, il s'est laissé fléchir et il a fini par accepter que Absalom revienne. Voilà. Et nous avons tiré comme leçon, voilà, en parlant d'abord de Joab qui a été vraiment un bon médiateur, voilà, un bon médiateur qui était vraiment un exemple à suivre. David aussi qui s'est laissé aussi fléchir, voilà, par rapport à ce que Joab avait mis comme stratagème sur place. On a aussi parlé de la sagesse aussi de David, parce que lorsque la femme lui parlait, elle n'a pas mentionné que c'était la famille royale, elle a parlé comme si c'était elle-même, mais David, qui a usé de sagesse, a compris que c'était Joab qui avait envoyé cette femme. Et il a fini par demander que son fils revienne.
0: D'accord. Le texte que nous lisons est la suite de ce que nous avions entamé hier. 2 Samuel donc 14, les versets 25 à 33. C'est la deuxième partie de ce chapitre 14. Alors de quoi parle-t-il exactement?
1: Oui, c'est la suite logique de ce qui s'est passé la veille que nous avons vu hier. Et il faut dire que dans ce passage, le roi, comme on l'avait dit, le roi a demandé à Absalom de venir. Mais il avait dit à Absalom de rester, on peut dire en résidence surveillée, voilà, de rester dans sa maison, parce qu'il n'était pas encore prêt à le croiser. Oui. Voilà. Et Absalom, lui également, qui a tout fait, parce qu'il voulait quand même que la réconciliation soit totale. Et il a demandé encore la médiation de Joab pour dire « Ah, je suis en résidence depuis, je n'ai pas encore vu le roi depuis que je suis arrivé. Fais tout pour que je voie le roi. » Mais Joab n'a pas voulu venir. Mm-hmm. À deux reprises. Voilà. Et en fin de compte, Absalom a usé maintenant de violence. Oui. Voilà, de violence, puisque son champ est proche du champ de Joab. Il a demandé à ses serviteurs de partir. Ils ont mis le feu dans le champ de Joab. Voilà. Mm-hmm. Et lorsque ce dernier a vu qu'ils ont mis le feu,
0: il avait demandé des explications.
1: Voilà, demandé des explications. Mmh. Et c'est là, Joab lui a dit, mais depuis, je t'ai dit que j'ai besoin de rencontrer le roi, tu ne veux rien faire. Mmh. Hein, tu as commencé quelque chose, tu n'as pas terminé.
0: Oui.
1: Et il pense que par la suite des choses, il y a eu cette médiation et le roi et son fils, ils ont rencontré.
0: D'accord. 2 Samuel chapitre 14, les versets 25 à 33, c'est le texte que nous méditons ce mardi 30 juin 2026. C'est le dernier jour du mois de juin. Nous sommes très heureux d'être avec vous. Alors, l'apôtre Bamidélé nous propose quatre mouvements à ce passage. Première partie, portrait et profil d'Absalom, les versets 25 à 27. Deuxième partie, demande de médiation à Joab, les versets 28 à 29. Violence d'Absalom, ce sont les versets 30 à 32. Et puis le verset 33, miséricorde de David le roi. Commençons par le portrait et le profil d'Absalom, les versets 25 à 27.
1: Oui, là, la Bible nous parle un peu du portrait, bien du profil d'Absalom, lorsqu'on lit du verset 25 au 27. Voilà, qui est un homme vraiment beau, voilà, depuis la plante des pieds jusqu'au sommet de la tête.

0: Oui, verset 28 à 29, mais c'est l'échec même de la demande de médiation d'Absalom à Joab. Voilà, parce que il s'est adressé à Joab pour dire tu as commencé quelque chose, il faut que tu termines. Mm-hmm. Mais il avait l'impression que Joab l'avait oublié.
1: Absalom a fait deux ans sans voir la
0: Voilà,
1: partie.
0: Deux ans sans voir le roi.
1: Oui.
0: Et il a même refusé, voilà. Mm. Et la Bible dit qu'il a refusé de venir. Voilà, verset 29, il demanda à Joab pour l'envoyer vers le roi, mais Joab ne voulut point venir auprès de lui.
1: Mm-hmm. D'accord. Troisième partie, violence d'Absalom, le verset 30 à 32.
0: Voilà, et Absalom était obligé maintenant, d'user maintenant de violence pour faire fléchir. Il s'est dit, bon, comme Joab, lui c'est un militaire, mm-hmm. s'il ne veut pas accepter, je pense qu'on va passer par la manière forte. C'est ce qu'il avait, et Joab a entendu le langage d'Absalom.
1: C'est ça. Et la dernière partie, miséricorde du roi, le verset 33.
0: Voilà, c'est le dernier verset où après ce qui s'est passé, il y a eu la médiation véritablement, et le roi a accepté de recevoir Absalom.
1: D'accord, merci de nous rejoindre, ainsi de suite, méditons ensemble. L'observation nous a conduit à un mouvement à quatre parties. Nous allons maintenant interpréter notre passage sur la base de deux questions, la question 3 et la question 7. On va commencer donc par les exemples à suivre et les exemples à ne pas suivre.
0: Exemple à suivre, nous avons d'abord Absalom. Ici, qui est un exemple à suivre parce que lui, il recherchait toujours la réconciliation avec son père.
1: Mmh.
0: Malgré ce qui s'est passé, il n'a pas voulu se contenter de la résidence surveillée seulement, mais il a recherché toujours la réconciliation avec son père. Et cela s'est traduit même par le fait même qu'il a persévéré dans cette recherche de médiation. Et la Bible dit à deux fois, lorsqu'on lit le verset 29, à deux reprises, voilà, il demanda à Joab pour l'envoyer vers le roi. Mais Joab ne voulut point venir auprès de lui. Il le fit demander une seconde fois et Joab ne voulut point venir. Malgré le refus de Joab, il a continué la médiation. Il a continué toujours la recherche de cette médiation. Voilà, Absalom donc. Donc il a persévéré. Mmh. Donc l'autre exemple aussi à suivre, c'est David, au verset 33, qui a manifesté vraiment la miséricorde vis-à-vis de son fils. Malgré tout ce qui s'est passé, il pouvait dire, moi je ne vais jamais laisser tomber.
1: C'est ça.
0: Mais lorsqu'on lit le dernier verset, il a accepté la médiation.
1: Mmh.
0: Voilà, il a même accepté, son fils est prosterné devant lui. Voilà, donc là c'est l'exemple à suivre. Maintenant peut-être l'exemple à ne pas suivre, ici peut-être c'est Joab. C'est vrai, hier nous avons dit qu'il s'est bien comporté, mmh. parce qu'il a fait la médiation, tout ça là. Mais il n'a pas achevé ce qu'il a commencé.
1: Mmh.
0: Voilà, il n'a pas achevé.
1: Et il a refusé et même de...
0: Voilà, il a même refusé.
1: Oui.
0: Il n'a pas accepté ce qu'il a commencé. Donc là, ce n'est pas bon.
1: Mmh.
0: Voilà, ce n'est pas vraiment un bon exemple. Voilà, à suivre ce qu'il a posé ici comme acte. Lorsque nous commençons, il faut qu'on achève ce que nous avons commencé.
1: Mmh.
0: C'est l'exemple de notre Seigneur Jésus. Hein. C'est à la croix qu'il a dit que tout est accompli.
1: Oui.
0: Quand Jésus chassait les démons, il n'a pas dit que tout était accompli.
1: Mmh.
0: C'est pas pour ça qu'il est venu.
1: Oui.
0: Voilà, c'est vrai, il est venu aussi pour chasser les démons, guérir les malades, mais ce n'était pas la finalité. Mais c'est lorsqu'il était sur la croix qu'il a dit maintenant que tout est accompli. Il a achevé ce pourquoi il est venu. Et nous aussi, en tant qu'enfants de Dieu, il faut qu'on achève toujours ce que nous avons commencé. Surtout ce que nous avons commencé en bien, il faut qu'on achève. Et l'autre exemple aussi à ne pas suivre, c'est Absalom. Lorsque il a appelé Joab qui ne venait pas, il a fini par user de violence pour se faire entendre.
1: Oui.
0: Voilà. Et souvent, si on le voit aussi, il y a des gens pour se faire entendre, ils font des tapages.
1: Oui.
0: Voilà. Alors qu'ils pouvaient passer par une autre manière pour
1: c'est
0: se
1: ça,
0: faire entendre.
1: C'est ça.
0: De façon pacifique, mm-hmm. tout bien par la sagesse. Mais ils vont faire des tapages. Mais souvent, même dans nos communautés également, c'est la même chose. Il y en a qui vont faire des tapages. Il faut qu'on entende parler de lui et en mal.
1: Mm-hmm.
0: Voilà, en mal. Ce n'est pas vraiment bien. Voilà. Donc, ici, l'exemple d'Absalom ici, qui a usé par la suite, par la violence, pour se faire entendre. Bon, là, c'est pas un bon exemple.
1: Mm-hmm.
0: Même si, on peut dire que ça a porté du fruit.
1: C'est ça. On va passer maintenant aux vérités. Il y a certainement des vérités qu'on pourrait partager avec les auditeurs.
0: Oui, oui, il y a des vérités qu'on pourrait partager avec les auditeurs. C'est que, comme on l'a dit, il faut que les choses ne soient pas faites vraiment à moitié. Voilà, les choses ne soient pas faites à moitié, comme on l'a dit tout à l'heure. Et comme on le lit dans Osée 7, verset 8, où la Bible dit qu'Éphraïm est comme un gâteau qui n'a pas été renversé.
1: Mm-hmm.
0: Voilà, il n'a pas été renversé. Il ne faut pas faire les choses vraiment à moitié. Et il faut surtout rechercher la paix. Voilà, rechercher la paix envers les autres. Voilà. Et comme Absalom ici, il recherchait la paix vis-à-vis de son père. Il n'était pas content dans l'état dans lequel il était. Voilà, donc il a voulu vraiment qu'il y ait la paix, la réconciliation avec son père. Et la réconciliation envers les autres, surtout par la paix intérieure.
1: Mmh.
0: Et l'autre, c'est vrai, il était revenu, mais Absalom n'avait pas la paix intérieure. Parce que pour que son cœur vraiment soit totalement apaisé, il fallait vraiment qu'il puisse vraiment être en relation vraiment avec son père. Voilà. Et aussi, il faut éviter vraiment d'être dans un état de belligérance. Lorsqu'on lit même dans 1 Thessaloniciens 5, verset 23, la Bible dit, tant que cela dépend de nous, il faut qu'on soit en paix avec tout le monde.
1: Ouais.
0: Hein, Romains 12, verset 18 et autres, tout ça. Voilà. Et aussi, bon, il faut faire preuve, hein, de patience. Hein, parce qu'il a fallu deux ans, comme ça a été dit tout à l'heure.

0: Voilà, pour que David est totalement le cœur apaisé pour recevoir Salomon. Voilà.
1: D'accord. On va conclure, méditons ensemble, tout en vous rappelant le texte que nous lisons. C'est 2 Samuel, chapitre 14, versets 25 à 33. Pour résumer le texte, c'est Absalom, donc, qui, pendant 2 ans, donc, est en résidence surveillée, qui va user de stratagèmes, de violence, on va dire, hein, pour se faire entendre et pour faire en sorte que Joab puisse plaider sa cause auprès du roi. À la fin, il va obtenir gain de cause. Finalement,
0: Effectivement.
1: Le roi va le recevoir et va même l'embrasser. Vous suivez donc cette émission. On va conclure avec le docteur Bamidélé, qui est apôtre de l'Église évangélique primitive. Alors, en termes d'enseignement, si on a dans l'application, qu'est-ce qu'on peut retenir?
0: Comme nous l'avons dit tout à l'heure, ce que nous pouvons retenir comme enseignement vraiment de ce passage, c'est que lorsque nous nous engageons dans quelque chose, comme on l'a dit, il faut vraiment que cela soit vraiment parfait, il faut qu'on arrive vraiment à terme de ce que nous sommes en train de faire. Voilà, c'est très important. Il y a des choses qu'on peut-être commencer, soit dans la médiation, peut-être même un couple où il y a des problèmes. Toi, tu vois, tu es en train de régler, et pendant que tu règles, on voit encore peut-être qu'il y a certaines choses encore qui surgissent. Il faut pas lâcher prise. Voilà, il faut toujours continuer vraiment la médiation. Et là, c'est dans tous les domaines. J'ai pris l'exemple tout à l'heure de la Bible, dans Osée 7, verset 8, la Bible qu'Éphraïm est un gâteau qui n'a pas été renversé. Voilà, nous savons très bien que le pain, lorsqu'on nous donne du pain à manger, dès que le pain est cuit d'un côté, d'un autre côté, ce n'est pas cuit. On ne va pas dire que comme c'est cuit d'un côté, je vais manger. Un pain qui est cuit d'un côté, de l'autre côté qui n'est pas bien cuit, je pense que on va pas du tout manger.
1: Oui.
0: Et c'est ce que la Bible dit, Ephraim est un gâteau qui n'a pas été renversé. Voilà, ce n'a pas été renversé, c'est-à-dire que ce n'est pas cuit. Et lorsqu'on fait quelque chose qui n'est pas aussi... qu'on n'a pas fini à moitié, comme ce que Joab a fait ici, là, forcément, il aura des conséquences. Et la preuve, ici, comme on le voit, voici Absalom qui est là, c'est vrai, il est revenu, mais il n'était pas en paix en lui,
1: oui.
0: Il n'avait pas la joie. Mais il avait de quoi à qui? C'est toujours Joab, parce que c'est Joab qui a fait la médiation pour qu'il vienne. Il n'a pas vu d'autres personnes. Malgré que Joab ne voulait pas, il pourrait se dire que mais ce n'est pas la seule personne qui pourrait s'approcher de mon père. Je vais voir quelqu'un d'autre. Mais il a continué, même il a usé de violence vis-à-vis de qui encore Joab, en partant brûler son champ.
1: Justement.
0: Il n'a pas vu quelqu'un d'autre, mais il s'est dit que c'est lui qui pouvait, c'est lui qui a commencé. Il faut vraiment qu'il achève. Voilà. Et aussi, comme enseignement, nous devons toujours rechercher la paix. Et comme la Bible dit, tant que cela dépend de nous. Voilà, la Bible dit, tant que cela dépend de nous. Lorsque nous, on a tout fait et que ça ne dépend plus de nous, lorsque tu salues quelqu'un, il ne te répond pas. Tu le salues. Toi, tu peux toujours le saluer. Mais si pas fini, même ton bonjour maintenant, il va se lever une machette pour te tuer. Là, maintenant, là, ça ne dépend plus de toi maintenant. Parce que ton bonjour maintenant, là, signifie maintenant à ton arrêt de mort. Là, ça ne dépend plus de toi. Mais la Bible dit, tant que cela dépend de vous.
1: Tant qu'il y a des efforts à faire.
0: Voilà, tant qu'il y a des efforts à faire. Et Absalom, lui, il a tout fait. Comme on l'a dit, on l'a vu ici, il a fini par user de violence. Mais lui, c'était pour se faire entendre. Il n'a pas dit à Joab que c'est pour te déclarer la guerre.
1: Oui.
0: Et même quand tu m'as amené, tu vas voir mon vrai visage. Ce n'est pas ça. Mais dis ce que j'ai fait là, parce que tu ne veux pas m'écouter. Donc, j'ai fait pour que tu m'écoutes. Voilà. Mais qu'est-ce qui a poussé l'enfant à faire tout cela? Parce qu'il voulait vraiment qu'il y ait la paix entre lui et son père. Et là, ce sont vraiment des enseignements, vraiment éviter, vraiment, comme on l'a dit, des états de belligérance. Voilà. Et puis, il faut aussi vraiment faire preuve vraiment de patience. Fais plus de patience. Parce qu'Absalom, c'est vrai, ce qui s'est passé, ça a duré 2 ans. Ce n'est pas que c'est le même jour, le matin, il a demandé à voir Joab, il n'est pas venu. L'après-midi, encore, j'ai à le voir, ça a duré pratiquement 2 ans.
1: Oui.
0: Mais durant tout ce temps, il était là, il souffrait, mais il a usé quand même de patience. Il a usé de patience, il a dit, tout compte fait, un jour, je pense que je vais tout faire pour voir mon père. Et malgré tout ce qui s'est passé, il a fini par rencontrer son père. Et David aussi, qui s'est laissé vraiment fléchir, qui a accepté son fils, qui a laissé tomber vraiment tout ce qui s'est passé. Voilà. Donc, des enseignements qu'on peut tirer ici, vraiment, c'est un peu cela. Et en tant qu'enfant de Dieu, en tant que chrétien, nous devons vraiment prier, voilà, pour que nous soyons en paix, vraiment, avec tous. Et surtout, ne pas ramener des choses passées. Parce qu'ici, David pouvait ramener des choses passées à Absalom. Il dit, c'est vrai, tu es revenu. Mais, par rapport à ce que tu as eu à faire, il y a le sang. En toi, tu ne mérites pas vraiment d'être mon enfant. Et tout ça, il a laissé tomber tout. Et nous aussi, vraiment, c'est l'attitude que Dieu nous demande. Lorsqu'on lit pour le fils, même pour Dieu qui est revenu, la Bible dit que son père a laissé tomber tout ce qui s'est passé. L'enfant est venu, il a dit, j'ai péché contre le ciel et j'ai péché contre toi. Et lorsqu'il est venu, la Bible dit que son père a reçu le fils prodige. Il l'a même mis à l'aise, ils ont tué le veau gras. Pour lui, il était content. Mais l'autre qui était dans la maison, Je le dis toujours, parmi les deux enfants, si on devait dire c'est quel enfant qui est bien, à cet instant T, je pense que c'est celui qui est revenu. Mm-hmm. Parce que l'autre, le retour de son frère, a permis de découvrir un peu lui aussi l'état de son cœur. Mm-hmm. Voilà, c'est dit qu'il n'était pas prêt à pardonner à son frère. Ça. Parce que quand il est venu, il a dit, mais moi je suis là depuis longtemps. Alors que mon frère qui est venu, ton fils qui est revenu, mm-hmm. voici ce que tu as eu à faire. C'est-à-dire là, il avait vraiment l'orgueil en lui. Il n'avait pas encore pardonné son frère, mais le retour de son frère a permis vraiment de découvrir cela. Mmh. Voilà. Donc, à cette santé, celui qui est venu même là, lui-même encore, on dirait même qu'il était encore mieux que celui qui était resté même, voilà, au niveau de la maison. Mmh. Et nous également, c'est la même chose. Dieu va permettre vraiment des circonstances pour mettre vraiment à nu l'état de notre cœur et tout ça. Mais nous devons faire la paix envers tous. Nous devons aussi avoir un ministère de réconciliation dans l'Église et nous devons tout faire vraiment pour que il y ait la paix. Pas forcément même dans l'église, même dans la famille, lorsqu'il y a des situations qui sont bloquées. Mais toi, en tant que chrétien, quand tu vas arriver, on va dire, mais vraiment, il a usé vraiment de sagesse. Mmh. Voilà, il a usé de sagesse. Et quand il parle là, et là, ça va amener vraiment les gens à accepter le Seigneur. Mais si toi, tu es chrétien, même quand les gens s'entendent, quand il y a une réunion, quand toi, tu viens, tout est gâté dans la famille. Quand toi, tu viens, tout est gâté dans le village. Mais dans ce cas-là, c'est quel exemple, toi, tu peux vraiment donner? Mais ce passage-là vraiment nous interpelle parce que nous avons un ministère de réconciliation. La fin ici est vraiment très bien parce que David, il a fini par s'approcher. On va dire ça pour terminer. Joab alla vers le roi et lui rapporta cela. Et le roi appela Absalom qui vient auprès de lui et se prosterna la face contre terre en sa présence. Le roi baisa Absalom. Donc il y a eu là la paix entre le père et le fils.
1: D'accord, merci apôtre Sikiru Bamidele pour ce commentaire. Je rappelle que vous êtes de l'église évangélique primitive. Vous êtes médecin-chef au centre de santé urbain à base communautaire d'Aboboté. Nous avions lu ensemble 2 Samuel chapitre 14, les versets 25 à 33. Dans notre explicatif figure la page 81. Il est intitulé « Tentative de conciliation par la voie de la violence ». Demain, c'est le mercredi 1er juillet. Nous aurons à lire 2 Samuel chapitre 15, les versets 1 à 18 avec un autre invité. Nous espérons que vous serez encore des nôtres pour Méditons ensemble. Merci à Emmanuel Yao pour la mise en onde. Excellente journée en compagnie des programmes de la radio. Shalom.

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Bien-aimés dans le Seigneur, bonjour. Ici votre serviteur, Révérend Bleu Basile Hameler. Nous sommes ce matin ensemble pour poursuivre notre nouvelle thématique intitulée « La doctrine orthodoxe ». La doctrine orthodoxe. Alors, nous qui avons la lourde tâche, et dis bien la lourde tâche de parler de la part du Seigneur, nous avons, comme je le disais tantôt, une grande responsabilité, celle de transmettre fidèlement la parole de Dieu. Or, malheureusement, il se trouve que les enseignements que nous entendons dans nos églises, les prédications que nous entendons dans nos églises concernant les trois personnes de la Trinité, concernant la nature de Jésus-Christ, beaucoup de ces enseignements n'ont rien à voir avec la doctrine orthodoxe. Or, la doctrine orthodoxe est un héritage légué par les disciples au père de l'Église, et les pères de l'Église nous l'ont transmis, et de génération en génération, cette doctrine nous est parvenue. Mais la génération actuelle, beaucoup de serviteurs de Dieu ne connaissent pas ce qu'on appelle la doctrine orthodoxe, au point où on enseigne beaucoup de choses qui n'ont rien à voir avec la vérité biblique. D'où la raison d'être de cet enseignement. La dernière fois, lorsque nous avons entamé cet enseignement, nous avons présenté le plan général de ce travail. Nous avons dit que dans le grand 1, nous allons parler de l'Église impériale. Nous avons eu à dire que pendant le 4e et le 5e siècle, période connue sous le nom de l'Église impériale, c'est-à-dire l'Église sous la domination des empereurs, il va y avoir la cessation des persécutions contre l'Église. Parce que, comme j'ai eu à le dire, avant l'an 313 après Jésus-Christ, il y avait la persécution. C'est vrai que l'Église était quelquefois tolérée, mais elle était menacée de persécution et souvent même persécutée. L'hostilité entre l'Église et le monde était visible. Mais à partir de l'an 313, les persécutions vont cesser. C'est à partir donc de l'an 313 que l'union de l'Église et de l'État se consomme. L'Église, si vous voulez, va s'unir à l'État au point où de grandes décisions viendront de l'État lui-même. Un certain Constantin le Grand, qui fut d'abord César des Gaules, arrive au pouvoir et tâcha de limiter les mauvaises actions de la persécution contre les chrétiens. Donc l'empereur Constantin le Grand va d'abord limiter les mauvaises actions de la persécution contre les chrétiens. Il faut dire que à la veille de la bataille au pont Milvius en Italie contre un usurpateur, Constantin le Grand eut une vision. Il a eu une vision de la croix accompagnée d'un autre. Alors, dans la vision, il voit la croix et il est dit « Remporte la victoire par ceci ». La voix lui dit « Remporte la victoire par ceci ». Et il va obtenir effectivement la victoire, devenu maître de tout l'Occident. Constantin va promulguer un édit de tolérance pour les chrétiens, pour dire désormais qu'on ne persécute plus les chrétiens. Constantin va rendre même obligatoire le chômage du dimanche et il va donner le droit de propriété aux églises. Il va reconnaître l'autorité des tribunaux ecclésiastiques. Désormais, ce sont les églises qui vont rendre des décisions du tribunal, soyez, et restreindre certains usages païens. Ses fils, qui avaient été élevés dans la foi chrétienne, eux aussi, ils vont interdire de sacrifier aux idoles, puis vont ordonner de fermer les temples païens à l'an 346. L'Église, qui était autrefois persécutée, sera donc favorisée par l'État. Puis, l'Église sera unie à l'État. Jusqu'en 313 avant Jésus-Christ, l'Église se composait de fidèles librement convaincus. C'est des gens qui se convertissaient et qui étaient sincères, qui venaient de leur propre initiative, qui prenaient la décision, l'engagement de marcher avec Jésus-Christ. Mais dès l'an 313, l'Église étant unie à l'État, on aura tout avantage à entrer dans l'Église. Puisque l'Église et l'État se sont mis ensemble, fusionnés, si on peut le dire, alors on a tout avantage à entrer dans l'Église.
Parce que pour avoir certains privilèges, certains avantages, il faut devenir chrétien. Bientôt, il sera dangereux de ne pas devenir chrétien. Vous voyez, les choses sont maintenant en faveur des chrétiens. Avant, c'était les chrétiens qui étaient persécutés. Quand tu es chrétien, tu es persécuté. Maintenant, à partir de l'an 313, quand tu n'es pas chrétien, tu seras aussi persécuté. Aussi, l'Église devient-elle une Église de multitude, puisque avec la persécution, les gens ont fui la persécution. Les gens ont dit, bon, si c'en est ainsi, on préfère se réfugier dans l'Église, se faire passer pour des chrétiens. Et les églises étaient remplies de monde. Mais les églises étaient remplies de monde. Mais il n'y avait pratiquement plus de différence entre les chrétiens et les païens. Parce que pour avoir la vie sauve, les païens venaient se réfugier dans l'église pour dire que je suis aussi chrétien. Il n'y avait pas de conversion, il n'y avait pas de relation personnelle avec le Seigneur. Et en même temps, les erreurs et les pratiques dangereuses de l'époque précédente s'accentuent. Ce qu'on infligeait aux chrétiens, ces choses-là seront infligées maintenant à ceux qui ne sont pas chrétiens, aux païens. Il y avait toujours eu, dans le temps, une différence entre l'Église visible et l'Église invisible. L'Église visible, c'est tous ceux qu'on voit qui vont à l'Église, mais on ne sait pas qui est chrétien, qui ne l'est pas. L'Église invisible, c'est tous ceux qui ont accepté Jésus-Christ et qui le confessent comme Seigneur et Sauveur personnel, qu'on ne voit pas avec les yeux, mais Dieu les connaît, voyez. Et désormais, il y a une grande différence entre l'Église visible qui est remplie bondée de monde et l'Église invisible aux yeux de Dieu qui, peu sont ceux qui ont réellement une expérience personnelle avec Jésus-Christ. Et cette différence entre l'Église visible et l'Église invisible deviendra de plus en plus grande de l'an 313 à l'an 1517. Je reprends, cette différence entre l'Église visible et l'Église invisible deviendra de plus en plus grande de l'an 313 à l'an 1517 après Jésus-Christ. En sorte qu'à la fin, pour être fidèle au principe de l'Église visible, pour être un chrétien authentique, il faudra sortir de l'Église visible officielle. Ça veut dire quoi? Durant cette période-là, pour être un chrétien authentique, il faudra sortir de l'église visible, l'église qu'on voyait, sortir de cette église-là, pour peut-être se retirer. C'est là qu'on a vu des gens qui se retiraient sur des montagnes pour aller prier, s'isoler, parce qu'ils voulaient vivre loin de ce monde-là. Et dans peut-être la chasteté, dans l'intimité avec le Seigneur. Donc, pour être fidèle au principe de l'église, pour être fidèle à Dieu, on voit de plus en plus des gens sortir de l'église visible officielle. Aussi, il faut souligner que les débats doctrinaux avant 313 s'étaient réglés surtout par écrit. Quand il y avait des débats pour des problèmes de doctrine, les gens les faisaient par écrit. Ils faisaient ces débats-là par écrit. Et ces débats qu'on appelle les controverses, parce que la controverse est un débat argumenté et public portant sur un sujet sensible. C'est-à-dire qu'il peut y avoir ce qu'on appelle la controverse arienne. Et ces débats sensibles, avant, les gens les réglaient par écrit. Mais avec le temps, au temps de l'Église impériale, on va voir que ces controverses vont être l'objet de l'organisation de certaines réunions ecclésiastiques qu'on va appeler conciles. Donc, comme je le disais tout à l'heure, la controverse est un débat argumenté et public portant sur un sujet sensible. Un sujet qui divise l'opinion et ne fait pas l'objet d'un consensus. Donc un sujet qui

0: De l'église, donc il y aura maintenant la facilité de circuler, d'organiser des réunions pour pouvoir débattre de ces sujets, de pouvoir débattre de ces controverses-là. Et ces controverses étaient résolues par des conciles. Qu'est-ce que c'est qu'un concile? Le concile est une réunion d'évêques et de théologiens. Le concile est une réunion d'évêques et de théologiens pour discuter des questions de doctrine et de discipline ecclésiastique. Je reprends. Le concile est une réunion d'évêques et de théologiens pour discuter des questions de doctrine et de discipline ecclésiastique. Ce que je suis en train de dire, c'est très important pour nous les pasteurs, nous les enseignants de la parole de Dieu. Aujourd'hui, tout le monde parle de la Trinité. Aujourd'hui, tout le monde parle des deux natures de Jésus-Christ. Dieu, Jésus-Christ est homme, Jésus-Christ est Dieu, etc., etc. C'est de pourquoi est-ce qu'on arrivait là. C'est tout cela que je suis en train d'expliquer. Donc, prenez le temps, et vous qui savez écrire, de prendre note, ça va vous aider dans vos prédications, dans vos enseignements. Je disais tantôt que avant l'an 313, l'Église était persécutée et officieusement, de temps en temps, tolérée. Et pendant cette période-là, lorsqu'il y avait des controverses doctrinales, lorsqu'il y avait des débats théologiques, ces débats étaient réglés surtout par écrit, puisque c'était difficile de circuler. Mais à partir du 4e et le 5e siècle, qui est la période impériale, la période sous la domination de l'État, où l'Église est protégée par l'État, les controverses vont se dérouler, seront résolues ou bien réglées par des conciles, par des réunions d'évêques et de théologiens. Et c'est au cours de ces conciles-là qu'ils vont trancher sur les débats théologiques. Les débats théologiques comme la Trinité, pourquoi on parle de Trinité, pourquoi est-ce qu'on dit Jésus est Dieu, Jésus est homme, c'est de tout cela qu'ils vont parler au cours des conciles. Et c'est tout cela qui va devenir la doctrine orthodoxe qui sera transmise de génération à génération pour qu'aujourd'hui, nous soyons les protecteurs de cette doctrine et qui doit être léguée à nos enfants de génération en génération. Bien-aimés, pour aujourd'hui, nous allons nous arrêter là. Et nous vous prions d'être encore nombreux la prochaine fois à l'écoute de cet enseignement qui va vraiment nous faire du bien. Que Dieu vous bénisse. C'était votre serviteur, Révérend Brie-Basile Amelin. Dieu vous bénisse. Shalom.
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Voilà, 8h passées de 45 minutes et nous partons tous trois pour le quart d'heure du jeu à l'école du Seigneur. Alors, après le cours magistral de monsieur le professeur, révérend Bleu Basile Hamler, portant sur la doctrine orthodoxe transmise de génération en génération, le chapitre 2 aujourd'hui, la question du jour est la suivante. De l'an 313 à l'an 1517, l'Église visible était composée de vrais et de faux chrétiens. De l'an 313 à l'an 1517, l'Église visible était composée de vrais et de faux chrétiens. Réponse A, c'est vrai. Réponse B, c'est faux. Réponse C, l'Église visible et invisible était identique. Vous choisissez une bonne réponse parmi ces trois, A, B ou C. Vous avez la parole maintenant. 07 58 3 x 21. 07 58 21 21 21.

0: Attends un auditeur, sinon un étudiant en ligne. Allô? Allô?
1: Allô.
0: Allô, allô, bonjour?
1: Allô, shalom.
0: Shalom, étudiant?
1: Bénis.
0: Étudiant Kwaku de Williamsville.
1: La
0: Amen, quelle est la bonne réponse?
1: réponse A.
0: Réponse A, hein? Réponse A,
1: Oui.
0: vrai. L'église visible était composée de vrais et de faux chrétiens. Merci. Réponse A,
1: Ouais.
0: étudiant Kwaku.

0: bien réfléchir avant de donner la réponse. De l'an 313 à l'an 1517, l'église visible était composée de vrais et de faux chrétiens. Réponse A, c'est vrai. Réponse B, c'est faux. Réponse C, l'église visible et invisible était identique. Allô, étudiant.
1: Bonjour, papa Ikio.
0: Bonjour.
1: C'est maman Ndri des deux plateaux.
0: D'accord, étudiante, maman Ndri des deux plateaux. Quelle est la bonne réponse?
1: La réponse A.
0: Réponse A, sûr, hein?
1: Oui, papa, c'est ça.
0: D'accord, merci, maman Ndri des deux plateaux.

0: Étudiant, bonjour.
1: Bonjour, serviteur de l'Éternel.
0: Comment ça va? Étudiant?
1: Ça va bien. Étudiant Yao Fulbert.
0: Étudiant Yao Fulbert, il nous appelle d'où?
1: De Cocody Faya.
0: De Cocody Faya. Quelle est la bonne réponse?
1: La réponse A.
0: Réponse A, hein?
1: Ah, oui, oui.
0: Ah bon, hein? D'accord. Réponse
1: oui.
0: A. C'est bien noté, étudiant Yao Fulbert.
1: Merci.

0: faut bien réfléchir avant de donner la réponse, hein, voilà.
1: Que tu es bon.
0: Allô.
2: Bonjour, Dio.
0: Allô, oui, bonjour étudiant Norbert Kwadio.
2: Sois béni, mon frère.
0: Amen, comment ça va?
2: Dieu fait grâce.
0: Merci Seigneur, quelle est la bonne réponse?
2: Ah.
0: Ah, hein?
2: Oui.
0: C'est bien noté. Étudiant Jonathan de San Pedro. Jonathan Kakou, shalom.
1: Entendu, mais maintenant, mais j'ai ton plus Jésus, merci.
0: Mais... Allô, étudiant.
3: Bonjour, étudiant Yao Daniel.
0: Étudiant Yao Daniel.
3: Oui.
0: Quelle est la bonne réponse?
3: Réponse B.
0: Réponse B. D'accord. Merci, étudiant Yao Daniel. J'espère qu'il a bien réfléchi.
1: Satan m'avait détruit, mais Jésus m'a reconstruit.
0: Vous êtes au quart d'heure du jeu à l'école du Seigneur. Les cèdres, viens et vois le titre que nous écoutons. Allô?
4: Allô, bonjour, Thio.
0: Bonjour, étudiante d'Agualé, Agnès.
4: La réponse A.
0: Si, si, hein?
4: Oui.
0: D'accord. La réponse A, elle est sûre que c'est ça. Merci, étudiante Agnès d'Agualé.

0: Allô, étudiant?
1: Bonjour, Shalom. C'est maman Dédé des deux plateaux.
0: Maman bébé des deux plateaux, maman bébé, quelle est la bonne réponse?
1: Pour moi, je pense que c'est la réponse C.
0: Réponse C. Maman bébé a bien réfléchi, hein, j'espère.
1: Ah, c'est ce que j'ai vu, hein.
0: D'accord, allez, on y va.

0: Michel
1: Savard.
0: Allô, étudiant.
2: Kakou Jonathan de San Pedro.
0: Étudiant Kakou Jonathan, comment va-t-il?
2: Va très très bien, par la grâce de Dieu.
0: Quelle est la bonne réponse, Jonathan Kakou?
2: Réponse B.
0: Réponse B. Merci, étudiant Jonathan Kakou. J'espère qu'il a bien réfléchi.

0: Bagno. Allô, étudiant en ligne.
1: Oui, bonjour, chef Ito.
0: Bonjour, étudiant Daniel Kadjo. Quelle est la bonne réponse?
1: Bon, la réponse, c'est...
0: Réponse?
1: C'est.
0: Merci, étudiant Daniel Kadjo. Mais, Tonton Ikio, tu nous mélanges. Oui, mais mon objectif, c'est de vous mélanger. Ah oui, allô? Étudiant? Il n'est pas là.

0: Allô? Allô, étudiant? En Jésus, tout est nouveau, tout est splendide, tout est magnifique. Allô?
1: Oui, monsieur Ichou, bonjour.
0: Bonjour, étudiant.
1: Jean-Noël.
0: Étudiant.
1: Jean-Noël. Jean-Noël.
0: Étudiant Jean-Noël. Étudiant Jean-Noël, quelle est la bonne réponse?
1: C'est ici.
0: Réponse C, dit-il. Étudiant Jean-Noël, merci.

0: Oh Jésus, c'est toi qui bénis aux étudiants en ligne. Allô.
1: Allô, Mario.
0: C'est
1: étudiant Zigo.
0: Étudiant
1: Zigo.
0: Zigo Zawi. Étudiant oui, Zigo Zawi. Quelle est la bonne réponse?
1: La bonne réponse, pour moi, c'est la réponse C.
0: Réponse C, dit-il, étudiant Zigo Zawi.

0: Oui, Jésus, c'est toi qui bénis. Il est 8h passé de 55 minutes et à 56, nous allons devoir fermer le téléphone, laisser le soin au jury de proclamer le ou les gagnants. Allô, étudiant.
1: Allô. Étudiant Angora de Yopougon.
0: Étudiant Angora de Yopougon, quelle est la bonne réponse, Angora?
1: A.
0: Réponse A, dit-il. Merci, étudiant Angora de Yopougon. D'ici peu, nous refermons le téléphone pour laisser le soin au jury de proclamer les résultats.

0: Oh Jésus, c'est toi qui bénis, étudiant en ligne. Allô?
1: Allô?
0: Bonjour.
1: Bonjour, très cher frère.
0: Étudiant Léon Yaou.
1: Oui.
0: Quelle est la bonne réponse?
1: B.
0: Réponse B, dit-il. Merci, mon commissaire.

0: Allô, dernier appel là de ce matin. Allô.
1: Oui, bonjour.
0: Bonjour, étudiant.
1: C'est Goma, étudiant Goma.
0: Oh, Goma et au Berlin.
1: Oui, oui, c'est moi. Réponse
0: Quelle est la bonne réponse au Berlin?
1: La réponse C.
0: Réponse C, dit-il. Dernier mot, hein, dit-il. Réponse C. Avec lui, amis auditeurs, mesdames et messieurs, que nous refermons les portes de cet amphithéâtre à l'école du Seigneur où monsieur le professeur a porté le coup magistral portant sur la doctrine orthodoxe, donc volume 2 aujourd'hui. Et nous avons retenu cette question pour vous de l'an 313 à l'an 1517. L'église visible était composée de vrais et de faux chrétiens. Ah oui, c'est ce que monsieur le professeur a dit. Il fallait donc retenir la réponse

Le premier à avoir donné la bonne réponse du jour, c'est l'étudiant Kwaku de William Seville. Maman Andri, Yao Fulbert, Norbert Kwadio, Agnès Dagbalé, étudiant Goran de Yopougon, repartent avec les 10 points. Bravo à ceux qui ont donné la réponse à... Voilà, nous sommes au terme de ce quart d'heure du jeu à l'école du Seigneur portant sur la doctrine orthodoxe, volume 2, apporté par Monsieur le professeur révérend Blé Basile Hamler, que nous remercions. Merci à tous les étudiants qui ont contribué, participé, amis auditeurs, mesdames et messieurs, merci d'être avec nous. À 9h, nous laissons le soin à Samuel Chrysostome pour l'agapé du jour. Quant à moi, je vous dis au revoir et on se donne rendez-vous le soir à 17h. Pour la sécurité routière. Vous savez qu'Abidjan est donc sous la pluie battante. Il est 17h, nous parlerons de sécurité routière, comment prendre les précautions sous cette pluie, des voies à éviter. Mesdames et messieurs, restez à l'écoute de la radio Fréquence Vie.

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1: Voilà Samuel Chrysostome, nous vous cédons maintenant l'antenne et le micro. Bonjour Chryso.
2: Bonjour Ikio.
1: Allez, ça démarre, n'est-ce pas?
2: Merci beaucoup.

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2: L'Agapé, c'est maintenant. Mesdames et messieurs, nous allons recevoir nos annonceurs. Nous allons maintenant tourner vers la révérende Bémi Martha Le Pilier, ONG Binoge. Bonjour.
3: Bonjour, tonton Criso, sois béni.
2: Amen. Alors.
3: Et je voulais aussi saluer nos fidèles auditeurs,
2: auditrices
3: de la vie, que le Seigneur nous bénisse ensemble. Mmh. Voilà.
2: D'accord. Alors, les nouvelles ce matin.
3: Bien, les nouvelles sont très, très bonnes. D'abord, reconnaissante au Seigneur qui a permis qu'il y ait la Journée internationale des droits de la veuve. Ça a été un succès total, total. Avec le séminaire qui a séminaire de deux jours qui a accueilli plus d'une centaine de mamans.
2: D'accord.
3: Qui étaient au centre, au siège de l'ONG malgré la pluie. Mm-hmm. Une forte délégation venue de l'ouest nous a épaté. Il y a eu des guérisons de blessures internes. Mm-hmm. Des mamans après les enseignements vraiment ont décidé de pardonner et être aussi des ambassadrices pour véhiculer ce message d'abord dans l'église et au travers de la Côte d'Ivoire. Mm-hmm. Parler aux enfants, parler du respect de l'hierarchie, lorsqu'un enfant obéit à un parent et comment il est béni. Mm-hmm. Et il y a eu des guérisons spontanées. Une maman qui devait être opérée, qui ne voyait pratiquement pas, elle est venue de Divo pour le séminaire. Et après les prières, immédiatement, elle a recouvré la vue. Et elle pouvait lire même ce qui était écrit, maison de prière, tout ça là. Elle a lu, vraiment, nous avons béni le Seigneur. Et à la célébration, pour tous ceux qui étaient à l'hôtel Palm Club, nous n'avons fait que donner la gloire au Seigneur parce qu'on a dit que lorsque tout ira bien, c'est à lui seul que la gloire reviendrait. Il y avait la pluie et nous avons prié avec les mamans. La célébration, c'était mardi et lundi soir, il y avait une forte pluie. Et j'ai dit à ces mamans-là, vous êtes l'épouse du Seigneur. Demandons qu'il suspende la pluie. C'est lui qui est en train d'arroser la terre afin que la terre produise ce qu'elle a de bon en elle pour nous nourrir, pour nous donner, pour nous bénir. Mais pour la cérémonie, que ce soit ainsi. Et le Seigneur a exaucé. La pluie a été suspendue. Nous sommes rentrés dans la salle après le défilé vers 13h, 14h. C'est pendant que nous étions dans la salle en train de faire la célébration que la pluie est tombée. Et lorsque nous avons fini, la pluie a cessé. Nous sommes rentrés avant la pluie encore. Ça, si ce n'est pas Dieu, personne ne peut faire ça. Donc nous voulons bénir le Seigneur. Il y a eu des mamans qui ont été primées. Il y a eu des structures qui ont reçu des prix humanitaires. Ça, c'est le contenu. Mais le projet de l'élevage et de la culture d'Aneton pour les mamans qui a été lancé a été aussi bien accueilli. Nous voulons bénir le Seigneur et dans les jours qui viennent, je crois que vous aurez les résultats parce que ces mamans-là sont fatiguées. Bon, elles peuvent faire la chose, cultiver le riz, tout et tout, mais avec la culture de l'Aneton, je pense que c'est moins fatigant, mais c'est très, très rentable.
2: Alors,
3: ce sont des projets que nous avons lancés et nous croyons que le Seigneur est fidèle et ça va aboutir. Voilà.
2: Ça va aboutir, absolument. C'est quoi la prochaine étape?
3: Je suis là pour dire merci.
2: Merci
3: pour toutes ces personnes qui ont donné. Et nous sommes aujourd'hui dans la dernière semaine, le dernier jour d'ailleurs de la première partie de l'année. Donc nous avons commencé à prier, à remercier le Seigneur et dire merci à toutes ces personnes-là et que les promesses, Dieu a promis à tous ceux qui font du bien aux pauvres, à la veuve et à l'orphelin, de les bénir, de les guérir, de rendre prospère leur entreprise et même rentrer dans le royaume des cieux. Ces versets bibliques sont là pour le prouver et nous voulons que ces passages-là s'attachent à toutes ces personnes qui n'ont pas fermé leurs mains, mais qui ont ouvert leurs mains pour pourvoir aux besoins de la veuve, de l'orphelin, du prisonnier, du malade. Et nous continuons avec 24 heures pour une victoire qui sera ce vendredi, qui sera le premier vendredi de la deuxième partie de l'année. Le thème, c'est « Dieu fera encore ».
2: Encore.
3: Dieu fera
2: D'accord.
3: encore. Donc, je suis là pour
2: un
3: inviter.
2: Un très bon thème, oui.
3: Tu n'avais pas pu, parce que c'était 23 juin, c'était le milieu du mois, c'était compliqué. D'autres ont forcé, ils ont habillé les mamans, donné la nourriture. Mais pour la deuxième partie, les promesses de l'Éternel sont là. Ne ferme pas ta main. C'est le moment d'offrir. quelque chose à une veuve, à un orphelin. D'ici là, nous allons partir visiter nos mineurs qui sont à la Maca. Ouvre ta main, fais l'aumône. C'est en cela que tu pourras saisir tout ce que tu n'as pas pu acquérir dans la première partie de l'année. Je suis à mon poste, hein, et je dis, je suis à mon poste. Je vais pas quitter là-bas. Donc, le Seigneur pourra te bénir. C'est en donnant. On va gêner prier pour notre salut. Mais pour que tu sois prospère, c'est quand tu ouvres ta main, quand tu donnes sans regret. Donc, vendredi, il le fera encore. 24 heures pour une victoire. D'accord. Ce n'est pas une retraite. C'est sûr. Voilà, ce n'est pas une retraite. Nous commençons vendredi le 3 à partir de 6h, un jeûne que nous terminons samedi 6.
2: Le 3 juillet, 100 ans.
3: Oui, après demain. Demain, c'est le premier. Voilà, après demain. Et c'est le premier. Ne dis pas, c'est une affaire de veuve orphelin. Hein. Tu es concerné, tu as ta société, tout dégringole. Ou bien ça va. Viens, on va sceller quelque chose devant le Seigneur. D'accord. Il le fera encore. C'est au siège de l'ONG Minoge, à Yopougonso Jofia. Nous ne sommes pas loin de la pharmacie.
2: La suite avec les contacts.
3: 07. J'arrive, tonton Criso. Merci pour ta patience. 07. Écris. 07 09 18 24 95. 07 09 18 24 95. 05 05. 99 93 64 05 05 99 93 64. Tu es malade, tu es rejeté, quel que soit ce que tu traverses, même ta vie spirituelle est basculée, appelle à ce numéro, on te donnera les versets qu'il te faut pour ton rachat et le Seigneur est fidèle. À bientôt.
2: Merci beaucoup, Bémé Marthe, le pilier, elle avait vraiment beaucoup à dire et ça se comprend aisément. En tout cas, que Dieu vous bénisse.
3: Merci pour ta patience.
2: Alléluia. Alors, nous allons échanger avec l'ADJ Ola. C'est bien celui-là, Emmanuel.
0: C'est bien celui-là.
2: Pourquoi vous êtes là, Emmanuel?
0: Alors, je suis là pour le camp Ecomine 2026 qui s'organisera par l'Action missionnaire interafricaine, AMI.
2: Allez-y.
0: Donc, du coup, l'Action missionnaire interafricaine est une agence missionnaire ayant pour vision d'atteindre les peuples non atteints. Depuis 1990, l'AMI organise Ecomine, qui est une école de ministère. C'est une unité d'enseignement et d'édification pour le corps de Christ. C'est également un temps de formation et de transformation pour le corps de Christ et personnellement.
2: Voilà. D'accord. Donc, oui, allez-y.
0: Donc chaque année, nous organisons trois camps. Le camp des adolescents de 12 à 17 ans, qui se déroulera du 18 au 25 juillet 2026. Ayant pour thème « Être un vase d'honneur » tiré de 2 Timothée 2, verset 21. Le camp des Benjamins de 7 à 11 ans, qui débutera du 2 au 8 août 2026, ayant pour thème « La parole de Dieu » tiré dans le livre de Psaumes 119, verset 11. Et enfin, le camp des adultes, à partir de 18 ans, du 16 au 22 août 2026, ayant pour thème « Tu verras désormais le ciel ouvert ». Tiré du livre de Jean 1, verset 51. Du coup, tous les camps se dérouleront à IFM, qui est l'Institut interafricain de formation missionnaire, à Yaokro, à Niamey, au niveau d'Indotré. Avec un tarif unique de tous les camps de 30 000 francs CFA. Il y aura un convoi disponible pour tous les camps au prix de 3 000 francs et des t-shirts disponibles également pour les adolescents et les adultes. Au prix de 3000 francs également. Du coup, Ecomine, c'est juste un camp, mais c'est aussi une rencontre avec Dieu, une transformation de vie, un appel à entrer dans sa destinée, un changement de personnalité. Voilà.
2: Alors, d'accord, lancez un appel.
0: D'accord. Donc, prenez note, s'il vous plaît. Vous pouvez nous contacter au 07 09 00 46 21, au 07 07 70 18 62. Au 07 04 00 90 21. Vous pouvez aussi scanner le code QR sur les affiches ou nous contacter directement. Que Dieu vous bénisse.
2: D'accord. Merci beaucoup. Que Dieu vous bénisse également. L'ADJ Ola Emmanuel. Que Dieu vous bénisse.
0: Amen.
2: Alors, nous allons échanger avec la dame juste à côté. Bonjour à vous. Il n'est pas là. D'accord. Quand tu veux, Edouard Yao.

0: Ah oui, avec ce chant, nous allons recevoir l'âme reste, représentée par le pasteur Chami. Bonjour, pasteur.
1: Bonjour, tonton Criso.
0: Alors, les nouvelles sont bonnes du côté de l'âme reste, comme toujours. Hein?
1: En effet, nous avons de très bonnes nouvelles concernant le mois de juillet qui, ma foi, va débuter dans quelques heures seulement. Mais avant de donner les détails, je voudrais saluer tous les fidèles auditeurs de la radio de la vie et le transmettre, soit dit en passant, le bonjour du révérend docteur Amonkou Yapo-Paul Serge.
0: D'accord. C'est noté. Allons avec les nouvelles.
1: Nous sommes là pour la prise des portes du mois de juillet, qui représente, selon le calendrier biblique, le mois de Tammuz. Donc nous allons être à la brèche pour pouvoir donner des ordres au mois, afin que ce mois puisse travailler en notre faveur. J'ai coutume de dire, n'attends pas la fin du mois pour dire que le mois a été dur.
0: Alors, les gens veulent savoir pourquoi et comment le mois peut travailler en notre faveur.
1: Vous savez, il y a des gens, ils ont une spécialité. Ce n'est pas moi qui le dis, c'est
0: le chef
1: qui le dit.
0: Et si on personnifie un peu le moi, il travaille en notre faveur. Beaucoup ne comprennent pas. Explication, pasteur.
1: C'est ce que je vais essayer d'expliquer maintenant. Ce n'est pas moi qui le dis, c'est Job qui dit. Il y a des gens, leur spécialité, c'est de maudire les jours. Alors, quand on te donne un rendez-vous dans un mois et que ce jour n'arrive jamais, cela veut dire que ce mois-là ne travaille pas en ta faveur.
0: D'accord.
1: Il y a d'autres, leur rendez-vous marche. Mais pour toi, ça n'arrive jamais. À deux jours, on t'appelle pour dire non, c'est reporté. C'est reporté. Jusqu'à ce que tu finis le mois. Et toi-même, ce qui me plaît, c'est que c'est quand les gens eux-mêmes constatent, ils rentrent, ils font eux-mêmes leur propre constat pour dire ce mois a été dur. Ce n'est pas moi qui le dis, c'est toi-même qui l'a dit. Je ne comprends pas, mais ce mois-là a été dur. Ou bien ce mois-là est long. Mais c'est le même mois-là. Pourquoi tu trouves que ce mois-là est long? C'est qu'il y a quelque chose qui ne va pas. Et c'est ce quelque chose-là, tu as l'opportunité de venir régler avant que cela ne s'applique à toi.
0: Tout à fait.
1: Que le mois te soit favorable. C'est un souhait. Et ce souhait-là ne peut être concrétisé que par ta prière.
0: Tout à fait. C'est cela. La suite.
1: Alors, le rendez-vous, c'est pour demain, sous le coup de midi, et de midi à 14h. Nous allons le faire sur deux jours. J'ai dit aussi, nous allons nous retrouver de midi à 14h. Mais pour, en parenthèse, je dis bien en parenthèse, pour les initiés, je vais dire pour ceux qui connaissent déjà comment ça se fait, c'est aujourd'hui même à partir de minuit.
0: Les initiés ici, c'est les habitués, hein, mesdames et messieurs.
1: Ceux qui ont la connaissance. Voilà, à partir de minuit aujourd'hui.
0: Aucune interprétation.
1: Voilà, aucune.
0: aucune
1: interprétation, voilà. Donc, à partir de minuit, quand on parle d'initié, il ne faut pas que ce soit un mot mystique ou bien tabou, on parle de ceux qui ont la connaissance, ceux qui savent la chose, pour qui le secret a été dévoilé, a été démystifié.
0: Qui ont le savoir.
1: Bon, faut que je m'arrête là pour ne pas...
0: Non, on s'arrête là.
1: Alors, donc, c'est à partir de minuit on le fera, de minuit à 1h du matin, pour pouvoir entrer dans la prière, dans le mois.
0: D'accord.
1: Le chrétien qui a la connaissance, n'entre pas dans un mois comme le commun des mortels. N'entre pas dans un jour comme le commun des mortels. D'où la nécessité de OSB. On se réveille dans la prière et on affronte les difficultés du jour. On traite les difficultés du jour pour ne pas que tu sortes pour aller au devant d'un problème, mais que tu sortes pour aller au devant d'une solution.
0: Tout à fait.
1: Ce mois, c'est... Dieu te le donne maintenant comme étant un chèque en blanc. À toi de venir mentionner ce que le mois doit être pour toi.
0: D'accord. Et c'est pour
1: demain, sous le coup de midi, et jeudi, sous le coup de midi, jusqu'à 14h.
0: D'accord. On revient un peu sur les orateurs.
1: Vous avez votre serviteur, le pasteur Chami, mais avant moi, le révérend docteur Amonkou Yapo-Paul Serge prendra la parole, et ensuite le pasteur Narcisse Wally.
0: D'accord. En quelques mots, une invite.
1: Bien-aimé dans la foi, Job dit, depuis que tu existes, as-tu commandé au matin? Si tu ne peux pas répondre à cette question, viens, nous allons ensemble commander le mois de juillet afin que nous puissions entrer et sortir de ce mois.
0: D'accord. Alors, avant de vous lâcher, Pasteur Chami, si on commande le mois, on peut aussi décommander le mois. C'est vrai?
1: Matthieu 18 nous dit quoi? Tout ce que vous lierez sur la terre sera lié au ciel. Mais ça ne s'arrête pas là. Tout ce que vous délierez aussi
0: commander,
1: sur la terre...
0: Commander, décommander.
1: Ah ben c'est ça, hein. Tu commandes pour que ça te soit favorable et tu décommandes pour tes ennemis. D'où le thème « Arracher le mois de jeu de la main de nos ennemis
0: ». D'accord, affaire à suivre. Alors, les contacts, sans oublier le lieu.
1: Pour pouvoir nous joindre et surtout nous rejoindre, nous sommes au 2x07-73-88-71 ou le 01-71-70-04-28.
0: Merci, Pasteur Chami.
1: C'est moi.
0: Que Dieu bénisse.
1: Amen.
0: Alors, sans transition aucune, nous allons recevoir la digne dame Blérou Prisca, Afri Consulting and Audit, atelier de formation. Vous êtes là pour faire quelques précisions. On vous écoute.
2: Bonjour, Tonton Criso.
0: Bonjour.
2: Bonjour à tous les frères et sœurs de la fréquence de la vie. Mm-hmm. Nous sommes encore là ce matin pour vous parler de formation parce qu'on ne le dira jamais assez. Mm-hmm. Le savoir, c'est la clé du succès.
0: C'est ça.
2: Alors donc, cet atelier de formation concerne précisément tous les professionnels de la comptabilité. Mm-hmm. Et donc, il a pour thème « Comment établir les états financiers selon le CISCOADA ». Mmh. En réalité, les états financiers constituent un...
0: CISCOADA, excusez-moi, oui. Hein, on va rafraîchir un peu. Ça veut dire quoi? C'est un grand mot. On peut rafraîchir toujours, il y a de nouveaux auditeurs.
2: Bon, le CISCOADA, c'est un référentiel comptable. Mmh. Donc, il permet de... Enfin, c'est un peu comme on dira un outil qui, dans lequel sont inscrites toutes les activités, toutes les opérations qui se mènent en entreprise. D'accord. Donc, comment... on va dire comment faire la comptabilisation de ces opérations.
0: Les données nécessaires.
2: Absolument.
0: D'accord.
2: Donc, ce sera la Bible du comptable. Donc, elle renferme toutes les informations nécessaires pour faire son travail.
0: Très bien.
2: Donc, les états financiers, ce sont les états qu'on dépose au niveau des impôts. Mm-hmm. Et donc, ils permettent aux différents dirigeants de prendre des décisions stratégiques pour l'entreprise. Donc, c'est une formation assez importante, on va dire capitale pour tous les professionnels de la comptabilité, notamment les comptables, les responsables comptables, les trésoriers, les contrôleurs de gestion, cette formation est la vôtre. Et donc, ce sera à partir de ce vendredi, donc dans quelques jours, ce vendredi 3.
0: Et ceux qui font la caisse aussi, hein?
2: Oh oui! Si vous avez des notions en comptabilité, vous avez un certain niveau en comptabilité, c'est les états financiers.
0: On peut dire que c'est des auxiliaires, n'est-ce pas?
2: Oui, hein? Bien sûr. Hein? Mais ça, les états financiers vous permettent de franchir une autre étape de votre activité. C'est-à-dire, vous êtes un simple comptable, vous avez l'habitude de passer des écritures, mais il faut aussi monter les états financiers. C'est vraiment, on va dire, c'est une corde très importante à votre arc pour avoir toute la connaissance dans le domaine de la comptabilité.
0: D'accord,
2: donc,
0: très important, comme
2: très,
0: dans
2: Blérou Prisca.
0: D'accord, elle explique aisément, hein, c'est important. Allez-y.
2: Alors, donc, cette formation aura lieu ce vendredi, donc du vendredi 3 au samedi 4 juillet 2026. Mm-hmm. Donc, ce sera de 9h à 16h et cette formation se tiendra au cabinet Afri Consulting situé à la Riviera 3-6 d'ici, non loin du commissariat du 18e arrondissement. Donc, c'est une formation vraiment importante. Vous êtes comptable, vous ne savez pas monter les états financiers. L'occasion vous est donnée à cette formation. Et durant cette formation, on va apprendre les différents principes fondamentaux du CISCOADA. On va apprendre à préparer les différents travaux de fin d'exercice. On va apprendre à élaborer un bilan, établir les différents, le compte de résultats. On va apprendre à préparer le tableau de flux de trésorerie et les états annexes. Donc, c'est une formation importante, 100% pratique, pour permettre à tous nos frères et sœurs comptables de passer à une autre étape de leur activité.
0: C'est très important. Mm-hmm. D'accord. Le coût de la formation?
2: Alors, cette formation est faite à un coût exceptionnel de 125 000 francs.
0: D'accord.
2: Vous verrez ailleurs, elle était fait un coût vraiment réduit.
0: Un abattement considérable.
2: Absolument,
0: pour aider
2: permettre
0: les uns les autres,
2: absolument, ouais. À tous nos frères et sœurs qui ont encore des lacunes dans le domaine des états financiers de venir combler ces lacunes et puis d'être plus opérationnel et puis de mieux se faire valoir sur le marché de l'emploi.
0: D'accord.
2: Parce qu'un comptable qui ne sait pas monter les états financiers, c'est un handicap.
0: Ouais.
2: Donc il faut venir rajouter notre code à votre acte pour être encore plus opérationnel.
0: Hein?
2: Absolument.
0: C'est pas intéressant comme ça. D'accord. Mot de fin, que retenir?
2: Alors, une seule date à retenir pour cette année de formation concernant les états financiers selon le CISCOADA, donc du 3 au 4 juillet 2026. Donc, ce sera à partir de ce vendredi jusqu'au samedi 4 de 9h à 16h. Et pour permettre à tous nos auditeurs, tous nos participants de prendre suivre cette formation dans les meilleures conditions, nous avons prévu une pause café et un déjeuner, ainsi que des supports de formation qui leur seront donnés, délivrés à l'issue de la formation.
0: D'accord, c'est cela. Merci beaucoup. Les contacts, on revient sur la situation géographique.
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0: Merci, Dame Blérou Prisca. Elle maîtrise bien son domaine de compétences et j'aime bien celui-là, hein, c'est important.
2: Merci.
0: Merci beaucoup, la digne représentante de Afri Consulting and Audit. Edouard Yao, quand tu veux.

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Il n'abandonne pas de la chante Rolie. 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

0: découvrir le secret de la vie chrétienne. C'est que ce n'est plus moi qui vis. Je ne vis plus pour ma gloire, mais je vis pour la gloire de Dieu. Tu ne vas plus te soucier de l'avenir de tes enfants. Parce que tout ce dont tu vas te soucier, écoute bien, c'est ça le mystère. Ton souci maintenant sera de découvrir celui qui est ton maître. Car si maman est mon maître, la conséquence, c'est les inquiétudes. Je vais devenir quoi dans la vie? Je n'ai pas encore construit de maison. Je n'ai pas encore travaillé. Quand maman est ton maître, le Dieu de ce siècle, c'est une vie de peur et de stress continuel. Car Dieu m'a dit une chose, je vous ai dit ça en semaine. Adam ne m'a jamais demandé Éden. Oh my God. Mais quand j'ai créé Adam, Pasteur Raphaël, c'est moi-même qui ai placé Adam où? Il dit, quand tu te convertis, tu nais de qui? Du second Adam, Jésus-Christ. Et le but, c'est de faire quoi? C'est que ton Dieu finisse de te créer. My God. C'est qu'il finisse de te former. Quand il a fini de te former, il m'a dit une chose. Joseph m'a-t-il demandé d'être premier ministre d'Égypte? David m'a-t-il demandé un jour d'être roi en Israël? Mais David avait une chose, il avait sa flûte. Regardez les psaumes. Les psaumes sont la manifestation de quoi? D'un homme qui aime qui? Qui aime Dieu. Pourquoi il dit David est l'homme selon mon cœur? David n'avait pas l'argent. Et Dieu... Ça dit, Dieu ne te choisit pas parce que tu as l'argent. Parce que quand on parle de l'éternel, vous ne savez pas. Si Dieu te choisit parce que tu as l'argent, c'est qu'il n'est pas Dieu. L'or et l'argent lui appartiennent. Mais il dit, David est l'homme en qui j'ai trouvé mon cœur. Il est dans la brousse. Mais David n'est pas chaque jour en train de pleurer pour sa situation. Mon papa m'a jeté ici. Non, il est en train d'adorer l'éternel. Et là, dans la brousse, David voit la main de Dieu en brousse. Il dit, voici le secret. Écoute-moi, jamais j'ai créé un homme sur la terre pour qu'il soit errant et tremblant, en train de s'inquiéter, vivre dans la misère. Je n'ai pas créé une femme pour que toute sa vie elle est en train de se stresser. Je ne suis pas marié. À tout moment, non, non, non. Il dit, écoute-moi. Maman est la manifestation du désir fort de la chair. Maman est la manifestation du moi qui est adoré. Vous m'entendez? Quand le moi est élevé dans la vie d'une jeune fille, le Saint-Esprit ne peut rien faire. Il dit, ma fille, tes mèches là, c'est trop extravagant, diminue. Fais des choses simples. Mais puisque maman est dominante, ça dit, elle, sa chair. Moi, c'est ce que j'aime. Il dit, elle porte ça. Il dit, non, ma fille, ça, c'est trop sexy. Descends. Il dit, non, je ne suis pas bien habillé. Je suis trop vêtu. Quand Dieu travaille dans ta vie, Dieu commence par ton moi. Parce que maman a un but. Vous amener à vivre pour votre gloire. Celui qui est contrôlé par maman vit pour sa gloire. Pourquoi tu veux être riche? Pour être comme ça. Ce dont je vous parle est très prophétique. Je vais vous lire un autre texte. Vous allez comprendre. Si vous ne comprenez pas l'objectif de la vie de Dieu en vous, vous allez vivre toute la vie et la rater. Dieu n'est pas contre la richesse, mais il est contre les motivations de la richesse. Parce que j'ai vu que plusieurs hommes ont été nommés des diacres et des anciens dans l'église. Mais tu t'approches d'eux, ils ne peuvent pas amener quelqu'un à naître de nouveau. Ils n'ont pas de vie spirituelle. Mais pourquoi ils sont nommés anciens et diacres? Parce que simplement, il est un cadre. Il est un cadre, mais il n'a pas de vie de foi. Quand il a un problème, mon compte bancaire. Qu'est-ce qui fait que son cœur commence à battre? Mon compte commence à se vider. Et si Dieu te dit, vide ton compte et amène-le-moi, tu vas faire quoi? Tu vas dire, non Seigneur, non, tu vas le fuir comme le jeune homme. Pourquoi il a demandé à Abraham Isaac? Tout le cœur d'Abraham était en Isaac. Dieu n'a pas besoin de ton argent. Dieu te teste. Écoutez-moi bien. Dieu élève les gens qui ont été délivrés de l'esprit de Mammon. Mais ceux qui sont remplis de l'esprit de Mammon, vous pouvez même avoir une vie de prière. Mais vous avez l'impression que vous n'arrivez pas à monter. Parce que Dieu dit, écoute, si je t'élève avec ce cœur, toi, tu vas combattre même ton père spirituel. Parce que l'adoration de Mammon vous rendra orgueilleux. Si je ne traite pas la peur d'un chrétien, cette peur l'amènera à m'abandonner un jour. Qu'est-ce qui fait ta confiance dans ta vie, ma fille? Dis-moi bien. Je vous parle d'un message très profond. Tu peux travailler dans une boîte, on te paye 3 millions. Et le boss commence à te convoiter. Et il te dit, ce que je te demande là, si tu ne fais pas, c'est ton dernier mois ici. Si c'est Mammon que tu adores dans ton cœur, qu'est-ce qui va se passer? Voici pourquoi, même, thank you Jesus. Il dit, même quand Dieu vous bénit dans l'église, je vous en supplie, ne méprisez jamais vos frères et sœurs qui ne travaillent pas. Ça dit, ne devenez pas fiers dans l'église parce que quoi? Je travaille. Ou bien parce que quoi? Je suis marié. Ne devenez pas arrogant envers les autres parce que vous pensez que peut-être les autres, Dieu vous a béni plus que eux. Vous pouvez même être un général, mais quand vous arrivez ici, votre simplicité, vous savez que Dieu donne plus d'autorité aux gens simples et humbles. Oui. Mais l'homme qui vit dans son moi, il faut qu'on me voie. Il dit, tu adores Mammon, qu'est-ce que tu fais là? Le chrétien converti ne fait pas les choses pour être vu des hommes. Écoutez-moi bien. Il dit, quand vous vous convertissez réellement, vous commencez à devenir un chercheur de Dieu. L'adoration est très profonde. L'homme qui adore Dieu, c'est celui, il aime Dieu dans son cœur. Son cœur aime tellement Dieu qu'en toute chose, il dit, Seigneur, quelle est ta volonté? Je dis encore cette phrase. Enoch a débrouillé. Il dit, le Seigneur lui a fait comprendre. Il dit, pourquoi je vais te rendre prospère? Il dit, je vais te rendre prospère pour que tu gères mes biens. Tu n'es pas le propriétaire. Quand je te rends milliardaire, c'est pour que s'il y a un problème de 500 millions dans ma maison, je dis, Seigneur, peux-tu me faire la grâce de résoudre ce problème? En réalité, le riche pour Dieu, c'est l'homme qui est gestionnaire des biens de Dieu. Si tu es riche et que tu n'écoutes pas Dieu pour dire, Seigneur, que veux-tu que je fasse? Et que les besoins de Dieu ne disent rien à ta vie, devant Dieu, tu es pauvre. Je vais vous le démontrer. On va aller dans la Bible. Nous te bénissons. Prenez avec moi Matthieu 17, verset 20.
1: Matthieu 17, verset 20. C'est à cause de votre incrédulité, leur dit Jésus. Je vous le dis en vérité. Si vous aviez de la foi comme un grain de sénevé, vous diriez à cette montagne, transporte-toi d'ici là, et elle se transporterait.
0: Maintenant, prends encore Matthieu 19, lis à partir du verset 16 jusqu'au verset 26. Écoutez l'histoire.
1: Matthieu 19, verset 16 à 26. Et voici, un homme s'approcha et dit à Jésus, Maître, que dois-je faire de bon pour avoir la vie éternelle? Il lui répondit, pourquoi m'interroges-tu sur ce qui est bon? Un seul est le bon. Si tu veux entrer dans la vie, observe les commandements. Lesquels, lui dit-il. Et Jésus répondit, tu ne tueras point, tu ne commettras point d'adultère, tu ne déroberas point, tu ne diras point de faux témoignages. Honore ton père et ta mère, et tu aimeras ton prochain comme toi-même. Le jeune homme lui dit, j'ai observé toutes ces choses. que me manque-t-il encore? Jésus lui dit, si tu veux être parfait, va, vends ce que tu possèdes, donne-le aux pauvres, et tu auras un trésor dans le ciel. Puis viens et suis-moi. Après avoir entendu ces paroles, le jeune homme s'en alla tout triste, car il avait de grands biens. Jésus dit à ses disciples, je vous le dis en vérité, un riche entrera difficilement dans le royaume des cieux.
0: Vous comprenez? Continue.
1: Je vous le dis encore, il est plus facile à un chameau de passer par le trou d'une aiguille qu'à un riche d'entrer dans le royaume de Dieu. Les disciples ayant entendu cela furent très étonnés et dit, qui peut donc être sauvé? Jésus les regarda et leur dit, aux hommes cela est impossible, mais à Dieu tout est possible.
0: Bien-aimés, vous suivez bien le texte. Jésus dit, la Bible dit, après que cet homme ait entendu cela, parce que Jésus a touché son idolâtrie, Jésus lui a dit, va vendre ce que tu as et donne-le aux pauvres. Il est devenu triste. Et Jésus dit à ses disciples, je vous le dis en vérité, un riche entrera difficilement dans le royaume des cieux. Faites très attention à ce verset. Parce que si vous ne faites pas attention à ce verset, vous allez penser que c'est simplement parce que cet homme était riche. Or, tu peux être très pauvre. Et c'est de toi-même qu'il est question. Cette richesse dont il est question ici, c'est quoi? C'est son cœur. Son cœur était attaché à ses biens. Son cœur était attaché à ses biens. Pour Abraham, c'était Isaac. Chacun a ce à quoi son cœur est attaché. Mais l'argent est le plus grand. C'est la vérité. Parce que l'argent va te donner pagne. Si ton cœur est attaché à pagne, c'est pas ça? Si ton cœur est attaché à bijoux, l'argent va te donner billes. Si ton cœur est attaché à voiture, l'argent va te donner voix. Donc l'argent est le plus. Donc voyez ici ce que tu dois traiter. Jésus dit, écoute-moi. Ceux qui ont maman pour Dieu, c'est-à-dire ceux dont la raison principale de la vie, c'est maman, entreront difficilement au ciel. S'il vous plaît, écoutez ce message. Ça signifie que quelqu'un peut être même très pauvre, mais son cœur est rempli de tellement de cupidité. Dieu dit, celui-ci, il ne peut pas rentrer au ciel. Parce que son Dieu dans son cœur, c'est maman. Il dit, il sera difficile à un riche d'entrer dans le royaume des cieux. Et regardez, il dit, je vous le dis, il est plus facile à un chameau de passer par le trou d'une aiguille qu'à un riche d'entrer dans le royaume de Dieu. Je vais vous suivez très bien cette section. Il est plus facile à un chameau de passer par le trou d'une aiguille qu'à un riche d'entrer dans le royaume de Dieu. De quoi il parle ici? Beaucoup en lisant cela, vous pensez que c'est de l'aiguille que nos mamans prennent pour coudre là? Vous pensez que c'est de ça qu'il parle? L'aiguille de couturier là. L'aiguille est une forme de porte. En Orient, cette porte, écoutez, est petite. Et suivez bien, Jésus donne un grand enseignement ici. Quand le chameau arrive à la porte de l'aiguille, le chameau ne peut rentrer. Comment le chameau rentre quand il arrive à la porte de l'aiguille? Suivez. Le chameau se met dans une forme d'agenou. L'homme fait incliner son chameau. Et son chameau va entrer dans une forme de prosternation pour le courber et le faire rentrer tout doucement pour qu'il puisse entrer.

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2: L'Agapé, c'est maintenant et c'est la suite, mesdames et messieurs. C'est qu'on tranche de nos annonceurs, la réception de nos annonceurs. 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
2: Merci infiniment. Que Dieu vous bénisse.
3: Amen, merci.
2: Nous allons échanger avec le pasteur, l'évangéliste Armel Gbamé. Bonjour.
0: Bonjour, shalom à vous.
2: Journée mondiale de la volonté de Dieu, c'est le programme, c'est bien cela?
0: Oui, c'est bien cela.
2: D'accord, et pourquoi c'est intitulé?
0: Alors, comme on le dit, la volonté de Dieu. Pourquoi? Parce que nous ne pouvons pas adorer un Dieu dont nous ignorons sa volonté.
2: Tout à fait.
0: Alors, d'abord, je veux d'abord lancer un appel.
2: Allez-y.
0: Parce que le dimanche 21 juin, alors, je suivais les informations et j'ai vu une manifestation. Alors, dans la ville de Fékéssédougou, il y avait un masque qui devait sortir. Et dans cette ville-là, ce jour-là, c'était comme si tout le monde est resté en confinement selon les ordres. Donc, on devait adorer ce masque. Loin de moi de vouloir rabaisser ou parler de la culture, cela contribue aussi à la cohésion sociale. Mais je veux rappeler, c'est que, parce que nous adorons un Dieu seul et unique. Et Dieu a dit, ce genre de choses-là, vous ne devez pas le faire. Et alors, vous ne devez pas faire ce genre de choses-là. Pourquoi? Parce que ces dieux-là, ils ont des oreilles, ils n'entendent pas. Ils ont des yeux, ils ne voient pas. Ils ont une bouche, ils ne parlent pas. Nous adorons un seul Dieu et unique. Et c'est pourquoi nous voulons faire cette journée-là, qui est la journée mondiale de la volonté de Dieu.
2: Dès qu'on doit adorer le Créateur et non la créature.
0: Adorer le Créateur. D'accord. Et non la créature.
2: On vous comprend très bien.
0: Merci.
2: D'accord. Ensuite.
0: Alors, ensuite, la journée mondiale de la volonté de Dieu consiste à quoi? À rassembler tous les enfants de Dieu. Tous les enfants de Dieu pour élever la voix. Lors d'une marche, une grande marche, nous marchons, nous faisons des arrêts où nous annonçons l'évangile, où nous dansons, nous louons et nous partons à un lieu où nous annonçons la parole maintenant de Jésus, le modèle parfait.
2: D'accord.
0: Pourquoi Jésus, le modèle parfait? Jésus a été envoyé sur la terre pour accomplir la volonté de celui qui l'a envoyé. Et Jésus l'a fait à chaque fois qu'il fait, que cela devait se faire. La Bible dit quoi? Jésus était dans un lieu où ils avaient besoin de nourriture. Quand ses disciples sont arrivés, ils lui ont dit dans Jean 4, il dit, mais Père, qu'est-ce que tu fais? Il dit, ma nourriture est de faire la volonté de celui qui m'a envoyé. Donc Jésus, même sa nourriture, c'est de faire la volonté de son Père. Lorsque Jésus mourait sur la croix, Jésus a dit, non pas ce que je veux, mais Père, ce que tu veux. La volonté de Dieu d'abord en toute chose. Alors, quand un serviteur de Dieu est appelé, ce qu'il doit savoir, c'est de faire d'abord la volonté de Dieu. Quand un enfant de Dieu donne sa vie au Seigneur, il reçoit le baptême. Dans son chemin, son parcours, ce qu'il doit savoir et faire, c'est la volonté de Dieu.
2: D'accord, et c'est quand le programme?
0: Alors, le programme, c'est le 5 juillet. C'est une journée qui a été déclarée. Elle émane de la révélation divine.
2: D'accord.
0: Voilà, c'est Dieu qui nous a révélé pour dire que marquer un arrêt du jour du 5 juillet. Donc, chaque année, nous célébrons cette journée-là. Nous invitons tout le monde. Dieu veut parler à qui? Il veut parler aux non-chrétiens. Il dit aux non-chrétiens que ce qu'il veut, sa volonté, ce n'est pas qu'il soit perdu. Jésus a dit, je ne chasserai pas ceux qui viennent à moi. Alors, ceux qui viendront à lui seront acceptés. Jésus ne veut perdre personne.
2: D'accord. D'où l'évangélisation. D'accord.
0: D'où l'évangélisation. C'est l'évangélisation.
2: D'accord. Alors, on revient sur la date.
0: Le 5 juillet 2026, c'est un dimanche, de 7h à 17h. La procession, c'est-à-dire la grande marche, commence à partir de 7h.
2: Et c'est où?
0: Rassemblement à Yopougon, devant l'église catholique Saint-Pierre de Niangon Sud.
2: D'accord.
0: Nous nous rassemblons là et nous commençons à marcher. D'accord. Pour aller sur le lieu où il y aura la parole.
2: Et c'est une marche pacifique. Hein?
0: Une marche pacifique.
2: D'accord.
0: Pour proclamer le nom du Seigneur Jésus.
2: D'accord. Merci bien. Mot de fin.
0: Alors, mon mot de fin, je veux inviter tout le peuple de Dieu, tous ceux qui sont créés à l'image de Dieu. Il dit que tout ce qui respire loue le Seigneur. Ce n'est pas un programme où je dis j'appartiens à une église, je ne peux pas venir. C'est un programme de tous les enfants de Dieu. Même les non-chrétiens doivent venir célébrer le Dieu de la création. Le Dieu qui a créé toutes choses. Sur la terre, comme dans les cieux, tout ce qui lui appartient. Alors, j'invite tout le monde, tout le peuple de la Côte d'Ivoire, Abidjan et Yopougon, à venir le 5 juillet à 7h à participer à ce programme-là.
2: D'accord, les contacts.
0: Alors, 07 08 38 50 42.
2: D'accord, oui, allez-y.
0: Alors, 05 04 06 63 82 et le 01 41 91 2 fois 73. 73, 73 à la fin.
2: C'est noté. Merci beaucoup, pasteur Armel. Que
0: merci
2: Dieu
0: beaucoup.
2: Vous bénisse. Oui, bon programme à vous.
0: Et Dieu bénisse tout le monde.
2: Merci. Et Edouayo, quand tu veux.

0: 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Chers parents, l'avenir de vos enfants mérite toute votre attention. 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
1: Voilà, merci beaucoup Edouard Yao du côté de la baie vitrée, mesdames et messieurs. Docteur Yapi Gislain, bonjour à vous.
2: Bonjour bien-aimé.
1: Bonjour Moni, vous allez vous présenter aux auditeurs, approchez-vous du micro. Vous êtes très éloigné du micro, oui, allez-y Moni.
3: Bonjour, c'est Moni Biti.
1: D'accord.
3: Je suis avec le docteur Yapi Gislain.
1: D'accord. Moni Biti, pourquoi vous êtes là ce matin?
3: Nous sommes là ce matin, nous bénissons d'abord le Seigneur pour la grâce qu'il nous a fait d'être là. C'est par rapport au camp des ados, Excel Ados.
1: D'accord.
3: Et nous savons que, étant monitrice, nous sommes aussi des pasteurs.
1: Tout à fait.
3: Voilà. Donc, si le Seigneur nous a mis à cœur d'aider la jeunesse, c'est que Christ aussi a besoin des enfants. Donc, ce camp va permettre afin que, à tous ces ados qui viendront, pour qu'ensemble on puisse échanger, communiquer. Parce que beaucoup présentent de sérieux problèmes, mais Christ seul peut les résoudre.
1: D'accord. Et vous, vous avez rencontré dans votre ministère quelques problèmes en lien avec les enfants? On peut énumérer quelques-uns?
3: Énormément des enfants. Moi, je prends la classe des ados.
1: La classe des ados, oui.
3: Il y a certaines filles qui m'ont confié beaucoup de choses.
1: D'accord.
3: Elle dit apparemment, quand l'enfant, le parent les voit, tout va bien.
1: Tout va bien.
3: Mais la petite...
1: Mais quoi exactement? Les parents sont à l'écoute, on veut savoir. Hein?
3: Bon, dans moi, personnellement, dans ma classe, il y a des jeunes filles de 12, 15, 16 ans déjà.
1: Cette tranche d'âge-là, oui.
3: Déjà qui ont déjà des rapports sexuels.
1: D'accord.
3: En première position. Il y a une qui m'a dit que Moni, en tout cas, chicha, là, je fume, mais mes parents ne savent pas.
1: Ah bon?
3: Ça fait deuxième. Et puis, il y a un aussi que j'ai remarqué aussi, franchement, avec l'aide aussi de mon époux qui est de la police, qui est à la retraite. Si un enfant a pris de la drogue, quand même, les soupçons.
1: Étant à l'église
3: Étant à l'église.
1: Ah bon?
3: Étant à l'église. Et au fait, les parents même ne surveillent pas les enfants.
1: D'accord.
3: Parce que nous, monitrices, on n'a que quelques heures avec un enfant à l'église dimanche.
1: Tout à fait.
3: Et toute la semaine, l'enfant est à la maison. Et dans le portable aussi, il y a énormément, énormément de choses dans le portable.
1: D'accord. Et ces problèmes ont été résolus comment? Rapidement.
3: Le premier point, je prends l'exemple.
1: On veut un résultat. Hein, c'est
3: résultat.
1: Ce qui nous intéresse.
3: C'est, qui
1: c'est quoi le résultat?
3: Le résultat, l'approche qu'on a avec les enfants, la communication.
1: C'est quoi l'approche, oui?
3: La communication. Parce qu'on s'approche des enfants avec amour.
1: D'accord.
3: Et l'enfant te dit, Moni, qu'est-ce que je dois faire pour arrêter ceci, cela?
1: Très bien.
3: Voilà.
1: Vous faites un bon boulot.
3: Merci.
1: Oui, à vous, je fais un tour de table, hein, comme ça, on n'a pas assez de temps. Oui, présentez-vous.
4: Shalom à vous. Merci de nous recevoir.
1: D'accord. Non, c'est bon, on le merci reçoit. Oui, allez-y. Recevoir. Micro.
4: Ah, merci de nous recevoir à votre antenne. Je suis le pasteur Pépé Cyril Narcisse Blawa.
1: D'accord.
4: Et je suis SG du PCA de notre organisation Excel Ado.
1: D'accord.
4: Donc ce matin, nous sommes là dans le cadre de, du camp Ado qui sera organisé bientôt.
1: Mais vous-même, qu'est-ce qui vous intéresse dans cette affaire?
4: Ce qui m'intéresse dans cette affaire, c'est la récupération des
1: enfants. Lui dira exactement pourquoi l'intérêt de la chose.
4: C'est la récupération des adolescents.
1: La récupération, ne touchez pas. Ouais. La récupération des enfants, oui, allez-y.
4: Effectivement, c'est-à-dire qui sont sujettifs aux addicts, c'est-à-dire de ce monde. Aujourd'hui, il y a un fléau qui est en train de miner la jeunesse.
1: D'accord.
4: Et le constat que moi, je fais de façon permanente...
1: Un cas concret, hein.
4: Un cas concret.
1: Je prends mon exemple. Oui, allez-y.
4: Je prends mon exemple. Je suis fils de pasteur.
1: D'accord.
4: Ben, quand j'étais adolescent, j'ai fait des fugues.
1: D'accord.
4: Parce que je n'arrivais pas à suivre la marche indiquée par la famille, par l'autorité parentale.
1: Tout à fait.
4: Je m'opposais, je voulais donner moi ma lecture des choses. Et comparativement à cette génération qui est entre griffes, que le PCA appelle la génération 5G, vous comprenez que ce n'est pas facile de pouvoir suivre et encadrer nos enfants. Donc c'est dans ce cadre-là que nous sommes là.
1: Entendre cela, c'est un bon programme, chers auditeurs à l'écoute. Il y a beaucoup à dire, mais on n'a pris pas le temps.
4: Souffrez.
1: Merci. Docteur Yapi Juscelin, c'est bientôt le programme. Une idée du programme, c'est quand exactement? Qui peut venir?
2: C'est ce vendredi. C'est ce vendredi, la première édition. Plusieurs parents nous ont déjà contactés. Certains sont à la traîne. Donc nous sommes là ce matin pour les retardataires.
1: D'accord.
2: Il se trouve que plusieurs enfants veulent venir à ce programme. Mais il faut impérativement que les parents vraiment collaborent avec nous.
1: Tout à fait.
2: Si les parents, malgré notre expertise, nous ne pouvons pas nous ériger en substitut de parents.
1: Tout à fait.
2: Voilà, les parents restent parents. D'ailleurs, pour poursuivre ou apporter un additif à ce que mes collaborateurs ont dit, nous voulons rétablir dans le cœur des enfants l'autorité parentale qui avait disparu. Parce que s'il n'y a pas d'autorité parentale, il sera difficile à un parent de donner des ordonnances à un enfant pour qu'il lui obéisse.
1: Au-delà du père, un papa reste un papa.
2: C'est cela. Et donc nous, notre rôle, quel que soit ce qui se passe, quelles que soient les catégories de parents que nous maîtrisons, que nous connaissons, nous voulons dire aux enfants que leurs parents restent leurs parents.
1: Tout à fait.
2: Voilà.
1: Très bien. Alors, le coût, la participation?
2: La participation n'est qu'à 25 000 francs.
1: 25 000 francs.
2: Vous avez tout via le transfert, mobile transfert.
1: En un train, on paye les 25 000 francs
2: ou bien, oui, parce que c'est pas...
1: Oui,
2: non, je veux dire que c'est tellement minime compte tenu du programme, du calendrier, ce qui se fera.
1: Mais pour certains parents, c'est pas facile, hein, 25 000 francs aussi.
2: 25 000 francs, je pense que juste 48 heures pour sauver mon enfant, 25 000 francs, c'est pas donné. Parce que comme je l'ai dit, il vaut mieux prévenir que guérir.
1: Là, je suis d'accord.
2: Voilà.
1: D'accord.
2: Maintenant... Ensuite,
1: là, il m'a convaincu.
2: Après cela, après l'inscription, après ce camp, il y a des surprises. Hein. Il y a des choses qu'on va donner aux enfants pour les maintenir sainement tout au long de ces vacances. Donc les parents n'ont qu'à nous contacter via ce numéro, WhatsApp, et puis on leur donne le contenu du programme.
1: Donnez le numéro.
2: 07 78 31 77 31.
1: D'accord.
2: Je reprends. 07 78 31 77 31.
1: Merci beaucoup, docteur Yapi Juscelin.
2: C'est moi qui vous remercie.
1: J'ai beaucoup de questions dans ma poche, mais il est l'heure. Désolé, souffrez. Voilà, on a été moni, donc on aime ça. voilà, souvenez-nous. Merci beaucoup. Que Dieu bénisse. Yao, Edouard, quand tu veux.

0: Troisième tranche, nous sommes avec le pasteur Inyamiku Pierre. Bonjour pasteur.
1: Bonjour Chrysostome.
0: Alors, les nouvelles, pourquoi vous êtes là?
1: Merci de m'avoir donné la parole. Je suis là ce matin au nom du CPE, Centre d'éducation évangélique.
0: Mm-hmm.
1: Le Centre d'éducation évangélique organise une rencontre spéciale des éditeurs. Et c'est dans ce sens que je suis là pour vous parler de cette rencontre spéciale.
0: D'accord.
1: Voilà, des éditeurs, des chrétiens
0: éditeurs
1: surtout.
0: Des éditeurs chrétiens surtout.
1: Voilà,
0: oui.
1: Ceux qui s'intéressent à l'édition.
0: Mm-hmm.
1: Voilà.
0: Mm-hmm. D'accord. Et c'est quoi le programme qui vient?
1: Et selon le programme, il s'agit d'une rencontre organisée par le CPE, mm-hmm, dans le cadre de l'arrivée des membres du conseil d'administration de Africa Speaks.
0: D'accord.
1: Africa Speaks.
0: Mm-hmm.
1: Voilà. Donc,
0: c'est une organisation internationale, c'est bien cela.
1: Effectivement.
0: D'accord.
1: C'est une organisation internationale, c'est, mm-hmm, un mouvement international.
0: Mm-hmm.
1: Et dans le conseil d'administration, il y a des Américains, des Anglais, des membres qui sont ici en Afrique, au Nigeria, en Ouganda, vous voyez, au Kenya, Cameroun. Donc, ils seront là en tant que professionnels de l'édition, pouvoir rencontrer les éditeurs chrétiens ici à Abidjan.
0: D'accord. Dont la mission est d'accompagner les maisons d'édition africaines à s'épanouir et à devenir véritablement florissantes.
1: Effectivement, ça, c'est la mission de Africa Speaks.
0: D'accord.
1: Africa Speaks essaie d'aider,
0: mm-hmm,
1: les éditeurs africains,
0: mm-hmm,
1: à s'épanouir, avoir une édition florissante,
0: mm-hmm,
1: à leur permettre de vivre de leur édition.
0: Mm-hmm.
1: Voilà, c'est l'objectif que Africa Speaks veut atteindre.
0: Mm-hmm.
1: Et c'est la première fois que le conseil d'administration se réunit ici,
0: d'accord,
1: à Abidjan.
0: D'accord.
1: Donc c'est une
0: grande première.
1: Voilà, une grande,
0: d'accord,
1: première.
0: D'accord. Pour y participer, ils sont à l'écoute. Hein, comment s'inscrire, que faire, quoi faire?
1: Eh bien, chers amis auditeurs de la Fréquence Vie, c'est une rencontre gratuite.
0: D'accord.
1: Vous n'avez rien à payer.
0: Mm-hmm.
1: Ça aura lieu juste une seule fois.
0: Mm-hmm.
1: Et c'est au Centre d'éducation évangélique.
0: Mm-hmm.
1: Le lieu de la rencontre, c'est au CPE.
0: D'accord.
1: Dans la grande salle.
0: Il faut s'inscrire au préalable ou bien quand même?
1: Oui, il faut s'inscrire.
0: Où s'inscrire?
1: Il faut s'inscrire au CPE.
0: D'accord. Dès à présent.
1: Dès à présent.
0: Cela, oui.
1: Il faut s'inscrire.
0: Mm-hmm.
1: Soit vous m'appelez.
0: Mm-hmm.
1: Voilà. Il faut s'inscrire rapidement.
0: Mm-hmm.
1: Si tu es intéressé par l'édition, tu es dans l'édition,
0: mm-hmm,
1: tu aimes l'écriture,
0: tu
1: as écrit des livres, tu as su écrire des livres, eh bien tu m'appelles en vue de cette rencontre, voilà, merveilleuse.
0: D'accord, surtout Africa Speak a une bonne mission, n'est-ce pas?
1: Effectivement, Africa Speak a une bonne mission.
0: Celle d'accompagner les maisons d'édition africaines.
1: Oui, il faut accompagner les maisons d'édition parce qu'il y a des gens qui sont dans l'édition, mais ils n'arrivent pas à maîtriser le domaine.
0: Tout à fait.
1: Ici, nous avons la grâce de rencontrer des professionnels.
0: Tout à fait.
1: Des gens qui ont fait l'expérience,
0: mm-hmm,
1: qui sont pétris d'expérience.
0: Tout à fait.
1: Et qui veulent donc partager avec nous l'expérience. Donc, c'est une occasion à saisir.
0: Tout à fait. La déontologie, n'est-ce pas, de la chose, hein?
1: Effectivement, la déontologie.
0: Mm-hmm.
1: Et tout ce qui a rapport à l'éthique dans ce domaine. Eh bien, tout ce qu'il y a des professionnels.
0: D'accord.
1: Et même concernant les lois,
0: mm-hmm,
1: qui régissent l'édition,
0: mm-hmm, mm-hmm,
1: eh bien, on en parlera aussi.
0: Mm-hmm.
1: Il y a des professionnels,
0: mm-hmm,
1: hein, des hommes de droit, des hommes de droit qui seront là,
0: mm-hmm,
1: qui sont spécialistes,
0: mm-hmm,
1: en ce qui concerne la loi de la presse.
0: Tout à fait.
1: Ils seront là pour nous aider dans ce sens.
0: Tout à fait, c'est important.
1: Comprendre tous ces aspects-là.
0: C'est important.
1: Les aspects juridiques de l'édition.
0: Tout à fait, c'est très important. Donc, il faut s'inscrire maintenant.
1: Oui, il faut s'inscrire.
0: Au CPE, vous êtes situé où?
1: Il faut s'inscrire le plus tôt possible au CPE. Le CPE et à côté de la radio Fréquence Vie, pour ceux qui ont la radio Fréquence Vie,
0: mm-hmm,
1: voilà, je suis devenu la radio
0: Abidjan, on vous écoute à Boaké,
1: voilà,
0: à Bengou.
1: Eh bien, au CPE, le CPE est à la Cité des Arts,
0: mm-hmm,
1: à la Cité des Arts, non loin de l'école de gendarmerie à Cocody,
0: mm-hmm,
1: entre INSAC et l'école de gendarmerie.
0: D'accord.
1: Voilà.
0: Les heures d'ouverture et inscription
1: Oui, le CPE est ouvert de 8h du matin,
0: mm-hmm,
1: à 16h30.
0: 16h30.
1: Ah, mais la rencontre aura lieu, je tiens à préciser la date.
0: Mm-hmm, la date,
1: on n'a,
0: oui,
1: pas encore pris la date.
0: C'est important.
1: Voilà, la date, c'est le jeudi 23 juillet 2026.
0: Mm-hmm.
1: De 16h à 18h.
0: Mm-hmm.
1: 16h à 18h.
0: Mm-hmm. D'accord.
1: Voilà, juste un petit temps de rencontre,
0: mm-hmm,
1: avec les professionnels de l'édition. Eh bien, ça nous permettra de renforcer les liens Alors,

0: de nous épanouir dans l'édition.
1: Tout à fait.
0: Donc, c'est le jeudi 23 juillet 2026, 16h à 18h. Les éditeurs chrétiens sont invités à une rencontre avec les membres de l'administration d'Africa Speaks.
1: D'accord. On revient sur les contacts.
0: Oui, comme contact, prenez 0707 56 40 429.
1: D'accord. On revient là-dessus, calmement encore.
0: 07 07 56 40 429.
1: Merci beaucoup, Pasteur Yamikou Pierre. Vous
0: Merci
1: étiez là pour nous parler d'un programme très important. Chers éditeurs à l'écoute, il faut s'inscrire dès à présent, c'est important.
0: Le plus
1: que
0: tôt
1: Dieu
0: possible.
1: Vous bénisse. Edouard
0: Parce
1: Yaou,
0: que les places sont limitées.
1: Limitées.
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2: We want to see the grace of God in your life.
3: Ce qu'on veut voir, c'est pas tes bijoux.
2: It's not your jewelry.
3: On veut voir le conquérant vainqueur.
2: We want to see the more than conquerors.
3: Et quand le péché vient, il domine.
2: When the sins come, you
3: overcome. Quand les démons viennent, il les domine.
2: When the demon come,
3: quand
2: you overcome.
3: Quand les vents et les tempêtes se lèvent, il sait les calmer.
2: When the storm and the winds come, you calm them. That's what we want to see.
3: C'est ça le conquérant vainqueur.
2: Here is the more than conquerors.
3: Il faut pas porter des habits.
2: I'm not saying don't wear your clothes.
3: Porte des habits.
2: Wear your clothes.
3: Mais il y a pas un vêtement conquérant vainqueur.
2: There's not a cloth like a more than a conqueror.
3: C'est vrai, on fait même des t-shirts, on écrit conquérant vainqueur dessus.
2: Yeah, even make some t-shirts.
3: Le tricot là n'est pas conquérant vainqueur.
2: That t-shirt is not more than conquerors.
3: Non, il faut pas te déparasiter des choses qu'on met sur nos vies et puis on dit que c'est pas Dieu. Je porte t-shirt conquérant vainqueur. C'est pas tricot là qui est conquérant vainqueur. C'est moi.
2: I wear the t-shirt, but the t-shirt is not a more than conquerors. I am the more than conquerors.
3: Il faut développer ça. Mais qu'est-ce qui va t'aider ce conquérant vainqueur?
2: That will help you.
3: Écoutez, Dieu a un plan pour ta vie.
2: So God has a plan for your life.
3: Si tu veux te comparer à quelque chose,
2: if you want to compare to something,
3: compare-toi à ce que Dieu a pour ta vie.
2: Compare to what God has for your life.
3: Faut te demander à quel niveau et à quel point je suis par rapport au programme que Dieu a pour ma vie.
2: At which level am I regarding the program of God for
3: il
2: my life?
3: Il était prévu qu'à 40 ans,
2: he said at 40 years old,
3: tu sois déjà un millionnaire.
2: You should be a millionaire.
3: Mais déjà tu as 40 ans, tu es un mendiant. Tu demandes encore l'argent aux
2: 40
3: autres.
2: Years, you are
3: tu ne te compares pas à ça.
2: You do not compare
3: il était
2: to
3: prévu
2: that.
3: Qu'à 40 ans,
2: but at 40
3: Dieu a
2: years,
3: prévu que tu finances son œuvre dans telle
2: that
3: dimension.
2: A plan for you to found his
3: quand
2: on te
3: dit que Dieu a préparé d'avance, Dieu a pris son temps de préparer ce qui te concerne. Et toi, tu es là et tu fais des petites compétitions qui n'ont aucun sens. Ça n'a aucun sens. Tu vas aller au ciel. Dieu va dire, tu as passé ton temps à t'occuper des autres.
2: So you
3: à voir qui est payé, qui a ceci, qui a fait ceci.
2: Regarde
3: ce qu'on a préparé pour toi.
2: Here's what we prepare for you.
3: Au lieu de t'occuper, est-ce que tu as raté une des saisons de ta vie ou bien tu es dans la saison?
2: Try to see whether you have been the season or you missed the season of your life.
3: C'est l'esprit de concurrence et de compétition.
2: It's the spirit of competition.
3: Révèle le champion qui est en toi. Il n'y a aucun champion
2: There's
3: en toi.
2: There's no champions in you.
3: Il y a un conquérant vainqueur en toi.
2: There's a more than a conqueror in you.
3: C'est lui qu'il faut réveiller.
2: And you have to put him awake.
3: Vous me comprenez? Parce que année après année, vous essayez de revenir sur les mêmes choses.
2: Years after year, we still be on the same thing.
3: Les petits chiqueries, il faut laisser ça.
2: The little things you have to forget about that.
3: Dieu a un cahier pour toi. Tu imagines ça?
2: So God has a note.
3: Dieu a un cahier pour toi. Il a préparé ça. Il n'a même pas consulté des gens. Il s'est assis.
2: Prepare it.
3: Il dit mais qu'est-ce que je vais faire seul?
2: He did not consult angels, but he wrote it
3: avant
2: for you.
3: Avant que Dieu ne vous envoie sur la terre, il s'est assis.
2: Before God
3: il vous
2: sent
3: a pensé.
2: Earth.
3: Il vous a médité et il vous a conçu.
2: Et
3: derrière sa conception, il a mis un programme qui vous concerne.
2: Maintenant,
3: il a dit, je t'envoie sur la terre.
2: He said, I am sending you on earth.
3: Il regarde.
2: He look.
3: Il regarde.
2: He sees.
3: Il regarde.
2: He rounds.
3: Il dit, bon, je vais t'envoyer dans la famille Aka.
2: I'm going to send into the Aka family.
3: Il va t'envoyer dans la famille Aka.
2: I will send you in the Aka family.
3: Et il te fait naître dans la famille Aka.
2: He will let you born there.
3: Mais Aka, c'est pas que la famille papa Aka, maman Aka. Ils savent pas que tu es en train de venir.
2: And the Aka family does
3: pour
2: not
3: eux,
2: know
3: c'est
2: you are
3: juste
2: coming,
3: un enfant.
2: Therefore, you are just
3: mais
2: a child.
3: Dieu,
2: for God,
3: c'est un programme qui est en train de venir.
2: It's a program which is coming on earth.
3: Vous êtes des programmes de Dieu.
2: You are the programs of God.
3: Vous êtes des programmes de Dieu.
2: You are the program that comes from God.
3: Et un programme.
2: A program
3: a des temps.
2: Has some time,
3: à des saisons,
2: has some season,
3: à des territoires,
2: has some territories,
3: et à des moments où ça doit s'accomplir.
2: And has some moment of accomplishment.
3: Tu es un programme.
2: You are the program.
3: Que tu veux ou non, tu es un programme
2: whether
3: de Dieu.
2: You want it or not, you are a program of God.
3: C'est qui nous fatigue?
2: What you
3: c'est qu'on
2: us,
3: met le programme de Dieu de côté, on veut se programmer.
2: We put the program of God aside and want to program ourselves.
3: Et c'est ce qu'on appelle les ambitions. ambition.
2: That we call ambition.
3: L'ambition ne vient pas de Dieu.
2: The ambition does not come from God.
3: L'ambition est un mot qui est venu après la chute de l'homme.
2: That's a word that comes after the fall
3: Dieu
2: of man.
3: Dieu n'est pas dans les ambitions.
2: God is not into ambition.
3: Il dit, on vous prêche partout, soyez ambitieux.
2: Soyez ambitieux.
3: C'est pas biblique, je te le dis aujourd'hui.
2: It's not a biblical being ambitious.
3: L'ambition n'est pas biblique.
2: The ambition is not biblical.
3: Ambitieux.
2: Those who are ambitious. You are ambitious for what?
3: Tu veux être ambitieux pour faire quoi?
2: What do you want ambitious to be?
3: Être ambitieux, ambitieux. Quelle ambition?
2: What's that ambition?
3: Je n'ai pas besoin d'être ambitieux. Être ambitieux, faire quoi?
2: I don't need to be ambitious.
3: Si je te démontre l'ambition, toi, tu vas jeter ce mot-là.
2: If I demonstrate the mission, you will forget about
3: l'ambition
2: that.
3: L'ambition vient de Lucifer.
2: Ambition
3: La première personne
2: Lucifer.
3: Qui a été ambitieuse, c'est Lucifer.
2: The first

0: Mais lui, son ambition, c'est que lui veut prendre la place de Dieu. L'ambition va te faire sortir du programme de Dieu.
1: It will help you get out of the program of God.
0: Je ne sais pas quel dictionnaire on lit. Il y a des langages qui ne viennent pas de Dieu.
1: There are some language that does not come from God.
0: Vous pensez Larousse là, il connaît quelque chose?
1: So Larousse,
0: Robert, Robert, il connaît quelque chose?
1: And Robert, like dictionary, doesn't
0: c'est
1: know anything.
0: C'est le dictionnaire de la chute.
1: That's a dictionary from the fall.
0: C'est le dictionnaire de la chute.
1: That's a dictionary coming after the fall.
0: Don't you ambitious?
1: Are you ambitious, hein? Lady?
0: Non. Et tout le monde prie ça. Même dans les églises, soyez ambitieux.
1: In the church, ambitieux.
0: Je te garantis, prends-moi la Bible, viens me prouver.
1: I guarantee, take the Bible and come and show it to
0: comme
1: me.
0: C'est vous qui parlez d'étymologie des mots, non?
1: We talk about etymology of
0: moi, je
1: word.
0: Te ramène dans l'étymologie du mot ambitieux. Ça a quitté depuis Lucifer.
1: I'm calling
0: lorsqu'il voulait être ce que Dieu n'a pas prévu qu'il soit.
1: Lucifer want to be what God has not planned for him. That's the word ambitious.
0: Chaque fois que vous sortez. Beaucoup de gens, Dieu les appelait des évangélistes, mais ils veulent être des prophètes. C'est des ambitieux.
1: God has called them to be evangelists. They want to be prophets. They are ambitious.
0: C'est des ambitieux.
1: They're ambitious guys.
0: Dieu t'appelle être évangéliste. Reste dans ce que Dieu t'appelle à faire.
1: God calls you to be evangelist. You have to stay on that call.
0: Je suis prophète maintenant.
1: I am now a prophet.
0: Il t'a pas dit que tu es prophète.
1: God has not said that you are a prophet.
0: Comme tu sais que le courant maintenant où on gagne l'argent, c'est prophète là.
1: You know now, being a prophet, now you can have money. Now you want to be a prophet.
0: Moi, tu me vois ici, je suis dans ce que je suis.
1: I am what God said.
0: Je suis dans ce que je suis. Pas j'ai compris que ton onction ne travaillera que dans le programme qui te concerne.
1: Your anointing will only work in a program concerning you.
0: Okay. Mon frère, ma soeur.
1: Brothers and sisters,
0: ce que la grâce de Dieu peut faire dans nos vies là,
1: what the grace of God can do in our lives,
0: c'est écoute-moi, ce que la capacité de Dieu peut faire dans ta vie,
1: what the capacity of God can do in your life,
0: c'est ça qu'on appelle les merveilles de la grâce.
1: That we are calling the wonders of grace.
0: J'ai vu le troisième mot maintenant, faveur divine,
1: divine favor,
0: capacité divine,
1: divine capacity,
0: ce que la capacité de Dieu produit dans ta vie là,
1: when the capacity
0: c'est ce qu'on appelle les merveilles.
1: That we call the
0: quand la capacité de Dieu agit dans ta vie,
1: when the capacity of God
0: ça produit
1: life,
0: ce qu'on appelle les merveilles de Dieu.
1: It will produce the wonders.
0: Regarde quand
1: of
0: la
1: God.
0: Capacité du Saint-Esprit est venue agir sur Marie,
1: when the capacity of Holy Ghost came upon
0: regarde
1: Mary,
0: la merveille qui est sortie dans sa vie.
1: And see the wonders came.
0: Quelle
1: out
0: est cette
1: of
0: merveille
1: life?
0: Là,
1: what is that wonders?
0: Le Sauveur Jésus,
1: the Savior Jesus,
0: le salut de l'humanité.
1: The salvation
0: est-ce
1: of the
0: que
1: humanity?
0: Marie pensait même dans sa vie que elle,
1: Marie did not think that in her
0: la Vierge dont on parle tout le temps dans le livre d'Ésaïe, là, c'est elle.
1: The Virgin was talking in the book of Isaiah. She
0: est-ce qu'elle pensait que elle,
1: she has no idea,
0: dans sa vie là, est-ce que Marie pensait que le Sauveur du monde va sortir de ses entrailles?
1: Mary never thought that the Savior.
0: Pourquoi Elisabeth a dit à Marie, tu es bien heureuse
1: why
0: parmi toutes les femmes?
1: Said to Mary, you are

0: grâce inouïe.
1: If Mary has only Jesus, not having other children, it was a grace.
0: Les gens sont en train de dire non, comme elle a eu ça, n'a pas. Marie a eu plein d'enfants.
1: Mary has a lot of children after Jesus.
0: Elle a eu plein d'enfants.
1: She has some children.
0: Ça c'est quoi? C'est un péché?
1: It's not a sin.
0: Ça c'est une ambition de vouloir faire de quelqu'un ce que Dieu n'a pas fait.
1: It's an ambition to let the person be what God has not planned.
0: Écoutez,
1: listen.
0: Si
1: if
0: vous voulez faire de quelqu'un,
1: if you want to make somebody,
0: ce que Dieu n'a pas fait qu'elle soit,
1: what God has not planned for
0: vous
1: her,
0: êtes en train de fabriquer quelqu'un d'autre qui n'est pas la personne que Dieu a dit.
1: You are fabricating the person that God has not said he is.
0: Si
1: if
0: Lucifer veut fabriquer quelqu'un d'autre,
1: want to create somebody else,
0: que ce que Dieu a prévu qu'il soit.
1: Against what God has planned.
0: Ça y est, la personne qui l'a fabriqué là n'est plus ce que Dieu.
1: The person he made is no more what God has desired.
0: C'est quelqu'un d'autre maintenant.
1: It's somebody else.
0: C'est à cause ça de Lucifer, il a fabriqué
1: That's
0: Satan.
1: That's why Lucifer he made became Satan.
0: Donc ce que les gens ont fabriqué là.
1: What people have fabricated is not normal.
0: Quand Adam,
1: when Adam
0: a écouté le serpent pour fabriquer quelqu'un d'autre,
1: he listened to the serpent to make somebody else.
0: Il est passé de Adam.
1: He went from Adam.
0: Il est passé de l'homme à l'image de Dieu.
1: He came from the animal man of God.
0: Il est devenu l'homme de l'homme.
1: He became the man of the man.
0: Et on l'appelle le vieil homme.
1: And we call the old self.
0: C'est Adam qui a créé le vieil homme.
1: So Adam created the old
0: C'est-à-dire,
1: self.
0: Le vieil homme, c'est l'homme que Dieu ne reconnaît pas que lui
1: the
0: l'a fait.
1: The old self is the man God does not recognize that Adam created.
0: Hein? Okay. Pourquoi Marie pas d'une grâce?
1: Why Mary said that's the word?
0: Normalement, c'est pas possible.
1: It's not possible for her.
0: Mais la grâce de Dieu a produit une merveille.
1: But the grace has
0: dans
1: made
0: toute l'histoire de l'humanité.
1: In the whole history
0: c'est
1: of the
0: elle
1: humanity.
0: Qui a reçu cette grâce.
1: And she has received
0: de
1: that
0: porter
1: grace.
0: Le Sauveur en elle.
1: To bear the
0: et
1: Savior.
0: Et d'enfanter le Sauveur.
1: And to give birth to the Savior.
0: C'est une grâce particulière.
1: It's a particular
0: c'est une
1: grace.
0: Merveille qui est sortie de la capacité du Saint-Esprit sur
1: It's
0: sa vie.
1: It's a wonder coming from the capacity of the Holy Ghost of
0: Amen.
1: Her life.
0: Regardez dans Marc 7. Écoutez-moi. En fait, ce que la capacité de la grâce produit, comme j'ai dit, c'est ce qui est appelé les merveilles de Dieu.
1: So what the capacity produces that we call the
0: ou bien
1: wonders
0: la
1: of God,
0: beauté de Dieu,
1: or the beautiness of God,
0: ou bien les témoignages favorables.
1: Of the testimony, favorable testimonies.
0: Regardez dans Marc 7, verset 32 à 37.
1: In Mark 7, there is a 32 to 37.
0: Marc 7, 32 à 37.
1: Mark 7.
0: On lui amena un sourd. Je te donne des versets pour te montrer l'exemple. Que quand la capacité de la grâce s'exprime, elle produit quoi?
1: Produce,
0: les merveilles.
1: It produces wonders,
0: ou bien quoi?
1: Or,
0: la beauté.
1: Or beauty,
0: ou bien quoi?
1: Or,
0: les témoignages favorables de Dieu dans la vie d'une personne.
1: Il
0: dit, on amena à Jésus un sourd qui avait de la difficulté à parler.
1: Was having problem to speak,
0: et on le pria de lui imposer les mains.
1: I pray so I can lay hand on him.
0: Il le prit à part, loin de la foule.
1: He took him apart,
0: lui mit les doigts dans les oreilles.
1: Put the finger into
0: et lui toucha la langue avec sa propre salive.
1: And touched his tongue with his own saliva.
0: Ne me parle pas de coronavirus.
1: Don't talk about coronavirus here.
0: Il dit,
1: he said,
0: mon ami la suite, puis,
1: then,
0: levant les yeux au ciel,
1: lift up the eyes into the heaven,
0: Jésus soupira.
1: Jesus breathed,
0: et dit,
1: and said,
0: Ephphatha.
1: Ephphatha.
0: C'est-à-dire, ouvre-toi.
1: That means open up.
0: Oui, la suite. Aussitôt,
1: immediately,
0: les oreilles, ses oreilles s'ouvrirent.
1: His ears opened.
0: Sa langue se délia.
1: His tongue unfolded.
0: Et il parla très bien.
1: He speaks correctly.
0: Jésus leur commanda de n'en parler à personne.
1: So Jesus commanded not to speak to anybody.
0: Mais il leur recommanda, il leur recommanda.
1: But he recommend them,
0: plus ils le publièrent.
1: And they publish it.
0: Oui. Et ils étaient dans le. Maintenant, voici, regardez les choses. Il dit ils étaient. Quand Jésus a fini de faire ce miracle-là,
1: when Jesus did that miracle,
0: la Bible dit qu'ils étaient dans le plus grand étonnement.
1: The Bible said they were in a great astonishment.
0: Pourquoi ça les étonne?
1: Why they were astonished?
0: Parce que ce qui s'est passé là,
1: because what's happened,
0: c'est une merveille.
1: It's a wonder.
0: La grâce produit des étonnements sur ta vie.
1: The grace produces wonders
0: oh,
1: in your life.
0: Dis-moi un bon amen.
1: Say good amen.
0: La grâce

0: votre vie.
1: Produce some wonders.
0: Donc ils ont dit dans ce verset, il fait tout à merveille.
1: He did everything with wonders.
0: Même il fait entendre les sourds.
1: He let the deaf hear.
0: Et parler les muets.
1: And to let the
0: Jésus fait them. Tout à merveille dans ta vie.
1: He did everything as
0: et il
1: wonders.
0: Fait tout à merveille dans ma vie.
1: He did

0: merveilles dans ta vie.
1: He does everything as wonders.
0: Et que les gens soient dans le plus grand étonnement te concernant.
1: And let people be in a great astonishment.
0: Que le Seigneur écarquille les yeux des gens te concernant.
1: Let people open their eyes.
0: Dans le nom de Jésus-Christ.
1: In the name of Jesus.
0: Dans le nom de Jésus-Christ.
1: In the name of Jesus.
0: Dans le nom de Jésus-Christ.
1: In the name of Jesus.
0: Matthieu 21, 14 à 16.
1: Matthew 21.
0: Matthieu 21, 14 à 16.
1: Matthew 21.
0: Saisissez cela, la capacité de la grâce de Dieu.
1: So get the message.
0: Je suis en train
1: capacity.
0: De montrer ce que c'est les merveilles que la capacité de Dieu produit dans la vie des gens. Je t'ai montré une autre merveille.
1: One of the wonders,
0: on dit des aveugles et des boiteux s'approchaient de Jésus dans le temple.
1: The lame and death came to Jesus in a temple.
0: Et Jésus les guérit, le verset qui suit.
1: Jesus healed them.
0: Il dit, mais les principaux sacrificateurs et les scribes furent

0: chose merveilleuse.
1: He did a wonderful thing.
0: On ne peut pas voir le Seigneur dans le temple.
1: We cannot have Jesus in the temple.
0: Le temple c'est toi et c'est moi.
1: Your temple is you.
0: Jésus est dans le temple que tu es.
1: Jesus is the temple.
0: Ma
1: soeur, you are.
0: Jésus est dans le temple que tu es.
1: So Jesus is in your temple.
0: Et dans son temple, il fait des choses merveilleuses.
1: In his temple, he does wonders.
0: C'est vrai que tout le monde ne sera pas content quand il va le faire.
1: So everybody will not happy when he's
0: il y a des gens qui seront indignés.
1: People will be astonished.
0: Ils seront fâchés.
1: They will be angry.
0: Mais il y a des gens aussi qui vont voir ce qu'il a fait.
1: People will see what he
0: ils
1: does.
0: Vont voir les choses merveilleuses qu'il a faites.
1: They will see wonder things
0: je
1: that
0: prie
1: he did.
0: Que les yeux qui sont autour de toi,
1: I pray that the eyes around
0: les
1: you,
0: yeux qui te regardent chaque jour, là,
1: the eyes will see you
0: les bouches
1: day,
0: qui parlent contre toi chaque jour,
1: the mouth who speaks against you
0: ou bien
1: every
0: les
1: day,
0: bouches qui parlent de toi,
1: the mouth who speaks of
0: que
1: you.
0: Dieu donne à les yeux de voir les choses merveilleuses.
1: Let God help them to see what
0: que Jésus produit dans ta vie dans l'année 2026.
1: God make in your life.
0: Je dis dans

0: au Fils de Dieu. Au nom de Jésus-Christ. Que ce cantique-là soit ta portion cette année. Dans le nom puissant de Jésus-Christ. J'impose cela sur toi au nom de Jésus. Le Seigneur de la grâce est là ce matin. Le Seigneur de la grâce est en toi. Et il va le faire pour sa gloire. Dans Romains 5 au verset 20 à 21. Tu peux rester debout. Une autre merveille de la grâce. Une autre merveille que la capacité de la grâce peut faire.
1: That the capacity of grace can do.
0: Il dit, oh, la loi est intervenue.
1: But the law has come.
0: Pour que l'offense abonda.
1: So that the sins are.
0: Mais là où le péché a

0: péché.
1: And the grace will help you to overcome
0: sin. C'est merveilleux de dominer la vie du péché.
1: It's a wonder to overcome
0: c'est
1: the life
0: beauté,
1: of sin.
0: C'est une beauté de dominer la vie du péché.
1: It's a beauty to overcome sin.
0: Dieu veut enlever la laideur de la vie du péché sur toi.
1: He wants to remove the badness of sin.
0: Dieu veut enlever la honte de la vie du péché sur toi.
1: He wants to remove the shame of sin.
0: Dieu veut ôter le ridicule de la vie du péché sur toi.
1: He wants to remove the ridiculous of sin.
0: Mais il dit la grâce qui a surabondé dans ta vie.
1: The grace has become abundant.
0: Va enlever ce ridicule là.
1: He's going to remove that
0: ridicule. Va enlever cette honte là.
1: He's going to remove that shame.
0: Ce matin je déclare.
1: This morning I declare.
0: Que par la grâce surabondante de Dieu.
1: By the overabundant grace of God.
0: Tout péché qui t'a honni dans ta vie.
1: That every sin that shame
0: tout péché qui est en train de t'humilier ma soeur.
1: Every sin that humiliating
0: qui
1: you.
0: Qui est en train de t'humilier mon frère.
1: Every sin that humiliating
0: par
1: you.
0: La capacité.
1: By the capacity.
0: De la grâce surabondante de Dieu.
1: By the overabundant grace of
0: je
1: God.
0: Brise le pouvoir de ce péché sur toi.
1: Break the power of that
0: je brise le pouvoir de ce péché sur toi.
1: Break the power of
0: je

0: de Dieu,
1: you are under the grace,
0: que le règne de la grâce de Dieu te libère,
1: the reign of the grace,
0: que le règne de la grâce de Dieu te libère,
1: the reign of the grace,
0: que l'esclavage du péché soit brisé.
1: The slave of sin is

l'esclavie du péché, la domination sur le péché se manifeste dans ta vie au nom de Jésus-Christ. Reçois cela dans le nom de Jésus-Christ, par le Saint-Esprit au nom de Jésus-Christ, au nom de Jésus. Que le secours qui vient de l'Éternel vienne t'aider devant toutes les tentations que tu vas affronter, devant toutes les propositions qu'on va te faire pour te faire tomber dans le péché. Que le secours te vienne de l'Éternel, celui qui a fait les cieux et la terre. Que la puissance d'en haut vienne t'aider par le nom de Jésus-Christ. L'ange a dit à Marie, la puissance du Très-Haut te couvrira.

0: le nom de Jésus-Christ.
1: In the name of Jesus Christ.
0: Malokato masina mena. Oh Dieu. Oh Dieu. Oh Dieu.
1: Thank you Jesus.
0: Oh Dieu. Vous pensez que l'ange va dire à Marie, la puissance de Dieu te couvrira?
1: You said the angel will say the power of the Holy Ghost will shadow you.
0: Et puis nous on est dans une situation, la puissance de Dieu ne veut pas nous couvrir.
1: And we have the situation, the shadow of the
0: Je
1: power
0: dis,
1: cannot shadow us. I said,
0: quelles que soient les situations devant lesquelles tu seras,
1: no matter what the situation you will face,
0: où il n'y a personne pour t'aider,
1: there is nobody to help
0: où il n'y a personne pour te secourir,
1: there is nobody to come to your help,
0: où il n'y a personne pour t'aider,
1: there is nobody to help you.
0: Marie a dit comment ça va se faire?
1: Mary said, how is going to be
0: possible? Je ne connais point d'homme.
1: I know no man.
0: Il n'y a pas un homme qui peut
1: No man can help me.
0: L'ange lui a dit le Saint-Esprit viendra.
1: Angel said the Holy Ghost will come.
0: Pour toi le Saint-Esprit est déjà en toi.
1: For you the Holy Ghost is in you.
0: Mais sa puissance va te couvrir.
1: His power will shadow you.
0: Sa puissance va couler de toi.
1: The power will drive out of you.
0: Sa puissance va agir en toi.
1: The power will work in you.
0: Pour Marie la puissance l'a couverte.
1: The power of Mary shadow
0: Mais
1: her.
0: Pour toi la puissance agit en toi.
1: And the power works in you.
0: Or à celui qui peut faire.
1: But the one can do.
0: Or à celui qui peut faire,
1: the one who can do,
0: pas par la puissance qui nous couvre,
1: the power
0: mais par la puissance qui agit en nous.
1: The power in us.
0: Il y a une puissance qui est cachée en toi.
1: The power
0: Il y a une
1: in
0: puissance
1: you.
0: Secrète en toi.
1: The secret power
0: Même
1: in you.
0: Quand tu dors,
1: When you sleep,
0: elle va continuer à travailler.
1: She will work for you.
0: Lorsque tu es faible,
1: When you are weak,
0: elle va continuer à travailler.
1: She will still work
0: Lorsque
1: for you.
0: Tu es en danger,
1: When you are in danger,
0: elle va continuer à travailler.
1: It will continue to
0: Lorsque
1: work.
0: Tu es limité,
1: When you are limited,
0: elle va continuer à travailler.
1: It will continue to
0: Je
1: work.
0: Prie ce matin pour toi, mon
1: I
0: frère, ma soeur,
1: brother, for
0: que
1: you.
0: La puissance qui agit en toi,
1: the power works in
0: qui
1: you,
0: a couvert Marie,
1: that has shadowed Mary,
0: mais qui agit en toi,
1: but who works in
0: te
1: you?
0: Donne de dominer n'importe quel péché.
1: If you have dominion.

0: au nom de Jésus-Christ, au nom de Jésus-Christ, que la beauté de Dieu vienne sur toi, que la beauté de la sainteté, la beauté de la pureté vienne dans ton cœur et embellisse ton visage dans le nom qui est au-dessus de tous les noms, dans le nom de Jésus-Christ, dans le nom de Jésus-Christ, les merveilles de la grâce. Alléluia. Alléluia.
1: Alléluia.
0: Alléluia. Mets-moi Titus 2, verset 11 à 12.
1: Titus 2.
0: Tu vas voir une autre merveille de la capacité de la grâce. La grâce n'est pas une faiblesse.
1: Grace is not weakness.
0: La grâce est la solution de nos faiblesses.
1: The grace is a solution to our weakness.

0: Mets-moi titre, s'il te plaît. Il dit, car la grâce de Dieu,
1: for the grace of God,
0: la source de salut pour tous les hommes a été manifestée.
1: The source of salvation for all men has been manifested.
0: Regardez la merveille que la grâce de Dieu fait pour toi.
1: And here is the wonders of the grace.
0: Il dit, elle nous enseigne.
1: It teaches us.
0: La suite, mon frère. Elle nous enseigne.
1: It teaches us
0: à renoncer à l'impiété.
1: To renounce to sinful.
0: Et au convoitise mondain.
1: To the worldly lust.
0: Et à vivre dans le siècle présent.
1: And to live in the present.
0: Selon la sagesse,
1: according to the wisdom,
0: la justice,
1: the righteousness,
0: la piété,
1: the holiness,
0: oui, en entendant la bienheureuse espérance,
1: and waiting for the wonderful hope,
0: et la manifestation de la gloire du grand Dieu,
1: and the manifestation of the great God,
0: et de notre Sauveur Jésus-Christ,
1: and our Savior Jesus Christ.
0: Il dit la grâce de Dieu,
1: the grace of God,
0: produit une merveille en toi.
1: Produce wonders in
0: you. Elle te rend capable de dire non.
1: It will help you to say no.
0: À ce que tu disais oui.
1: For what you are saying yes.
0: Il y a des choses, tu sais, c'est pas facile de dire non à ça.
1: There are things it's not easy to say no. You know yourself.
0: Même pour dire non à quelque chose, ça demande la grâce.
1: It's to say no to something, you need to have grace.
0: Si le secours de Dieu ne vient pas t'aider, tu vas tout de suite dire oui, oui, il y a des choses qui vont t'aider.
1: If the help of God does not come to help,
0: ça demande une grâce.
1: It calls
0: you. Il dit un jour non.
1: He said no one day.
0: Je n'en veux plus.
1: I don't want it.
0: Non à Satan.
1: No to Satan. It needs grace.
0: Non aux choses mondaines.
1: No.
0: Il dit, elle nous exhorte à faire quoi? À renoncer à l'impureté. C'est-à-dire que tout ce qui n'est pas aligné sur la vie de Dieu.
1: Everything is not aligned.
0: Elle nous enseigne aussi à renoncer aux convoitises
1: mondaines.
0: C'est pas une merveille.
1: It's not a wonder here.
0: La merveille de pouvoir dire non à ce qui te détruit, c'est pas une merveille.
1: No to what destroys you.
0: De dire non à l'alcool, c'est pas une merveille.
1: No to alcohol.
0: De dire non à la drogue, c'est pas une merveille.
1: No to drugs.
0: De dire non aux mensonges, c'est pas une merveille.
1: No to lies.
0: De dire non au vol, c'est pas une merveille.
1: No
0: de dire non à la prostitution, c'est pas une merveille. De dire non à l'adultère, à l'impureté, c'est pas une merveille. C'est une merveille, oui ou non?
1: It's a wonder.

0: Tu es capable
1: de dire non.
0: And giving capacity to say
1: dire non n'est pas toujours facile.
0: No, say no is not always
1: dire non n'est pas toujours facile, mon frère, ma soeur.
0: Say no is not always easy.
1: Mais la grâce t'enseigne à dire non.
0: But the grace teaches you to say no.
1: Oh, si vous comprenez ce que je vous dis.
0: If you understand what I'm telling you,
1: elle t'enseigne à dire non.
0: It teaches you to
1: ce
0: say
1: matin,
0: no.
1: Si tu es dans quelque chose et puis tu n'arrives pas à dire non.
0: If you are in something you could
1: voici
0: not say
1: ton
0: no.
1: Médicament.
0: Then here is your
1: voici
0: medicine.
1: Ton remède.
0: Here is your
1: descends de ton sycomore.
0: Come down from your sycomore.
1: Descends de tes efforts.
0: Come
1: non.
0: Down from your efforts.
1: Tu dis non, j'ai serré les dents. Cette fois-ci, j'ai pas dit non. J'ai pas dit oui.
0: I'm not going to say yes.
1: C'est pas, j'ai pas dit oui.
0: I'm not going to say yes.
1: Mais tu dis oui.
0: But you say yes.
1: Descends de ton sycomore.
0: Come down from your efforts.
1: Le sycomore là, ça peut pas t'aider.
0: Cannot help you.
1: Jésus en bas.
0: Jesus is down.
1: Rencontre Jésus.
0: Meet Jesus.
1: Elle t'enseigne.
0: It teaches you.
1: A dit non.
0: To say no.
1: À l'impiété.
0: To impurity.
1: Et a dit non.
0: To say no.
1: Au convoitisme mondain.
0: To the word.

0: Le monde te propose, nous propose des convoitises pour nous attirer.
1: So the world proposes.
0: Mais la grâce de Dieu qui est la capacité qui agit où ça?
1: By the grace of God, which is capacity working.
0: Oh, à celui qui peut.
1: To the one who is
0: par la puissance qui agit. Oh,
1: by the power
0: infiniment au-delà de ce que nous pensons ou demandons.
1: Of what we can ask.
0: Donc la grâce
1: of
0: qui agit en toi. Tu es capable de dire non.
1: Give you capacity to say no.
0: Te donne de dire oui, tu dois dire oui.
1: What you have to say
0: non,
1: yes,
0: tu dois
1: yes,
0: dire non.
1: And to say no.
0: Et à renoncer aux convoitises que Satan prend pour t'attirer.
1: And to renounce to the last.
0: Amen.
1: Ça,
0: et elle s'arrête pas là.
1: And that's
0: elle va t'aider à vivre.
1: It will help you to live.
0: Dans ce siècle présent qui est assez compliqué là.
1: In the present century, which is difficult.
0: Qui va nous aider dans le siècle où on est là?
1: Who is going to help us in this present time?
0: Notre siècle là, il est comment?
1: Our present time.
0: Ah, la Bible est vraiment un livre d'agir. Il dit dans le siècle présent.
1: In the present time.
0: Regarde ton siècle là.
1: Here is your present
0: où le mal est pris pour bien.
1: Where's the bad?
0: Où le bien est pris pour mal.
1: And the good has become.
0: Qui va t'aider à vivre dans la sagesse?
1: Who is going to help you to live
0: dans
1: in
0: la piété?
1: In the impurity.
0: Et dans quoi?
1: In the holiness.
0: Et dans quoi? Et la justice.
1: In the righteousness.
0: Qu'est-ce qui va nous rendre capable?
1: Who is going to make
0: les gens veulent nous faire croire que c'est pas possible qu'on puisse vivre dans la sagesse.
1: Like people say we could not live in the wisdom.
0: Qu'on puisse vivre dans la justice et la piété.
1: We live in a righteousness.

à vivre une vie honorable, une vie merveilleuse, une vie de beauté, une vie qui donne gloire à Dieu. Écoutez-moi.

0: t'en sortir?
1: How are you going to get
0: la
1: out
0: grâce
1: of that?
0: De Dieu nous aide.
1: The grace of God help
0: à renoncer.
1: To renounce.
0: À renoncer.
1: To renounce.
0: À renoncer.
1: To say no.
0: Mais nous aide également
1: it also helps
0: à vivre
1: to live
0: dans le siècle présent.
1: In the present time,
0: dans le siècle présent.
1: In that present time,
0: c'est quand tu ne connais pas la grâce de Dieu.
1: When you don't know the grace of God,
0: quand tu dis, oh, moi j'aurais voulu vivre au temps de Jésus.
1: So I wanted to live at the time of Jesus.
0: En ce moment-là, on a besoin aussi de la grâce
1: at
0: de Dieu.
1: Time, we need also need the grace.
0: Aucun temps n'est facile.
1: No time is
0: mais
1: easy.
0: Quel que soit le temps,
1: no matter what the
0: la
1: time,
0: grâce de Dieu couvre tous les temps.
1: The grace of God covers all the times.

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2: Nous sommes ce matin avec la directrice générale de l'Institut de beauté Talspa, sans oublier Dame Anna Simone et Dame Assamoa, toutes deux fidèles clientes du dit Institut. Réalisation, Edouard Yao à ce microphone, Nimoti Samuel, Chrysostome. Bonjour.

0: que c'est important de prendre soin de son corps parce que l'homme regarde ce qui tape à l'œil. Donc, même si vous êtes spirituel, comment, quand vous arrivez quelque part, c'est votre physique déjà qu'on regarde. C'est selon ça maintenant qu'on cherche à discuter un peu avec vous pour voir votre intérieur. Sinon, déjà, c'est le physique. 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C'est au niveau du visage, hein. Le soin de visage, nous avons trois qualités de soin de visage. Soin lifting, ça, c'est pour enlever les rides. Et soin nettoyant, c'est pour enlever le gras sur le visage, les boutons, les taches. Et puis, soin spécial, ça, c'est pour les problèmes vraiment, pour ceux qui ont brûlé leur peau, qui ont eu des problèmes de mamie, comme on le dit. Et en dehors de ça, on fait le massage amincissant. Le massage amincissant, c'est
1: Bien
0: pour.
1: avant cela, elles ont brûlé leur peau
0: Oui,
1: avec quoi?
0: avec les produits, avec les rayons du soleil aussi, pour des personnes qui ont des peaux sensibles, même le soleil déjà, ou encore qui sont sorties des maladies et puis ils ont perdu l'éclat de leur teint. Et encore le visage, quand on prend de l'âge, qu'on est clair, le visage a tendance à noircir naturellement parce que le collagène diminue dans le corps. Donc ça fait qu'on perd l'éclat de son teint. Même si vous êtes clair, que vous prenez de l'âge, vous allez voir que vous allez sombrir parce que le collagène diminue dans l'organisme. Donc voilà un peu. Maintenant, pour le massage amincissant, ça c'est pour des personnes qui ont eu beaucoup de maternité et qui ont le ventre qui tombe sur les cuisses, qui descend un peu, qui est devenu flaxe. Ça c'est pour raffermir. Voilà. Et aujourd'hui, les produits qu'on a, les nouveautés, c'est au niveau du ventre. Voilà, on a un thé amincissant, ventre plat, uniquement ventre plat. Et crème de massage uniquement ventre plat. Voilà, cette crème-là, vous pouvez l'utiliser aussi sur les bras, si les bras sont trop gros. Voilà, c'est pour déjà donner une belle silhouette au corps. Et puis, on a des gammes de produits pour les cheveux. Ces temps-ci-là, les gens ont beaucoup de problèmes de cheveux. Donc,
1: Pourquoi?
0: Parce que beaucoup portent le foulard et c'est tellement serré que l'air circule pas. Voilà. Donc, ça fait que les cheveux ont tendance à mourir.
1: D'accord.
0: C'est-à-dire, ça faiblisse et puis ça quitte dans les racines. Et quand ça quitte dans les racines, la partie devient lisse, comme pour des personnes qui ont de la calvitie. Voilà. Donc, on a gamme de produits pour empêcher les cheveux de tomber. On a un démêlant, on a un shampoing, on a l'huile capillaire, plus une pommade pour assouplir les cheveux, pour ne pas que les cheveux se cassent. Tout ça, ce sont des nouveautés au niveau du Talspa. Parce que les clients, quand ils viennent, ils enlèvent le foulard de tasse, par regarde comment mes cheveux sont devenus. Et quand je vois ça vraiment, donc je fais des recherches pour apporter un bien-être au niveau du soin capillaire. Voilà. Il faut dire qu'on a beaucoup, beaucoup de produits. On a des compléments alimentaires et compléments alimentaires pour la fatigue physique. Parce qu'il y a beaucoup, quand tu prends de l'âge, à cause de l'alimentation, le corps fonctionne au ralenti. Voilà. Donc, de la manière tu marchais avant, quand tu marches un peu maintenant, tu es essoufflé, tu veux prendre tout de suite le taxi ou bien chercher un Ororo pour une petite distance. Donc, il faut prendre des compléments alimentaires pour ne pas perdre de l'énergie, pour ne pas perdre en force. Donc, ces compléments-là, on appelle ça vitamine de A à Z. Ça vient apporter de la vitalité au niveau des muscles du corps. Et il y a du vitamine C dedans. Et quand on dit vitamine de A à Z, là, c'est vraiment tout est dedans. Pour les os,
1: De
0: pour les
1: A à Z.
0: cheveux, pour les yeux, pour la baisse, la vue, voilà, pour la peau. Tout ça, c'est ensemble dans ces vitamines de A à Z. Et c'est vraiment naturel, c'est bio. C'est pour apporter un plus à votre organisme.
1: C'est cela, Taspa. On va vous laisser respirer un peu. Je l'ai dit, hein, dès l'entame de cette émission, que vous n'êtes pas seul, madame la directrice, accompagnée de dames Assamoah, toutes deux fidèles clientes du Di Institut. Je vais parler de dame Anna Simone et dame Assamoah. En tout cas, soyez les bienvenues, hein.
2: Merci.
1: Alors, dame Simone, comment vous êtes arrivée chez Talspa?
2: Ben, shalom à tous. C'est une grâce et un privilège d'être là ce matin. C'est à travers les ondes de fréquence vie que je suis rentrée en contact avec l'Institut de beauté TAFMA, précisément avec Madame Jocelyne. Et donc, moi, j'avais des problèmes de peau, et avec l'âge que j'ai pris, comme elle a dit, que quand on prend de l'âge, le manque de collagène dans le corps fait qu'on sombre un peu. Voilà, donc, J'étais à la recherche des produits et puis bon, je suis tombée sur elle et puis donc je l'ai appelée. Depuis lors, je suis accrochée à elle parce que ces produits me font énormément de bien. Voilà, ça m'a rajeuni un peu la peau parce que moi j'avais une peau un peu fatiguée. Donc ça c'est un témoignage, je vous assure.
1: Oui, bien entendu, nous sommes en situation radio.
2: Voilà, donc.

0: Oh, c'est
1: Oui, une belle
0: visible.
1: peau, voilà, effectivement. Donc, ici, je suis là, c'est une occasion pour moi d'interpeller toutes les femmes qui hésitent encore
0: D'accord.
1: d'utiliser ces produits parce que c'est des très bons produits. En plus, ce qui m'a plus le plus épaté, c'est que c'est des produits qui sont bio et
0: Bio.
1: sont pas des produits chimiques qui agressent le corps et tout et tout.
0: D'accord.
1: Donc, voilà l'objectif de ma visite ce matin dans
0: D'accord.
1: mon bureau.
0: Merci beaucoup, Aquaba, Dame Anna Simone.
1: Merci à vous aussi.
0: Alors,
1: Oui.
0: Patricia voudrait intervenir.
1: Oui,
0: Allez-y.
1: je voudrais parler de la gamme qu'elle utilise. C'est la gamme limpide. C'est fait à base de curcuma, de peau de mandarine, d'essence de citron. Donc, ce sont des produits naturels. C'est une gamme. Il y a le lait de corps pour la journée, il y a le sérum de nuit et il y a le savon de bain. Savon, il y a le savon dû et il y a le gel douche. Voilà, donc c'est une gamme de produits. Vous n'êtes pas forcément obligé d'utiliser la gamme selon votre besoin. Quand vous allez nous appeler, on va faire une petite consultation par WhatsApp. On va voir votre type de peau. Si c'est une peau grasse, si c'est une peau mue, si c'est une peau sensible. C'est selon ça qu'on va vous conseiller ce que vous devez utiliser dans cette gamme. C'est pour le teint, c'est pour arranger le teint, c'est pour rajeunir.
0: On
1: Voilà.
0: n'utilise pas n'importe comment ces produits.
1: Non, non, non.
0: D'abord,
1: Une
0: une
1: petite
0: consultation.
1: consultation, voilà.
0: Une consultation, c'est important. Alors, prenons le cas de Dame Anna Simone. Quand elle est arrivée chez vous, elle a expliqué son problème.
1: Oui,
0: La
1: tout à
0: petite
1: fait,
0: histoire,
1: tout
0: c'est
1: à
0: quoi?
1: fait. Elle a dit qu'au niveau des pieds, c'était un peu dur, il y avait les taches, tout ça, et que sa peau, c'était un peu froissée. Elle voulait apporter un peu
0: Elle est belle
1: d'éclat.
0: maintenant, hein?
1: Oui, un peu
0: Ce que
1: d'éclat,
0: nous
1: mais
0: voyons.
1: sans pourtant devenir blanche, hein. Elle voulait maintenir l'éclat, rajeunir, et
0: Je
1: puis
0: comprends.
1: donner un peu d'éclat, pas forcément blanchir. Donc, c'est sur ça
0: Le
1: que nous
0: visage
1: sommes
0: gris,
1: partis, voilà.
0: rayonne et tout
1: Voilà,
0: ça.
1: c'est sur ça que nous sommes partis, parce que quand
0: D'accord.
1: on prend de
0: Ah.
1: l'âge, le teint devenir
0: Effet.
1: trop clair,
0: Tout à
1: c'est
0: fait.
1: pas, c'est pour les jeunes filles.
0: Tout à fait. Bravo, Caspar. Que Dieu vous bénisse.
1: Amen.
0: Alors, Dame Assamoah,
2: Oui.
0: nous sommes avec vous.
2: Oui.
0: C'est quoi l'histoire?
2: Ok, bonjour chers auditeurs. C'est Dame Assamoah. Cela fait plus de 5 ans que je fréquente l'Institut TASPA. J'ai commencé d'abord par les soins du corps, du visage, du corps et tout. En tout cas, ces soins m'ont fait beaucoup de bien. C'est des soins relaxants, des soins détox aussi, parce qu'elle a des appareils adéquats. Hein. Quand vous rentrez à TASPA, c'est du haut de gamme. Elle a de très bons appareils pour tout le corps. Donc, j'ai commencé par les soins d'abord. Et ces soins-là m'ont fait du bien. Au fur et à mesure, j'ai commencé à utiliser sa gamme de produits. Une très bonne gamme aussi, qui vraiment m'a fait du bien à relever l'éclat de ma teinte aussi, tout ça.
0: Tout à fait, on voit le bien-être sur vous, hein? Pas de souci, Dame Assamoah. Oui, allez-y.
2: D'accord. Et maintenant, cela fait plus de 2 ans que j'ai commencé à prendre ces compléments alimentaires. De très très bons compléments alimentaires, j'atteste. C'est des compléments alimentaires qui rajeunissent, des compléments alimentaires qui vous donnent de l'énergie. Vous ne vous sentez plus trop essoufflé quand vous faites des courses. Vous avez de l'énergie le matin, en tout cas quand vous commencez la journée, vous avez la pêche avec ces compléments alimentaires. Et je souligne aussi que c'est des originaux. C'est ce qui a attiré vraiment mon attention parce que sur le net aujourd'hui, il y a vraiment beaucoup de contrefaçons. Oh, TASPA, quand tu l'appelles, ah, je suis en Thaïlande, ah, je suis en Chine, je suis ici. Donc, je me dis qu'elle va à la source prendre ses produits
0: Pour le bien-être de
2: pour
0: ses
2: le
0: clients.
2: bien-être de ses clients. Donc, ça fait 2 ans que vraiment je suis accro à ces compléments alimentaires.
0: D'accord.
2: J'invite toutes les femmes à introduire les compléments alimentaires dans leur routine pour booster leur énergie.
0: Tout à fait. Vous conseillez cela à
2: Oui.
0: d'autres femmes, c'est bien
2: Oui.
0: cela.
2: Oui, c'est
0: D'accord.
2: bien
0: Elles sont à
2: cela.
0: l'écoute ce matin, allez-y. Boaké, Yamoussoukro, Abengoro. Et même en Europe, hein, les gens nous
2: Ah,
0: suivent depuis l'Europe, les États-Unis. Allez-y.
2: Oui. Bon, je lance un appel à toutes mes sœurs, aux hommes aussi, hein, parce que
0: D'accord.
2: j'en ai pris aussi pour mon mari.
0: Très bien.
2: Oui. Pour la vitalité des hommes, quand on prend de l'âge,
0: Tout
2: pour
0: à fait.
2: remonter tout. Donc, je lance un appel à tout le monde d'introduire les compléments alimentaires de TASPA dans leur routine. Vraiment, ça va leur faire du bien.
0: Tout à
2: Ça
0: fait.
2: va vraiment leur faire du bien. J'atteste.
0: D'accord.
2: Oui.
0: Merci beaucoup, Dame Assamoah.
2: Oui.
0: Alors, Madame la directrice,
1: Oui.
0: TASPA,
1: Oui,
0: les
1: elle a
0: produits sont
1: parlé
0: bons,
1: des
0: hein?
1: hommes. Elle a parlé des hommes. Ça me fait un peu rigoler parce qu'on a des gammes de produits pour les hommes.
0: D'accord.
1: Voilà, pour la performance au niveau de l'appareil génital. Voilà, comme elle a dit, quand on prend de l'âge, ce sont des nerfs, ce sont des vaisseaux sanguins, ça s'affaiblit, il faut entretenir. Voilà, de la manière même on fait vidange d'une voiture, le corps aussi a besoin de faire vidange. Voilà, donc même dans une voiture, on met l'essence. Donc, dans le corps aussi, on doit mettre ce qui est important pour que le corps puisse bien fonctionner. Voilà, donc c'est naturel. Quand tu fais des traitements, après, tu n'es plus obligé de dépendre du produit. Tu fais un bon traitement sur 1 à 3 mois et après, le corps fonctionne naturellement. Donc, pour les compléments alimentaires qu'elle utilise, ce sont des collagènes. On a collagène en poudre, collagène en gélule. Voilà. Et selon votre goût, hein, y a des gens qui n'aiment pas avaler les gélules. Vous avez ça en poudre, on met dans l'eau comme une boisson et puis vous buvez chaque jour au petit déjeuner. Ça, vous allez voir que vous allez vous sentir mieux dans votre organisme. Et le collagène, il faut dire que ça fait pousser les cheveux. Ça agit sur les os et ça rend les os solides au niveau des articulations. Ça règle le problème d'articulation. Et ça augmente aussi au niveau de la vue. Si vous avez la vue qui baisse, le collagène vient renouveler au niveau de la vue. Donc, le collagène, les compléments alimentaires, ce n'est pas seulement pour la beauté, mais aussi c'est pour le bien-être. Donc, il y a les gens qui disent que oh, ça, c'est pour la beauté, ils négligent et ça les rattrape devant là-bas. Voilà. Parce que quand on est malade, on dépense plus que quand on n'est pas malade. Parce que quand tu n'es pas malade, que tu prends les compléments alimentaires, ça retarde certaines maladies, ça t'évite de visiter tout le temps les hôpitaux. C'est pour ça qu'on est là tout le temps, qu'on vous rappelle, on vous encourage à utiliser les compléments alimentaires pour vous sentir mieux dans votre organisme. Voilà. Quand moi, je voyais dans les pays, je vois les gens là-bas. En Chine, par exemple, les gens vivent jusqu'à 150, 180 ans. Ils disent, mais comment ils font? Et puis, tu les vois, ils sont en forme. Il y a un monsieur qui poussait un petit rotro, là, je le regarde, il sait qu'il a plus de 100 ans. Mais il est en train de travailler parce qu'il sent qu'il a la force à cause des compléments alimentaires.
0: Très bien, d'accord. Alors, dame Anna Simone,
3: oui.
0: Les femmes vous écoutent ce matin. Un appel à lancer.
3: Je lance comme appel aux femmes. Je les encourage à visiter l'Institut. Parce que moi, les produits m'ont fait énormément de bien. Voilà. Depuis 2 ans, je les utilise. C'est une gamme composée de lotions, de savons, comme elle a dit tout à l'heure. Alors, donc, j'encourage toutes mes sœurs qui hésitent encore de visiter l'Institut d'Asthma, de venir.
0: D'accord, de venir. Voilà. Merci beaucoup, Madame Assamoa, également.
2: Comme l'a dit la directrice, venez à l'Institut des merveilles. Venez. Oui, si vous êtes loin, qu'on en parle, bon. Vous allez penser que sûrement c'est du leurre. Venez voir de vos yeux ce que t'as pas fait.
0: D'accord.
2: Voilà, chacun y trouve son content.
0: D'accord. Donc, on peut dire viens et voir.
2: Viens et voir.
0: C'est cela, voilà, hein. C'est ça, moi.
2: C'est cela, viens et voir.
0: Alors, madame la directrice, votre mot de fin, que retenir?
1: Il faut dire que à Talspa, nous joignons le bien-être à l'esthétique. Et Talspa, c'est, il y a longtemps, nous sommes là. Donc, ça veut dire que les produits que nous vendons, c'est, ça marche. Si ça ne marche pas, ça va en ferme rapidement. Voilà. Donc, il faut dire que les produits, chaque année, on renouvelle nos gammes de produits. On va à la source pour chercher encore les nouveautés pour nous mettre dans l'esthétique même. Tout parce que l'esthétique évolue avec le temps.
0: Tout à fait.
1: Voilà, l'esthétique évolue le temps, le bien-être aussi, les compléments alimentaires, tout ça là se renouvelle. Mm-hmm. Voilà. Donc, chaque année, il faut renouveler le collagène dans le corps. Mm-hmm. Voilà. Donc, c'est pour ça qu'on vous encourage. Voilà.
0: D'accord. Situation géographique, suivi des contacts.
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0: La beauté et le bien-être, c'est chez Talspa. Nous étions ce matin avec la directrice générale de l'Institut de beauté Talspa. Sans oublier Dame Anna Simone et Dame Assamoa, toutes deux fidèles clientes du dit institut. Réalisation Edouard Yao, à ce microphone animé Samuel Chrysostome.
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4: Madame et Monsieur, bonjour. Le gouvernement ivoirien a annoncé, il y a lundi 29 juin 2026, un durcissement des mesures de prévention contre les occupations des zones à risque, estimant qu'il n'est plus possible de faire preuve de tolérance face à des comportements qui mettent en péril des vies humaines. L'annonce a été faite par le ministre de l'Intérieur et de la Sécurité, Vagondo Diomandé, à l'issue d'une réunion d'urgence présidée par le premier ministre Robert Begré-Mambi à la suite de fortes pluies ayant frappé le district d'Abidjan et plusieurs régions du pays. Plus d'une dizaine de morts, dont 9 issus d'une même concession, ont été enregistrés dans la commune d'Atekoubé, a annoncé Miss Belmondo Dogo, ministre ivoirienne de la Solidarité, de la Cohésion nationale et de la lutte contre la pauvreté. Face à cette triste nouvelle, le gouvernement ivoirien s'incline devant la mémoire des disparus et présente ses sincères condoléances aux familles endeuillées. Dans une publication sur sa page Facebook, la ministre a rappelé que la saison des pluies est loin d'être terminée. Par conséquent, elle invite les populations à éviter les zones à risque ainsi que les comportements dangereux durant cette période de fortes pluies. La Fondation Joly-Mabry a maintenu sa première conférence nationale Sarepta 2026, une conférence à l'endroit des veuves de la Côte d'Ivoire qui a vu une cohorte de 25 femmes bénéficier d'une formation et d'un appui financier pour leur activité génératrice de revenus. C'est en présence des hommes de Dieu, des autorités administratives et politiques, des femmes veuves venues de toutes les régions de la Côte d'Ivoire, des échos dans nos prochaines éditions. À l'international, en Guinée, au terme de 6 mois d'audience devant le tribunal criminel de Dixin, le deuxième volet du procès des massacres du 28 septembre 2009 s'est achevé par les plaidoiries finales. Le colonel Bienvenu Lama, poursuivi pour de multiples chefs d'accusation, connaîtra le 29 juillet 2026 la décision de la justice guinéenne. Après la clôture des débats, la justice guinéenne a mis en délibéré le sort du colonel Bienvenu Lama, jugé dans le cadre du deuxième volet du procès des événements du massacre du 28 septembre 2009, ouvert en janvier 2026 devant le tribunal criminel de Dixin. Relevant du tribunal criminel de Dixin, le procès s'est étendu sur 6 mois et a porté sur de lourdes charges, à savoir complicité d'abus d'autorité, meurtre, assassinat, viol, coups et blessures volontaires, vol à main armée, enlèvement et séquestration, entrave aux mesures d'assistance et omission de porter secours. Et puis en sport, le Brésil s'est qualifié hier face au Japon en s'imposant 2-1 dans les toutes dernières minutes du temps additionnel grâce à une réalisation de Gabriel Martinelli. Les Brésiliens s'envolent ainsi pour les 8e de finale. La grosse désillusion est côté allemand. Les Allemands ont été sortis de la compétition dès les 16e de finale par l'équipe de Paraguay au tir au but grâce à une magnifique performance du gardien paraguayen. Et puis aujourd'hui à 17h, la Côte d'Ivoire affronte la Norvège sur le coup de 17h GMT. Les Ivoiriens, les éléphants de Côte d'Ivoire ont l'occasion de briller et de se qualifier pour les 8e de finale. Sans oublier également la qualification du Maroc sur les Pays-Bas au tir au but. Les Marocains se sont imposés au tir au but, 4-3. Et voilà, c'est tout pour ce flash d'information. L'actualité revient à 17h GMT.
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2: Bienvenue. Kaka inaugure cette série enrichissante intitulée « Comment être malin dans la rue ». Plongeons-nous dans le sujet et développons notre sagesse.
1: Je commence à partager sur le sujet être malin ou être indébrouillard.
3: Now, when we say somebody is street smart, it means that when it comes to real life, he has wisdom for real life.
1: Lorsque quelqu'un est un débrouillard, cela signifie que lorsque cela concerne la vie pratique, il y a une sagesse pratique pour cette vie-là.
3: That is his street smart. So how to be street smart?
1: C'est ça, être un débrouillard. Donc, comment être un débrouillard?
3: And in life, there are different types of smarts.
1: Et dans la vie, nous avons différents types d'intelligence.
3: I explain. Number one, there are people who, when it comes to mental things, education, learning, they are very smart.
1: Et j'ai expliqué qu'il y a certaines personnes, lorsque cela concerne les choses mentales, par exemple, les études, l'éducation, apprendre, ils sont très intelligents dans ce domaine.
3: Those people that when you are writing an exam, they'll be asking for graph, although you don't see a graph.
1: Ce sont ces personnes-là que lorsque vous comptez un examen, ils vont demander un papier de dessin pour dessiner un graphisme, alors que toi, tu ne vois pas là.
3: Very smart. Daniel was like that.
1: Ils sont très intelligents, très doués. Daniel était comme ça.
3: Bible says in Daniel 1:17, as for these four children, God gave them knowledge and skill in all learning and wisdom.
1: La Bible nous dit dans le livre de Daniel chapitre 1 verset 17 que concernant ces quatre enfants, Dieu les a donné la sagesse dans toute l'intelligence.
3: And Daniel had understanding in visions, dreams.
1: Donc Dieu les avait donné de l'intelligence dans toutes les lettres et de la sagesse. Et Daniel expliquait toutes les visions et tous les songes.
3: So Daniel was very intelligent when it comes to science, physics, chemistry.
1: Donc Daniel était très intelligent lorsque cela concernait la science, la physique, la chimie.
3: Smart. The second type of smart is people who are spiritually smart.
1: Le deuxième type d'intelligence, ce sont les personnes qui sont spirituellement intelligentes.
3: Now, when it comes to spiritual things, there are some people who understand spiritual things very well. Can hear the voice of God.
1: Maintenant, lorsque nous parlons de choses spirituelles, il y a certaines personnes qui comprennent les choses spirituelles. Ils peuvent entendre la voix de Dieu.
3: They can see into the future. They can understand the scriptures.
1: Ces personnes peuvent comprendre les écritures.
3: They may even be uneducated, but when it comes to spiritual things, very smart.
1: Ils peuvent même être des personnes illettrées, lorsque c'est concerné.
3: And an example is Jacob and Esau, who were brothers.
1: Et un exemple, c'est Jacob et Esaü qui étaient des frères.
3: Jacob was spiritually smart, not Esau.
1: Mais Jacob était spirituellement intelligent.
3: So Hebrews chapter 12 verse 15 says, looking diligently, lest any man fail grace of God.
1: Donc nous voyons dans le livre de Hébreux chapitre 12 verset 15, de la grâce de Dieu.
3: Hebrews chapter 12 verse 15 says, looking diligently, lest any man fail grace of God.
1: Il dit, veillez à ce que nul ne se prive de la grâce de Dieu.
3: Lest any root of bitterness springing up trouble you.
1: À ce qu'aucune racine d'amertume poussant des rejetons ne produise du trouble.
3: And thereby many be defiled. Lest there be any fornicator or profane person as Esau, who for one morsel of meat sold his birthright.
1: et que plusieurs n'en soient infectés, et ce qu'il n'y ait ni un, à ce qu'il n'y ait ni impudique ni profane comme Ésaü, qui pour un mais vendu son droit d'aînesse.
3: Two brothers, one was able to tap to the grace of God.
1: Deux frères, l'un a été capable de puiser de la grâce de Dieu.
3: So let's be careful that we don't fail of the grace of God.
1: Il dit, faisons attention pour que nous ne chouons pas, ou nous ne soyons pas privés de la grâce de Dieu.
3: Because one believed that the word of God concerning birthright in those times.
1: Parce que nous, l'une des croyances que la parole de Dieu nous donne concernant le droit d'aînesse dans ces jours-là
3: was true and applied his faith because he understood. One did not and sold his birthright.
1: Donc, il a compris cela et il a appliqué sa foi à cela. L'un n'a pas compris et n'a payé les frais.
3: So he was spiritually smart.
1: Donc, l'autre était spirituellement intelligent.
3: The third one is street smart. That's what is street smart.
1: Le troisième, c'est être un débrouillard. Dire à quelqu'un, être un débrouillard.
3: You know, there are some women, even they are highly educated, but when it comes to real life, very intelligent, real life, they are not smart.
1: Il y a certaines femmes qui sont très éduquées, mais lorsque cela concerne la vie pratique, elles ne sont pas intelligentes.
3: So the book of Ecclesiastes, which means a gathering, Ecclesia is the church.
1: Le livre d'Ecclésias qui signifie un rassemblement, parce que Ecclesia c'est l'église.
3: So Ecclesiastes is a gathering of people for a speaker or a preacher.
1: Donc l'Ecclesia c'est juste un rassemblement de personnes pour un prédicateur ou bien pour un prédicateur.
3: It was written by Solomon. And when you read the book, the word that repeats itself is the word under the sun.
1: Ça a été écrit par Salomon. Et lorsque vous lisez ce livre, vous allez voir une déclaration, une parole qui se répète plusieurs fois. C'est le mot sous le soleil.
3: So that book is written for life on earth.
1: Donc ce livre-là est écrit pour la vie sur terre.
3: There's no mention of heaven. There's no mention of angels.
1: Il n'y a aucune mention de paradis, aucune mention d'ange.
3: There's no mention of the blood. So it is a handbook for being street smart.
1: Il n'y a pas de mention pour le sang. Donc c'est un manuel pour être vraiment affûté, être malin dans la vie.
3: Living practically in life.
1: Vivre de façon pratique dans la vie.
3: And being smart, making the right decisions.
1: Et être intelligent, prendre la bonne décision.
3: That's what the book is all about. So that phrase, under the heavens, it occurs about 27 times.
1: Donc, c'est de ça que ce livre-là parle. Donc, ce mot sous le soleil a été mentionné pendant 27 fois.
3: In Ecclesiastes chapter 1, verse 3, it says,
1: dans le livre d'Ecclésias chapitre 1, verset 3, cela dit,
3: what profit has a man of all his labor that he takes under the sun?
1: Il dit, quel est le profit qu'un homme a de tout son labeur sous le soleil?
3: So even at beginning, the theme of the book is introduced, or the subject.
1: Donc même au commencement, tu peux voir que le thème du livre a été introduit, le sujet.
3: And it says that it's about things under the sun. Love, business, when you face difficulties.
1: Il dit que c'est concernant les choses qui sont sous le soleil. L'amour, les affaires, lorsque tu es confronté à des difficultés.
3: Friendship, marriage, finances.
1: L'amitié, le mariage, les finances.
3: Challenges, troubles, planning.
1: Les défis, les problèmes, la planification.
3: That's what it's about. So, if we accept the 9 verse 11, it says, I returned and saw under the sun.
1: Donc, c'est de ça que ce livre-là parle. Lorsque vous lisez le livre de Ecclésiastes chapitre 9, verset 10, il dit,
3: so, it goes throughout the... So, how to be street smart?
1: Donc, pendant tout ce livre, donc vous voyez comment être débrouillard.
3: We started looking at it. Number one, I said, if you want to be street smart, Bible says that. Look at history, make your decisions.
1: Et on a commencé à regarder à ça. Numéro un, j'ai dit, si vous voulez être un débrouillard, la Bible nous demande de regarder à l'histoire.
3: History. So, Exodus chapter 1, verse 9, it says.
1: Voilà, donc dans le livre d'Ecclésias, chapitre 1, verset 9.
3: That which has been is that which shall. That which is done is that which shall be done. There is no new thing under the sun.
1: Ce qui a été, c'est ce qui sera, et ce qui s'est fait, c'est ce qui se fera. Il n'y a rien de nouveau sous le soleil.
3: So being street man calls for the ability to use history as a guide.
1: Donc être malin, cela nous demande ou parle de faire la capacité à faire appel à l'histoire comme un guide.
3: That which has been is that something that has happened, and that which is done is something that has done before. So,
1: il dit ce qui a été, c'est ce qui s'est déjà fait. Il dit ce qui s'est fait, c'est ce qui s'est déjà fait auparavant.
3: So for example, you decide to move in with your boyfriend and you are not married.
1: Par exemple, tu as décidé d'entrer avec ton petit ami et vous n'êtes pas marié.
3: Check out the history of those who moved in with their boyfriends.
1: Donc, tu décides d'habiter ensemble avec ton petit ami. Tu dois juste regarder l'histoire de ceux qui ont habité ensemble sans être mariés.
3: And what happened? Maybe the boy has very nice words, talking to you, stroking your head.
1: Et vois qu'est-ce qui s'est passé. Peut-être que le garçon a de belles paroles, il te parle, il met ses mains dans tes cheveux.
3: Darling, I love you. Playing some cool music at the back, the soft voice.
1: Il te dit, chérie, je t'aime. Il joue des chansons douces, comme confort intérieur, puis de cool.
3: You see, when you are street smart, you should forget about all those things. Say, listen.
1: Regarde, lorsque tu es malin, lorsque tu es un débrouillard, tu dois oublier toutes ces choses et dire, écoute.
3: All the people who went this way, what happened to them?
1: Tous ceux qui ont pris ce chemin-là, qu'est-ce qui leur est arrivé?
3: That's the question you must be asking. Whether in business, whether at the office.
1: C'est la question que tu dois te poser, que ce soit dans les affaires, que ce soit au bureau.
3: It's important to ask that question. And once you ask that question, history itself is a guide.
1: C'est important de poser cette question. Et lorsque tu poses cette question, l'histoire même est un guide.
3: History itself is a guide. So God's history repeats itself.
1: L'histoire elle-même est un guide parce que l'histoire se répète.
3: The next one is acceptance. So the acceptance.
1: Le suivant, c'est l'acceptance. Dis à quelqu'un, l'acceptance.
3: It says that which is crooked cannot make straight. And
1: il dit, ce qui est courbé ne peut se redresser.
3: That which is wanting or defect cannot be numbered.
1: Et ce qui manque ne peut être compté.
3: That's Ecclesiastes chapter 1 is 15. In other words, it says that in life there are many things that are not straight.
1: Donc ça c'est Ecclesiastes chapitre 1 verset 15. Il dit ici que dans la vie il y a plusieurs choses qui ne sont pas droites.
3: So there are many things that are not straight. Then it says there are many things that are wanting, they are defect.
1: Donc il y a plusieurs choses qui ne sont pas droites.
3: And you cannot count or number them. They are plenty.
1: Donc tu ne peux pas compter, tu ne peux pas les énumérer. Elles sont vraiment beaucoup.
3: So sometimes when you read that situation, the only thing you can do is to realize that that's how life is.
1: Donc souvent lorsque tu vis cette situation, la seule chose que tu peux faire, c'est de réaliser cette situation.
3: And you must accept it because you cannot change it. So there are some people who may have some character deficiencies.
1: Et accepter cela parce que tu ne peux pas changer. Donc il y a certaines personnes qui ont un caractère déficient, par exemple.
3: Let's say your boss is always angry and shouting. You say you are praying about.
1: Disons par exemple que ton boss est tout le temps en colère, criant sur toi et tu dis que tu pries pour ça.
3: He won't change. That's accept. He won't change.
1: Il ne changera pas. Juste accepte cela. Il ne changera pas.
3: Or your husband, or your wife. Sometimes the person will change in some ways.
1: Ou bien ton mari, ou bien ta femme. Souvent la personne va changer d'une certaine façon, de certaine manière.
3: But there are some things too that the person will never change.
1: Mais il y a certaines choses aussi que la personne ne va jamais changer.
3: So when you are street smart, you have to listen. If I keep on with this thing, I will destroy my marriage. Because this thing can never be changed. So instead of destroying the marriage, let me just accept it.
1: Donc lorsque tu es un peu débrouillard, intelligent, bien malin, tu verras que cette chose-là, ça ne va pas arranger les choses. Au contraire, ça va détruire cette chose. Je vais juste l'accepter et avancer avec.
2: Merci de nous avoir suivis. Aujourd'hui, nous avons appris que la débrouillardise commence par la compréhension des différentes formes d'intelligence et notamment du bon sens pratique pour prendre des décisions concrètes. Retrouvez-nous demain pour la suite de cette série d'enseignements enrichissants.
4: Si après avoir entendu ce message, tu veux donner ta vie à Jésus, s'il te plaît, dis cette prière après moi. Seigneur Jésus, je me repens de mes péchés. Je crois que tu es mort pour moi. Viens vivre dans mon cœur et sois le Seigneur de ma vie. Merci Jésus de m'avoir sauvé. Amen. Avant de nous quitter, voici un témoignage qui va fortifier votre foi. Celui-ci dit, mon téléphone a commencé à fonctionner. Il dit, on était à un programme et tu as dit à chacun de venir avec son huile d'onction. Alors tu as prié sur mon huile d'onction. Mon téléphone était gâté, alors lorsque je suis arrivée à la maison, j'ai mis de l'huile d'onction sur mon téléphone. Tout est question de ta foi. Automatiquement, mon téléphone a commencé à fonctionner de nouveau.
5: Merci de nous avoir accordé votre temps pour tout sujet de prière et conseil. Pour commander ce message en intégralité, vous pouvez nous appeler sur le numéro suivant. 05 85 44 41 41 ou nous envoyer un email sur info@kakrabeden.org. Kakrabeden s'écrit K-A-K-R-A-B-A-I-D-E-N. Vous pouvez aussi nous suivre sur nos réseaux sociaux, sur notre page Facebook, sur Kakrabeden en français, sur Instagram, Kakrabeden, et aussi sur notre page Twitter, @prophètekakrab sans le E. Vous pouvez aussi visiter notre site internet, kakrabeden.org. Enfin, vous pouvez nous écrire pour nous partager votre témoignage et nous dire comment ce message a été une bénédiction pour vous. Que Dieu vous bénisse.
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7: Camp d'enfants et des jeunes à Bingourou 2026. 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
9: Le Seigneur a donné, le Seigneur a repris, que le nom du Seigneur soit béni. Job 1, 21. Monsieur Doubi Maurice, chef central du village de Zraluo, et ses pères, monsieur les chefs Doulisseifla et Koiseizra, ainsi que leur notabilité, docteur Tiambita, président du bureau exécutif national de la mission internationale La Résurrection et la Vie, Mirev, révérend pasteur Tano Jean-Claude, président du conseil national de l'AEC et la communauté AEC d'Abidjan, district 1 et 2, docteur Néné Bitra Albert, président de l'association du peuple Gouro AP, la grande famille Saoué et alliée à Zraluo, Vuepodi, Bongofla, Dorifla, Abidjan, Diokwe, San Pedro, Oumé, Saint-Fra, Boisflé, la grande famille Dibi et alliée à Zraluo, Abidjan, Diokwe, San Pedro, Oumé, Saint-Fra et Boisflé, la grande famille Zamblé et alliée à Gouafla, la veuve Zamblé, Lou, Irienan, Marie, les enfants et les petits-enfants Dibi, Bitié et alliée à Abidjan, à Zraluo, Diokwe, Oumé et Saint-Fra, ont la profonde douleur d'annoncer la disparition de leurs fils, frères, époux, père, grand-père, beau-père et arrière-grand-père, le patriarche Dibibitié André, décès survenu le dimanche 31 mai 2026, des suites d'une longue maladie. Le programme des obsèques s'établit comme suit. Vendredi 17 juillet 2026, 18h-20h, présentation des condoléances au domicile familial situé à Abobo Avocatier à Nissankoua, au 262 rue John Jay. Samedi 18 et dimanche 19 juillet, 16h-19h, suite de la présentation des condoléances au domicile familial situé à Abobo Avocatier à Nissankoua, au 262 rue John Jay. Vendredi 24 juillet, 20h à l'aube, veillée chrétienne à Abobo Avocatier à Nissankoua, au terrain du collège Saint-Moïse. Vendredi 31 juillet 2026, 8h, levée de corps à la morgue d'Anyama, suivi du transfert de la dépouille mortelle à Zraluo, sous-préfecture de Goïtafla. 20h à l'aube, veillée religieuse à la place publique du village. Samedi 1er août, à 9h, cérémonie d'inhumation au cimetière du dit village. La grande famille Abocha Adou, les enfants et petits-enfants à Yolil, Dabou, Abidjan, Korogo et en Europe, les enfants de feu Adoumel Jacques, Adouméliane Marie-Laure, épouse Kwame et enfant à Kokodi, Adouyeble Clarisse, épouse Transébi et enfant à Korogo, Adoumémel Athanase et enfant à Yolil, Adoumel Boy Alphonsine, épouse Nyumuti et enfant à Kokodi, Adou Nan Bérénice, épouse Cassie et enfant à Yopougon. Adou Mel Coq Viviane et famille à Yopougon. Agnès Kofi Christian Germain Ambroise à Yopougon. Les enfants et petits-enfants de feu Agri Anim Elisabeth à Yolil et Abidjan. Feu Agri Anne Céline à Yolil, Abidjan et Dabou. Feu Agri Boy Catherine à Yolil et Abidjan. Feu Agri Ayeble Yvonne à Yolil et Abidjan. Et feu Agri Agnès Daniel à Yolil et Abidjan, Badja Martin à Yolil, Badja Raymond Claude à Deboumou, les enfants de Felas Mbro Gaston à Yolil, Feunyagne Akpa Gaston à Yolil, Abidjan et Lopou, Feu Révérend Pasteur Laurent Lasme Abidjan et Yolil, Felas Yei Elisabeth à Lopou, Felas You Céline à Yolil, Abidjan, Felas Yeble à Yolil, Felas Boy Joséphine à Dosrou et Yolil. Les grandes familles alliées, parents, amis, petits-enfants et connaissances ont la profonde douleur de vous annoncer le rappel à Dieu de leurs filles, tantes, cousines, sœurs, nièces, belles-sœurs, mères, grand-mères et belles-mères, maman Lasme Mbro Dorothée, décès survenu le 1er juin 2026 au CHU de Trècheville. Le programme des obsèques est le suivant. Vendredi 17 juillet 2026, 15h, levée de corps à Ivo Seb Dabou, suivi du transfert du corps à Yolil, de 21h à minuit, une veillée artistique, de 0h à 2h du matin, veillée religieuse, de 2h à l'aube, veillée traditionnelle. Samedi 18 juillet 2026, de 6h30 à 8h, cérémonie traditionnelle, 9h30 à 11h, messe de requiem à l'église méthodiste du village, suivi de l'inhumation au cimetière du dit village.
7: L'Église de la Fraternité des Chrétiens Évangéliques de Côte d'Ivoire, FCECI, porte à la connaissance de l'ensemble du peuple de Dieu et du grand public le rappel à Dieu du docteur Nsho Basile, pasteur titulaire de l'Église locale de la Fraternité des Chrétiens Évangéliques d'Agamé. Le docteur Nsho Basile était aussi ancien président et membre du comité directeur de la Fraternité des chrétiens évangéliques de Côte d'Ivoire. Décédé le mardi 9 juin 2026, le docteur Nsho Basile laisse le souvenir d'un serviteur de Dieu fidèle et engagé dont le ministère a contribué à l'édification de l'Église et au rayonnement de l'Évangile en Côte d'Ivoire. La Fraternité des chrétiens évangéliques de Côte d'Ivoire, ainsi que l'ensemble de la communauté chrétienne, expriment leur profonde compassion à la famille endeuillée et rendent grâce à Dieu pour la vie et l'œuvre de son serviteur. Le programme des obsèques se présente comme suit. Présentation des condoléances, date, samedi 27 juin, dimanche 28 juin, lundi 29 juin 2026, lieu au domicile familial Agamé Brakodi, en face du collège Victor Hugo, heure de 16h à 20h. Veillée religieuse, date, le vendredi 3 juillet 2026, lieu au sein du collège Victor Hugo d'Agamé Brakodi, heure 21h à 5h. Levée de corps, date le samedi 4 juillet 2026, lieu au préau de Ivo Seb Prècheville, heure 9h à 10h, suivi de l'enterrement au cimetière de Kumasi. Heureux dès à présent les morts qui meurent dans le Seigneur. Apocalypse 14, verset 13. Que le Seigneur console les cœurs et accorde son repos éternel à son serviteur.
10: C'est oint de l'Éternel. 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
1: 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Quand la marche devient dure, ce sont les durs qui marchent.

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1: 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Romains 10, 17 déclare « La foi vient de ce qu'on entend, et ce qu'on entend vient de la parole de Christ ».
2: 1 Samuel, chapitre 15. Samuel dit à Saül « C'est moi que l'Éternel a envoyé pour toindre roi sur son peuple, sur Israël. Écoute donc ce que dit l'Éternel. Ainsi parle l'Éternel des armées. Je me souviens de ce qu'Amalek fit à Israël lorsqu'il lui ferma le chemin à sa sortie d'Égypte. Va maintenant, frappe Amalek et dévoué par interdit tout ce qui lui appartient. Tu ne l'épargneras point et tu feras mourir hommes et femmes, enfants et nourrissons, bœufs et brebis, chameaux et ânes. » Saül convoqua le peuple et en fit la revue à Télaïm. Il y avait 200 000 hommes de pied et 10 000 hommes de Juda. Saül marcha jusqu'à la ville d'Amalek et mit une embuscade dans la vallée. Il dit aux Kéniens, « Allez, retirez-vous, sortez du milieu d'Amalek, afin que je ne vous fasse pas périr avec lui. Car vous avez eu de la bonté pour tous les enfants d'Israël lorsqu'ils montèrent d'Égypte. » Et les Kéniens se retirèrent du milieu d'Amalek. Saül bâtit Amalek et depuis Havila jusqu'à Shur, qui est en face de l'Égypte. Il prit vivant Agag, roi d'Amalek, et il dévoua par interdit tout le peuple en le passant au fil de l'épée. Mais Saül et le peuple épargnèrent Agag et les meilleures brebis, les meilleurs bœufs, les meilleures bêtes de la seconde portée, les agneaux gras et tout ce qu'il y avait de bon. Ils ne voulurent pas le dévouer par interdit et ils dévouèrent seulement tout ce qui était méprisable et chétif. L'Éternel adressa la parole à Samuel et lui dit « Je me repens d'avoir établi Saül pour roi, car il se détourne de moi et il n'observe point mes paroles. » Samuel fut irrité et il cria à l'Éternel toute la nuit. Il se leva de bon matin pour aller au devant de Saül. Et on vint lui dire « Saül est allé à Carmel et voici, il s'est érigé un monument. » Puis il s'en est retourné et, passant plus loin, il est descendu à Gilgal. Samuel se rendit auprès de Saül et Saül lui dit « Sois béni de l'Éternel, j'ai observé la parole de l'Éternel. » Samuel dit « Qu'est-ce donc que ce bêlement de brebis qui parvient à mes oreilles et ce mugissement de bœufs que j'entends ?» Saül répondit « Ils les ont amenés de chez les Amalécites parce que le peuple a épargné les meilleures brebis et les meilleurs bœufs afin de les sacrifier à l'Éternel, ton Dieu. Et le reste, nous l'avons dévoué par interdit. » Samuel dit à Saül, « Arrête, et je te déclarerai ce que l'Éternel m'a dit cette nuit. » Et Saül lui dit, « Parle !» Samuel dit, « Lorsque tu étais petit à tes yeux, n'es-tu pas devenu le chef des tribus d'Israël, et l'Éternel ne t'a-t-il pas oint pour que tu sois roi sur Israël ? L'Éternel t'avait fait partir en disant, « Va et dévoue par interdit ces pécheurs, les Amalécites. Tu leur feras la guerre jusqu'à ce que tu les aies exterminés. Pourquoi n'as-tu pas écouté la voix de l'Éternel ? Pourquoi t'es-tu jeté sur le butin et as-tu fait ce qui est mal aux yeux de l'Éternel ? » Saül répondit à Samuel, « J'ai bien écouté la voix de l'Éternel et j'ai suivi le chemin par lequel m'envoyait l'Éternel. J'ai amené Agag, roi d'Amalek, et j'ai dévoué par interdit les Amalécites. Mais le peuple a pris sur le butin des brebis et des bœufs comme prémisse de ce qui devait être dévoué afin de les sacrifier à l'Éternel, ton Dieu, à Gilgal. » Samuel dit, « L'Éternel trouve-t-il du plaisir dans les holocaustes et les sacrifices comme dans l'obéissance à la voix de l'Éternel ? Voici, l'obéissance vaut mieux que les sacrifices et l'observation de sa parole vaut mieux que la graisse des béliers. Car la désobéissance est aussi coupable que la divination, et la résistance ne l'est pas moins que l'idolâtrie et les téraphins. Puisque tu as rejeté la parole de l'Éternel, il te rejette aussi comme roi. » Alors Saül dit à Samuel, « J'ai péché, car j'ai transgressé l'ordre de l'Éternel, et je n'ai pas obéi à tes paroles. Je craignais le peuple, et j'ai écouté sa voix. Maintenant, je te prie, pardonne mon péché, reviens avec moi, et je me prosternerai devant l'Éternel. » Samuel dit à Saül, « Je ne retournerai point avec toi, car tu as rejeté la parole de l'Éternel, et l'Éternel te rejette, afin que tu ne sois plus roi sur Israël. » Et comme Samuel se tournait pour s'en aller, Saül le saisit par le pan de son manteau qui se déchira. Samuel lui dit « L'Éternel déchire aujourd'hui de dessus toi la royauté d'Israël et il la donne à un autre qui est meilleur que toi. Celui qui est la force d'Israël ne ment point et ne se repent point car il n'est pas un homme pour se repentir. » Saül dit encore « J'ai péché. Maintenant je te prie, honore-moi en présence des anciens de mon peuple et en présence d'Israël. Reviens avec moi et je me prosternerai devant l'Éternel, ton Dieu. » Samuel retourna et suivit Saül. Et Saül se prosterna devant l'Éternel. Puis Samuel dit « Amenez-moi Agag, roi d'Amalek. » Et Agag s'avança vers lui d'un air joyeux. Il disait « Certainement, l'amertume de la mort est passée. » Samuel dit « De même que ton épée a privé des femmes de leurs enfants, ainsi ta mère entre les femmes sera privée d'un fils. » Et Samuel mit Agag en pièces devant l'Éternel, à Gilgal. Samuel partit pour Rama. Et Saül monta dans sa maison à Gibéa de Saül. Samuel n'alla plus voir Saül jusqu'au jour de sa mort. Car Samuel pleurait sur Saül, parce que l'Éternel se repentait d'avoir établi Saül roi d'Israël.
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3: Il est exactement 13h06 sur les antennes de la radio Fréquence Vie. Nous sommes mardi 30 juin et au Salon des Amis, Tao Daniel et à la mise en onde, Étienne Niang. Sur le coup de 14h, nous allons recevoir des chantres avec qui nous allons partager les 60 dernières minutes de ce temps d'antenne. Mais avant, on va recevoir des amis qui sont porteurs de bonnes nouvelles pour vous, mesdames et messieurs, pour vous, chers amis. Les mardis, c'est votre rendez-vous culturel sur Fréquence Vie. Et pendant une heure, 13h-14h, nous vous invitons à découvrir et à célébrer les richesses de notre patrimoine culturel. Avec des musiques du terroir, on va vous offrir la voix de Bangolo. On aura une musique pour les Aladjans. On aura une musique pour mes parents de l'ouest de la Côte d'Ivoire. Nous reviendrons au centre avec mes parents baoulés. Alors, au cours de cette émission, nous mettrons en lumière nos langues, notre musique, notre histoire et nos traditions. Et la Côte d'Ivoire retient son souffle, on se prépare à affronter la Norvège à 17h. Je sais qu'il y a de nombreux amis qui se préparent, qui ont peut-être déjà les couleurs du drapeau national chez eux à la maison ou encore qui ont leur maillot de foot. C'est ça, à 17h, l'équipe nationale de football de notre pays affrontera la Norvège pour les 16e de finale. Merci de votre fidélité, installez-vous confortablement et vivez avec nous cette belle heure consacrée à la culture. Et puis, nous allons recevoir, juste après cette première proposition musicale, nous allons recevoir nos amis qui sont avec nous. Et là, c'est la voix de Bangolo. Je ne vais jamais oublier Jésus. Ah, moi, j'aime trop nos traditions, nos cultures. Je ne sais pas pour toi, mais bon.

Et souvent la langue française n'arrive pas à ressortir ce que nous voulons dire à notre Dieu. Ah, je me souviens, il y a, je crois, mon ami Blessing Kado qui me disait, quand tu entends le gwendingblé, tu vois, ça te dit déjà la toute puissance de notre Dieu, tu vois. Mais Dieu tout puissant, c'est trop léger. On parlera tout à l'heure de colonies de vacances. Avec Excel Ado, avant, nous allons échanger avec Madame Blérou-Priska. On va s'intéresser à la formation.

0: Angolo sur ta radio, je ne vais jamais, jamais oublier Jésus-Christ. J'espère que vous avez apprécié. On vous encourage en tout cas, les amis, à valoriser nos cultures. La culture façonne notre identité, raconte notre histoire et aussi, je le disais tout à l'heure, là, c'est souvent plus facile même de dire réellement ce que tu ressens en langue. Souvent la langue française, là, ça te limite, quoi. J'ai envie de lui dire Aseo, mais bon, je ne sais pas si elle va répondre en ouais, mais bon, bonsoir Madame Blérou Priska, bienvenue.
1: Bienvenue. Je réponds Ao parce
0: Ah.
1: que je suis guérie.
0: Ah, mais
1: Heureusement.
0: voilà. Attends, vous êtes guéri d'Abidjan ou guéri lourde guéri
1: Non,
0: même.
1: très très guérie.
0: Très, très guéri.
1: Oui.
0: Ah ouais, c'est bon. Mais quand on vous voit toute belle, charmante, on s'est dit non, c'est pas les vrais guéris, hein, c'est
1: Non,
0: les
1: c'est.
0: chocos d'Abidjan, là.
1: Non, non, non.
0: Ouais,
1: On est
0: d'accord.
1: ancré dans les. Voilà. Dans nos cultures. Donc, voilà. On connaît notre village. C'est important.
0: Ah, le village, c'est où?
1: Mon village paternel, c'est Gwenyé-Taouaké.
0: Et tu
1: Ah
0: vois,
1: oui.
0: tu vois.
1: Donc, c'est un village de Bangolo. Et puis, mon village maternel, c'est Petit Bangolo. On
0: Petit
1: dira comme ça.
0: bungalow. Ah, comment on dit bienvenue là-bas?
1: C'est assez, mon
0: Ah,
1: frère.
0: c'est d'accord. Donc, assez à Madame Blérou Prisca. Nous sommes aujourd'hui le dernier jour du mois de juin, mardi 30 juin. Mais du côté de Afrique Consulting et Audit, on démarre bien le nouveau mois de juillet, c'est cela?
1: C'est cela. Alors, ce mois va démarrer avec une formation, donc précisément un atelier de formation qui a pour thème comment établir les états financiers selon le CISCOADA.
0: D'accord. Comment établir les états financiers selon le Cisco ADA? Il y a des thèmes qui m'intéressent déjà. C'est quoi un état financier?
1: En réalité, les états financiers constituent un outil de gestion. Donc, les états financiers, c'est reflète la santé financière de l'entreprise.
0: Ok.
1: Voilà. Et puis le CISCOADA, c'est un référentiel, on dira, entre autres, c'est le en griffe, je dirais, la Bible ou bien la boussole du comptable.
0: Du comptable, d'accord. En quoi est-ce que il est important pour soit un PDG ou encore un comptable de savoir comment établir les états financiers? En quoi est-ce que l'état financier est important pour une entreprise même?
1: Donc, comme je le disais tantôt, les états financiers reflètent l'image fidèle de votre entreprise.
0: Oui.
1: Donc, est-ce que votre entreprise se porte bien?
0: Ok.
1: Est-ce que votre entreprise fait du profit, vu que c'est une entreprise commerciale? Est-ce qu'elle fait du profit ou pas? Et comment, s'il y a d'éventuels problèmes, comment on peut les redresser? Donc, c'est tout l'image des états financiers. Donc, elle reflète toute l'image fidèle de votre entreprise. Si votre entreprise se porte bien, cela se voit dans les états financiers. Si elle se porte mal, cela se voit dans les états financiers. Et à travers ces états financiers, on pourra redresser ou pas votre entreprise.
0: D'accord, pour une entreprise sérieuse, l'état financier, est-ce qu'elle le fait chaque mois, chaque année? Comment cela se passe
1: Normalement, c'est chaque
0: concrètement?
1: année. Donc, il faut
0: Chaque
1: déposer,
0: année.
1: voilà, chaque année, on va dire, voilà, vos états financiers au niveau des impôts. Voilà. Donc, ces états financiers vous permettront aussi d'avoir en haut des financements et puis vous donnent de la crédibilité auprès des banques, notamment, entre autres. Voilà. Donc,
0: D'accord.
1: une entreprise sérieuse se doit d'établir ses états financiers.
0: Donc, c'est une fois
1: L'année.
0: l'année. Hein. D'accord. Et donc, cet atelier de formation débutera dans quelques heures, je préfère le dire
1: C'est
0: ainsi,
1: cela.
0: puisque c'est du 3 au 4 juillet.
1: Absolument. Donc, c'est ce vendredi, donc dans pratiquement 2-3 jours, du
0: Oui.
1: vendredi 3 au samedi 4 juillet, donc de 9h à 16h, et ce sera au sein du cabinet Afrique Consulting qui est situé à la Riviera 3, ci-dessus, non loin du commissariat du 18e arrondissement.
0: Alors, qui sont les personnes concernées par cet atelier de formation?
1: Alors, sont concernés par cette formation tous les professionnels de la gestion, donc tous les comptables, les directeurs administratifs et financiers, responsables comptables, on va dire assistants comptables, contrôleurs de gestion, trésoriers, fiscalistes, cadres d'entreprise, entrepreneurs, hommes d'affaires, chefs d'entreprise. Vous êtes concernés par cette formation parce que c'est une formation, on va dire, fondamentale, primordiale pour tous les professionnels de la comptabilité. Vous êtes un comptable, vous ne savez pas monter les états financiers. L'occasion vous est donnée ce 3 juillet jusqu'au 4 pour en savoir davantage.
0: Et c'est à partir de quelle heure?
1: C'est de 9h jusqu'à 16h.
0: Donc vendredi, hein?
1: Vendredi, on va dire pratiquement toute la journée, donc de
0: Oui.
1: 9h à 16h, puis samedi, toute la journée de 9h à 16h. Donc 2 jours intense de formation, 2 jours pratiques pour qu'au sorti de la formation, vous soyez aptes à pouvoir monter de A à Z tous vos états financiers.
0: Super. Si vous êtes directeur d'entreprise ou vous êtes employé dans une entreprise de la place, vous pouvez transmettre cette information parce qu'il y va de l'avenir de votre entreprise. Hein, si je m'en tiens à ce que Mme Blaireau-Pouska vient de nous donner. Là. Alors, c'est de 9h à 16h. Comment cela va se passer concrètement? On doit apporter quoi pour ceux qui vont prendre part à la formation?
1: Donc, l'outil essentiel, c'est d'ailleurs de venir avec son ordinateur portable.
0: Ok, donc un ordinateur portable.
1: Un ordinateur portable, un bloc-notes, un stylo. Mais c'est vraiment essentiellement de venir avec son ordinateur parce que c'est une formation pratique.
0: Oui.
1: Il y aura des cas pratiques. Donc, il faudra venir avec un ordinateur. Maintenant, pour des personnes qui n'ont pas d'ordinateur, priez, nous informer au plus tôt pour qu'on puisse prendre toutes les dispositions.
0: Ok. Alors, de 9h à 16h, est-ce qu'il y a des pauses? Parce que, voilà.
1: Naturellement, je dirais, okay. Naturellement. La formation s'étend sur toute la journée. Donc, on aura une pause le matin autour de 10h. Un déjeuner copieux autour de midi 30, 13h. Et puis, une autre pause café l'après-midi. Pour permettre à tous nos participants de suivre la formation dans les meilleures conditions.
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1: Oui, Afri Consulting est un cabinet d'expertise comptable, d'audit et de commissariat aux comptes qui est agréé par le FDFP et puis qui est aussi inscrit au niveau de l'Ordre des assesseurs comptables de Côte d'Ivoire.
0: Alors, pourquoi est-ce important pour vous, en fait, d'organiser cet atelier de formation? Est-ce que c'est parti d'un constat? Pourquoi vous pensez qu'il est nécessaire d'enseigner ou d'instruire, de former les comptables ou encore les directeurs d'entreprise?
1: Effectivement, c'est parti d'un constat, mais c'est parti principalement d'un besoin. Parce que, comme je dirais, en étant comptable, chaque comptable doit rajouter à sa corde. Cette corde-là de savoir monter les états financiers. C'est une formation qui est importante pour tous les comptables.
0: Okay.
1: Vous êtes comptable, vous ne savez pas monter l'état financier, vous êtes handicapé. Donc, ça fait partie de votre travail. Mais malheureusement, il y a certains comptables qui ne savent pas monter les états financiers. Donc, c'est tout un processus.
0: Okay.
1: Donc, c'est un besoin essentiel pour tous nos frères et sœurs qui sont en activité et qui ne savent pas monter les états financiers. Cette seule occasion vous est donnée du 3 au 4 juillet pour savoir à l'issue de la formation, monter les états financiers de bout en bout.
0: Voilà. Et elle a dit, nous échangeons avec Mme Blaireau-Pouska, elle présentait Afri Consulting et Audit, qui est un cabinet d'expertise comptable. Donc, ce sont des experts qui vont donner la formation.
1: Bien sûr.
0: Ok. Est-ce que nous pouvons parler du coût de la formation?
1: Bien sûr, avec beaucoup de plaisir.
0: D'accord.
1: Parce que ce coût-là, il est choquant. Parce que un cabinet d'expertise comptable agréé par le FDFP, reconnu au niveau de l'Ordre des experts comptables, qui fait une formation à moins de 500 000, c'est un scandale. Mais on l'a fait à dessein. Cette formation est faite à un coût exceptionnel de 125 000 francs CFA. 2 jours de formation, avec tous les supports de formation qui vous seront offerts, avec le certificat, avec toutes les pauses café. Bon, là, on va dire que c'est naturel qu'on vous apporte des pauses café, mais vraiment, cette formation est faite à un coût vraiment exceptionnel pour permettre à un maximum de personnes, ou même à un maximum de nos frères et sœurs qui n'ont pas cette connaissance des états financiers, de pouvoir savoir monter les états financiers.
0: Selon le Cisco ADA.
1: C'est cela.
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0: Ok. Alors, on vous permet, mesdames et messieurs, de prendre à présent les contacts. N'oubliez pas, cet atelier de formation débute ce vendredi, donc du 3 au 4 juillet. 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N'attendons pas les dernières heures. N'attendons pas les dernières heures. C'est maintenant qu'il faut s'inscrire avec la permission de Mme Blaireau-Pouska. 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
0: Comment établir les états financiers selon le Cisco ADA? C'est l'atelier de formation qui vous concerne, qui nous concerne, parce qu'il y va de la santé, de la survie de notre entreprise. On en parle à l'instant avec Madame Blaireau-Prisca. 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
0: 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Chers comptables, chers directeurs d'entreprise, merci à Madame Blaireau-Prisca.
1: Merci beaucoup.
0: Comment on dit au revoir en ouais, à demain, c'est...
1: Aïe.
0: Aïe. Merci beaucoup. Et nous partons au centre de la Côte d'Ivoire, puisque du côté de la radio Fréquence Vie, on a assez de parents baoulés. Hein. On a Madame Kouassi, on a le patriarche Emmanuel Yao, on a Monsieur Edouard Yao. On a qui d'autre? On a qui d'autre, là, Madame Kouassi? Madame Kouakou, on a Thomas Kouassi, oui, on a Thomas Kouassi, nous avons Séverin Kouakou. Attends, bon, franchement, voici Joël et Jean Dédier, écoutez ceci, et vous êtes sur Fréquence Vie.

Satan dégage, je suis sauvé, ou encore Satan quitte là, je suis sauvé. Joël et Jean de Dieu. Et nous sommes au centre de la Côte d'Ivoire. Vous écoutez Fréquence Vie, nous sommes au salon des amis. Et nous vivons ensemble le dernier jour de ce mois de juin. Nous sommes mardi 30 juin 2026. À la présentation, Tao Daniel, et à la mise en onde, Étienne Niagne.

0: 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Ah oui, on a fait. Je me souviens d'une maman qui me disait, non, Tao Daniel, toi, sérieux. Oui, maman, attends. Pour elle, c'est impossible, quoi. Non, maman. On a fait tout ça, hein. Noël et Jean de Dieu sur ta radio Fréquence Vie, on est de retour. Le mois de juillet est riche en bonnes nouvelles. Nous parlions à l'instant avec Fréquence Sitting, Madame Blaireau-Prisca. On a un cadeau pour les ados et la jeunesse. Quand je dis on, il s'agit du docteur Yapi Gisler Ezekiel qui est avec nous, le pasteur des ados. Bonsoir docteur et bienvenue.
1: Bonsoir bien-aimé.
0: Vous n'êtes pas seul, hein, on a le pasteur Pépé qui est avec nous. Très belle chemise déjà, pasteur Pépé, restez au micro, rapprochez le micro. Voilà, bonsoir pasteur Pépé.
2: Bonsoir et merci à vous.
0: Ok, alors on est bien installé, on va s'intéresser à présent à Excel Ado. Déjà, c'est quoi Excel Ado?
1: Excel Ado, c'est excellent adolescent.
0: Ok.
1: Voilà. Nous avons juste résumé, sinon c'est excellent adolescent qui a pour objectif une mission principale d'inculquer de bonnes valeurs.
0: Oui, mais là je vois camp des ados et de la jeunesse. Oui. Pourquoi on ne s'est pas arrêté au camp des ados? Puisque vous dites excel ado, c'est...
1: Oui, bon, c'est dans notre approche.
0: Les ados deviennent jeunes après.
1: Tout à fait, mais sinon okay. Pour sauver la jeunesse...
0: Oui.
1: Il faut sécuriser l'adolescence.
0: Ok. Voilà.
1: C'est vrai que dans la jeunesse, il y a l'adolescence, mais nous spécifions, nous parlons d'adolescence et la jeunesse, en ce sens que les jeunes adultes peuvent participer à ce mouvement-là, à ce camp, qui sera vraiment bénéfique pour les enfants de tous ceux-là qui nous entendent en ce moment.
0: D'accord. Alors, c'est un camp qui débutera ce 3 juillet, donc du 3 au 5 juillet 2026. Il y a des parents aujourd'hui qui ont peur, qui se disent que quand les ados, les jeunes se retrouvent là, après, il y a des complications quand ils reviennent à la maison. Il y a certains parents qui... J'échangeais avec une maman qui me disait ça... Elle va partir et puis elle va revenir là. Est-ce que ils se posent tellement de questions. Qu'est-ce que vous pouvez leur dire pour rassurer ces parents qui sont à l'écoute de la radio?
1: Oui, mais c'est d'abord même la thématique. Nous disons que le temps dans lequel nous sommes est un temps assez particulier. Et je l'ai dit, je le répète aujourd'hui, il n'y a jamais eu un temps, une période où les enfants ont été autant oppressés. L'enfant n'a pas besoin de venir à un camp pour être dans la dépravation. L'enfant peut juste rester dans quatre murs, c'est-à-dire à la maison, il ne sort même pas. Mais dès qu'il a le téléphone, il peut à partir du téléphone être connecté au monde, à la société. Et nous sommes dans une période où les valeurs de probité, les valeurs de moralité s'amenuisent. L'éducation même est en déclin, l'éducation mondiale, on parle même pas de la Côte d'Ivoire. Ce qui se passe par exemple aux États-Unis, en une fraction de seconde, puisque nous sommes à l'aide de l'information, celui qui est quelque part au fin fond, il n'a qu'à avoir de l'internet, et puis tout de suite il est informé. Donc la mère doit pas s'inquiéter plutôt du camp qui vient pour moraliser les enfants, mais elle doit avoir peur des fréquentations de ses amis, des fréquentations de ses enfants, du téléphone de son enfant et de qui fréquente son enfant et du comportement de l'enfant. Parce que nous, notre rôle principal, comme j'ai dit, c'était pour inculquer de bonnes valeurs. Nous voulons d'abord rétablir dans le cœur de l'enfant l'autorité parentale si elle avait disparu. Voilà. Donc nous, en réalité, notre rôle, c'est plutôt de dire aux enfants, quel que soit l'état dans lequel vous vivez ou bien quelles que soient les conditions des parents, vous les enfants, vous demeurez et vous restez enfants. Donc il faut être de bons enfants.
0: D'accord. Alors pour les parents qui sont à l'écoute de la radio Fréquence Vie, on vous invite, tout à l'heure on vous donnera des numéros de téléphone pour inscrire vos enfants. Ce camp des ados et de la jeunesse, quelle est la tranche d'âge?
1: C'est de 9 à 25 ans.
0: De 9 à 25
1: oui.
0: ans.
1: 9 à 25 ans, mmh. tous les enfants qui... On avait voulu prendre les enfants qui sont en classe de 6e, mmh. mais déjà, si l'enfant au CM2, il peut aussi participer à ce camp. Donc, de 9 à 25 ans. 25 ans, il y a des gens qui m'ont appelé, et celui qui a 26 ans. Mmh. Toujours est-il que les jeunes adultes qui sont incontrôlables, hein, en griffe, peuvent aussi participer à ce camp. Puisque le camp, c'est en réalité 48 heures de transformation, 48 heures de bénédiction. Et ceux qui ne connaissent pas le Seigneur, mmh. on veut qu'ils rencontrent Christ. On va leur proposer des thématiques, des discussions, des échanges, des
0: Super.
1: Débats. Il y aura vraiment des sujets sur lesquels nous allons mettre l'accent mmh. sur la consommation des stupéfiants, les dangers des grossesses précoces. Donc, ouais. on va dire la sexualité précoce.
0: Mmh.
1: On va parler des compagnies, des fréquentations. On va parler aussi de l'attitude que l'enfant devrait avoir avec ses parents. Voilà, donc même les jeunes adultes peuvent participer.
0: Ok, mais qui vous accompagne, docteur Yapi Gislain? Qui vous accompagne? Parce que là, je me dis, avec tout ce que vous nous donnez comme thématique, c'est qu'il y a, il y a quand même du beau monde
1: oui.
0: qui vous accompagne.
1: Nous avons une grande équipe, nous avons sur plateau le pasteur Pépé.
0: Pépé, oui.
1: Qui fait partie des moniteurs.
0: Oh, d'accord, voilà, d'accord. Pasteur Pépé, parlez-nous un peu de votre rôle au sein de cette organisation.
2: Bon, d'abord au sein de cette organisation, je suis le secrétaire général.
0: Oui, non, dès que vous bougez, on n'entend plus.
2: Ah,
0: okay. Restez au micro.
2: Au sein de cette organisation, mmh. je suis d'abord le secrétaire général.
0: Ok.
2: Et l'un des conseillers aussi du président du PCA, Ezekiel mmh. Yapi. Ben, mon rôle sera de d'abord sur le cadre spirituel, mmh. Au plan de culte de délivrance et autres. Là, en ce moment-là, nous intervenons. En tant que pasteur, mmh. voilà, sur instruction, il y a vraiment un bon nombre de personnes qui vont accompagner ce programme, ce camp d'adolescents. On a des animateurs des panels, on a aussi un journaliste venant d'ici et le professeur lui-même, Yapi Ezekiel, mmh. qui sera là. Mais on a un bon nombre de personnes qui vont nous accompagner sur le plan spirituel pour la prière. C'est pas seulement que des activités,
0: okay.
2: mais il y a aussi un temps de prière, de délivrance qui va accompagner ce camp.
0: Donc, super.
2: Voilà un peu le rôle.
0: Alors, ça fait combien d'années que vous cheminez là, que vous accompagnez
2: Excellano? Depuis 2021. Hein,
0: depuis 2021, donc 5 ans.
2: Hein,
0: cette question, elle est pour le docteur Yapi Gislain et pour vous, pasteur Pépé.
2: Oui.
0: Ce n'est pas la première édition hein, d'Excellano.
2: Oui.
0: Quelle est l'édition qui vous a marqué? Est-ce qu'il y a eu des témoignages de transformation réelle? On en a besoin,
2: oui,
0: pasteur Pépé.
2: Effectivement, quand on a débuté cette activité au niveau d'Excellano, l'ado, il y a plein de témoignages au niveau de certains établissements tels que le lycée Jeune Fille de Bingerville mmh. où vraiment on a pu coacher avec l'aide du docteur des élèves qui sont majeurs de leur promotion aujourd'hui qui sont à l'université.
0: Mmh.
2: Il y a des témoignages au niveau du collège Aimé Césaire de Yopougon par exemple qui
0: okay.
2: nous sollicite jusqu'à ce moment. Qu'on accompagne, que le professeur accompagne sur le plan psychologique. Il y a vraiment pas mal de témoignages.
0: Okay.
2: Pas mal de témoignages. Il y a aussi des églises dont on ne voudrait pas citer des noms ici,
0: mm-hmm.
2: mais avec lesquelles le professeur a travaillé. Et il y a de très bons résultats.
0: Super. Quel est le camp qui vous a marqué?
2: Le
0: camp qui vous a marqué?
2: Bon, ok. Au niveau du camp, c'est la première édition.
0: La première édition. Pourquoi
2: c'est
0: cette première édition qui vous a marqué, pasteur Pépé?
2: Cette première édition, c'est ce qu'on va introduire maintenant.
0: Mm.
2: Ça marque à cause des différentes thématiques qui seront traitées.
0: Ok.
2: Voilà, concernant les ados et les adolescents. Vraiment, ces sept thématiques sont vraiment alléchantes. Et je voudrais véritablement inviter tous les parents qui sont à l'écoute de ne pas tarder, de ne pas ralentir les pas, de inscrire leurs enfants.
0: Vous êtes trop les retardataires, là.
2: Voilà, ils verront les résultats aux sorties du camp.
0: Super.
2: Voilà, ce n'est pas seulement un camp d'activité, un camp de jeu, mais il y a aussi l'accent qui sera mis sur le volet spirituel.
0: Super.
2: Parce que le grand thème déjà, c'est
0: Jésus-Christ,
2: le salut de la jeunesse.
0: Mmh.
2: Il faut que nous retenons cela.
0: Jésus-Christ, le salut de la jeunesse. D'accord. Docteur Yapi Gislain Ezekiel, Vous avez la parole. Et tout à l'heure, le pasteur Pépé parlait de l'accompagnement psychologique. Bon, c'est quoi votre formation, finalement? Parce que là, hein, parlez-nous un peu de vous. Comme ça, oui. Les parents sont rassurés.
1: Ben, je suis conseiller psychologue. Aha. Je suis expert en prévention des fléaux juvéniles. Je suis professeur en psychologie de l'éducation. En fait, je suis docteur en psychologie de l'éducation.
0: Okay.
1: La psychologie de l'éducation traite la psychologie de l'adolescence et elle met beaucoup plus l'accent sur le volet spirituel. Mmh. En fait, il y a des valeurs en réalité psychologiques qui permettent à l'enfant de savoir qui il est. Et l'enfant aujourd'hui, nous savons que l'enfant c'est le futur de l'Église.
0: Oui.
1: Voilà. Et dans le programme de Dieu, le programme divin, il faut préserver l'adolescence pour préserver on va dire le futur de l'Église. Mmh. Donc celui qui méprise les enfants, et ça veut dire qu'il il sera le boulet. On va le dire, c'est celui qui va créer des problèmes à l'Église demain. Je donne un exemple. La responsabilité implique que les parents, que chaque parent, c'est pas de l'éducation, chaque parent doit savoir qu'il est responsable en premier de l'éducation de son enfant. Mmh. Alors imaginez-vous, nous. C'est vrai que je suis tenu par des secrets professionnels, donc il y a des choses que je ne dirai pas, mais il y a plusieurs enfants qui vont à l'église, dont les parents sont impliqués dans le ministère. Ils sont chrétiens engagés, sont même dans le corps pastoral, mais ils ne sont même pas convertis. Ben oui, les enfants ne sont pas convertis. Ils vont juste à l'église parce qu'ils suivent papa ou maman, ou bien et maman. Ils ne sont pas convertis. Voyez-vous, nous avons des enfants que nous avons recrutés, que nous avons aidés, des jeunes filles qui ont été recrutés par la tontine sexuelle à partir de l'école du dimanche. Mais quoi,
0: attends,
1: les bébés.
0: Attends. On les
1: des jeunes filles
0: dans l'église.
1: Oui, à l'école du dimanche, la prostitution juvénile. La prostitution juvénile. À l'école du dimanche, des jeunes filles ont été recrutées. On a vu des enfants qui ont consommé la drogue à partir de l'école du dimanche, ont eu des amitiés, des fréquentations. On a des enfants qui sont allés dans des camps, des colonies. À partir des colonies qui ont eu des fréquentations, après qui sont devenus des passeurs. Des passeurs, c'est ceux-là qui permettent à la drogue de passer. Donc ils en consomment, mais ils fournissent. Et ce qui est grave, c'est qu'ils recrutent. Ah ben oui, ils sont des recruteurs. Donc c'est pourquoi nous avons, dans la psychologie et l'éducation, ce que je fais, c'est de dire à l'enfant comment, par exemple, choisit ses fréquentations, qui est la clé.
0: Bon,
1: pas la première clé, parce que la première clé, c'est l'autorité parentale. Nous aidons les parents aussi, avec des renforcements des capacités, nous permettons aux parents de savoir la nouvelle approche qu'ils devraient avoir, parce qu'il y a ce que j'appelle l'éducation moderne. Et puis, il y a la discipline positive. Il y a des choses à faire, il y a de nouvelles approches. Les ados de 2026, mais sont différents des ados d'il y a 20 ans en arrière. Donc si nous les parents, nous ne savons pas comment gérer les ados d'aujourd'hui, nous aurons des rebelles à la maison. Des enfants rebelles à leurs parents. Mais vous savez que la Bible a dit, à la fin des temps, les enfants seront rebelles à leurs parents.
0: C'est compte tenu
1: de la société. Et c'est cette société dans laquelle nous nous trouvons aujourd'hui. Donc la stratégie, ou si vous voulez, l'étude que j'ai eu à faire, c'est pour, je veux dire, le Seigneur m'a préparé. C'est vrai que je sais que j'ai reçu l'onction pour aider les ados, mais le Seigneur m'a préparé, il m'a permis d'avoir de connaître cette étude-là et que j'ai contextualisé et j'ai créé ce qu'on appelle la théorie des ados. Quelqu'un a dit non, il ne faut pas parler de théorie, il faut parler de pratique, la pratique des ados. Et ce que j'ai créé, c'est le résumé des théories contemporaines de l'éducation. Si vous voulez, c'est la contextualisation de la psychologie de l'éducation, pas à l'américaine, mais à l'ivoirienne, parce que la matière que j'ai apprise, elle est typiquement américaine.
0: D'accord. Alors, il nous reste encore 4 minutes avec vous, docteur Yapi Gislain, le pasteur Pépé. Nous allons revenir sur le camp. Donc, c'est du 3 au 5 juillet 2026. Est-ce que les parents peuvent encore inscrire leurs enfants?
2: Effectivement, les inscriptions sont toujours ouvertes. C'est pourquoi nous disons déjà, pour tous ceux qui traînent les pas, ces quelques jours qui restent sont à leur disposition. Donc le camp est encore ouvert.
0: D'accord.
2: Les inscriptions sont encore disponibles.
0: Ok. Et combien s'élève la participation?
2: Bon, la participation s'élève à un coût de 25 000 francs.
0: 25 000 francs. Comment, pour un parent qui a l'écoute de fréquence vie là, comment il fait pour inscrire son enfant?
1: Alors, c'est très simple. Il faut juste envoyer un message via WhatsApp parce que on a voulu procéder ainsi pour ajouter les parents dans le groupe des parents via WhatsApp. Parce que c'est vrai que les informations, il faut qu'ils soient informés en temps réel de tout ce qui se fait. S'ils appellent, après on va leur dire non, envoyez-nous des messages. Or, quand ils envoient un message via WhatsApp, on peut leur donner déjà le contenu du programme.
0: Okay.
1: Ensuite, l'inscription se fait via le mobile monnaie. Mm-hmm. Ils peuvent envoyer le reçu du
0: transfert.
1: Et les informations que nous voulons sur les enfants, c'est-à-dire le nom, prénom, l'âge et la classe. Et puis, éventuellement, ils auront des informations, les détails sur le camp.
0: WhatsApp,
1: il y a encore de la place, mais il faut dire que le camp, c'est le vendredi.
0: Oui,
1: c'est après-demain. Donc, c'est pour les retardataires que nous sommes là.
0: Okay.
1: On veut lancer un dernier appel pour dire qu'il y a encore de la place. Et ce camp, ne vous faites pas raconter, parce que les enfants, il y a des secrets que nous allons communiquer aux enfants. Parce qu'après ce camp, après ces 48 heures, on va donner aux enfants les éléments nécessaires pour les préserver, les garder tout au long des vacances scolaires. Il faut les maintenir sainement.
0: Si.
1: Donc, on a un grand jeu concours, Vacances pour Christ.
0: Super.
1: Et

0: l'appui du Saint-Esprit, mais avec celui qu'il a mandaté comme professeur, plutôt comme pasteur des ados, qui est le professeur Ézéchiel Yapi. Donc voilà un peu ce que je voudrais dire.
1: 07 78 31 77 31, qui est un numéro WhatsApp. Vous écrivez, n'appelez pas. Écrivez sur WhatsApp 07 78 31 77 31. Votre mot de fin, docteur.
2: Je donne le contact.
1: Ok.
2: Le 07 78 31 77 31. C'est un seul contact. Donc envoyez un message, le 07 78 31 77 31. Que Dieu nous garde.
1: Amen. Plus que quelques heures pour Excel Ado 2026. C'est ouvert donc aux ados et aux jeunes adultes. Du 3 au 5 juillet 2026, ce sera du côté de Bingerville. Il faut dès maintenant inscrire son enfant. Le numéro de téléphone est le suivant. 07 78 31 77 31. 07 78 31 77 31.

0: nous allons revenir sur cette chanson que je vais dédier à mes parents de Yéle, de Tous les Pleux. Voilà, on va revenir sur cette belle chanson tout à l'heure. Le temps pour moi de recevoir un partenaire, un ami de la radio, Akila, c'est avec nous. Bonsoir et bienvenue.
1: Bonsoir, bonsoir à tous nos auditeurs.
0: Alors, on va parler d'une formation pratique de perfectionnement organisée par Afrique Consulting et Audit, c'est
1: oui,
0: cela.
1: Oui, c'est bien cela. 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Et nous sommes encore là sur les antennes de la radio de la vie pour informer tous nos auditeurs de la tenue de notre 15e session de formation intitulée « Perfectionnement en comptabilité, en fiscalité et en paye ». Et donc c'est une formation qui va durer 2 mois et qui va ce sera du lundi 6 juillet au 6 septembre 2026. Et c'est tout le lundi, le mercredi, le vendredi, de 18h à 20h et les samedis, c'est de 9h à 13h. Donc c'est une formation qui concerne tous nos jeunes frères diplômés en gestion, les comptables confirmés, les fiscalistes, les personnes chargées des ressources humaines. Bon, toutes ces personnes-là sont conviées et invitées à venir participer à ce programme de formation qui est dispensé dans un cadre agréable et avec des professionnels en comptabilité, en fiscalité et de même pour la gestion de la paie.
0: D'accord, on va revenir tout doucement sur la formation, puisqu'il s'agit d'une formation pratique de perfectionnement. Vous le disiez, c'est ouvert aux étudiants.
1: Également aux étudiants, okay. Aux personnes qui ont fini leur cursus académique, que vous avez fait les sciences économiques et des gestions, que vous avez eu un BTS en finance comptabilité. Vous êtes aussi invité à participer à ce programme de formation. Et c'est également aussi le lieu pour nous d'inviter aussi les professionnels de la comptabilité, les personnes qui travaillent déjà, voilà, et qui ressentent aussi le besoin de se recycler, ou de consolider encore, de renforcer encore les acquis au niveau de la comptabilité, de la fiscalité ou de la paie. 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
0: D'accord. 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Quand débute cette formation?
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0: Le lundi prochain, ok.
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0: 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Quels sont les jours?
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0: 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En quoi est-ce que cette formation est...

0: est-elle importante pour une personne qui nous écoute actuellement?
1: D'accord, déjà, tout au long du programme de la formation, il sera question de maîtriser la comptabilisation des opérations courantes à l'aide des outils de gestion, de pouvoir établir les déclarations fiscales et sociales, de pouvoir éditer les bulletins de paie, de pouvoir utiliser les bases IMPO de la DG et puis ICNPS. Donc, c'est une formation qui vraiment, je vais dire, répond à un besoin vraiment crucial pour nos jeunes frères comptables. Un besoin vraiment essentiel aussi pour nos jeunes frères qui sortent de l'école, qui sont vraiment en quête de, je veux dire, de connaissances pratiques, de compétences pratiques, parce que on a cette, je veux dire, avec l'expérience, on se rend compte qu'il y a bel et bien des offres d'emploi qui sont disponibles, il y a des postes qui sont vacants, mais il y a très peu de personnes qui sont à même de pouvoir tenir un poste efficacement à défaut de compétences pratiques. Donc c'est le lieu pour nous d'encourager tous nos jeunes frères qui sortent de l'école, qui ont fini leur cursus académique, de venir participer à ce programme de formation qui va leur faire bénéficier de compétences pratiques et par la suite ils auront à s'insérer facilement dans le tissu professionnel. 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
0: C'est
1: meilleurs
0: bon.
1: 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À tous les meilleurs auditeurs. Donc c'est donc pour encourager ces derniers-là à venir vraiment participer à ce programme et par la suite faciliter leur insertion dans le tissu professionnel.
0: Ah oui, parce que souvent, ils s'en plaignent là. On leur demande quelle est votre expérience
1: C'est
0: professionnelle.
1: ça, c'est ça.
0: Et donc, vous leur permettez justement de se frotter à ce milieu-là.
1: C'est bien ça.
0: Ok, super. Alors, cette formation pratique de perfectionnement se déroulera du 6 juillet, donc dès lundi prochain, et ce jusqu'au 6 septembre 2026.
1: C'est ça.
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0: Alors, à présent, on va s'intéresser au coût de la formation. 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

0: Il est 13h54 minutes sur les antennes de la radio Fréquence Vie. Je l'ai annoncé, on va revenir sur cette belle chanson en langue d'an pour mes amis de Fineux, mes amis de Yelle, mes amis de Biancouman. Ça arrive tout à l'heure. Le temps pour moi d'échanger avec l'ancien JJ Laurent qui est avec nous, bien installé. Bonsoir et bienvenue.
1: Bonsoir.
0: J'ai l'impression que vous êtes loin de votre micro. Peut-être rapprochez-vous du micro. Voilà. Okay. Bonsoir.
1: Bonsoir.
0: Super. Là, je vous entends parfaitement là. Convention nationale organisée par la MIFA, Assemblée
1: oui.
0: de Dieu.
1: Oui.
0: Ok. C'est quoi la MIFA?
1: La MIFA, c'est la mission famille. C'est okay. un département qui regroupe toutes les familles, mmh. attendent par là les parents, les enfants compris, et je crois même les protégés. Voilà.
0: D'accord. Et donc, lorsque vous parlez de convention nationale, c'est la convention nationale de toutes ces familles-là?
1: Oui, effectivement, il faut, okay. faut déjà souligner que la famille... C'est la base même de l'Église.
0: Oui,
1: de la même, société. Et puis la base même de la société. Mm-hmm. Alors, il est tout à fait normal pour une Église comme la nôtre de pouvoir créer un département qui s'occupe essentiellement de ces familles-là.
0: Okay.
1: Voilà, parce qu'aujourd'hui, on a en proie des difficultés.
0: Ah, et
1: je crois que Mission Famille, c'est un instrument efficace pour pouvoir aider à l'épanouissement des enfants, des parents.
0: Mm-hmm. D'accord. Donc, quand vous organisez une convention nationale, là, ça se passe comment? Ce sont les parents et les enfants. Comment cela se passe? On a envie d'avoir plus de détails.
1: Oui, c'est une très belle question. Mmh. Et je crois que pour en ce qui concerne la cible, mmh. il y a les parents.
0: Ok.
1: Il y a les enfants pour cette rencontre ne seront pas invités à cette rencontre.
0: D'accord.
1: Mais donc, c'est les parents qui vont faire le compte rendu. Mmh. Mmh. Il y a les couples monoparentaux. Mmh. Voilà et puis les fiancés.
0: Ok, d'accord. Maintenant, merci, ancien. Il y a une question qui nous fatigue, hein, Étienne Niang. Les fiancés, à quel moment on dit qu'ils sont fiancés? À quel moment? Tantôt on dit, bon, c'est quand la soeur a accepté de marcher avec toi. Après, on nous dit non, c'est après la dot. Après, bon, finalement, c'est à quel moment on sait qu'ils sont fiancés pour celui qui veut participer à cette convention nationale?
1: Oui, mais il faut. Justement, c'est une très belle question. Il faut préciser que deux jeunes gens qui ont ce désir de fonder plus tard un foyer, vivre ensemble, mm-hmm. doivent observer un certain nombre de dispositions.
0: Okay.
1: Il y a toute une procédure qu'il faut observer. Mm-hmm. Déjà, lorsque cela se manifeste, il faut que les prétendants s'orientent vers des conseillers
0: okay.
1: ou même des pasteurs mm-hmm. qui sont bien placés pour leur produire les conseils qu'il faut. Mm-hmm. Et après cela, il y a quand même des études qui leur sont données. Et une fois ces études reçues, alors pour pouvoir se déclarer fiancé, mm-hmm. il faut quand même que les parents sachent à qui leur fille a affaire.
0: Okay.
1: Le jeune homme à qui. Voilà, c'est ça.
0: D'accord. C'était important d'apporter cette précision. La convention nationale, se tiendra du 29 juillet au 2 août 2026 à Agboville.
1: Oui.
0: Ça nous fait combien de jours déjà?
1: Bon, il faut que ça. L'arrivée à Agboville, c'est pour le 29.
0: Oui.
1: Du 29 jusqu'au 2 juillet. De 2 août. Mm-hmm. Donc ça fait mercredi, jeudi, vendredi, samedi et dimanche.
0: Donc 5 jours. Voilà. 5 jours, d'accord. Alors quel est le thème que vous avez retenu pour cette édition pour 2026?
1: Oui, le thème central, c'est souvent la famille en détresse. Souvent la famille en détresse. Comme mmh. il disait tantôt aujourd'hui.
0: Quels sont les signes? Sur quoi vous vous appuyez peut-être? Est-ce que vous avez entendu des témoignages? Sur quoi vous vous appuyez pour penser que la famille est en détresse?
1: Oui, oui. Bon, on peut déjà faire le constat. Mmh. Le constat, dans la mesure où, au niveau des familles, et particulièrement des foyers, il y a beaucoup de divorces.
0: Oui,
1: il y a beaucoup de divorces
0: et
1: même les enfants même qui se livrent vraiment à la dépravation. Donc il était temps pour nous de pouvoir plancher sur ce thème-là mm-hmm. pour aider à l'épanouissement de ces foyers.
0: D'accord. Lorsque les parents qui sont invités prendront part à cette convention nationale, est-ce que vous allez les équiper pour qu'ils puissent bien fonder leur famille, pour éduquer leurs enfants? Qu'est-ce que vous allez leur transmettre durant ces 5 jours?
1: Voilà. Il faut dire que le thème, il est très évocateur. Mmh. Voilà, la famille en détresse. Mmh. Et il pourrait même dire que ce thème-là sera principalement traité par notre président national, le docteur Charles-Marie Condé.
0: Marie Condé.
1: Voilà, mmh. Mais au-delà du pasteur Charles-Marie Condé, mmh. il y a des sous-thèmes
0: voilà.
1: qui sont très importants.
0: Si, merci.
1: Voilà. Il y a l'éducation holistique de l'enfant. Il faut enseigner l'enfant à travers la parole de Dieu.
0: Ok.
1: Il y a aussi les stratégies d'évangélisation de la famille. Mmh. Et puis l'épanouissement de la famille monoparentale. Comment investir pour l'autonomie financière. Et puis le dernier sous-thème, mmh. c'est la restauration. C'est la restauration spirituelle. Et c'est un moment très important qui va, disons, ressourcer, en tout cas, les conventionnaires dans la présence de Dieu.
0: Voilà. Mmh. Le dernier sous-thème, la restauration.
1: Oui.
0: Spirituelle.
1: La restauration spirituelle de la famille.
0: Mmh.
1: Et ça, c'est tous les matins, de 6h30 à 8h30, mais qui sera dirigé par le docteur Jean-Marie Thiaco, mmh. un homme vraiment consacré à Dieu.
0: Oui, ouais. je crois, le docteur Jean-Marie Thiaco, président, ouais, pardon, pasteur principal du Temple La Victoire.
1: Je suis du Temple La Victoire.
0: Ah, d'accord. Ah, ça fait plaisir en tout cas de vous voir. On salue un ancien aussi, Bolou Vincent, qui
1: est un
0: animateur aussi de la radio. Oui. Alors, ancien JJ Laurent, pour ceux qui veulent participer à cette convention nationale, quelles sont les dispositions à prendre, le coût de la formation, comment se préparer.
1: Mais d'accord, pour la participation, mm-hmm. Pratiquement en ce qui concerne les couples,
0: oui.
1: La cotisation s'élève à 5000 francs,
0: mm-hmm.
1: mais ceux qui vont seuls, en single, c'est 3000 francs. Mais il faut préciser que, en ce qui concerne les fiancés, quand on est fiancé, mmh. on ne vit pas en couple.
0: Oui.
1: Donc ils vont séparément.
0: Okay.
1: Donc, ils doivent payer 3000 francs mmh. par personne.
0: D'accord. Et ça prend en compte quoi, les 5000 et 3000 francs? Est-ce que, pour ceux qui sont à Abidjan, est-ce que ça inclut le transport? Quand ils arrivent, on doit manger, c'est quand même 5 jours. Ou on prévoit de l'argent pour la nourriture, pour le transport, pour vous rejoindre du côté des Assemblées de Dieu d'Agboville-Centre?
1: En fait, les inscriptions principalement servent à l'élaboration du budget.
0: Okay.
1: Il y a des dépenses à engager
0: mm-hmm.
1: et aussi à la confection des badges. Voilà, donc les 5000 francs prennent encore la confection des badges et puis à la participation de la confession du budget.
0: Okay.
1: Mais le transport est pris en charge par le conventionnel lui-même,
0: voilà.
1: L'hébergement, etc., etc.
0: Ah, d'accord. Je pensais que tout le monde, on se retrouvait à l'église des Assemblées de Dieu d'Agboville-Centre. Et puis, les matins, on suivait le programme, non? On se retrouve c'est à Agboville, hein? Chacun peut, tu peux peut-être dormir dans une famille que tu connais peut-être du côté d'Agboville. Hein? Les 5 000 et 3 000 francs, c'est juste pour supporter voilà, le coût des charges de cette convention.
1: Il faut préciser que, en ce qui concerne l'hébergement,
0: mm-hmm.
1: nous avons effectué des missions à Agboville.
0: Voilà.
1: Et ces missions qui nous ont permis de répertorier pratiquement tous les réceptifs mmh. hôteliers.
0: Merci.
1: Au moment où je vous parle, il y a une équipe qui est déjà sur place pour finaliser, finaliser la recherche même des réceptifs hôteliers qui pourront permettre aux uns et aux autres
0: mmh.
1: de pouvoir se faire héberger.
0: Voilà.
1: Bon, maintenant, ceux qui n'auront pas l'occasion alors, d'avoir accès à ces réceptifs hôteliers, peuvent peut-être s'orienter vers des connaissances qu'ils ont sur place.
0: Mmh. Voilà,
1: ça pourrait amoindrir les coûts de participation.
0: D'accord. Alors, cette convention nationale de la MIFA, de l'Église des Assemblées de Dieu, se tiendra du 29 juillet au 2 août 2026 du côté d'Agboville, à l'Église des Assemblées de Dieu d'Agboville-Centre. Le thème retenu pour cette édition, sauvons la famille en détresse. On en parle avec l'ancien JJ Laurent. Parlez-nous, de l'importance de cette convention avant de lancer un appel.
1: Il faut dire que cette rencontre est très importante.
0: Mmh.
1: Et nous en sommes à la quatrième édition.
0: Okay.
1: La toute première a eu lieu, je crois, à Yamoussoukro, ensuite Boaké, Gagnoua, et cette fois-ci
0: à Agboville. Okay.
1: Et c'est un moment qui permet aux conventionnaires de se ressourcer dans la présence du Seigneur. C'est pourquoi ces thèmes-là sont très évocateurs. Et c'est l'occasion pour nous donc de pouvoir lancer un appel à tous les couples de pouvoir tout mettre en œuvre pour pouvoir être à cette rencontre très très très importante pour nous. Mmh. Voilà.
0: Aujourd'hui, ce que l'ancien l'a dit, hein, une maison épanouie, c'est une société qui est épanouie, c'est une église qui est épanouie. Un couple, on est triste d'apprendre qu'il y a des divorces au sein de nos communautés, c'est vraiment triste. Alors, on peut encore sauver la famille en détresse, c'est possible. Et pour toi qui as envie, cette envie-là de sauver ta famille, de sauver donc la société, de sauver l'Église. Parce que je crois, notre Seigneur Jésus-Christ, pardon, c'est l'apôtre Paul qui en parlait, à cause de vous, le nom, voilà, de notre Seigneur quelle expression je peux utiliser là, est salie dans le monde. Pourquoi? Parce que les actes que nous posons, voilà, il y a des personnes qui se disent non, un chrétien ne peut pas se comporter ainsi, une chrétienne ne peut pas se comporter ainsi. Alors il est important pour nous d'avoir une famille qui reflète Christ, d'avoir des enfants qui reflètent Christ. Et comment y parvenir? C'est en participant à ces différents programmes. Et l'Église des Assemblées de Dieu, à travers sa mission, MIFA, vous invite à sa 4e convention nationale. Et c'est du 29 juillet au 2 août 2026 à Agboville. On revient sur le coût de la formation ancien.
1: Ouais, c'est 5000 francs par couple et 3000 francs single. Et si vous me permettez,
0: bien sûr,
1: par rapport aux inscriptions, les conventions doivent s'inscrire au niveau de leur bureau locaux.
0: Okay.
1: Et puis ensuite, la liste est acheminée à la région. Bien, les régions qui transmettent maintenant au bureau national pour la confession des badges. Et c'est très important.
0: Vous savez que Fréquence Vie, ce n'est pas suivi que par les assemblées de Dieu. Hein. Si un autre frère veut prendre part à cette formation, il fait comment? C'est parce que lui n'est pas membre d'une église assemblée de Dieu.
1: Bon, là, ça, c'est une démarche de proximité qu'il faut entreprendre.
0: Voilà. D'accord, il y aura un numéro de téléphone
1: par ces contacts-là.
0: On peut nous appeler. D'accord, voilà. Donc on vous donne le numéro de téléphone à présent, hein, pour vous dire que ce n'est pas strictement réservé, voilà, aux fidèles de l'Église et des Assemblées de Dieu. Non, c'est ouvert à tout le monde. Il faut juste appeler pour avoir plus d'informations. On donne les contacts.
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0: Merci à l'ancien JJ Laurent, merci d'être passé nous voir et à très bientôt.
1: C'est moi qui vous remercie. Que Dieu vous bénisse.
0: Je l'avais gardé pour vous, les amis, ce titre pour mes parents de Biancouman, de Zouanounien. Voilà, de Zouanounien, je ne vous ai pas oublié. Hein. De Zouanounien, je ne vous ai pas oublié. Voici un titre en langue d'Anit. Bon, Yakuba. Il est 14h07 sur les antennes de la radio Fréquence Vie. On passe un excellent moment en votre compagnie. À 17h, vous avez rendez-vous avec Ikyonyawa Joseph.

À force de dire à certaines personnes quand elles s'expriment dans leur langue, ah mon frère, il n'est pas encore 18h. Il y en a qui ont commencé à ne même plus vouloir parler leur langue maternelle. Arrêtons, hein, les amis. On peut s'exprimer dans sa langue à n'importe quelle heure de la journée. Nous remercions Emi Tiapo Prod pour Maman Niam Niam, qui est un festival de louanges international qui se veut 100% ethnie. Voilà, 100%, que ce soit les différentes ethnies de la Côte d'Ivoire. On a eu des amis qui sont venus du Burkina Faso, du Bénin, pour dire on peut louer le Seigneur dans sa langue. On vous offre à l'instant un titre pour Mes Parents d'Anit. Et bonsoir à tous ceux qui nous écoutent du côté de l'ouest de la Côte d'Ivoire. Il est 14h12. On a encore un autre titre à vous proposer. Je l'avais déjà annoncé là. Il s'agit d'une chorale. Et elle chante spécialement en Aladjan. Bon, quelqu'un se dit, attends, Aladjan, c'est où ça? Je te donnerai peut-être... je vais te donner l'information tout à l'heure, mais on écoute d'abord ce titre en Aladjan et on se reparle juste après.

Et nous retrouvons les Aladians dans le sud de la Côte d'Ivoire, entre la mer et la lagune Ébrié, de la région de Jacqueville et de Petit Bassam.

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1: On se retrouve au Salon des Amis entre 13h et 15h sur les antennes de la radio Fréquence Vie, 14h20. Et nous sommes là depuis 13h, Tao Daniel et Etienne Nian. Vous avez rendez-vous à 17h avec Ikunyawa Joseph pour Philadelphia, la cité de l'amour fraternel. Et ce soir, de 21h à 1h du matin, une nuit sans ennui. Je serai là au cours des 60 premières minutes de cette émission et juste après moi, à 22h15, vous aurez la rediffusion de l'enseignement à l'école du Seigneur dispensé par le révérend Blaise Lameller et nous parlons de la doctrine orthodoxe qui n'est plus trop enseignée dans nos églises. Et à 22h30, Matthieu 6, 33, en compagnie du pasteur Etienne Nian.

Avant de nous diriger dans le nord de la Côte d'Ivoire, nous partons à Abidjan. J'ai envie de donner peut-être un village là. Lazare Couton, Lazare, peut-être trouve-moi un village ébrié. Bon, vous avez le bonsoir de Lazare Couton. Abidjan, Abidjan, ils ont une façon de prononcer là. Abidjan ou Adjamin. Hein? Voici un titre pour les Adjans. Et on a Armandine Becquet qui sera en concert dans le mois d'août. On va la recevoir certainement dans le mois de juillet, donc à partir sûrement de la semaine prochaine ou les semaines d'après. Et on parlera avec elle de son concert au Palais de la Culture dans le mois d'août. Avant de la recevoir dans ce studio, je l'ai dit, hein, ce sera dans le mois de juillet, on vous offre la chorale Shekinah El.

La chorale Shekinah sur les antennes de la radio Fréquenzille. Chizi Chankunon, le titre que nous vous proposions à l'instant sur les ondes de la vie. Et nous quittons Abidjan, nous quittons les villages ébriés ou encore les villages Atian, direction au centre-ouest de la Côte d'Ivoire, d'Aloa, Gagnoa, Issia, retrouver un peuple riche en culture orale, parlant de musique, etc. On vous offre. Ikenyora Joseph, l'un des BT de la radio Fréquence Vie, viendra certainement nous donner la traduction. Mais c'est du lourd BT. Bon, ils ont un autre style ou un autre genre musical, mais on veut vous offrir ce titre-là. Il est signé Papa Zito, Ibozei. Après, on ira dans le nord. On ira au Djéné Korogo avec Ami Béni tout à l'heure, juste après Papa Zito.

Les auditeurs du centre-ouest de la Côte d'Ivoire, on a retrouvé les amis originaires de d'Aloa, Gagnoa, encore Gozo, Isia. C'était pour vous, Papa Zito Ibozé. Nous avons Ami Béni, il est 14h32 minutes sur Fréquence Vie. On a Ami Béni, j'hésite encore, hein, Chief, entre Iten Ansena et Abifé. Je ne sais pas lequel des cantiques proposés à nos amis sur les ondes de la radio de la vie. Qu'est-ce qu'on pioche ? Iten Ansena ou encore Abifé ? Bon, fais ton choix.

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Et nous avons enchaîné deux titres pour nos parents nordistes. Ami béni, on vous a offert Iten Ensena, ensuite Abifé. On va refermer cette belle émission, les portes du Salon des Amis, avec la communauté togolaise. On va... Chief, essaie de nous retrouver Luc Dario et Elike Abloga. Oh, j'aime son nom, Elike Abloga. On va penser à la communauté togolaise. Il est 14h43. La suite sur Fréquence Vie à 17h. Vous avez rendez-vous avec Ike Onyawa Joseph dans Philadelphia. Je reviens ce soir de 21h à 1h du matin pour une nuit sans ennui. De 21h à 22h, vous serez avec moi et à partir de 22h15, la rediffusion de l'émission L'enseignement pardon à l'école du Seigneur est de 22h30 à 1h du matin. Le pasteur Étienne Nian vous donne rendez-vous dans Matthieu 6, 33. À présent, on vous offre Luc Dario. Ensuite, vous aurez Elike Abloga. N'oubliez pas, vous êtes sur la voie qui vous rappelle ce message. Dieu t'aime tellement. Dieu vous aime. 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
1: Oh là là! Ça, c'est nos amis de Authentic Group. Ça fait pratiquement 7 ans. Vous avez remarqué, hein, j'ai noté ici, ils ont commencé à chanter en gouro. Après, ils sont allés chez les abeilles, à Kie, et Brié, Lobby, Tangbabore, Bété, Baoulé, Adjoukrou, Lofeng, Keko, Kemeti. Tout ce que tu as fait pour moi, merci. En Avikam, en Dida, en Koumen, en Dan, en Agni. Et puis, ils ont terminé en Guéré. C'est extraordinaire. Évangéliste Nabi, bonjour.
2: Oui, bonjour de l'Omas.
1: Oui, Évangéliste Nabi est là. Hein. Je rappelle que nous sommes avec vous dans le cadre de Jésus en musique et nous parlons de la louange, la célébration de l'Éternel dans nos langues. Et vous avez remarqué hein, qu'ils ont chanté dans toutes les langues. Alors, Évangéliste Nabi, on va commencer par ce qu'on s'est dit en antenne. C'est tellement bien fait qu'il n'était pas obligé de traduire en français.
2: Oui, absolument. Moi, je suis gourou. Bon, j'ai failli dire, je suis coinin, parce que gourou, c'est...
1: Comment on fait ça?
2: Le coinin, le
1: coinin.
2: Donc, c'est le coin. Autrement dit, les détenteurs de la connaissance.
1: Ah, mais c'est curieux ce que tu me dis.
2: Ah oui.
1: Parce que j'ai fait des recherches, j'ai trouvé des coinins vers San Pedro.
2: Non, mais c'est, le coinin, c'est-à-dire que dans notre langue, quand on te parle de coinin, on dit « di coinin », c'est-à-dire que celui qui maîtrise... Celui qui a les secrets de la connaissance.
1: Mm-hmm.
2: C'est ce que nous sommes.
1: Mm-hmm.
2: N'est-ce pas?
1: Ok.
2: Voilà. Donc,
1: ce n'est pas gourou.
2: Oui, non, ce n'est pas gourou.
1: C'est francisé, ça.
2: Même pas francisé. C'est un nom qui a été accordé comme ça par le peuple.
1: C'est pas le colon?
2: Il y a le colon. L'histoire dit qu'il y a aussi nos parents Yakuba qui disent colo, qui a été aussi appelé gourou, ainsi de suite.
1: Ah, d'accord.
2: Mais à l'origine, nous. La preuve, c'est que quand on veut désigner le citron, on dit coinin do wo. Ça veut dire do wo, c'est le citron. Le coinin, maintenant, c'est lui, le citron gouro. Voilà, donc c'est le nom originel.
1: Ok.
2: Voilà, donc je reste attaché à tout ce qui est langue. Là, par exemple, oui, effectivement, ils auraient pu chanter dans
1: la langue bien fait.
2: Sans interpréter. Mais je veux dire, comme moi, je viens de ce groupe ethnique coinin qu'on appelle malheureusement gourou, c'est l'une des ethnies qui n'a pas donné de nom à Dieu, au Créateur.
1: Ok.
2: Voilà. Vous pouvez entendre par exemple le bété qui dirait par exemple pour désigner le Créateur.
1: On dit lago, non?
2: Ato lago.
1: Ato lago. Oui. Ou lago tapé.
2: Oui, lago tapé, ainsi de suite. Ça, c'est comme on le dit là, il y a des petits noms, il y a des noms de caresses aussi qu'on donne. Le Senouva va te dire
1: Kolocholo,
2: Nyamien de l'autre côté,
1: Anangama,
2: chez le Odukru, on dira Nyam,
1: ouais,
2: ainsi de suite.
1: Ouais,
2: mais
1: ouais.
2: Le gourou est le seul peuple qui appelle Dieu la corde. Quand on dit balai, c'est une corde.
1: Balai,
2: c'est une corde. C'est une corde parce que c'est biblique. Dans le livre de Josué 23, verset 8, il dit « Attachez-vous à l'Éternel, votre Dieu.
1: »
2: Donc c'est un peuple qui, à l'origine, est un peuple qui est resté attaché à Dieu. Mais malheureusement, il y a eu beaucoup de choses et ce peuple-là s'est détourné de Dieu. C'est pourquoi, en tout cas, le peuple coinin, le peuple gourou, c'est un peuple qui aime bien être dans cette relation avec Dieu. C'est pourquoi quand quelqu'un chante dans la langue, ça touche facilement. Donc je vais encourager les uns et les autres
1: à
2: chanter dans la langue. Et puis bon, les auditeurs ne pourront que mieux supporter quoi.
1: Non, mais je veux dire, quand on a écouté ce chant-là, on a vu que je ne vais pas parler musique, mais je vois déjà que en écoutant les textes, le chant dans nos différentes langues, c'est agréable quoi. Gourou, Lobi, Akie, Koumen, c'est beau.
2: Ah oui, non,
1: il y a une beauté qui dit pas son nom quoi.
2: Absolument, c'est vraiment beau. Comme j'aime à le dire, quand quelqu'un chante, c'est qu'il a un message. Et le message, il faut le transmettre. Donc, nous sommes tous appelés à faire l'œuvre d'évangéliste. Donc, un chante, il est d'abord évangéliste. Ça veut dire qu'il a un message à transmettre. Et le message qu'il transmet, s'il le transmet dans la langue maternelle, ça va être plus efficace. Parce que le message qu'il est en train de transmettre, c'est une vérité. Et si cette vérité-là n'est pas bien comprise, elle n'aura pas le pouvoir de transformer les personnes qui
1: Je suis d'accord.
2: Or, nous faisons l'œuvre d'évangélistes en vue de transformer les vies des gens. Donc, une vérité qui est bien comprise pénètre le cœur. Donc, quand on parle, quand on chante dans la langue, c'est qu'on a affaire au cœur. On veut vraiment que les gens soient transformés. Mais si vous chantez en anglais à des personnes qui n'ont jamais été à l'école française ou anglaise, bon, ça va être un problème. Ça veut dire que le message que vous véhiculez ne pourra pas être perçu. Les cœurs ne pourraient pas être touchés pour conduire à la transformation.
1: Alors moi, ce que je ne comprends pas chez nos frères, bon, c'est vrai, africains en général, mais je parle de ce que moi je côtoie, ce que moi je sais. Nous, les Ivoiriens, là, je ne sais pas, peut-être qu'on a trop été francisés, on a trop été occidentalisés. Ça fait que, même dans nos groupes musicaux, quand on va pour former les jeunes gens, là, on bute devant ce complexe-là, qui est que, je ne sais pas c'est quelle formation les ont reçu, même quelle éducation, mais quand quelqu'un commence à chanter africain, on est assis, on le regarde. Mais quand on commence maintenant à faire des vibratos, des tremolos, on commence à jouer les Mozart, les Beethoven, on commence à jouer les blancs, on pense que c'est ça, bien adorer Dieu. Mais ce n'est pas vrai. Ce n'est pas vrai. Je ne sais pas quel enseignement on a reçu, mais même ici à la radio, quand on reçoit les jeunes gens pour la formation dans le métier, et quand on leur demande, par exemple, de faire une lecture pour avoir le niveau de leur voix, de leur timbre vocal, et tous, ils font du chocobi. C'est comme si quand on fait blanc, là, c'est ça qui est bon, quoi. Je ne sais pas c'est dû à quoi.
2: Bon,
1: est-ce que c'est parce qu'on a été trop... On est trop resté à Bigan ici? Ou bien c'est parce que c'est un complexe? Je ne sais pas c'est dû à quoi.
2: Bon, il y en a qui sont nés à Bigan. Il y en a d'autres qui sont nés dans leur village. Mais toujours est-il que on doit avoir une identité propre à soi.
1: Absolument.
2: Maintenant, si...
1: C'est pas mauvais d'apprendre des autres, mais il faut garder ce qu'on est.
2: Oui, mais on est d'abord quelque chose avant d'être avec les autres.
1: Je suis d'accord avec toi.
2: C'est-à-dire que si vous voyez les sociologues, ils vont vous définir, par exemple, les relations humaines comme un marché. C'est-à-dire que c'est les échanges. Un boulot qui rencontre un abbé, bon, il y a quelque chose que les gens échangent là.
1: Absolument.
2: Donc c'est d'abord, il est d'abord celui qu'il est avant d'être avec les autres. Autrement dit, on sera perdu. Donc quand on parle de langue, on parle d'identité, on parle de culture, on parle d'émotion. Donc si vous avez envie de transmettre un message à quelqu'un, vous devez tenir compte de tout cela. Mais si vous-même, vous ne savez pas qui vous êtes, et puis vous voulez, utiliser une langue d'emprunt, mais la langue, c'est la culture. La langue, c'est la culture.
1: Je suis d'accord.
2: Voilà, donc la sociolinguistique, c'est cette discipline qui tient compte de la société, de l'utilisation d'une langue dans la société. Donc si vous ne savez pas d'où est-ce que vous venez, ben, il va y avoir un problème. Voilà, donc je pense qu'il faut être authentique.
1: Oui.
2: Authentique, ça ne sert à rien de vouloir parler comme les autres, alors que vous pouvez parler comme vous parlez. Amener les autres plutôt à parler comme vous.
1: Oui, oui.
2: Parce que la langue, c'est l'identité. C'est la langue qui détermine une personne.
1: Je suis d'accord.
2: Je pense qu'il y a aussi un complexe.
1: Voilà. Malheureusement.
2: Oui, il y a un complexe. Est-ce qu'il y a une raison d'être complexé?
1: Nous parlons de nos langues. Et ça, c'est à la demande de notre invité, l'évangéliste Nebi, qui produit une émission qui passe sur les ondes de la radio Fréquence Vie. Parlons nos langues. C'est très très important de faire l'œuvre de Dieu, d'utiliser nos langues pour véhiculer des messages. C'est beaucoup plus authentique. C'est pourquoi, à dessein, pour le début de cette émission du monde, pour ceux qui nous ont pris en marche depuis le début, on a commencé par Authentic Group. C'est comme ça le groupe s'appelle. Ils ont été très authentiques en chantant, disant merci à Dieu dans toutes les langues de Côte d'Ivoire. On va poursuivre pour dire que quand on est dans l'assemblée, et qu'on doit conduire les chants, on doit conduire la louange, il faut tenir compte de toutes les sensibilités. Ça, je m'évertue tous les jours à dire ça aux jeunes gens. On ne peut pas venir au culte et puis on fait tout en français. Je ne suis pas d'accord avec ça. Il faut tenir compte de toutes les couches. Il faut tenir compte de toutes... Il y a les mamans, il y a les pépés, il y a les mémés qui sont là. Et puis il y a des jeunes gens. Mais quand on fait comme si on est aux États-Unis d'Amérique, on se comporte comme si on est en France, on est je ne sais pas où. Ce n'est pas mauvais. Mais le culte, là, c'est tout le monde qui est là. Hein? Apocalypse a dit, les gens de toutes les tribus, de toutes les langues, de toutes les nations qui célèbrent le Seigneur. Donc c'est partout. Le dimanche, c'est quand on fait le culte là. C'est toute la terre entière qui est en train de célébrer le Seigneur. Ce n'est pas dans notre petit carcan, je dis, du quartier, de la région, de, je ne sais pas. C'est, il faut tenir compte de tout ça. Parce que tout le monde vient à l'église. Il y a toutes les nationalités. Il y a toutes les langues. Il y a toutes les cultures. Il y a toutes les éducations qui se retrouvent là. Donc quand on est en train de conduire les chants, dans la préparation du culte même, il faut en tenir compte. Regardez ce que je vais vous proposer maintenant. Hein? Lui, c'est un Américain. Mais il a vu qu'il y a quelque chose dans la langue Igbo. Il y a quelque chose dans la langue, dans nos langues en Afrique. Et il a tellement bien chanté avec Prince Edouard. On écoute Prince Edouard et Don.

0: Voilà que quelqu'un d'ailleurs vient nous montrer, pourquoi il dit ailleurs, monsieur Blatty, quelqu'un d'un autre continent, parce que les États-Unis, c'est très loin d'ici, vient nous montrer que nos langues-là, c'est intéressant de chanter.
1: Oui, mais c'est ce que je disais d'entrée de jeu. Les langues maternelles jouent un rôle fondamental dans la transmission du message du salut. Mmh. Ça veut dire que quand vous chantez, qui vous a dit de faire quoi ?
0: Monsieur.
1: Si c'est le Seigneur qui vous a confié une mission, s'il y a un message qu'il vous a confié, vous avez le devoir de transmettre ce message. Maintenant, les moyens de le faire, il y en a qui sont des chantres, il y en a qui sont des évangélistes, il y en a qui sont des pasteurs, les ministères. Et donc, l'objectif, c'est que le message soit compris. C'est-à-dire, qu'est-ce que Jésus ? Qui est Jésus ? Qu'est-ce qu'il est venu accomplir ? Vous pouvez le chanter, mais c'est cette vérité que vous voulez transmettre dans l'objectif de transformer les gens. Maintenant, si vous utilisez une langue et puis vous voulez juste vous faire entendre par ce que vous chantez, mais vous ne voulez pas vous faire comprendre pour une transformation, bon, là, ça dépend de l'objectif que vous voulez atteindre. Sinon, quelqu'un qui sait que le Seigneur l'a appelé et qu'il doit utiliser, par exemple, la chanson pour faire l'œuvre de Dieu, il doit comprendre que ce qu'il chante doit être pris comme un véhicule de transformation intérieure. Mais si c'est juste pour faire du bruit, ou bien chanter pour chanter, bon, je n'apprécie pas beaucoup cela. Donc c'est d'abord, comme toi-même tu aimes le dire, il y a ceux qui sont des chantres, il y a des chanteurs,
0: il y a des chansonniers,
1: il y a des chansonniers,
0: il y a des artistes,
1: il y a des artistes,
0: il y a des musiciens,
1: les musiciens,
0: et puis il y a des chants de l'Éternel.
1: Il y a des chants de l'Éternel. Donc qui êtes-vous? Là aussi c'est une affaire d'identité.
0: Je suis d'accord.
1: La langue maternelle parle d'identité. Maintenant vous, si vous savez que c'est Dieu qui vous a fait naître, Gouro, Odjoukrou, ou bien je ne sais quoi, Baoulé, ou encore Agni, ou je ne sais quelle ethnie, mais vous devez savoir que vous avez une mission à accomplir d'abord dans votre Jérusalem.
0: Regardez celui que nous vous proposons maintenant, Yao. C'est toi qui m'as fait découvrir ce monsieur, hein, Ezekiel Ezechi. Aka, Akaya, Aka, Diova, et même. Mais ce chant qui passe par exemple actuellement, mais c'est extraordinaire.
1: Mais oui, oui,
0: C'est bien rendu.
1: C'est tellement bien rendu que même si vous ne comprenez pas.
0: Ou quelque chose se passe.
1: La langue. Mais vous savez que derrière cette langue se trouve l'Esprit de Dieu.
0: Oui.
1: Et donc vous savez que vous êtes mis en contact, en connexion directe avec l'Esprit de Dieu.
0: Oui.
1: Et vous savez que si vous placez une prière là, une requête là, forcément le Seigneur vous répondra.
0: On écoute un bout, Yao. Regardez comment c'est bien chanté.

0: Évangéliste, pendant que le morceau passe en fond sonore, moi, ce que je comprends, je vois dans ça, tu vois que toi, tu es ivoirien, c'est un Nigérien. Mm-hmm. Mais quand tu écoutes, ça te transporte.
1: Ah oui, ça me transporte.
0: Je voudrais qu'on en parle. Il y a quelque chose là, dans nos langues, peut-être que c'est un mystère, peut-être que c'est quand on va se retrouver en face du Seigneur qui va nous expliquer, mais il y a un petit quelque chose. J'ai pris mon temps pour essayer de parcourir nos langues. Quand j'écoute, par exemple, les Congolais, quand les gens chantent en Lingala, quand j'écoute même le Moré, quand c'est chanté, mm-hmm. quand j'écoute, vous prenez l'île Goyulu, hein, en Guru, vous prenez Ekonde Fontali, mm-hmm. vous prenez Emi Tiapo, vous prenez Sylvain Anani, vous voyez, je parcours les régions. Mais il y a quelque chose, hein, peut-être, je n'ai pas encore trouvé. Même les grands psychologues, les grands ethnos psychologues n'ont pas encore. Il y a une certaine musicalité dans nos langues. Hein.
1: Oui, bien sûr. Dieu lui-même, mm-hmm. il valorise la compréhension directe. Ça veut dire quoi? Ça veut dire que Dieu accorde déjà de la valeur à nos langues. Mm-hmm. Et il veut que ce que vous véhiculez comme message soit saisi, soit compris. Mm-hmm. C'est pour cela que même dans la Bible, lors de la Pentecôte, mmh. chacun entendait oui. le message
0: oui, dans sa langue.
1: Dans sa propre langue.
0: Ça, c'est fort, ça.
1: Ça, c'est vraiment important. Mmh. Donc, ça veut dire que l'exemple que tu as pris tout à l'heure concernant le chantre nigérian, mmh. moi, je ne suis pas musicien, mmh. mais j'ai cette sensibilité. Mmh. J'ai l'oreille musicale, mmh. hein, sans être musicien. Mmh. Mais je comprends quand il chante « Aka, Akaya ». Ça dit, je sens que il est en train d'élever, Dieu. Il demande d'élever le Créateur.
0: C'est très fort.
1: Voilà. Donc déjà ça c'est un langage spirituel.
0: Et puis ce qui est merveilleux chez les Africains, je veux qu'on en parle, puisqu'on parle musique, c'est que les Africains que nous sommes, on a cette faculté, on a ce don. Cette prédisposition naturelle, je ne sais pas, mais c'est divin, quoi.
1: Mais oui, c'est ce que je dis toujours. Je dis que la langue maternelle, c'est la langue des émotions. Mm-hmm. Et vous voyez, c'est la langue des émotions. C'est la langue de notre enfance. Mm-hmm. C'est la langue de notre identité. Mm-hmm. Vous voyez, pourquoi est-ce que dans nos cultures, il mm-hmm. y a des personnes qu'on arrive à aller louer pour venir pleurer.
0: Ah oui, les pleureuses.
1: Les pleureuses. Il y a des gens aussi qu'on loue pour venir chanter.
0: Oui.
1: Hein? Oui. Il y a des gens qu'on loue pour venir exprimer, c'est-à-dire venir être les porte-parole.
0: Les porte-parole, c'est pas de l'amusement, hein?
1: Non.
0: C'est spirituel.
1: Donc, ça fait entrer en ligne de compte mmh. les émotions.
0: Oui, oui.
1: Donc, du coup, notre enfance même vécue, mmh. donc, mmh. Ça touche des zones de notre être que les langues qu'on a apprises ailleurs mm-hmm. ne peuvent pas forcément atteindre.
0: Je suis d'accord.
1: Parce que quand quelqu'un, une fois on était à Djibéroua mm-hmm. et je vous dis que il y a quelqu'un qui chantait, c'était un chanteur chrétien, mais il vit encore en campagne, mais je vous dis que quand il chantait, il parlait de la grandeur de Dieu sans comprendre le bété, mais on sentait qu'il y a quelque chose de fort qui mmh. sortait de là. Mmh. Et c'est quand les gens nous ont expliqué qu'on a compris. Mmh. Je me suis retrouvé aussi à aller chez les guérés. Là, il y avait un vieil homme qui avait donné sa vie au Seigneur Jésus mmh. dans son temps, qui avait 90 ans. Mmh. Et il disait, ça avait été aussi un éclaireur, mmh. c'est-à-dire dans les danseurs de masques et autres, mmh. il était éclaireur. Donc c'était un grand sorcier mmh. qui a compris que Jésus est la solution. Mmh. Donc, quand il chantait, il glorifiait ce Dieu-là pour dire que, quelle que soit l'opposition de ceux avec qui il était hier, mmh. lui, il a compris que Jésus est grand. Et il le disait vraiment en langue, mmh. ouais, mmh. il le disait très bien.
0: Nous, c'était fort.
1: C'était fort, mmh. c'était fort. Donc, c'est avec tout ce qu'il y a comme
0: émotion.
1: Vécu, machin, tout ça, c'est très important. Mmh. Il ne faut pas venir chanter dans une langue mmh. Qu'on comprend à peine, mmh. n'est-ce pas?
0: Souvent, on ne comprend même pas.
1: Voilà, souvent, on ne comprend pas.
0: Oui.
1: Et puis, on chante. Donc, l'émotion,
0: on vit pas.
1: Dedans, on ne vit pas. Le Saint-Esprit ne nous utilise pas pour transmettre quelque chose de mmh. fort. Mmh. Hein, vous voyez, parfois, vous pouvez être en train de prêcher en tant qu'évangéliste mmh. et vous, vous faites des gestes, n'est-ce pas? Puisque c'est tout votre corps qui est mis en action, c'est-à-dire la gestuelle, ça fait que quelqu'un qui est paralysé, lorsque vous faites le mouvement de déplacer la jambe, lui aussi il déplace et puis bon, ça va. Donc veut dire que vous êtes en interaction.
0: Je suis d'accord.
1: Voilà. Donc si la personne n'a pas compris ce que vous êtes en train de dire, elle ne pourra pas réagir.
0: Je suis d'accord.
1: C'est l'action de l'homme qui provoque la réaction des
0: gens. Je suis d'accord. Je suis d'accord.
1: Ça, c'est vraiment important pour que ceux qui sont des chantres chrétiens tiennent compte de tout cela pour pouvoir chanter et puis nous proposer des choses qui viennent de leur trip, c'est-à-dire de leur identité réelle.
0: Les choses qui viennent de leur trip, hein, vous avez dit. Auditeurs, hein, en tout cas, vous faites bien de vous connecter sur les ondes de la radio de la vie. Vous êtes avec nous à Jésus en musique et nous sommes en train de parler de la louange. Il faut nous encourageons, parce qu'on est aussi impliqués, nous encourageons à exprimer notre amour pour le Seigneur, notre reconnaissance à l'Éternel dans nos langues. Il faut qu'on en tienne compte. Il faut qu'on en tienne compte. Voilà. On n'est pas en train de dire de ne pas parler français. Ce n'est pas ce qu'on dit, mais on dit qu'il faut intégrer cela. C'est très, très, très important. Et donc, si ce que nous sommes en train de dire avec l'évangéliste Nedebi, qui anime une émission ici à la radio intitulée « Parlons nos langues », si ça vous intéresse ce que nous sommes en train de faire, ce que nous sommes en train de dire, ce n'est pas compliqué. Si ça vous intéresse, appelez-nous. Je vais regarder, par exemple, ce que Yahweh Moné vous propose. Il s'appelle Danjo le Danite. C'est l'année dernière seulement qu'il a commencé par faire la promotion. Mais j'avoue, moi je l'avais découvert dans une petite église quelque part, mais je l'avais complètement oublié. C'est lui qui me rappelait cela. Et ce jour-là, il a joué à la percussion, mais c'était extraordinaire. C'est aussi ça l'Afrique, le djembé. On écoute Danjo le Danite.

0: Ah oui, ah oui. Vous voyez l'usage. La griotique qu'il utilise et puis le son de tambour de sel, ce qu'on appelle chez les Sénégalais le mbalak. Voilà, le tambour de sel, vous voyez comment c'est sec. Et puis chez le Yoruba, c'est un peu plus aigu. Vous voyez, ça c'est des valeurs, c'est des instruments que Dieu nous a donnés. Le balafon au nord de la Côte d'Ivoire, l'usage de la calebasse, l'usage de la kora, du longa. Voilà, chez les Baoulés, le tambour de sel, longa, le seka-seka, le pendré, l'aoko, le hoché sonai, le yabara. Tout ça avec vraiment le son que cela produit. Voilà, la flûte du berger. Voilà, hein, chez le peuple mandingue, il y a aussi, sans oublier, je veux dire que même le pilon, on peut utiliser la bouteille, la calebasse qui peut produire des sons. Tous, c'est des instruments que Dieu nous a donnés et que nous, en tant qu'Africains, on utilise, je ne dis pas on utilisait parce qu'on continue d'utiliser ces instruments-là. Bon, donc, quand on dit traditionnel, je ne suis pas d'accord avec ça. Qu'on dise instrument africain. Parce que ce n'est pas quand c'est pour nous que c'est traditionnel et puis pour eux c'est moderne. Qu'est-ce qui est moderne? Qu'est-ce qui est traditionnel? La preuve même, et ces instruments qu'on utilise, les guitares électriques et tout ça, tout a été calqué sur nos instruments, nous, africains. Ça veut dire qu'en réalité, on n'a pas utilisé de complexe. La preuve, quand quelqu'un va dans un village et qu'il gagne des armes, son premier qu'il va faire là, il fait avec quoi? Est-ce qu'il a le temps d'aller chercher un courant pour brancher? Non, c'est avec ce qu'on a à notre portée, hein, le tam-tam, le djembe, hein, c'est ça, non? Le laoko, voilà.
1: Oui, non, mais effectivement, j'insiste là-dessus pour dire que le plus important, c'est de se faire comprendre.
0: Voilà.
1: Le message.
0: Le message. Ah, tu insistes là-dessus, hein?
1: Voilà, non, en tant qu'évangéliste, je dis que d'abord, la première œuvre que chacun de nous, si vous êtes aujourd'hui pasteur ou apôtre ou prophète ou encore docteur de la parole, vous êtes d'abord évangéliste. Donc il y a un message qui a été confié que nous devons maintenant diffuser, retransmettre. Donc on doit trouver les moyens. Si, comment est-ce que vous pouvez traduire par exemple en gourou, ou ben, je prends le cas de Lomas, si on dit je dis en français, il faut avoir le cœur blanc comme neige. Si je demande à quiconque de le traduire dans sa langue, il va avoir un problème. Oui. Parce que la neige ne fait pas partie de nos réalités.
0: Je suis d'accord.
1: Donc ça veut dire que chaque peuple a ses images.
0: Je suis d'accord.
1: A ses proverbes.
0: A ses symboles.
1: A ses symboles.
0: Je suis d'accord.
1: La langue maternelle peut permettre, lorsqu'elle est utilisée à travers un chant, de traduire des vérités bibliques avec des références locales.
0: Oui.
1: Donc on dira par exemple, quelqu'un qui veut parler de neige, comme il n'y a pas de neige chez nous, parlera du coton blanc.
0: Très bien.
1: Voilà.
0: Ah, ça c'est fort.
1: Donc si
0: très belle image.
1: Voilà, si vous chantez et que vous dites oui, ton cœur doit être blanc comme le coton, mais tout le monde
0: on comprend très vite. Mais quand tu dis neige,
1: mais oui, blanche comme neige. Mais il sait même pas ce que c'est que la neige.
0: Ouais, je suis d'accord.
1: Ça veut dire que le message ne peut pas passer.
0: Ça c'est très bien dit. C'est très bien dit.
1: Malentendus.
0: Ouais. Les quiproquos.
1: Voilà, les quiproquos culturels.
0: Ouais.
1: Il faut rendre le message incarné dans la réalité quotidienne. Quand vous utilisez des thèmes comme, bon, on dit, bon, celui qui a la foi comme un grain de sénévé. Mais le grain de sénévé, là, est-ce que nous, on connaît ça ici?
0: Non, ça c'est trop juif, ça.
1: Mais un grain de
0: sel ou bien de
1: non, de sorgho, de mil,
0: voilà.
1: Ou même de maïs.
0: Voilà. Il voit la petitesse.
1: Justement, donc quand vous chantez et que vous dites à quelqu'un, Dieu demande, par exemple, que tu aies la foi comme un grain de maïs.
0: Ça finit, il a compris.
1: C'est tout petit, mais on sait que le maïs, c'est un grain de maïs qui donne plusieurs épis de maïs.
0: Absolument.
1: Dans le processus, n'est-ce pas, qui est dirigé par le Seigneur lui-même. Donc, je veux dire que c'est ce que les gens doivent se dire. Lorsque vous chantez, bon, je n'ai pas la prétention, je ne suis pas chanteur, je ne suis pas chanteur, je ne suis pas musicien. Mais j'aime ce qui est bien fait.
0: C'est normal.
1: Voilà. Quand moi j'écoute quelqu'un qui chante dans sa langue, je sens que là, il y a quelque chose de spécial qui est à l'œuvre. Parce que quand quelqu'un vous entend chanter, et vous avez fait une œuvre musicale, et à travers la radio ou à la télévision, la personne dit, mais c'est comme si Dieu me parlait directement. Parce que là, ce qu'il dit, ah, j'entends. C'est pour cela que, par exemple, aujourd'hui, les films sont traduits dans les langues locales pour toucher pour la population cible.
0: Tu vas dans une localité, dans une région, Il faut en tenir compte.
1: Oui.
0: Ah oui, tu me disais la dernière fois, je veux qu'on en parle, que les premiers missionnaires qui sont arrivés en Afrique, ils ont réussi parce qu'ils ont compris qu'il fallait d'abord avoir au moins, même si ce n'est pas à 100%, mais au moins parler, c'est-à-dire avoir le béaba de nos langues. Tu vas dans une région quand même, il faut pouvoir dire bonjour. Pouvoir dire comment ça va.
1: Absolument. Je pars même de l'exemple de ma mère qui est aujourd'hui... en tout cas auprès du Seigneur, qui a dit que les Américains qui lui ont prêché l'évangile à l'époque, ils sont venus, ils sont Américains, mais c'est des gens qui ont commencé à parler gourou. Donc ils ont pris en compte la sociolinguistique, la psycholinguistique. Donc tous ces aspects sont rentrés en ligne de compte pour que le message puisse passer. Ils avaient le message du salut, mais comment le traduire, comment le transmettre? Il fallait trouver les stratégies pour pouvoir transmettre le message. Donc, ils ont appris la langue gourou. Et donc, ça faisait que quand ma mère voyait des blancs lui parler gourou, elle était réceptive. Ça veut dire déjà que, pour elle, dans son esprit, c'est que sa langue est une langue qui a de l'importance puisqu'elle est parlée par des blancs.
0: C'est fort.
1: Voilà. Donc, alors, mais donc, pourquoi est-ce qu'on doit, aujourd'hui, on doit avoir un complexe? On ne doit pas avoir de complexe. Bon, malheureusement, il faut quand même qu'on enseigne toutes ces choses. L'Église est très riche. Il y a des professeurs de sociologie, de psychologie, de linguistique et autres. Tout cela, il faut les approcher lorsque nous sommes en train de faire les choses pour qu'eux aussi nous donnent leur point de vue. Parce que des gens sont allés étudier, c'est pour la gloire de Dieu. Voilà, c'est pour la gloire de Dieu. Mais si on ne les associe pas, voilà, ça pose aussi un problème. C'est comme s'ils sont un peu inutiles dans l'œuvre du Seigneur.
0: Parlons nos langues. Parlons nos langues. Louons le Seigneur avec nos langues. Louons le Seigneur avec ce que nous sommes, ce que nous avons, nos valeurs, notre identité. Il n'y a pas de complexe. C'est tout ça l'Église, c'est tout ça le Seigneur. Heureusement que le Seigneur, il est bon, il est pour tous les peuples, il est pour toutes les tribus, il est pour toutes les langues. On va donc écouter, un chant de l'Éternel qui me plaît beaucoup parce que il a su faire usage. Et moi, j'aime ce peuple-là. Il a su faire usage de la langue malinké. On écoute, comment Benda, l'évangéliste et le but que notre invité insiste sur le contenu du message, la parole de Dieu. Comment on écoute Ambroise.

0: Benda, en tout cas, ça nous a fait du bien. Et on a l'usage hein, de nos instruments. On a entendu un peu de kora, un peu de balafon. C'était extraordinaire. Vous savez, l'Afrique, on est très riche. Alors, Evangeliste Ndebi, quand on voit, je sais pas, c'est plus qu'un slogan, parlons nos langues. C'est quoi? C'est une injonction? C'est quoi? C'est très fort. Hein?
1: C'est plutôt parlons en langue.
0: Parlons en langue, ouais.
1: Voilà. Et quand on dit parlons en langue, ce n'est pas le parler en langue.
0: Ouais, le parler en langue comme don spirituel. Voilà,
1: comme don spirituel, mais c'est amener les gens.
0: Nos ethnies, quoi.
1: Voilà.
0: En ethnie, non pas toi.
1: N'est-ce pas? Parce que, rassurez-vous, quand un message est diffusé, quand une chanson est diffusée dans la langue, c'est un moyen de mémorisation et de transmission intergénérationnelle. C'est plus facile. Pourquoi? Parce que on retient mieux. Quand c'est dans d'autres langues, on retient mieux. Et puis, vous pouvez être en train de chanter. Même la grand-mère qui n'a pas été à l'école, elle entend chanter dans sa langue. Elle aussi est fredonne.
0: Oui.
1: Donc, on retient.
0: Oui.
1: Donc, ça devient donc des héritages spirituels. Voilà. Quand on dit Jésus, qui est Jésus, il faut expliquer aux gens qui est Jésus, comment est-ce qu'il est né, et quelle est sa mission, qu'est-ce qu'il est venu faire. Lorsque le message est transmis dans la langue, bon, on saisit facilement. C'est direct, quoi, il n'y a pas d'intermédiaire.
0: Mais on est en train de s'acheminer vers la fin. Avant de tirer la conclusion, est-ce que... vous qui allez dans les régions, dans les villages, dans les hameaux, les points les plus reculés, même hors de la Côte d'Ivoire, pour prêcher l'évangile, pour nous encourager à utiliser, à faire usage de nos langues pour être efficace dans la transmission du message. Est-ce que, et surtout à l'endroit des chantres aussi, est-ce que ça commence à prendre? Est-ce que les gens, votre message passe? Est-ce que ça, vous sentez, si on doit dresser un

0: bilan. On va pas être prétentieux parce que c'est maintenant que ça a commencé à prendre la mayonnaise. Mais est-ce que quand même, je vais dire que il y a un bon retour. Ça vous encourage à continuer?
1: Oui, absolument. En tout cas, en ce qui
0: les gens s'intéressent.
1: Ah oui, en ce qui me concerne, vraiment, les gens s'intéressent parce que je suis allé au-delà de la Côte d'Ivoire. Récemment, j'ai fait une mission au Burkina Faso. Je suis allé dans la région de Kourougou. Nous sommes allés dans un village. Et dans ce village-là, quand on parle de village, c'est vraiment village. Alors nous sommes allés et puis on s'est retrouvés avec des personnes qui chantaient dans leur langue. Ils chantaient en Groussi. Mais moi, je ne comprenais pas, mais je sentais qu'il y avait quelque chose. Donc je leur expliquais la nécessité de parler la langue, de parler le message, de transmettre le message dans la langue. Donc je veux dire que ceux qui nous accompagnaient, qui chantaient dans leur langue, automatiquement, en tout cas, la mayonnaise a pris.
0: Et donc, Dieu merci.
1: Ici, même ici en Côte d'Ivoire,
0: Dieu merci.
1: Nous sommes allés dans certains endroits. Les gens étaient contents quand on dit, bon, les gens viennent de la ville. Quand on dit, ah, ils sont venus d'Abidjan, ils sont venus nous parler de Jésus-Christ. Pour une fois, on ne voit pas des Blancs, mais on voit leurs enfants, des gens qui sont comme eux, et parfois habillés dans les tenues traditionnelles, les tenues vestimentaires de ces régions-là. Ça touche quand la personne chante. Du coup, ils se disent, ah, ça c'est mon frère, ça c'est ma sœur. Donc, ça veut dire déjà qu'on n'a pas besoin d'interprète. C'est vraiment le contact est direct. Donc,
0: Mais il y a quelque chose que je ne comprends pas et je voudrais qu'on aide les parents. Quand on va dans les églises, il suffit qu'on fasse juste. On ouvre une petite parenthèse pour parler des ethnies. Je vois que les gens sont très contents. Et puis, on s'efforce à tenir compte des 63 ethnies en Côte d'Ivoire. Parce qu'il y a nains qui sont toujours frustrés quand on appelle les grands groupes, alors qu'il y a des minorités. Hein. Je parle des Bans, je parle des Abidji, des Cousiers,
1: des
0: Niédébois,
1: des
0: Ouans à Conakry.
1: Il
0: y a beaucoup de peuples comme ça. Est-ce que ça aussi, puisque on les a tellement catégorisés que. Il n'y a pratiquement pas de chantres dans cette ethnie. Hein. Ils sont un. C'est pas normal.
1: Oui, nous sommes retrouvés à une manifestation. Et puis, il y a un peuple qu'on appelle les Éguins. Les Nguins.
0: Les Nguins, c'est quoi, Baoulé?
1: C'est un mélange de Baoulé, de Gouro. Dans l'histoire, on nous a dit que c'est plutôt des Gouro qui se sont déplacés, qui sont allés se retrouver là-bas au niveau des choses. Et quand nous sommes retrouvés, les Nguins, nous avons tous coulé les larmes. Parce que c'est comme s'ils étaient perdus et puis ils sont venus retrouver. Des
0: tu
1: parents.
0: Vois, tu vois, il y a du travail, hein?
1: Ah oui, non, il y a du travail. Et il y a par exemple, le peuple Ega, est.
0: À Divo, là?
1: Oui, ils sont entre Divo, Fresco, Lakota, ils sont là, mais ils ne se réclament pas d'Ida.
0: Ah bon?
1: Ah oui.
0: Ils disent, ils sont quoi? Ils sont Ega.
1: Ils disent, ils sont Ega.
0: Ils sont eux.
1: Ils disent qu'ils sont Ega et ils réclament leur. Identité égale. C'est un peu comme aussi du côté de nos frères Baoulé, il y a les Swamelins. Les Swamelins, ils ont combien de villages.
0: Ouais, c'est ça.
1: Mais ils réclament également leur identité Swamelin. Les gens disent non, vous êtes des Baoulé. Ouais, il y a beaucoup de cas comme ça.
0: N'est-ce pas?
1: Voilà un peu le mélange entre les Yoré et tout ça. Le Yoré. Voilà. Le Yoré ne dira pas qu'il est gourou.
0: Il ne dira pas qu'il est baoulé. Ouais. C'est comme les Ouans aussi. Hein.
1: Voilà, les Ouans, c'est un mélange de gourou et de baoulé.
0: Et puis ils sont un peu aussi. Qu'on a iri un peu. Ils sont pas loin de. Parce que les gourou sont pas loin de Ségué là aussi.
1: Oui.
0: Puisque quand ils parlent, ils disent Kémen. Kémen, oh Kémen, c'est malinqué.
1: Oui, il y a tout ça, tout ce mélange. Bon, moi, je suis le produit de ce mélange-là.
0: Oui.
1: Un côté de Massala, du côté de Ségué là. De ma mère aussi, Mankono, Genoula. Vavoa, et je suis né à Daloa, où j'ai appris à parler quand même la langue bété, que je comprends, même si je ne parle pas couramment, mais je comprends. Donc c'est tout ce mélange-là qui a fait que je me dis à chaque fois, nous étions à une mission récemment à Zoumbe, chez nos parents Nyambois.
0: Ça a été
1: merveilleux d'entendre des gens chanter dans leur langue, et ils chantent très bien.
0: Très bien, tu vois ça.
1: Ils chantent très bien dans leur langue, et puis bon, quand le message est diffusé, nous parlons en français, et eux, ils interprètent en Nyambois, ça a été merveilleux. Nous sommes allés aussi à Ferry, on est allé là-bas où on était avec les parents Atier, ça a été bien en bateau, nous sommes allés à Boisflé, nous sommes allés dans différentes régions de.
0: Alléluia, non, c'est merveilleux. Vous voyez qu'on n'a pas envie de se séparer, hein. Evandine Lebio, on a terminé le produit avant de laisser Céline Adou, qui est aussi d'une ethnie qui n'est pas trop connue. Hein. Voilà, les Abidji, ils ne sont pas nombreux, mais ils sont là quand même. Alors, Yao, pendant que tu es en train de positionner Céline Adou et Evangeline Lebi, le mot de fin pour aujourd'hui.
1: Oui, c'est juste pour dire aux uns aux autres que j'encourage les uns et les autres à utiliser la langue maternelle, qui n'est pas un simple outil linguistique, mais c'est un pont vers le cœur.
0: Absolument.
1: Et Dieu regarde au cœur. Dieu ne regarde pas à l'apparence. Donc, pour transformer, Dieu touche les cœurs. Donc, si quand vous écoutez un message, que ce soit un message ou une chanson, vraiment dans la langue, c'est votre cœur qui est touché. Or, c'est le cœur que Dieu transforme. Donc, vraiment, je veux encourager les uns et les autres, ceux qui n'ont jamais fait cet exercice, qu'ils le fassent maintenant. Et c'est sûr que Dieu va les utiliser comme un vecteur de transformation de nombreuses.
0: Utilisons nos langues. Parlons langue.
1: Parlons langue,
0: voilà. Pour célébrer le Seigneur, c'est important. Céline Adou, hein, tu as toute la place. Le temps pour nous de dire merci à l'évangéliste de la vie qui ne fait aucune difficulté toute la fois que nous le sollicitons pour conduire ce temps d'échange avec nous. Yo, merci d'avoir réalisé cet exercice en musique.

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1: Lamentations chapitre 3 versets 25 à 26. L'Éternel a de la bonté pour qui espère en lui, pour l'âme qui le cherche. Il est bon d'attendre en silence le secours de l'Éternel.
2: Chers auditeurs de l'émission Les Bontés de Dieu, je vous salue dans le beau et précieux nom de notre Seigneur et Sauveur Jésus. Je suis votre serviteur, l'ancien Bietienne Ouï. Je vous transmets ce jour les salutations de mon berger, le révérend Franck José Antoine, de l'Église des Assemblées de Dieu de Guigo, Temple Saint-Paul. Ce jour, nous ferons notre lecture dans le livre de Genèse 1, à partir du verset 1 jusqu'à verset 31. Au commencement, Dieu créa les cieux et la terre. La terre était informée vide. Il y avait des ténèbres dans la surface de l'abîme et l'Esprit de Dieu se mouvait au-dessus des eaux. Dieu dit que la lumière soit et la lumière fut. Dieu vit que la lumière était bonne et Dieu sépara la lumière d'avec les ténèbres. Nous allons au verset 31 et nous lisons. Dieu vit tout ce qu'il avait fait et voici, cela était très bon. Ainsi, il y eut un soir et il y eut un matin, ce fut le sixième jour. Amen. Le passage que nous venons de lire, nous le connaissons tous, il s'agit de l'histoire de la création. Mais ce qui nous marque ici, c'est qu'au verset 1, on dit, au commencement, Dieu créa les cieux et la terre. Au commencement, Dieu a créé les cieux et il a créé la terre. Mais c'est au verset 2 que la chose devient beaucoup plus intéressante. Quand Dieu a créé le ciel et la terre, comment ils étaient? Le verset 2 va nous répondre. Dieu, la terre était informe et vide. Il y avait des ténèbres à la surface de l'abîme. Et l'Esprit de Dieu se mouvait au-dessus des eaux. Vous voyez, Dieu a créé le ciel et la terre. C'est bien, c'était les créatures de Dieu. Mais cette terre-là était incomplète. Le ciel était incomplet. On dit la terre était informe. La terre n'avait pas de forme. Ceux qui savent très bien faire la géométrie, nous savons que des figures en géométrie ont des noms. Nous avons les triangles. Ça a une forme bien précise. Nous avons les carrés. Lui aussi, il a des propriétés. Quand une figure remplit certaines conditions, on dit les quatre côtés sont de même longueur. On dit que c'est un carré. Il y a les rectangles. Les longueurs sont plus longues que les côtés, que les largeurs. Mais pour la terre, elle n'était ni ronde, elle n'était pas carrée, elle n'était pas rectangle, elle n'était pas trapèze, elle n'était pas un losange, etc. La terre était informe, c'est-à-dire la terre n'avait pas de forme. Et puis, on dit quoi? On dit qu'il y avait encore des ténèbres à la surface de l'abîme. Non seulement la terre n'avait pas de forme, mais encore la terre était plongée dans les ténèbres, dans du noir. On ne pouvait pas voir. Non seulement elle était bizarre, sans forme, on ne pouvait pas la nommer, on ne savait pas à quoi cela pouvait ressembler, parce que ça ne ressemblait à rien. Pour comparer quelque chose, on compare une chose à une autre chose, mais elle était celle dans son genre. On ne pouvait pas lui trouver de nom. Dieu même ne pouvait pas lui trouver de nom. Donc Dieu va dire, c'est informe. Et en dépit du fait qu'elle soit informe, elle était encore ténébreuse. Elle était tombée dans du noir total. Elle était plongée dans du noir total. Encore mieux, on dit qu'elle était encore vide. Voyez, tous les défauts sont sur cette terre. Non seulement elle est informe, elle est vide, elle est plongée dans les ténèbres. Et ça va encore de plus en plus mal. L'esprit de Dieu qui pouvait faire quelque chose, l'esprit de Dieu se mouvait au-dessus, c'est-à-dire l'esprit de Dieu était élevé au-dessus des eaux. L'esprit de Dieu était séparé de la vie, l'esprit de Dieu était élevé au-dessus des eaux, au-dessus de cette surface terrestre. La terre est plongée dans le noir, elle est vide, elle est informe, mais elle n'était pas en contact avec l'esprit de Dieu. Et frère, c'est la situation de quelqu'un qui vit sans Dieu. C'est la situation d'état de quelqu'un qui refuse d'accepter Jésus-Christ dans sa vie. Quand tu n'es pas en Jésus, tu ne ressembles à rien. Tu acceptes la forme d'un homme. Tu as les membres. Quand on te voit, on dit c'est un homme. Mais par tes comportements, tu ne ressembles à rien. Tu es plus qu'un animal. Quelqu'un qui ne connaît pas Dieu est un animal. C'est un danger public. C'est un véritable danger. Parce qu'il n'a pas de frein. La société terrestre est régie par les lois, par des règles. Mais quelqu'un qui ne connaît pas Dieu n'a pas de règles. Il n'a pas de retenue. Quelqu'un qui va se lever pour aller ravir le bien des autres. Quelqu'un qui va se lever pour prendre des armes, pour aller agresser quelqu'un pour lui arracher son bien. Il faut être un animal pour se comporter comme ça. Quelqu'un qui va détester son frère au point d'aller de lui tendre un pied pour le tuer, au point de proférer de faux témoignages contre lui, au point de chercher à le nuire. Ça, c'est le comportement de quelqu'un qui ne connaît pas Dieu. Il ressemble à un animal. Il ressemble à même dans, chez les animaux, il y a souvent des règles. C'est ainsi qu'on voit aujourd'hui certaines espèces de gens qui laissent, qui se disent homosexuels et ils sont fiers de le revendiquer. Il est homme, mais il refuse d'aller avec une femme. Il refuse de suivre les règles normales des choses, l'ordre naturel que Dieu a établi. Non, il va aller monter sur son camarade garçon. Et il est fier, et il veut même qu'on les marie. Et ces gens-là se lèvent, ils veulent adopter des enfants. C'est qu'une femme, elle a toutes les capacités qu'il faut pour recevoir un homme, pour aller avec un homme. Elle dit non, qu'elle n'est pas des hommes. Elle va aller coucher avec sa camarade femme. Alors, pourquoi il dit même que c'est... Il ne ressemble même pas aux animaux. Parce que les animaux, bien qu'ils soient des animaux, bien qu'ils fassent leur relation sexuelle en public devant tout le monde, mais regardez, on n'a jamais vu un chien monter sur un chien. On n'a jamais vu un cabri monter sur un cabri. On n'a jamais vu un cochon monter sur un cochon. Mais le cochon, il monte sur la femelle. Le chien monte sur la chienne, sur la femelle. Mais aujourd'hui, ces hommes-là, qui ressemblent à des hommes-là, ils ont des comportements qu'on ne peut qualifier. Ils sont vides. Ils ne ressemblent à rien. Ils n'ont pas de forme. Parce que l'esprit de Dieu n'est pas en eux. Ils sont vides. Je me demande même s'ils ont des âmes. Parce que quelqu'un qui est normal va laisser une femme pour aller coucher avec son ami homme. Va laisser un homme pour aller coucher avec sa femme. Mais pourtant, ils savent que c'est mauvais. Mais ils le revendiquent. Ils sont fiers. Et ils assument. Il y a une autre catégorie de personnes qu'on appelle transgenres. Lui, il est né garçon. Il dit non, il ne veut pas. Que Dieu s'est trompé en le fabriquant garçon. Un matin, il va aller chez les chirurgiens. Ils vont prendre une machine, lui enlever le sexe féminin ou bien lui enlever le sexe masculin pour mettre le contraire. Et le monsieur-là, il est là. Il a barbe, mais il a sein. Il veut qu'on l'appelle chérie. Il veut qu'on l'appelle par un nom féminin. Il se fait appeler Henriette. Il se fait appeler Suzanne. Il se fait appeler Marie. Ça, c'est le monde à l'envers. Mais quand tu n'as pas l'esprit de Dieu, voici ton état. Et c'est ce que nous voyons ici. C'est vrai, ce sont des créatures qui ont été créées par Dieu. Comme de la même manière, Dieu a créé la terre. Mais cette terre a été informe. Parce qu'elle n'était pas en contact avec l'Esprit de Dieu. Elle n'avait pas de forme parce qu'elle n'était pas en contact avec l'Esprit de Dieu. Ensuite, elle était tombée dans les ténèbres. Parce que ces hommes, en les voyant, leur comportement est ténébreux. Et leur avenir même est ténébreux. Et le jour où ils vont mourir, c'est dans les ténèbres qu'ils vont aller. Ils n'ont rien à voir avec l'espèce humaine. Et on voit aujourd'hui des gens qui les défendent. Des gens qui les défendent. Il faut défendre leurs droits. Ils se lèvent même, ils veulent qu'on vote une loi pour les reconnaître. Nous avons des lois, nous avons des droits. Et les gens se lèvent aussi, oui, c'est la minorité. Ah, il faut leur accepter leurs droits. C'est le monde qui est à l'envers. Et c'est comme ça la terre était au début quand Dieu l'a créée. Mais quand quelqu'un a la lumière de Dieu en lui, voici ce qui se passe. Dieu vit, Dieu dit, verset 3, que la lumière soit et la lumière fut. Dieu vit que la lumière était bonne. Dieu dit que la lumière était bonne. Quand quelqu'un est en contact avec Dieu, il a de la lumière en lui. Il a des comportements sains. Il se comporte en espèce humaine. Il se comporte en homme, doté de conscience, doté d'intelligence. Il respecte la voix de Dieu. Parce que vivre en se rébellant contre Dieu, c'est vivre comme un animal. Vivre en allant contre les lois que Dieu a établies, c'est vivre comme un animal. Et nous avons vu certains temps, un certain type qui se dit homme de Dieu, qui se lève, qui va aller sur l'antenne, hein, marier les homosexuels. Qui demande au clergé de marier ces hommes-là. Et pourtant, il se dit parler de la part de Dieu. Il se dit être représentant de Dieu sur la terre. Mais quand tu es ambassadeur de quelqu'un, c'est ce que la personne dit que tu pratiques. Tu suis la politique du gouvernement qui t'a envoyé là-bas. La Côte d'Ivoire ne peut pas envoyer un ambassadeur au Burkina et puis arriver là-bas, l'ambassadeur lui-même va contre les idées de la Côte d'Ivoire au Burkina. Dans ce cas, ce n'est pas nous qui l'avons envoyé. Mais il se dit Dieu, et ils sont pleins comme ça. Ils supportent, ils se disent qu'ils sont chrétiens, mais ils supportent les idées qui vont contre la nature de Dieu, contre les commandements de Dieu. Et il se dit que la Bible est dépassée. Pour eux, Dieu est dépassé. C'est eux qui sont à la mode. Mais ce genre de comportement, vous te faites là, c'est l'enfer. Vous allez retourner dans les ténèbres dans lesquelles vous êtes. Vous allez mourir et c'est l'enfer qui va vous accueillir. Et vous allez vivre dans cet enfer de manière éternelle. Vous allez souffrir dans le feu éternel. Parce que vous refusez de vous soumettre à la parole de Dieu. Vous refusez de vous adapter à la parole de Dieu. Vous dites liberté. Vous dites doté de conscience, doté de savoir. Vous dites intelligent. Mais au contraire, vous êtes animé par la folie. Parce que laisser une femme que tu as créée, toi, tu es un homme bien bâti, avec tout ce qu'il faut, laisser le corps d'une femme pour aller coucher avec un autre homme et se dire, revendiquer, toi, tu es homosexuel, que tu assumes ton homosexualité, c'est faire fruit de folie. Ta place est à l'enfer. Alors, si tu écoutes mon message, répands-toi. Car Jésus revient. Si tu persistes dans cette vie,

0: tu cautionnes l'homosexualité, tu cautionnes la pédophilie. Tout ce qui est mal, c'est ça que tu cautionnes. Tu ne peux pas te dire que tu es un homme de Dieu et pourtant pour prêcher, pour avoir de la clientèle, pour avoir tout ce... Parce que toi, tu appelles ça de la clientèle. Ce n'est pas les âmes que tu cherches. Tu vas aller prendre des fétiches pour venir attirer les chrétiens dans ton église, pour venir attirer les hommes à toi. Tu ne peux pas te dire que tu es homme de Dieu. Tu vas spolier les chrétiens de leur bien et tu vas te dire que tu es homme de Dieu. Ta place est à l'enfer. Oui, c'est vrai, tu portes l'étiquette de pasteur, tu te prends devant les gens, mais en réalité, tu es dans les ténèbres. Tu n'as pas de forme. Tu as usurpé ce titre et ta fin, ça sera l'enfer. Alors, si tu te reconnais dans ce que je dis, change de comportement pour que tu vives. Car ce que Jésus-Christ veut à travers mon message, ce n'est pas que tu meurs pour aller à l'enfer, mais c'est que tu te repentes et que tu vives. Jésus-Christ a la main tendue. En entendant ce message, il te tend la main. Saisis la main de Jésus et change de vie. Et change de comportement. Sinon, si tu persistes, c'est l'enfer. La richesse que tu as, la position que tu occupes aujourd'hui ne sont rien par rapport à la vie éternelle qui t'attend. Alors, prends la bonne décision et change de vie. Que Dieu te bénisse. Alors, si tu as aimé ce message, que ce message a produit des effets dans ton cœur, et que tu as besoin d'une assistance pour prier avec toi. Tu as besoin d'une oreille attentive pour t'écouter. Veuille appeler ce numéro. 0708 73 0189. 0708 73 0189. Shalom.
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0: auditeurs sur la voix qui dit « Dieu vous aime ».
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4: Madame et Monsieur, bonsoir. Le gouvernement ivoirien a annoncé hier lundi 29 juin 2026 un durcissement des mesures de prévention contre les occupations des zones à risque, estimant qu'il n'est plus possible de faire preuve de tolérance face à des comportements qui mettent en péril des vies humaines. L'annonce a été faite par le ministre de l'Intérieur, de la Sécurité, Vagondo Diomandé, à l'issue d'une réunion d'urgence présidée par le premier ministre Robert Begré-Mambé à la suite des fortes pluies ayant frappé le district d'Abidjan et plusieurs régions du pays. Plus d'une dizaine de morts, dont 9 issus d'une même concession, ont été enregistrés dans la commune d'Atekoubé, a annoncé Miss Belmondo Dogo, ministre ivoirienne de la Cohésion nationale, de la solidarité et de la lutte contre la pauvreté. Face à cette triste nouvelle, le gouvernement ivoirien s'incline devant la mémoire des disparus et présente ses sincères condoléances aux familles endeuillées. Dans une publication sur sa page Facebook, la ministre a rappelé que la saison des pluies est loin d'être terminée. Par conséquent, elle invite les populations à éviter les zones à risque ainsi que les comportements dangereux durant cette période de fortes pluies. La Fondation Jolima a brillamment tenu sa première conférence nationale au Sarepta 2026, une conférence à l'endroit des veuves de la Côte d'Ivoire qui a vu une cohorte de 25 femmes bénéficier d'une formation et d'un appui financier pour leurs activités génératrices de revenus. C'était en présence des hommes de Dieu, des autorités administratives politiques et des femmes veuves venues de toutes les régions de la Côte d'Ivoire. Des échos dans l'édition de ce soir. À l'international, en Guinée, au terme des 6 mois d'audience devant le tribunal criminel de Dixine, le deuxième volet du procès des massacres du 28 septembre 2009 s'est achevé par les plaidoiries. Finalement, le colonel Bienvenu Lama, poursuivi pour de multiples chefs d'accusation, connaîtra le 29 juin prochain la décision de la justice guinéenne. Après la clôture des débats, la justice guinéenne a mis en délibéré le sort du colonel Bienvenu Lama, jugé dans le cadre du deuxième volet du procès des événements du massacre du 28 septembre 2009. Ouvert en janvier 2026, devant le tribunal criminel de Dixin, le procès s'est étendu sur 6 mois et a porté sur de lourdes charges la complicité d'abus d'autorité, meurtre, assassinat, viol, coups et blessures volontaires, vol, habit armé, enlèvement et séquestration, entrave aux mesures d'assistance et omission de porter secours. Et puis en sport, pour terminer, le Maroc s'est qualifié dans la nuit d'hier lundi à ce mardi en s'imposant au tir au but face aux Pays-Bas, 4-3, validant ainsi leur ticket pour les 8e de finale. À suivre dès à présent le match entre la Côte d'Ivoire et la Norvège qui se joue en ce moment même à 17 GMT. La Côte d'Ivoire a l'occasion de passer les 16e de finale pour se qualifier pour la première fois de son histoire en 8e de finale d'une Coupe du Monde. Bonne chance aux éléphants. Et c'est ici que prend fin ce flash d'information. Retrouvez Paul Valéry pour l'édition de 19h30.
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Bonsoir à toutes et à tous. Merci de nous rejoindre ce soir à Philadelphia et particulièrement à la sécurité routière. Comme vous le constatez tous les mardis soirs, nous nous retrouvons de 17h à 18h pour parler spéciale sécurité routière. Alors, la thématique de ce soir est la suivante. Alors ce soir, nous parlerons de cette thématique portant sur les fortes pluies à Abidjan, les zones inondées et puis quelques conseils vitaux aux automobilistes, tous ceux qui circulent sur la route. Alors on va procéder donc à donner des conseils. Actuellement, c'est l'apôtre Roger Kouassi que nous écoutons dans Waya Waya. Quand les enfants de Dieu marchent, ils le font avec assurance. Ils le font avec la victoire de Christ acquise à la croix il y a plus de 2000 ans. Amis auditeurs, mesdames et messieurs, bonsoir chez vous. À 19h30, nous aurons le journal avec Paul Valéry.

Voilà, Waya Waya, et après quoi nous écouterons chanteur Esther Nadio dans Célébrons-le.

Voilà, concernant la sécurité routière de ce soir, nous ferons l'état des lieux. Depuis deux jours, de fortes pluies ont provoqué des inondations dans plusieurs communes d'Abidjan, perturbant ainsi donc la circulation et mettant des vies en danger.

Les zones fortement touchées sont entre autres Cocody, Rivera 9 kg, Angré, Yopougon, Carrefour Zone, Sangon, Benjerville, des axes sont coupés, Agamé, Corridor inondé, Koumassi, Makori, Trècheville sont également touchés par cette forte pluie. L'axe des deux plateaux est également touché et puis alors, il faut signaler aussi que des carrefours ont été inondés. Alors, communes en vigilance orange sont Cocody, Sangon, Yopougon et Benjerville.

Nadio que nous écoutons sur la radio Fréquente Vie. Alors, quand il pleut fortement, est-ce que vous arrivez à adapter vraiment votre conduite automobile? Voilà, quand il pleut fortement, est-ce que vous arrivez à adapter vraiment votre conduite automobile? Vous savez, quand il pleut fortement, surtout, des véhicules sont emportés, alors qu'en principe, quand il pleut, on a donc affaire donc à l'aquaplaning. L'aquaplaning qui même voire une perte totale du contrôle du véhicule parce que la voiture glisse sur la chaussée et vous n'arrivez plus, même les freins ne prennent pas et c'est difficile à s'arrêter. Alors, l'aquaplaning provoque cela. Les routes sont invisibles. On roule sur la route, mais on ne voit pas la route et des trous peuvent se cacher en bas de l'eau, ce qui est très dangereux d'ailleurs. Des moteurs ont été noyés ou des moteurs ont aspiré de l'eau. Et voilà, aspiré de l'eau ou noyé carrément. Et même le courant d'eau a emporté certains véhicules. On a dû voir des images, des vidéos ou des photos, voilà, où des véhicules ont carrément été emportés par le courant de l'eau. Le courant de l'eau qui était très très fort et qui emportait des véhicules. Et puis quand il pleut fortement également, on remarque qu'il y a une mauvaise visibilité, même quand les véhicules sont climatisés et que il n'y a pas de buée sur les vitres, mais la visibilité est réduite, ce qui pourrait provoquer beaucoup d'accidents. Alors, nous ne savons pas, selon la météo, si les jours à venir... Il y aura encore de fortes pluies, mais il faut être très, très, très prudent. À présent, nous allons nous écouter une servante de l'Éternel, l'adoratrice Marie.

Elle, adoratrice Marie, nous dit, était-il, Jésus a souffert pour nos péchés, pour nos iniquités. Conseil pratique aux automobilistes. Alors, avant de sortir de sa maison, il faut éviter les déplacements non urgents. Avant de sortir de sa maison, il faut se poser la question de savoir, est-ce qu'il est important pour moi de sortir? Si oui, je sors. Autrement dit, je peux renoncer à cette sortie. Mais si il s'impose que vous devez sortir, il faut vérifier les pneus. Les pneus, les quatre pneus de la voiture. Il faut vérifier. Il faut donc alors éviter de sortir quand il ne faut pas. Vérifier les pneus. Et puis les freins et les essuie-glaces. Surtout quand il y a les essuie-glaces. Ne marche pas, c'est difficile de sortir pendant la saison des pluies. Elle, c'est notre sœur Ruth de gloire.

Voilà, avant de sortir, vérifier les pneus, vérifier le système de freinage, vérifier les essuie-glaces si tout fonctionne bien, et puis s'informer sur les zones inondées. Alors, je prends un exemple, vous sortez de Yopougon pour aller à Benjerville. Il faut savoir ce qui se passe à Benjerville avant de prendre la route. Cela est très important, s'informer sur les zones qui sont inondées. Et cela est très important, on peut être ici et puis s'informer. La même pluie qui est venue sur Abidjan s'est abattue sur la ville d'Accra, au Ghana, on va dire, hein. Voilà, des informations nous parviennent comme quoi aussi, il y a eu près de 22 décès au cours de ces inondations dans la seule ville d'Accra. Et vous imaginez Abidjan, voilà. Donc, il faut s'informer avant de sortir. Et pendant la conduite, il faut rouler lentement. Pas de vitesse sous la pluie, pas de vitesse malheureusement. On constate qu'il y en a qui font la forte vitesse même sous la pluie. Et puis, il faut garder une grande distance de sécurité entre celui que vous suivez et vous, le véhicule que vous suivez. Il faut garder une grande distance de sécurité qui pourra vous faciliter des manœuvres en cas de besoin. Allumer les feux de croisement, éviter les flaques profondes. Voilà, éviter les flaques profondes, cela est très, très important. Après Route des Gloires, nous retrouvons Woody Welico dans Jésus est la solution.

Oui, Jésus est la solution de ce que nous traversons. Jésus est la solution de ce que nous vivons. Et pendant cette saison de pluie, il faut que Jésus soit notre solution sur la route. Alors, il faut allumer les feux de croisement, éviter les flaques d'eau profondes. Cela peut cacher des dangers, des caniveaux, voilà, à ciel ouvert qui pourraient donc vous surprendre. Ne jamais forcer un passage inondé. Ne jamais forcer un passage inondé. Si la route est inondée, faites carrément demi-tour immédiatement. Voilà, cela m'est arrivé dimanche dans la circulation entre la brigade de gendarmerie, voilà, dans le creux de la brigade de gendarmerie à Cocody, la route était carrément coupée parce que inondée. Alors, tous ceux qui venaient simplement faisaient demi-tour. C'est la meilleure des solutions, faire demi-tour immédiatement quand vous remarquez qu'il y a inondation sur une voie. Ne pas suivre les autres aveuglement parce qu'il pourrait avoir une voiture autre que la vôtre et si vous forcez, lui pourra passer et vous pouvez noyer votre moteur. Jésus est la solution. Jésus est la solution de ce monde. Jésus est la solution des difficultés qui s'abattent sur l'humanité. Jésus reste toujours la solution.

Alors quand l'eau vous surprend pendant que vous êtes dans le véhicule, que si l'eau continue de monter, alors il n'y a qu'une seule solution, abandonnez le véhicule et mettez-vous en hauteur pour donc éviter la noyade. Hein? Vous êtes dans un véhicule, l'eau commence à monter, il ne faut pas s'entêter de vouloir forcer quand le courant de l'eau est fort. Faites un effort, descendez du véhicule, abandonnez le véhicule et puis mettez-vous à l'abri en hauteur de préférence.

De pluie abondante, il faut le surnaturel pour nous protéger, le surnaturel pour nous faire échapper à une noyade certaine, le surnaturel pour mettre notre véhicule à l'abri de tout danger, il faut le surnaturel. Alors, une voiture peut être remplacée alors qu'une vie ne revient plus jamais quand elle est ôtée. Une voiture peut être remplacée, il faut le retenir, mais pas une vie. Car une vie ne reviendra plus jamais si elle est partie.

Alors, ce soir, nous allons donner l'occasion à quelques auditeurs usagers de la route, des usagers de la route qui ont conduit peut-être avant-hier, qui ont conduit hier ou qui étaient dans un véhicule hier et qui ont vu certaines choses, de nous appeler au 0758 3x21 pour témoigner et pourquoi pas apporter des conseils par rapport à certaines zones que nous avons dû certainement énumérer ici, mais en survol, certains ont vécu le cas pratique. Vous avez la parole maintenant, auditeur, auditrice de la radio Fréquente Vie. Vous le faites au 0758 3x21. Pendant ce temps, nous on s'écoute toujours de la musique, le surnaturel de Moyo, le prédicateur.

Auditrice, tu es auditeur de la radio Fréquence Vie, tu as assisté à une inondation d'une rue, d'une voie, pendant que tu étais dans ta voiture ou dans un véhicule de transport en commun, dans un taxi, dans un VTC, tu as été témoin de certaines choses. Appelle-nous au 0758 3x21, rends-nous ton témoignage et profite-en pour donner conseil. Quand il pleut, il faut faire beaucoup attention.

Dans ces moments de forte pluie, la prudence est une sagesse et la sagesse vient de Dieu. Protégeons nos vies et que Dieu nous aide à échapper au danger de mort certaine et que le Seigneur continue de nous couvrir de sa main.

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1: Marlène et Jean-Claude, sommes très heureux de te présenter une émission très spéciale afin de comprendre les faits d'actualité. Merci pour ta fidélité. C'est toujours avec joie que je te retrouve afin de continuer d'étudier ce thème qu'est le baptême. Notre premier cours était la guerre, expliquant comment le péché est entré dans le monde. Ensuite, comment Caïn a tué son frère Abel et Dieu lui a dit que le péché est couché à sa porte. Le mot péché a été mentionné dans l'Ancien Testament dans le chapitre de Genèse, chapitre 4, confirmant que le péché a été à l'origine de l'introduction de la mort dans notre monde. Aujourd'hui, nous voyons l'agneau. Rappelle-toi, que s'est-il passé? Caïn a donné des fruits de la terre, tandis qu'Abel a offert un agneau conformément à la volonté de Dieu. Pourquoi fallait-il offrir un agneau? Rappelle-toi, nous avons vu précédemment dans Deutéronome 12, verset 8, qui déclare « Vous n'agirez pas comme nous le faisons maintenant ici, où chacun fait ce qui lui semble bon. » Pourquoi Dieu a-t-il rejeté l'offrande de Caïn? C'est ce que nous verrons aujourd'hui dans deux références bibliques. D'abord, Exode chapitre 12. Exode 12, les versets 5 à 7. Exode 12, les versets 5 à 7. Et Jean chapitre 1, verset 29. Jean, c'est le quatrième évangile. Le Nouveau Testament débute par Matthieu, Marc, Luc, Jean. Quatrième livre, chapitre 1, le verset 29. Juste avant d'entamer notre étude, recherchons la présence du Saint-Esprit et son assistance. Prions. Notre Seigneur et notre Dieu, nous te remercions pour le bonheur de te connaître, la joie d'avoir la paix qui est en toi. Alors que nous ouvrons le Saint-Livre, d'aimer parler à nos cœurs et nous conduire dans toute la vérité. Merci pour ta présence. Nous t'avons prié au nom de Jésus pour ta gloire éternelle. Amen. Notre prochaine étude s'intitule « Le choix d'Abraham ». Je te donne la référence une fois pour toutes. Genèse 18, versets 16 à 19. Ainsi, tu pourras déjà te préparer par rapport aux références. Alors, nous lisons dans le livre Exode chapitre 12. J'ai fait un grand pas de géant pour t'expliquer l'offrande de Caïn et celui d'Abel. Et nous lisons dans Exode 12 verset 5 jusqu'au verset 7. Je lis toujours dans Parole de vie. Vous choisirez un mouton ou un cabri d'un an, mâle, sans défaut. Vous le garderez jusqu'au 14e du mois. Le soir de ce jour-là, dans la communauté d'Israël rassemblée, vous égorgez l'animal choisi. Vous prendrez son sang. Et dans chaque maison où on mangera un de ces animaux, on couvrira de sang les deux montants et la poutre au-dessus de la porte d'entrée. On fera griller la viande, puis pendant la nuit, on la mangera avec des pains sans levain et des herbes amères. On s'arrête ici. Va, j'étais jusqu'au verset 8 avec toi. Je veux pour t'expliquer quelque chose de très important. Les enfants d'Israël étaient en Égypte, esclaves. Et je vais t'expliquer pourquoi prochainement. Et à un moment fixé par Dieu, il donna des directives à ces derniers, à savoir prendre un mouton dans cette version ou un cabri, l'immoler 14e jour, prendre le sang, mettre sur les linteaux, les linteaux sur les parties qui montent, les montants des portes et sur la partie qui les relie par le haut, placer le sang. Le sang était censé et est le moyen pour démontrer que les personnes qui habitent dans cette maison ont cru, ont accepté et ont obéi. Toutes les maisons qui n'avaient pas le sang sur les linteaux des portes, les premiers-nés des occupants, lorsque l'ange passerait dans la ville, seraient tués. Et dans une maison, il pouvait avoir le premier-né de la servante, le premier-né du serviteur, le premier-né du propriétaire de la maison, et il pourrait y avoir plusieurs morts dans une seule maison. Dieu a ordonné à toutes celles et ceux qui croient en lui de faire quoi? De prendre le sang et de mettre sur les linteaux. Et au milieu de la nuit, quand Dieu passera, les premiers-nés qui étaient dans cette maison seraient protégés. Tu as noté avec moi qu'il y a deux aliments à consommer avec l'agneau l'eau qui devait être rôtie. Alors, l'animal, il fallait juste le signer, récupérer l'eau, le sang, on le récupérait, on laissait avec les intestins tout ce qu'il y avait à l'intérieur. Pourquoi? Il représentait, je peux te le dire maintenant, Jésus qui viendrait plus tard mourir sur la croix du calvaire pour le salut des hommes. Voilà donc pourquoi qu'il était grillé avec tout ce qu'il y avait à l'intérieur. On devait le consommer avec des herbes amères qui représentent les années de souffrance passées en Égypte et du pain sans levain. Le levain, c'est la levure. Donc, aux Antilles, comme ailleurs, on appelle ça des biscuits salés. La pâte ne monte pas. Le levain représente le péché. Voilà donc pourquoi, lorsque Caïn a offert des légumes, des fruits, Dieu ne pouvait pas accepter son sacrifice. Parce que le sacrifice de l'animal représente Jésus qui viendrait plus tard donner sa vie. Et c'est par son sang que nous obtenons le pardon de nos péchés. Allons au livre de Jean, chapitre 1er. Jean, chapitre 1. Matthieu, Marc, Luc, Jean. Je souhaite que tu lises en même temps que moi. Il ne faut pas que je lise pour toi, non. Il faut que nous lisions ensemble, c'est bon? Un jour, Jésus passait avec ses disciples. Et celui qu'on appelle communément Jean-Baptiste, l'ayant vu, il fit une déclaration. Lisons donc dans Jean, chapitre 1er, le verset 29. Qu'a dit Jean-Baptiste? Car tout le monde attendait que Jésus, le Messie, vienne. Il a déclaré, nous lisons, « Le jour suivant, Jean voit Jésus qui vient vers lui. Et il dit, voici l'agneau de Dieu qui enlève le péché du monde. » Amen. Rappelle-toi, nous avons vu comment le péché est entré dans le monde par un seul homme. Romains 5, verset 12. Si tu arrives que maintenant, tu peux noter ça dans ton cahier. Romains 5, verset 12 déclare, c'est pourquoi, « Comme par un seul homme, le péché est entré dans le monde. » Et par le péché, la mort, et qu'ainsi la mort s'est étendue sur tous les hommes parce que tous ont péché. Quand le diable tenta Ève et l'incita à manger le fruit, le péché, ou encore la transgression de la loi, dans notre cahier aussi. Merci. Si tu es nouveau, il faut écrire ça. 1 Jean chapitre 3. Alors là, on a lu dans Jean 1, mais là, on va dans 1 Jean. 1 Jean, c'est à la fin de la Bible. Tu écris 1 Jean chapitre 3, verset 4. Déclare, quiconque pêche transgresse la loi et le péché est entré dans le monde par la désobéissance d'Ève. Tu te rappelles? Alors, quiconque pêche transgresse la loi et le péché est la transgression de la loi. Donc, la loi existait dès la création du monde. Maintenant, pour rétablir le dialogue entre l'homme et Dieu, il fallait de sacrifice. Un sacrifice que Jésus a accepté d'offrir. Et cela s'appelle le plan de la rédemption. Il est mort pour payer la rançon. De telle sorte que toi et moi, aujourd'hui, nous ayons l'opportunité en l'acceptant d'être pardonnés de nos péchés et ainsi d'obtenir la vie éternelle. Voilà pourquoi il fallait offrir un agneau. Et depuis ce moment, nous verrons ça prochainement, les enfants d'Israël, à partir de cette date-là, commémorèrent leur sortie d'Égypte, qui est l'équivalent du 14 juillet pour les Français. Une fois l'an, ils appellent ça la Pâque, pour se rappeler comment Dieu les a délivrés d'Égypte. Mais nous reviendrons prochainement sur cela. Prosternons-nous, fermons les yeux. Prions. Notre Seigneur et notre Dieu, merci pour la parole. Nous comprenons pourquoi tu ne pouvais pas accepter l'offrande de Caïn qui donna ce qu'il avait envie de donner. Parce que le prix à payer, la rançon, c'est la mort d'un animal, l'agneau qui représente Jésus, le sauveur du monde. Les hommes offraient un animal, mais toi, Jésus, tu es l'agneau de Dieu par excellence. Et c'est par ton sang que nous sommes sauvés. Merci Seigneur de nous rappeler jour après jour que nous avons un devoir, marcher selon ta parole. Fais-nous du bien dans tous les domaines, nous t'en prions. Au nom de Jésus, pour ta gloire éternelle. Amen. Que l'Éternel continue de te bénir et il me tarde de te retrouver. Nous sommes parvenus au terme de notre réflexion. Si d'aventure tu as une question, il te suffit d'envoyer un message par le biais de WhatsApp au numéro suivant. Plus 596 696 88 93 93. Et alors, Jean-Claude, moi, je me ferai un réel plaisir de répondre à ta question.

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0: Shalom, shalom, chers amis, auditeurs de la radio Fréquence Vie. La pièce que nous vous présentons aujourd'hui est intitulée « Tes destinées ». Le Seigneur faisant chemin avec son serviteur, il tient des dossiers en main.
2: Seigneur, quels sont ces dossiers que tu tiens?
3: Ce sont des destinées.
2: Des destinées? Quelles destinées, Seigneur?
3: Ce sont les destinées des peuples, des destinées des villes, des villages, des nations et même des continents.
2: Hein? Ce sont de grandes destinées?
3: Oui, des grandes destinées que Dieu veut confier aux hommes. Il cherche des hommes à qui il confiera ces grandes destinées.
2: Mais Seigneur, ce n'est pas compliqué ça. Il y a plusieurs hommes qui attendent que tu leur confies quelque chose comme ça.
3: Oui, plusieurs me demandent en effet de leur confier des destinées, mais ils ne sont véritablement pas prêts. Un grand homme sont des hypocrites. Regarde par exemple.
4: Oh Dieu d'Abraham, d'Isaac et de Jacob, Dieu d'alliance, souviens-toi de ton alliance avec moi. Utilise-moi, Seigneur. Ta parole dit que tu cherches un homme. Me voici. Me voici, oh Adonai. Utilise-moi pour sauver des âmes de près et de loin. Dans les villages lointains que les gens ont oubliés. Je veux y aller, Seigneur. Oui, je veux y aller. Voici 19 jours que je suis sur cette montagne. Et c'est tout ce que je te demande. Seigneur, tu connais mon cœur. Seigneur, tu me connais, tu sais que je t'aime. Je t'aime, oh Dieu.
2: Seigneur.
3: Oui, elle est sincère, mais je ne peux rien lui confier maintenant. Il faut qu'elle fasse preuve d'amour et de patience.
2: Mais Seigneur, tu n'exauces pas une telle prière?
3: Si, je l'ai exaucé. Je lui ai déjà réservé la destinée d'une grande nation. Mais j'attends qu'elle se marie, car elle ne peut pas tout seule faire le travail que je lui ai réservé. Regarde un autre.
0: Oh Seigneur, il est écrit dans ta parole, qui enverrai-je? Qui ira pour nous? Ah,

0: Seigneur, j'ai tout abandonné. J'ai tout abandonné pour te suivre, Seigneur. J'ai tout laissé derrière moi. Envoie-moi. Envoie-moi où tu veux, Seigneur. Je veux te suivre. Je veux te servir. Je veux te plaire, Seigneur. Utilise-moi pour consoler la veuve. Utilise-moi pour consoler, défendre la veuve et l'orphelin. Défends la cause de l'orphelin à travers mes mains, Seigneur. Oh Seigneur, utilise-moi, Seigneur, tu connais. Oh Seigneur.
1: Tu le vois? Trois femmes différentes ont chacune un enfant pour lui. Dans les endroits différents, il les a abandonnés. Et ceux-là vivent comme des veuves et des orphelins. Et il me demande de l'utiliser pour consoler la veuve. Ces enfants abandonnés partout, à leur sort et à la vie, ce sont les grandes destinées. Comment pourrais-je alors lui faire confiance? Dis lui de retourner vers ses femmes et faire un bon programme pour s'occuper de ses enfants. C'est là le commencement de son ministère. Et dis-lui, d'ailleurs, que je ne lui donnerai aucune autre femme. Sa femme se trouve parmi ces trois femmes. Tu le vois?
2: Seigneur, nous te confions notre ministère. Nous voulons ton intervention. Nous ne pouvons rien sans toi. Bénis ce ministère, ô Dieu de tout chair. Donne-nous cette ville. Prends cette ville pour ton nom à travers nos mains, ô Seigneur. Donne-nous cette ville pour la gloire de ton nom. El Shaddai, Emmanuel, prends cette ville. Prends cette ville, ô Dieu. Délivre cette ville. Délivre cette nation, ô Jésus-Christ de Nazareth.
1: Même deux pécheurs se mettent ensemble pour me demander la destinée de toute une ville. Ah! Pendant qu'il est écrit que le mariage soit honoré de tous et le lit conjugal exempt de souillure, car Dieu jugera les impudiques et les adultères. Pourquoi s'intéresse-t-il à mon œuvre tandis qu'ils n'ont aucune considération pour ma parole? Ils ont vécu 3 ans dans la fornication avant de me connaître. Et j'ai pardonné les 3 années d'ignorance. Mais cela fait 4 ans encore, après leur conversion, qu'ils vivent dans la fornication. Je ne peux rien leur confier de grande valeur.
3: Ah, Seigneur de toute la terre. Mais la moisson est grande et les ouvriers sont peu.
1: Ce n'est pas pour autant que le Dieu trois fois saint va accepter n'importe qui dans son champ.
3: Seigneur, fais quelque chose. Seigneur, l'ennemi prend le dessus. La sainteté diminue au fur et à mesure. Pourtant, il y a encore des terrains à prendre pour toi. Tous ces jeunes gens veulent te servir.
1: Sans la sainteté, nul ne verra le Seigneur.
3: Aide-nous, Éternel. Aide-nous. Oh Dieu, lent à la colère et riche en bonté, nous voulons te servir. Aie pitié de nos imperfections. Détruis le pouvoir de l'iniquité dans nos vies, Seigneur.
1: Je vous aime, mais je déteste le péché, car les yeux de Dieu ne peuvent regarder l'iniquité. J'aime le mariage, je ne supporte pas l'impureté. Mes enfants, vous avez choisi le mariage et vous avez réjoui mon cœur. Chaque fois que mes enfants décident d'aller au mariage, mon cœur est réjoui. Tiens, j'attendais ce jour de ton mariage pour te remettre des destinées.
3: Ah, Seigneur, merci. Merci, Seigneur.
1: La destinée de cette ville et de cette nation.
3: Oui, Seigneur, merci.
1: Quand tu auras fini de prendre cette ville, tu prendras cette nation également.
3: Merci, Seigneur.
1: Ma bénédiction repose sur ce mariage. Toutes mes bénédictions s'accompliront sur vous.
3: Alléluia.
1: Si l'une de ces bénédictions tarde, attendez-la patiemment. Je suis avec vous, car vous avez fait ma volonté.
3: Gloire à Dieu.
1: Et
3: alléluia.
1: Vous avez fermé la bouche de mon adversaire.
3: Amen. Alléluia.
1: Vos ennemis, vous serez toujours vainqueurs.
3: Amen.
1: Ils sortiront contre vous par un chemin, mais ils s'enfuiront par ce chemin.
3: Alléluia. Alléluia. Gloire à toi, ô Seigneur, Dieu de gloire, miséricordieux, riche en bonté. Merci, Seigneur. Merci, alléluia. Gloire à l'agneau de Dieu.
4: Waouh. Par cette pièce, nous voyons quelle grande valeur le Seigneur attache au mariage saint, que le Seigneur nous aide à faire sa volonté. Demeurez bénis au nom de Jésus-Christ.
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2: Camp d'enfants et des jeunes à Bingourou 2026. 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
4: Le Seigneur a donné, le Seigneur a repris, que le nom du Seigneur soit béni. Job 1, 21. Monsieur Doubi Maurice, chef central du village de Zraluo, et ses pères, monsieur les chefs Doulissé Ifla et Koïsé Isra, ainsi que leur notabilité, docteur Tiambita, président du bureau exécutif national de la mission internationale La Résurrection et la Vie, Mirev, révérend pasteur Tano Jean-Claude, président du conseil national de l'AESI et la communauté AESI d'Abidjan, district 1 et 2, docteur Néné Bitra Albert, président de l'association du peuple Gouro Apego, la grande famille Saoué et alliée à Zraluo, Vopodi, Bongofla, Dorifla, Abidjan, Djokwe, San Pedro, Oumé, Saint-Fra, Boiflé, la grande famille Dibi et alliée à Zraluo, Abidjan, Djokwe, San Pedro, Oumé, Saint-Fra et Boiflé, la grande famille Zamblé et alliée à Goafla, la veuve Zamblé, Lou, Irienan, Marie, les enfants et les petits-enfants Dibi, Bitié et alliée à Abidjan, à Zraluo, Djokwe, Oumé et Saint-Fra, ont la profonde douleur d'annoncer la disparition de leur fils, frère, époux, père, grand-père, beau-père et arrière-grand-père, le patriarche Dibi Bitié André, décès survenu le dimanche 31 mai 2026, des suites d'une longue maladie. Le programme des obsèques s'établit comme suit. Vendredi 17 juillet 2026, 18h-20h, présentation des condoléances au domicile familial situé à Abobo-Avocatier à Nissankoua au 262 rue John Jay. Samedi 18 et dimanche 19 juillet, 16h-19h, suite de la présentation des condoléances au domicile familial situé à Bobo-Avocatier, à Nissankoua, au 262 rue John Jay. Vendredi 24 juillet, 20h à l'aube, veillée chrétienne à Bobo-Avocatier, à Nissankoua, au terrain du collège Saint-Moïse. Vendredi 31 juillet 2026, 8h, levée de corps à la morgue d'Anyama, suivi du transfert de la dépouille mortelle à Zraluo, sous-préfecture de Goïtafla, 20h à l'aube, veillée religieuse à la place publique du village. Samedi 1er août, à 9h, cérémonie d'inhumation au cimetière du dit village.
5: La grande famille Abocha Adou, les enfants et petits-enfants à Youlil, Dabou, Abidjan, Korogo et en Europe, Les enfants de feu Adoumel Jacques, Adouméliane Marie-Laure, épouse Kwame et enfant à Cocody, Adouyeble Clarisse, épouse Trazébi et enfant à Korogo, Adoumémel Athanase et enfant à Youlil, Adoumel Boy Alphonsine, épouse Nyumouti et enfant à Cocody, Adou Nan Bérénice, épouse Cassie et enfant à Yopougon, Adoumel Coq Viviane et famille à Yopougon, Agnès Kofi Christian Germain Ambroise à Yopougon, les enfants et petits-enfants de feu Agri Anim Elisabeth à Youlil et Abidjan, feu Agri Anne Céline à Youlil, Abidjan et Dabou, feu Agri Boy Catherine à Youlil et Abidjan, feu Agri Ayeble Yvonne à Youlil et Abidjan, et feu Agri Agnès Daniel à Youlil et Abidjan, Padja Martin à Youlil, Padja Raymond Claude à Deboumou, les enfants de Felas Mbro Gaston à Youlil, Feugnagne Akpa Gaston à Youlil, Abidjan et Lopou, Feu Révérend Pasteur Laurent Lasme Abidjan et Youlil, Felas Yei Elisabeth à Lopou, Felas Youceline à Youlil, Abidjan, Felas Yeble à Youlil, Felas Boy Joséphine à Dousrou et Youlil. Les grandes familles alliées, parents, amis, petits-enfants et connaissances ont la profonde douleur de vous annoncer le rappel à Dieu de leurs filles, tantes, cousines, sœurs, nièces, belles-sœurs, mères, grand-mères et belles-mères, maman Lasme Mbro Dorothée, décès survenu le 1er juin 2026 au CHU de Trècheville. Le programme des obsèques est le suivant. Vendredi 17 juillet 2026, 15h, levée de corps à Ivo Seb Dabou, suivi du transfert du corps à Youlil, de 21h à minuit, une veillée artistique, de 0h à 2h du matin, veillée religieuse, de 2h à l'aube, veillée traditionnelle. Samedi 18 juillet 2026, 6h30, 8h, cérémonie traditionnelle, 9h30, 11h, messe de requiem à l'église méthodiste du village, suivi de l'inhumation au cimetière du dit village.
2: L'Église de la Fraternité des Chrétiens Évangéliques de Côte d'Ivoire, FCECI, porte à la connaissance de l'ensemble du peuple de Dieu et du grand public le rappel à Dieu du docteur Ncho Basile, pasteur titulaire de l'Église locale de la Fraternité des Chrétiens Évangéliques d'Agamé. Le docteur Ncho Basile était aussi ancien président et membre du comité directeur de la Fraternité des Chrétiens Évangéliques de Côte d'Ivoire. Décédé le mardi 9 juin 2026, le docteur Ncho Basile laisse le souvenir d'un serviteur de Dieu fidèle et engagé dont le ministère a contribué à l'édification de l'Église et au rayonnement de l'Évangile en Côte d'Ivoire. La Fraternité des Chrétiens Évangéliques de Côte d'Ivoire, ainsi que l'ensemble de la communauté chrétienne, expriment leur profonde compassion à la famille endeuillée et rendent grâce à Dieu pour la vie et l'œuvre de son serviteur. Le programme des obsèques se présente comme suit. Présentation des condoléances, date, samedi 27 juin, dimanche 28 juin, lundi 29 juin 2026, lieu au domicile familial à Agamé-Brakodi, en face du collège Victor Hugo, heure de 16h à 20h. Veillée religieuse, date, le vendredi 3 juillet 2026, lieu au sein du collège Victor Hugo d'Agamé Brakodi, heure 21h à 5h. Levée de corps, date le samedi 4 juillet 2026, lieu au préau de Ivo Seb Trècheville, heure 9h à 10h, suivi de l'enterrement au cimetière de Koumassi. Heureux dès à présent les morts qui meurent dans le Seigneur, Apocalypse 14, verset 13. Que le Seigneur console les cœurs et accorde son repos éternel à son serviteur.

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0: Voilà, amis auditeurs, mesdames et messieurs, l'heure est venue de vous offrir la dernière session de l'information sur la radio Fréquence Vie, le journal, avec Paul Valéry que nous recevons maintenant. Bonsoir.
1: Bonsoir, Joseph.
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0: Madame, Monsieur, bonsoir et merci de suivre l'actualité sur les ondes de la Radio de la Vie. Tout de suite, les titres de l'actualité ce soir. Drame des inondations à Abidjan après les pluies diluviennes de la nuit de dimanche à lundi. Le bilan grimpe à une vingtaine de morts. Le Premier ministre Beugré Mambé déploie des mesures de secours immédiates et annonce le recasement des sinistrés. Fondation Jolima, conférence nationale Sarepta, première édition, des veuves honorées et soutenues pour leur autonomisation. Le compte-rendu de notre équipe de reportage dans cette édition. Ailleurs sur le continent, l'Afrique du Sud retient son souffle face à l'expiration d'un ultimatum xénophobe. Plus de 25 000 migrants ont déjà fui le pays. En RDC, l'épidémie d'Ebola franchit une nouvelle frontière et touche désormais une quatrième province. Et en sport, la Coupe du monde de football, verdict douloureux mais courageux pour nos éléphants ce soir, pendant que le Maroc, en huitième de finale, jubile. Le Grand Abidjan meurtri après les pluies torrentielles qui se sont déversées sur la capitale économique ces derniers jours, avec un pic dramatique atteint dans la nuit du 28 au 29 juin 2026. Les inondations et les glissements de terrain ont emporté des dizaines d'habitations, notamment dans les quartiers vulnérables et au cœur de la commune de Cocody. Selon un bilan encore provisoire communiqué par les autorités, une vingtaine de personnes ont perdu la vie. Face à l'ampleur de la tragédie, le Premier ministre Robert Beugré Mambé a présidé hier une cellule de crise d'urgence associant l'ensemble du gouvernement et les maires du district autonome. Après avoir transmis la compassion du président Alassane Ouattara, le chef du gouvernement a ordonné des actions immédiates. Parmi les priorités figurent l'identification urgente de sites de recasement temporaire, la prise en charge sociale des sinistrés, l'accélération des travaux d'aménagement d'un site d'accueil définitif à Songon, ainsi que la libération immédiate des emprises publiques illégalement occupées afin de rétablir au plus vite l'écoulement des eaux. Pour sa part, le ministre de l'Intérieur et de la Sécurité, Vagondo Diomandé, a pointé du doigt la responsabilité humaine. Il dénonce fermement l'incivisme de certaines populations qui refusent d'évacuer les zones à risque, en dépit des alertes répétées de la SODESAM, qui prédisait pourtant une saison 2026 particulièrement excédentaire. Le ministre a ainsi promis la destruction sans délai de toutes les structures obstruant les canaux d'évacuation. Ce drame rappelle la vulnérabilité chronique de la capitale économique depuis la catastrophe de référence en 1996. Pourtant, la réponse de l'État a évolué vers une stratégie globale. Création de l'ONAD, extension des réseaux avec la Banque mondiale, barrage et expérimentation de villes éponges. Cependant, ces plans se heurtent à un défi humain vertigineux, une explosion démographique et une pression immobilière étouffante qui sature les infrastructures à chaque saison des pluies. Face à cette douloureuse tragédie qui endeuille notre nation, la Direction générale de Fréquence Vie ainsi que l'ensemble du personnel s'associe à la détresse des familles affectées. Nous portons toutes ces personnes sinistrées et endeuillées dans nos prières, demandant au Seigneur d'apporter sa consolation divine et de fortifier les personnes qui ont tout perdu. Notre entière solidarité vous accompagne dans cette épreuve. Ne crains point, extrait de 1 Roi 17, verset 13, c'est autour de ce thème que la Fondation Jolima a brillamment tenu la première édition de la conférence nationale Sarepta 2026. Une conférence à l'endroit des veuves de la Côte d'Ivoire qui a rassemblé plus d'une centaine de femmes veuves à l'église Uesso de Yopougon-Ouassakara, temple Péniel. Objectif, soutenir les veuves pour leur autonomisation. C'était le samedi 27 juin dernier, en présence des hommes de Dieu, des autorités administratives, politiques et des femmes veuves venues de toutes les régions de la Côte d'Ivoire. Consultations médicales gratuites, enseignements bibliques, sessions de prière et présentation de la première cohorte de la Fondation bénéficiaire d'une formation et d'un fonds d'appui pour les activités génératrices de revenus ont été les points clés de cette journée en faveur des veuves. Madame Drou Nadège, présidente de la Fondation Jolima, nous donne ici le sens de cette journée tout en révélant l'objectif de la dite fondation.
1: Aujourd'hui, le 27 juin 2026, est une journée spéciale pour la Fondation Jolima parce que nous organisons la conférence nationale Sarepta qui regroupe 250 veuves au sein de l'église USO Ouassakara Temple Péniel. Et au cours de cette conférence, nous aurons la clinique mobile qui est la consultation gratuite réservée aux veuves afin de leur permettre de contrôler leur santé et de demeurer aussi en bonne santé. Et comme troisième étape, nous aurons la première cohorte de la fondation qui recevra son don pour le démarrage effectif des activités génératrices de revenus. Parce que l'objectif principal de la fondation, c'est de permettre aux veuves d'être autonomes au niveau moral, spirituel, mais au niveau aussi économique, afin de leur permettre de se prendre en charge et de s'épanouir. Ce qui a motivé cette idée, il faut dire que d'abord, Jolima est une fondation chrétienne et nous, en tant que chrétiens, nous devons prôner les valeurs chrétiennes. Et nous avons voulu dénommer cette journée internationale qui est célébrée depuis des années, le 23 juin au niveau international. Nous avons à notre manière voulu dénommer cette journée la conférence nationale Sarepta pour communiquer à ces veuves qui sont isolées, qui n'ont plus d'espoir, qui cherchent le réconfort, leur dit que le Seigneur, il est le meilleur réconfort. Le Seigneur, il est celui-là qui ne fait acception de personne. Il est le mari de la veuve et le père des orphelins.
0: Monsieur Guaméné Noël, chargé d'études à la direction de la promotion de la famille du ministère de la Femme, de la Famille et de l'Enfant, réaffirme la volonté de sa tutelle dans l'accompagnement des veuves de la Côte d'Ivoire.
2: Il faut dire que chaque 23 juin, c'est la journée internationale des veuves. Et les différentes organisations, qu'elles soient fondations et le ministère, sont en train de se battre pour que cette journée soit institutionnalisée en Côte d'Ivoire. Et comme nous avons l'habitude de le faire, de répondre aux différentes sollicitations des ONG, parce que c'est difficile qu'une personne, avec une veuve, sollicite l'État, mais quand elles sont en association, elles sont regroupées, c'est plus facile. Donc c'était notre devoir de venir soutenir la fondation Jolima, qui est un peu accompagne l'État de Côte d'Ivoire dans sa lutte pour la préservation des droits des femmes veuves. Les femmes veuves, leur inclusion financière, nous les formons à la gestion, à la création des activités génératrices de revenus que souvent nous accompagnons. Donc chaque fois que des ONG ou des fondations vont nous solliciter pour venir porter ce message pour ce que l'État fait pour les femmes veuves, nous allons toujours répondre présent. C'est ce qui a fait que nous sommes aujourd'hui là pour montrer que l'État de Côte d'Ivoire est auprès de ses mamans, de ses veuves, pour leur dire qu'elles ne sont pas seules. Nous leur disons de ne pas rester à la maison, de sortir, parce que seules, ce sera difficile. Mais qu'elles sortent, qu'elles approchent des différentes fondations, ONG, comme ça l'État pourrait être à leur niveau pour qu'on puisse se battre, pour qu'elles puissent être épanouies.
0: Le conférencier du jour, le bishop Ange-Maxime Awaka, nous résume son message adressé à l'Assemblée.
3: À travers le message que j'ai donné, je voulais que les veuves, pas seulement les veuves, toute l'Église, corps de Christ et la nation elle-même puissent comprendre le plan de Dieu pour les veuves. Les veuves jouent un rôle central dans la révélation biblique. Quand on regarde comment Dieu a évolué dans sa relation avec les veuves depuis la loi de Moïse jusqu'aux prophètes et jusqu'aux apôtres quand Jésus est venu, on voit une évolution qui nous permet de comprendre la pensée de Dieu pour les veuves. Dieu a commencé d'abord par la loi, donc la protection, avec la loi du glanage et toutes ces choses-là. Et puis après, il est passé à la deuxième étape de provision prophétique, avec, n'est-ce pas, les veuves pour qui ils pourvoyaient, avec le peu qu'elles avaient. Donc on parle ici d'autonomisation. Mais Dieu ne s'arrête pas là. Dieu va au troisième niveau où il fait des veuves des piliers dans son royaume et dans la société. On voit comment Anne la prophétesse est devenue un pilier par rapport au plan de Dieu de salut. On voit comment est-ce que Dieu, Jésus s'appuie sur la vieille veuve qui en a eu dessous pour pouvoir montrer comment on donne dans le royaume. Et on voit comment, n'est-ce pas, Paul a établi dans 1 Timothée 5, comment est-ce qu'on pouvait organiser les veuves dans un ministère puissant de prière et de consécration pour l'Église et pour les plans de Dieu. Donc, il y a une progression. Et donc, on ne doit pas s'arrêter à traiter les veuves seulement avec la pitié. Dieu veut qu'on passe de la pitié à la préservation, de la préservation à la provision prophétique, donc à leur autonomisation, et enfin qu'on fasse d'elles des piliers dans son royaume.
0: Des femmes de la première cohorte de la Fondation Jolima expriment leur reconnaissance après avoir reçu une formation et un don financier pour leurs activités génératrices de revenus. Reportage réalisé par Moïse Ngueta.
4: Moi, je me nomme Baoulé Agnès. Mon mari, c'est Nyepaplo, mais je suis une veuve. Je viens de Tabou. Il faut dire que cette formation m'a fait du bien. Ils se sont engagés pour nous encadrer et ça m'a fait du bien. La Fondation Jolima m'a fait beaucoup de bien. La Fondation a pris mon enfant. En tout cas, la Fondation ne cesse de m'appeler, de m'encadrer à chaque formation. La Fondation Jolima m'invite. Je suis reconnaissante de ce qu'elle me fait et ce qu'elle fait à toute ma famille. Et pendant cette formation, ça m'a appris beaucoup de choses. Certes, je vendais, mais c'était dans le désordre. Mais à partir de cette formation, je saurai comment placer mon argent.
5: Moi, c'est Maman Dable. Je suis d'Abidjan, précisément à Blokos, avec mes enfants. Je veux vraiment dire merci à Dieu pour la Fondation Jolima. Il faut dire que cette fondation, elle ne cesse de nous former, d'envoyer des personnes qualifiées pour nous former. Et cette formation qu'on vient de voir m'a fait vraiment du bien. Ça fait encore un plus sur ce que je connaissais avant. Je veux vraiment dire merci à Dieu, dire merci au couple Dro. Ils ont pris l'initiative vraiment d'accompagner les veuves. Il faut dire que être veuve, c'est pas quelque chose de facile. Avec des enfants, en tout cas, ils nous ont relevé encore de plus. Et ce qui m'a vraiment épaté est qu'ils ne cessent d'appeler mes enfants pour leur demander leur situation. En tout cas, les enfants se sentent bien avec cette fondation.
0: Dans le reste de l'actualité nationale, le gouvernement ivoirien veut serrer la vis dans la gestion des deniers publics. La ministre du portefeuille de l'État et des entreprises publiques, Magatou Kone, a lancé hier à Makori la deuxième phase du programme de refonte de la gouvernance des établissements publics nationaux EPN. Le projet est d'envergure et s'articule autour de 5 réformes majeures, la révision complète du cadre légal, la professionnalisation des conseils d'administration, l'introduction de contrats d'objectifs stricts avec l'État et une bascule technologique via la plateforme numérique UI. Et EPN, l'objectif affiché par Magatou Kone est de rompre avec le gaspillage pour installer une culture du résultat. La ministre a adressé un avertissement très clair aux directeurs généraux. L'État exige une exemplarité totale dans chaque décision de gestion. Pour harmoniser le tout, la direction générale des EPN va étendre dès cette année la formation d'audit aux membres des conseils de gestion. Merci de suivre cette seconde et dernière session d'information sur les ondes de la vie au chapitre international. C'est une journée de très haute tension en Afrique du Sud. Ce mardi 30 juin marque l'échéance d'un ultimatum illégal lancé par des mouvements ultranationalistes exigeant le départ des migrants clandestins accusés d'alimenter le chômage et la criminalité. Ce climat de terreur a déjà fait 4 morts et provoqué l'exode inédit de plus de 25 000 immigrés africains, poussant le Ghana et le Nigeria à organiser des rapatriements d'urgence. À l'approche des élections municipales, la police est déployée en masse à Johannesburg, Durban et le Cap pour éviter les émeutes meurtrières. En République démocratique du Congo, la crise sanitaire s'aggrave. L'épidémie d'Ebola vient de gagner une 4e province, celle du Haut Ouélé, touchant désormais une région de 15 millions d'habitants dans le nord-est du pays. Depuis le 15 mai, cette 17e épidémie a causé 360 morts sur près de 1300 cas avérés. L'OMS a déclenché une alerte internationale car la souche responsable ne dispose d'aucun vaccin ni traitement homologué. La situation est d'autant plus critique que le virus est déjà exporté en Ouganda où 20 cas ont été recensés. Enfin, en Europe, si la France respire enfin après 10 jours d'une chaleur étouffante, le bilan humain s'alourdit. C'est l'effet boîte noire redouté par les épidémiologistes. La mortalité liée à la chaleur se décale de plusieurs jours après la baisse du thermomètre. Santé publique France enregistre déjà plus de 1000 décès supplémentaires depuis le 24 juin, avec un bond de 40% des morts à domicile chez les personnes âgées isolées. Les hôpitaux ont activé le plan blanc pour faire face à une hausse de 60% des appels aux urgences. Place à présent au sport avant la fin de cette édition. Une journée historique, mais malheureusement gravée dans le marbre des regrets pour notre continent, alors que 9 sélections africaines ont validé leur billet pour ces 16e de finale. Le peuple ivoirien s'est arrêté de tourner ce soir, vibrant pour la toute première fois de son histoire lors d'un match à élimination directe dans un mondial. Face à la Norvège d'un Erling Haaland insaisissable, les hommes d'Emes Faye ont tout donné. Le plan défensif articulé autour du roc Ousmane Diomandé a longtemps tenu, mais la sentence est tombée. Cruelle élimination pour la Côte d'Ivoire, battue 2-1. Les éléphants quittent la compétition la tête haute, malgré la folie offensive du jeune Yann Diomandé et les efforts du capitaine Franck Kessié. Dans les autres résultats de ce mardi, le Maroc lui sourit. Les Lions de l'Atlas se qualifient pour les 8e de finale au bout du suspense en éliminant les Pays-Bas au tir au but 3-2 après un score de parité 1-1. À suivre enfin ce soir, le choc 100% européen entre la France et la Suède. Et les regards se tournent déjà vers les affiches de demain, mercredi 1er juillet. Tôt le matin, nous assisterons au duel sud-américain entre le Mexique et l'Équateur. Puis en début de soirée, un immense défi attend les léopards de la République démocratique du Congo face à l'Angleterre. Enfin, en fin de soirée, ce sera le choc de la soirée à Seattle, Belgique-Sénégal. Un match à la vie, à la mort pour la génération dorée belge de Kevin De Bruyne, aujourd'hui entraîné par Rudy Garcia face au lion de la Teranga de Pape Thiaw, porté par Sadio Mané. Un duel électrique.

Est un vainqueur de drogué 3-7 à 0 pour Quentin Alice et pour Valentin Royer. En revanche, fin de parcours précoce pour Corentin Moutet, Hugo Hubert et Arthur Fils éliminés par son compatriote Collignon. A noter que le choc de titan entre Stan Wawrinka et Matteo Berrettini a été interrompu par la nuit à 1-7 partout. Chez les dames, la patronne de Iga Swiatek trace sa route après sa victoire face à Tausend, imitée par Maria Sakkari, Arina Sabalenka et Coco Gauff, toutes qualifiées. Déception en revanche pour les Françaises, Léolia Jean-Jean et Elsa Jacquemont, qui quittent le tournoi, cette dernière ayant subi la loi de l'ex numéro 1 mondial, Naomi Osaka. Et c'est tout pour le sport. Nous partons à présent pour le rappel des titres. Drame des inondations à Abidjan. Après les pluies diluviennes de la nuit de dimanche à lundi, le bilan grimpe à une vingtaine de morts. Le premier ministre Beugré Mambé déploie des mesures de secours immédiates et annonce le recasement des sinistrés. Fondation Jolima, conférence nationale Sarepta, première édition, des veuves honorées et soutenues pour leur autonomisation. C'était le samedi 27 juin dernier. Ailleurs sur le continent, l'Afrique du Sud retient son souffle face à l'expiration d'un ultimatum xénophobe. Plus de 25 000 migrants ont déjà fui le pays, tandis qu'en RDC, l'épidémie d'Ebola franchit une nouvelle frontière et touche désormais une quatrième province. Et puis Coupe du Monde 2026, verdict douloureux mais courageux pour nos éléphants ce soir, pendant que le Maroc, en huitième de finale, jubile. Voilà, c'est tout pour ce journal réalisé par Nyan Etienne, Paul Valéry à la présentation. Demain, vous retrouverez dès 7h Moïse Ngueta pour la première édition d'information, 12h et 17h les flash infos. Que Dieu vous bénisse et bonne suite de programme sur la radio de la ville.

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supporter plus longtemps. C'est pourquoi je les dépose à tes pieds. Prends-les, s'il te plaît, Seigneur.

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2: Qui sont purs et saints, se tiennent debout. Qui sont purs et saints, se tiennent debout. Purs, saints, justes, tiennent debout. Assurez-vous. Ceux qui sont pécheurs, se mettent debout. Non, docteur, soyons sérieux, soyons sérieux. Quels ceux qui sont purs, justes, ici, se tiennent debout. Très bien. Donc, c'est pas toute l'église, hein. Assurez-vous. Maintenant, quels sont ici les pauvres pécheurs? Quels sont ceux qui sont ici les pécheurs ici, les pauvres pécheurs? Moi, je comprends pas. Donc, tu n'es pas pauvre pécheur, tu n'es pas saint, tu es qui alors? Non, mais soyons sérieux. Prenez-moi, tu es qui finalement? Parce que si tu es un pauvre pécheur, moi je te conduis à la repentance tout de suite. Ils sont mis debout en message. Pas saint par toi-même. Pur par toi-même. Pas juste par toi-même. Tu es pur et saint par l'œuvre que Christ a accompli à croire. C'est parce que moi qui me vois. Si vous comprenez ce message, ça va vous aider à vie. Passer son temps à t'accuser. Quelque chose péché. Ah bon? Je suis sûr que c'est lié à ça. Donc vous voyez, bon, je ne vais pas trop m'étendre dessus, mais je suis sûr que vous avez compris. Très rapidement à l'écran, Romains chapitre 5, verset 1 à 2. Peu importe, parce que j'ai pris beaucoup de temps. Romains chapitre 5, verset 1 à 2, parce que c'est un enseignement sur le fondement de la foi, mais c'est important à comprendre. Romains 5, 1 à 2, s'il vous plaît. Moi, sur ce point. Romains 5, 1 à 2. Voilà. Étant donc justifiés par la foi, nous avons la paix avec Dieu par notre Seigneur Jésus-Christ, à qui nous devons d'avoir eu par la foi accès à cette grâce. Me rend ferme, glorifiant dans l'espérance de la gloire de Dieu. J'ai accès à cette grâce-là. Je suis rendu juste. Je suis justifié. Ça se passe dans mon esprit. C'est pourquoi on doit être spirituel. Quand conscient des réalités spirituelles, ton âme va s'aligner sur ce qui est spirituel. Et ton âme va changer. Parce que ton âme est alignée sur ce que Christ a fait dans le monde naturel. Qu'est-ce qui va se passer? Tu vas attendre à l'œuvre que Christ a accomplie. Donc même si on te propose des choses bizarres, tu dis non, je ne mange pas de ce pain parce que mon âme est connectée à mon esprit. Réponds-moi, amen. Mais si ton âme est connectée à ta chair, tu feras des choses bizarres. J'espère que ça vous a aidé. Dis Seigneur, aide-moi à comprendre. Et aide-moi à comprendre. Amen. Deuxième point, deuxième direction d'accusation. Passe assez rapidement. Ce sont les fausses accusations contre les autres. Et cela est constant. On va donner deux ou trois éléments assez rapidement. Que ce soit contre les autres peut venir de la mauvaise interprétation de leurs propos, de leurs paroles. Que c'est quelqu'un parce que tu as mal interprété ce qu'il a dit. Je vais vous donner un exemple de Jésus. Il a dit ceci, Marc chapitre 14, verset 57 à 59. Il a dit que ceux se levaient et portaient un faux témoignage contre 10 ans, verset 58. Nous l'avons entendu dire, je détruis ce temple. Fait de main d'homme et en trois jours, j'en bâtirai un autre qui ne sera point fait. Dit, on l'a entendu dire ça. Pour ça, on doit le jouer. Le temps avait, il a fallu 56 ans à peu près. Ils ont dit au principal sacrificateur et au conseil romain que Jésus a dit, trouvez ce plat. Et en trois jours, tirez. Pour ça, ils ont poussé comme un argument pour l'accuser. Ils avaient mal des vous voulez que je vous donne la vraie version? Jean chapitre 2, verset 18 au verset 21. Jean chapitre 2, verset 18 au verset 21. Jean 2, 18, 21. Jean 2, 18, 21. Ça, s'il vous plaît. Lui, c'est moi-même. Les Juifs, non. Jean chapitre 2, c'est ça. Les Juifs prennent la parole, lui disent, quel miracle nous montres-tu pour agir de la sorte? Verset 19. Jésus leur répondit, toucher ce temple en trois jours, je le relèverai. Verset 20. Les Juifs disent, il a fallu 46 ans. Si ce temple est toi, en trois jours tu le relèveras. Verset 21. Mais il parlait du temple de son corps. Vous voyez, quand vous interprétez mal que j'ai inutilement, qu'est-ce que c'est pour ces paroles? Des uns sont mal prises. Prends une phrase, la sors hors de son contexte. Toi, ça arrive constamment entre les femmes mariées et les hommes mariés. Dans un rapport même à l'église, le reste pour dire ceci. Tu as mal compris. Tu as mal compris. Quand on parle de mauvais alignement de l'âme, là, c'est comme ça toujours. Ton âme est mal alignée. Donc, une phrase qui a été dit, même en amusement. Hé, maman, je savais ce gars-là. C'est là, dis ici. Ton âme mal. Parce que tu n'as même pas compris le contexte dans lequel la parole a été donnée. Si ton âme était bien alignée, tu vas chercher à comprendre pourquoi la personne a dit ça. Dit, ah, mais elle s'amusait. Avec qui on peut de temps en temps se plaisanter. Il n'y a rien de mauvais. Quoi, c'est mauvais? Ou tu dis quelque chose sur un instant précis pour faire une remarque précise et ça passe, c'est fini. Mais la personne va prendre ça à cœur parce que son âme est mal alignée. Elle garde ça dans son cœur pour dire tel jour tu m'as dit ça, à tel jour. C'était un samedi 22 à 15h03, à 15h50, tu m'as dit ça. Je l'avais oublié. Mauvais alignement de l'âme, surtout mauvaise interprétation. Quand tu le rencontres ou tu rencontres cette personne, dis ce qu'il voulait te dire. Ah, mais j'ai mal compris, c'est trop tard. Tu as foutu tes relations en l'air. Oui. Quand ton homme est mal aligné, tu cherches partout la petite bête. Tu dis, ah ben ta chemise est un peu froissée. Hein. Viens à l'église ici pour voir les chemises des gens qui sont froissés. Tout ce monde que tu as vu là, c'est certaines personnes, moi, chemise que tu as vu les froissés. Toi, moi, encore. C'est pas que le maclan plus fort que ça. Mais ton homme est mal aligné. Tu interprètes, le gars, il veut que tu sois beau ou belle. Il veut arranger. Quand j'avais porté une chemise, la jeune me dit qu'elle est froissée. Bon, elle était froissée. Moi, je suis froissée. J'ai changé. Si je ne l'aimais pas que l'homme était mal aligné, il dit, ah bon, je m'achète des chemises maintenant. Vous, les femmes, Yakouba, là, vous êtes là, toujours en train de voir les chemises des gens. L'homme doit les prêcher dimanche à l'église. C'est toi qui va chimer des gens. Voilà, vous là, les mauvais types là. C'est fini. Comme mon âme est bien alignée avec elle, j'ai pris ça en fair play. Donc, on prend les choses en fair play. Parce que ton âme est bien alignée, tu ne vas jamais mal interpréter les paroles de quelqu'un. Tu vas, ce qu'on appelle en français sophistiqué, tu vas prendre la parole dans son contexte. Une phrase hors, un texte hors de son contexte devient un prétexte. Il faut toujours prendre la phrase dans son contexte. Toujours. Comme ça, tu évites d'accuser les gens de manière inutile. On n'a pas beaucoup de temps, mais on va quand même donner un deuxième exemple. On peut accuser des gens aussi par jalousie. Par jalousie. C'est eux seuls qu'on voit ici à Abidjan. Ça, c'est la mentalité d'une personne dont l'âme est mal alignée et qui est jalouse. On n'a pas le temps de voir en profondeur, mais je vais parler avec vous de l'histoire de Daniel. Regardez avec moi Daniel chapitre 6, versets 3 à 4. Daniel surpassait les chefs et les satrapes parce qu'il y avait en lui un esprit supérieur. Et le roi pensait à l'établir sur tout le royaume. Verset 3. Alors les chefs, les satrapes, cherchaient une occasion de Daniel en ce qui concernait les affaires du royaume. Mais il ne put trouver aucune occasion ni aucune chose à reprendre des fidèles qu'on a persévéré chez lui, ni faute, ni passage. Pensez à le promouvoir. Il cherche à voir les failles dans sa vie. Ça, c'est quel esprit ça? Esprit de jalousie. Vous savez ce qu'ils vont faire? Comme ils ont fait une sorte de rap, sa gestion, ils n'ont rien trouvé à redire. On va chercher maintenant des raisons en dehors du service. Il fait raison du service. C'est-à-dire qu'on va commencer à trouver des raisons du jeu. Mais rien à voir avec le travail. Comment on sait que je suis devant la fac de droit? Après, j'ai dit dimanche, on me suit. Bien sûr, avec la position que j'ai, on me suit. Mais heureusement, je ne me suis pas empêché de faire mon travail. Si c'est par rapport à cela, monsieur fait son travail de doyen après la fac là. Fait ce qu'il veut, croit en ce qu'il veut. Pas ça. S'il veut faire, bon, moi, il fait Jésus. Gangba, il fait Kogangba. Moi, il fait Jésus. Français, il voit rien. Avec Jacques, le Seigneur. Mais si une personne a des choses contre moi, mais est-ce que c'est normal qu'un doit la faute de droit à un prédicateur? Et alors, en quoi ça pose problème? Qu'est-ce qui arrive à Daniel? Quand je cherche à t'accuser, tu veux rien arrêter sur ton travail au service. Moi, je dis, mais depuis quand un directeur doit être un chrétien évangélique? Dans son église, dans son bureau, il peut manger son service. En quoi ça gêne le service? C'est arrivé à Daniel. Et moi, regarde assez rapidement le verset. À cause du temps, waouh. Ouais, le verset 6 jusqu'au verset 9. Et puis je m'arrêtais. Verset 6, verset 9. Ses chefs et ses chatrams se rendirent mutuellement auprès du roi et lui parlaient ainsi. Roi Darius vit éternellement. Ils sont en train de blaguer. Hein. Tous les chefs du royaume, les intendants, les chatrams, conseillers, gouverneurs et les gouverneurs sont d'avis qu'il soit publié un édit royal avec une défense sévère que quiconque, dans l'espace de 30 jours, dresserait des prières à quelque dieu ou à quelque homme, excepté à toi, soit jeté dans la fosse au lion. Ça sont des mots dire. Enfin, dites-moi, est-ce qu'il y a une logique dans cette démarche-là? Toi, moi, est-ce qu'il y a une logique? Le monsieur est exemplaire. Bon, il est intelligent, il est supérieur, il est compétent. Promouvoir pour le bien du royaume. On ne trouve rien à redire. Roi, vie éternellement. Lui, c'était un peu bête quand même. Il faut vivre éternellement. Il faut qu'on prenne un cri sans lequel il y aurait autre Dieu que toi. Précise quelque chose que je considère comme une vraie ineptie. Il dit c'est pendant 30 jours. Si le roi est adoré comme Dieu, quoi c'est pendant 30 jours? La vie du roi. Les gens, regarde là, tes yeux sont fermés. Et le roi accepte quiconque adresserait des prières à autre personne ou à autre Dieu qu'à lui serait jeté la force au lion. C'était la jalousie. Chers frères, chers sœurs, quand ton âme est mal alignée, tu ne vas jamais apprécier le succès de quelqu'un, apprécier son élévation. C'est pourquoi à l'église, que ton cœur ce matin soit purifié de tout ce qui peut être à la base d'une jalousie quelconque. Ça arrive partout. Pourquoi c'est ce frère qui fait plus d'offrandes? Pourquoi c'est lui qui dirige, c'est elle qui dirige, qui fait ceci, qui fait cela? Pourquoi c'est celui qui prie tout en toi? Comment celui de prier et commence à prêcher chez toi là-bas? Donc on cherche toujours quelque chose parce que l'octroi, Mais ce matin, je prie que Dieu nous aide à être délivrés de cet esprit de jalousie, parce qu'il peut te conduire à accuser des personnes qui n'ont rien fait. Plusieurs personnes ont payé le prix de la jalousie. On les a éliminées, on les a effacées, on les a renvoyées pour rien. On se rend compte plus tard que la personne avait seulement, laisse pas l'ennemi avoir accès à toi par la jalousie. Troisième direction, n'est-ce pas, de l'accusation, c'est contre Dieu. Passer dessus assez rapidement. Vous savez, on peut accuser Dieu, dire que Dieu n'a rien fait. Mon spirituel, je le répète encore, est rien. Accuser Dieu. Et très souvent, c'est récurrent. Tu es sûr, il n'a rien fait pour moi. Je fasse quoi pour toi? Exaucé. Tu es sûr qu'il n'a pas exaucé. Oui, crée l'état d'insatisfaction totale et même de rébellion à l'égard de Dieu. J'ai souffert ici, Dieu n'a rien fait. On va voir deux exemples assez rapidement que je vais vous donner ici. De Adam et d'Ève. Vous voyez, lorsque Satan a induit Ève et Adam en erreur, Dieu venait le soir dans le jardin et il demande à Adam, où es-tu caché? Qu'est-ce qui se passe? Dans Genèse chapitre 3. Genèse chapitre 3. Il dit, j'ai eu honte et je me suis caché. Je suis nu. T'as dit que tu es nu. Après, Dieu lui dit, mais est-ce que tu as vraiment mangé l'arbre du fruit de la connaissance du bien du mal? Que c'est la femme que tu as mise à côté de moi. C'est elle qui m'a donné l'arbre à manger, le fruit de l'arbre à manger. Accusation. Parenthèse. Parce que les femmes ont fait aux hommes, les sociétés ont méprisé les femmes. Les femmes ont fait quoi même? Les hommes là. Les femmes ont fait quoi? Les femmes ont fait quoi? On ont fait quoi aux hommes? Elles préparent à manger. Elles font la lessive. Elles font la vaisselle. Tu les enseignes. Pendant 9 mois, elles marchent comme ça. Gros ventre. Elles accouchent. Et toi, tu as assis. Les femmes ont fait quoi? Viens, mais est-ce que moi, je te respecte pas? Tu respectes trop même. Voilà. Elle a parlé. Bon, quand c'est pas mon message. Il se met à accuser Dieu. C'est la femme que tu as mise à... C'est à cause d'elle, sinon moi, Adam. Jamais j'allais manger ça là. Ouais, on cherche toujours des libis quand on est en faute. Très souvent, on croit que Dieu n'a rien fait, on l'accuse. Les hommes, moi, s'accuser Dieu, c'est que ton physique, hein, mon esprit, tu n'es pas loin. Arrange-toi. Ne jamais accuser Dieu parce que Dieu est parfait. Dieu est parfait. Très souvent, ce qui nous arrive, Dieu, qui nous arrive bien du choix qu'on a fait. Donne un exemple. Regardez avec moi, assez rapidement, on ne lira pas. Dans Esther, parce que je touchais un autre point qui va être très important. Dans Esther chapitre 9, verset 19. Esther, Naomi revient dans sa vie d'origine qui est Bethléem. Dit Naomi, appelez-moi Mara. Dieu a rendu vie. Ça l'écran, s'il vous plaît, verset 19. Ruth, pardonnez-moi, c'est ça, Ruth. Bien sûr, c'est Ruth. Mais c'est Ruth, 9, s'il vous plaît, 1 du 9. Ici, c'est bien écrit dans mon truc, c'est Ruth, hein. J'ai écrit Ruth. Hein. Très bien. Voilà. Elles firent ensemble le voyage jusqu'à l'arrivée à Bethléem. Et lorsqu'elles entraient Bethléem, la ville fut émue à cause d'elles. Et les femmes disaient, n'est-ce pas là, Naomi? Verset 20. Elle leur répondit, prenez pas Naomi, prenez-moi Mara, car le Tout-Puissant m'a rempli d'amertume. Ça, c'est vrai, ça? C'est faux. On accuse Dieu pour ce qu'il n'a jamais fait. Dieu n'a jamais dit à Naomi, à son mari, Abimelech, allez vivre chez les Moabites. Jamais. C'est elle-même et son mari qui sont partis là-bas. Donc, des fois, on peut souffrir pour nos mauvais choix, une mauvaise inspiration. Et quand ça ne marche pas, on accuse Dieu d'avoir rien fait pour me sauver. Mais tu as fait ton choix. Allez, on dit très souvent que Dieu respecte l'homme. C'est pourquoi il donne à l'homme ce qu'on appelle le libre choisir. D'aller ici, d'aller là. Moi, je serais au ciel. Hein. Dis, je mets devant toi la vie et la mort. Il met devant nous la vie ou la mort. Tu dois faire un choix. Donc, tu peux choisir. Des fois, Dieu t'avertit que ce chemin n'est pas un bon chemin. Cette affaire n'est pas une bonne affaire. Des fois, Dieu nous avertit par songe, par révélation. Il te dit, personne, que la position que tu as actuellement n'est pas une bonne position. Ton retrait, tu as beau chercher des raisons. Oui, c'est Dieu qui me dit de faire ça. C'est faux. C'est sa parole. Si on t'avertit que le mal arrive, tu peux pas accuser Dieu. C'est pourquoi apprenons à être honnête avec nous. Parfois, on manque d'honnêteté. Mais si tu es au contrôle, passez par les moyens pour te redresser et te conduire à bonne destination. Et je veux que ce soit ton cas. Donc, ne passe pas le temps à accuser Dieu pour le choix que tu as fait et qui te coûte cher. C'est vrai pour les mariages, c'est vrai pour les fiançailles, c'est vrai pour les voyages, c'est vrai pour les affaires, c'est vrai pour tout. Compose avec le Seigneur, tu ne seras jamais en erreur. Réponds-moi amen. Tu ne seras jamais en erreur. Mais si tu es sûr de toi-même, quoi? La Bible déclare que prier en tout temps. Décision pour toujours faire. Prie d'abord. Est-ce que je dois aller vraiment? Moi, s'il te plaît, à comprendre et à savoir. À voir que tu sens une sorte de paix, une sorte de joie. Lorsque en toi se manifeste le fruit du Saint-Esprit, c'est les moyens de connaître la voix de Dieu. Lorsque en toi se manifeste le fruit du Saint-Esprit, soit par exemple paix, la joie, tu es à l'aise, quoi, tu n'es pas troublé. Quand toi, l'affaire paraît belle, l'affaire est super, mais tu as une petite gêne, l'aise. Il y a que Dieu que ça n'est pas marché. C'est pourquoi toute chose recherche en toi direction divine, travers la paix intérieure. Réponds-moi, amen. Que jamais Dieu ne fait jamais. Est-ce que quelqu'un comprend le message sur la fausse accusation? Pas se laisser accuser par l'ennemi. Deuxièmement, pas accuser les autres en interprétant de manière négative leurs paroles, de manière inappropriée leurs propos. Bien, ne pas accuser les autres par jalousie. Troisième direction, c'est éviter d'accuser Dieu, surtout quand Dieu n'a agi, il a agi. Tu avais pas grand-bien, et puis il me montrait un message. Il parlait déjà d'Abraham. Dis que Dieu leur a dit de faire ça. Après, ça ne marche pas. Lui envoie des messages que les aide. Et puis dit après, qu'est-ce que tu fais? Il dit, je les aide quand même pour les sauter d'affaires. Dieu, pour rien. Monsieur n'a rien à voir dans ton affaire. Quand ça ne marche pas, tu dis, parce que tu n'as pas prié pour moi. Mais ce matin, ton âme sera redressée. De sorte que tu ne donnes pas l'accès à l'ennemi pour t'accuser. Ou accuser un prochain ou accuser Dieu. Réponds-moi, amen. On va voir aujourd'hui, et pour la dernière fois, un dernier point qui est le mauvais de l'âme vol. Là, je vais pardonner-moi si peu. Mais ça m'a vraiment aidé. Le vol de manière implicite. Fais petites attaques moniaques. Dis encore, on voit toujours les sorciers. Mais le vol construit une porte d'ouverture à l'ennemi. Alors, on peut voir le vol dans nos relations avec les autres. On va voir ce vol-là. Le vol dans nos relations avec les autres. Vol, relation avec l'argent. Premier aspect, bon, ceux qui ont fait trois, si vous m'écoutez bien, vous voyez que mes plans sont toujours en deux parties. Enfin, savent comment je veux. Donc, le vol par rapport à mes relations avec les autres et le vol par rapport à mes relations avec l'argent. Comment ici l'ennemi agit de manière subtile pour voler mes relations avec les autres? Pour voler mes relations avec les autres, Satan vient enlever en moi ou autour de nous la joie. Le vol, c'est la soustraction. La chose d'autrui, des choses matérielles ou des choses immatérielles. L'une des armes les plus fortes de l'ennemi, c'est qu'il enlève en toi la paix et la joie. Que c'est un combat la paix, combat ta joie. Donc de manière permanente, tu es toujours triste, tu n'es jamais content, toujours fâché. Quand tu es dans un état où tu n'es jamais heureux, tu n'es jamais joyeux, toujours triste, jamais en paix, l'ennemi a volé ta joie. Là, ceci, soyez toujours joyeux. Que un cœur joyeux est un remède pour le corps. Un cœur joyeux est un remède pour le corps. La joie du Seigneur est ma force. Lorsque en toi, enfant de Dieu, tu n'as pas la joie dans ton cœur, passe toute ta vie à te plaindre, à ne pas être satisfait, à ne pas être content, à être fâché de pour tout, l'ennemi a volé ta joie, il est introduit en toi pour rendre ta vie amère. C'est pas le sorcier du village. Tu ne vois pas ça avec tes propres yeux. Mais si ce matin tu es au son de ma voix, tu vas savoir que si la joie manque en toi, tu es toujours troublé, tu n'es pas à l'aise, tout ça. Sache quelque chose, l'ennemi est en train de voler ta vie. Lève-toi et dis, ennemi, je bille ton pouvoir, je casse tes œuvres. Pour moi, amen. Parce que Dieu dit, soyons toujours en joie. Ton âme peut être bien alignée par rapport à la joie. Galates chapitre 5, verset 22. Le fruit de l'esprit, c'est l'amour, la joie, paix, patience, la bonté, la fidélité, la douceur, la tempérance. C'est à nous de faire l'effort pour que notre âme soit alignée sur les 9 aspects du fruit de l'esprit. Soyez toujours joyeux. Je prends une décision joyeux.
3: Dès le matin,
2: quand je parle trop vite, mais est-ce que qu'il est compris en profondeur même? Pour la profondeur du message, c'est l'homme qui ouvre la porte aux esprits, c'est toi. C'est toi qui ouvres. Donc. Parce que tu n'as pas appris à être joyeux. Tu n'as pas appris à être en paix. Parce que tu es constamment en train de chercher quelque chose que tu n'as pas. Principalement ce que tu as déjà. Ton argent n'est pas en toi. Paix n'est pas en toi. La patience n'est pas en toi. Parce que tu veux tout ici et maintenant. Ça ne marche pas, donc tu seras toujours sous stress. Oh, le stress est un esprit. Le stress cause des dégâts. Le stress peut conduire à une poussée de la tension artérielle. Beaucoup de personnes subissent des maladies cardiaques parce que leur vie est animée de stress constamment. Elles ne savent pas être dans la joie. Elles ne savent pas être dans la paix. Mais le matin, quand tes yeux sont ouverts, narines pompent l'air. Tes bras sont levés et tu marches. Rends grâce à Dieu et sois joyeux. Réponds-moi, amen. Apprends à être joyeux et laisse pas Satan voler ta paix et ta joie et voir tout le monde en bizarre. Non, je suis vivant et tant que je vis, ma destinée sera accomplie. Réponds-moi, amen. Ouais, le fait ici, tu fermes les portes à l'ennemi. Brise les attaques sataniques indirectes. Ton voisin apprend à être joyeux. Tu es en joie, tu es en paix. Tes rapports sont des rapports paisibles. Bien quoi. Mais c'est pas comment on fait pour vivre dans le stress. Comment on fait pour être toujours. Moi, je suis toujours joyeux. La femme est la même. Des fois, elle m'énerve un peu, mais je suis toujours joyeux. Tout ce qu'elle me demande, je lui donne ça. Et bien, c'est ça. Je ne l'ai jamais insulté. Jamais.
4: Amen.

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0: Est-ce que vous êtes prêts? On vous attend, on démarre l'émission là. Et c'est parti! On démarre l'émission, la première partie d'une nuit sans ennui. Bonsoir, bonsoir, bonsoir, bonsoir. Bienvenue sur la radio. Excellente soirée. Quelle joie de vous retrouver encore ce soir pour passer les 60 premières minutes d'une nuit sans ennui en votre compagnie. À la présentation, vous avez votre ami Tao Daniel et à la mise en onde, le chief Étienne Yang. Il nous donne rendez-vous tout à l'heure à 22h30 pour Mathieu 633. Il portera une autre casquette, la casquette donc du pasteur. Et donc ce soir, je suis en compagnie du pasteur Étienne Yang qui vous donne rendez-vous à 22h30 pour Mathieu 633. Et vous le savez, dans la première partie, on a des sujets, on vous pose des questions, on s'écoute de la très bonne musique. Permettez-moi rapidement de retrouver le sujet de ce soir. Bonne dégustation à ceux qui ont déjà, ceux qui sont à table en ce moment, en train de prendre leur dîner. Bonne digestion à ceux qui ont déjà fini. Bon appétit à ceux qui s'apprêtent à prendre le dîner. On nous écoute à Bengourou. Bonsoir. On nous suit du côté de Yamoussoukro. Bonsoir les amis. Et à Boaké aussi là. Bonsoir, bonsoir, bonsoir. On aimerait vous entendre ce soir, d'accord? Restez avec nous. 21h du matin, une nuit sans ennui. On ne s'ennuie pas à l'écoute de la radio Fréquence Vie. Voici la question de ce soir. Quel fidèle es-tu? Quel fidèle es-tu? Ma question ce soir. Quel fidèle es-tu? Tu es dans les affaires. Et depuis... de nombreuses années, on va dire 5 ans, c'est là que ça perdure. Il y a ton argent qui est bloqué quelque part. Peut-être allons-y hein, avec 50 millions ou 100 millions. Hein. Bon, en tout cas, tu as une forte somme d'argent qui est bloquée quelque part. Depuis 5 ans, tu pries déjà dans une église, hein, tu es régulier là-bas, dîmophone, etc. Et un jour, une amie que tu rencontres te dit, tu lui expliques ta situation, que vraiment j'ai de l'argent bloqué quelque part là. Et elle te dit, je connais un prophète, un homme de Dieu, vrai, qui ne demande pas de l'argent avant de prier pour toi, que Dieu utilise puissamment. Va le voir, il va gérer. Ma question ce soir, puisque tu appartiens déjà à une communauté, et elle te fait cette proposition là, est-ce que tu vas quand même rencontrer cette personne, cet homme de Dieu que ton ami te recommande? Ou, je prie avec voilà, mon assemblée, là, le pasteur ici, je prie déjà avec lui. J'attends, quoi, peut-être autant opportun, autant marqué par Dieu, Dieu va agir. Alors, est-ce que tu restes toujours dans ce que tu avais déjà commencé, puisque je dis ça, il y a 5 ans de cela que tu sais que c'est ton argent bloqué quelque part, que tu vis cette situation? Est-ce que tu restes toujours avec cette formule de prière dans ton assemblée, avec ton guide religieux? Ou tu vas voir quand même, essayer avec cet homme-là que ton ami t'a recommandé? Tu vas ou tu ne vas pas? 07 58 21 21 21 07 58 21 21 21, ou le 05 44 56 74 74, pour rejoindre l'ambiance là, d'accord? Pour ceux qui veulent rejoindre l'ambiance, préparez-vous à nous appeler juste après la première sélection de ce soir. On va penser aux Atians. Voilà, il y a Lazare Couton qui est avec nous ce soir. Et donc juste après, nous allons ouvrir le téléphone pour ceux qui veulent réagir. 07 58 21 21 21, 05 44 56 74 74. Attention, le téléphone sera ouvert juste après ceci. Bonsoir Eunice et Yazi. 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

0: L'eau d'Okao, Jésus.
1: Ça donne de l'énergie, ça donne du punk. Et ça nous permet donc de bien démarrer cette première partie d'une nuit sans ennui. La chorale chez Kinaël. Attends, je lis le titre. Bon. Le titre est lourd, hein, les amis. Ah, Shizichanku, non, mais bon. Les Atians, désolé, hein, bon, j'essaie de le lire en français, là. Donc, désolé, les Atians. De retour avec vous et de retour avec nous sur Fréquence Vie, Tao Daniel et le pasteur Étienne Niang. Il nous rappelle le sujet de ce soir. Vous êtes sur La Voix qui dit je vous aime, notre vision évangélisée, édifiée, transformée par les ondes. Quel fidèle es-tu? Ils ont bloqué ton argent, hein. Ton argent est bloqué quelque part, là. On prend 50 millions, 100 millions depuis 5 ans. Tu es membre d'une église, d'une assemblée baptisée, confirmée, organisée, tout ce que tu veux, tout ce qui va avec. Mais ton argent est bloqué depuis, Choco. Et tu rencontres un ami ou une amie, elle te dit ta situation là, je connais un prophète, un homme de Dieu, un frère, voilà, qui ne demande pas de l'argent d'abord avant de prier pour toi. Et que Dieu utilise puissamment. Vas-y, va le rencontrer, c'est que s'il prie, voilà, ta situation va se décanter. Pendant ce temps, depuis longtemps, là, tu pries aussi avec le collège pastoral de ton church, le leader de l'église, tout ça. Ma question ce soir. Quand ton ami te fait cette recommandation, te donne ce conseil, tu y vas ou tu n'y vas pas? 07-58-21-21-21, 07-58-21-21-21, 07-44-56-74-74. On envoie de la musique là, on envoie de la musique pour vous. On reste toujours avec la chorale.

0: Attention, Marc Hénarène, s'il te plaît. On a Gladys avec nous là. Bonsoir Gladys, comment tu vas? Allô, bonsoir Gladys, comment tu vas? Ça va bien?
1: Ça va? Oui.
0: La journée s'est bien passée?
1: Oui, la journée s'est bien passée grâce
0: Super,
1: à Jésus.
0: super. Merci, bienvenue là. Alors Gladys, tu pars ou tu ne pars pas? Tu continues de prier avec ton assemblée, ton pasteur, ou bien tu vas checker de l'autre côté?
1: Ah, mais si je ne prends rien, qu'il veut prier pour moi, simplement, je vais partir, hein.
0: Mais oui, mais en même temps, quand tu décides de partir, tu dois aller avec la foi, Gladys. C'est pas comme si tu vas tenter. Tu vois? Oh, la façon
1: Oui,
0: dont tu parles là, c'est comme quelqu'un qui dit, bon, tout compte fait, comme il va pas me demander de l'argent, je vais partir. Ça veut dire que intérieurement, tu ne crois pas vraiment.
1: je crois, mais je vais dire que si je n'impose pas, qu'il faut payer l'argent d'abord, je vais partir. Je vais partir avec la foi pour aller aussi voir cet homme de Dieu pour qu'il prie pour moi aussi. Parce que je ne
0: D'accord.
1: passe pas par une seule personne pour, au moins pour débloquer une situation de quelqu'un.
0: D'accord, mais puisque tu as déjà commencé la prière avec ton pasteur, est-ce que tu vas l'informer d'abord ou bien c'est ton problème, c'est ton souci, donc tu peux aller voir qui tu veux sans forcément consulter, sans forcément informer le pasteur, l'église où tu pries.
1: Bon, si mon papa spirituel, il prie déjà pour moi, je peux lui dire aussi, je vais lui en parler de ça aussi.
0: Maintenant, s'il te dit non, n'y va pas.
1: Bon, s'il me dit non, que le Seigneur a donné une date pour ça, là, je ne vais pas partir.
0: D'accord. Maintenant, le Seigneur a donné une date pour ça. Toi, tu es là-bas depuis 5 ans, l'argent est bloqué. Tu es dans cette assemblée depuis 10 ans. Donc, finalement, 5 ans, tu es là, tu es là, tu es là. Tu vas attendre, hein? Si on te dit reste là, ne pars pas, tu vas attendre.
1: Bon, c'est j'ai pris déjà avec quelqu'un, on est dessus.
0: Oui, ça fait 5 ans, vous êtes dessus. Ouais, c'est ça fait 5 ans aussi que tu es dessus. Tu es malade depuis longtemps, tu es dans la même situation depuis 5 ans. Attends! Est-ce que tu as resté, si on te dit de ne pas partir, ou bien, le paradis appartient aux violents, hein, donc Gladys va chercher à être violente.
1: Je vais aller sortir ailleurs. La vérité est mon avis.
0: Ah, donc Gladys, depuis que tu as commencé là, tu ne voulais pas me dire la vérité, quoi. Hein? Hé, Gladys! D'accord, donc j'enregistre. Gladys va aller checker ailleurs, c'est ça?
1: Oui, allez checker pour voir.
0: D'accord, je peux passer par une autre personne pour décanter ma situation.
1: Oui, je peux passer par n'importe qui, un enfant même, qui
0: Ok.
1: peut prier pour toi.
0: Merci, Gladys! Au début, là, Gladys dit non, non, non. Elle analyse, elle dit non, t'as il part. Hein. 07 58 21 21 21 05 44 56 74 74. Et il y aura un message pour toi qui m'écoute ce soir. Oui, un message arrive pour toi. 07 58 21 21 21 05 44 56 74.

0: Ah, c'est bien, on nous appelle de la Belgique, d'accord. Bonsoir, bonsoir, bienvenue.
1: Bonsoir.
0: Je cherche Rose, c'est cela?
1: Oui, c'est la
0: D'accord, d'accord,
1: sœur
0: d'accord. On vous écoute, la
1: Rose.
0: sœur Rose, depuis la Belgique.
1: Oui, et sois bénie.
0: Amen.
1: Et la question pour moi personnellement, je vais partir, mais bien avant de partir, je vais prier parce que tout est de la prière. Et tu sais que le corps de Christ, elle est comme la médecine normalement. Chacun a le don qu'il a. Donc, si ma situation, mon pasteur de l'église n'est pas, par exemple, si ma situation est un problème psychologique et que mon pasteur a le don de gynécologue, tu vois, ça ne va pas marcher. Donc, même s'ils vont prier, comment ça ne marche pas? Maintenant, on ne sait jamais là où je dois
0: L'exemple est
1: partir.
0: fort, hein?
1: Si. Donc là où je dois partir,
0: Oui.
1: si c'est là-bas que le Seigneur va répondre à mon besoin là, je vais prier. Si le Seigneur me convainc, je vais partir.
0: Mais
1: Puisque
0: si une autre aussi
1: l'ami ne m'a pas.
0: reçoit l'information, la Rose, la sœur Rose, peut-être qu'il ne sera pas content.
1: Non, mais le problème, c'est pas que il soit content ou n'est pas content. C'est que
0: Hein?
1: moi, ce qui est en moi plus n'est pas m'imposer à renier mon Dieu.
0: Ok. Bien
1: Tu vois, parce que parfois les problèmes peuvent t'imposer à renier ton Dieu, puisque tu as
0: sûr.
1: prié, tu es dans l'église, tu fais tout, mais ça ne marche pas. Alors
0: Oui.
1: qu'il y a quelqu'un, un pasteur qui est de l'autre côté, que Dieu lui a donné l'onction qui répond à ton problème. Donc si Dieu, un ami m'a conseillé ou une soeur m'a conseillé, je vais prier. Si Dieu dit oui, va là-bas, parce que c'est là-bas qui est le médecin dont j'ai destiné pour que ton problème soit réglé. Je vais partir. Je n'ai pas besoin forcément de parler à mon pasteur parce que tu sais, parfois, c'est une question de du respect. Tu vas vouloir parler à ton pasteur, c'est comme si tu le rabaisses. Donc, tu vas
0: C'est
1: partir.
0: ça, c'est ça.
1: Voilà. C'est comme si tu le rabaisses. Donc, pour ne pas rabaisser mon pasteur, moi, je vais pas. Si le Seigneur m'a convaincu en secret, je vais partir tranquillement. Et puis, si mon problème est résolu, gloire à Dieu, je suis toujours dans mon église. Ce n'est pas parce qu'il m'a guéri aussi que je vais déménager de mon église pour aller dans son église.
0: D'accord.
1: Donc, voilà un peu ce que moi je peux.
0: D'accord. La sœur Rose, maintenant,
1: Oui.
0: si la sœur Rose savait prier depuis longtemps là-haut, ça fait 5 ans hein, que la situation perdure. Et pourquoi est-ce qu'elle a forcément
1: Oui.
0: besoin de prière encore pendant qu'une amie lui dit, tu iras là-bas, il ne te demande pas de l'argent, tu expliques ta situation, il priera pour toi et puis Dieu va décanter. Est-ce que ça, pour y aller, on a encore besoin de prière, la sœur Rose?
1: Oui, tu sais, dans toute chose, il faut demander la direction de Dieu.
0: Oui, maintenant,
1: Même si je
0: est-ce que
1: peux
0: Dieu a dit à
1: prier
0: la sœur Rose de
1: comment?
0: prier avec son pasteur?
1: Ça dépend.
0: Non, moi c'est ma
1: Ça
0: question.
1: dépend. Tu sais,
0: Est-ce que
1: l'esprit
0: la
1: de
0: sœur
1: Dieu, là.
0: Rose, avant de confier ce sujet à son pasteur, Dieu lui a dit, faut confier cela à ton pasteur.
1: Non, si Dieu me demande de confier à mon pasteur, il va me donner une sagesse par laquelle je pouvais parler à mon pasteur, puis il ne va pas s'effacer ou bien
0: Non,
1: il ne
0: non,
1: va
0: non,
1: pas
0: je
1: se
0: dis
1: voir
0: que, puisque
1: diminuer.
0: je dis la situation perdure depuis 5 ans. Et depuis 5 années, là, c'est avec ton pasteur, tu pries. Est-ce que, avant de commencer à prier avec lui, là, tu as demandé à Dieu? Et ça, hein? Pourquoi pour l'autre, là, maintenant, tu veux demander à
1: Mais
0: Dieu?
1: là où j'ai été converti, c'est là où
0: Ok.
1: j'ai été baptisé. C'est lui qui est mon père spirituel. Tu vois, donc à ce moment-là, je n'avais pas besoin de dire que je vais demander à être dans cette église. C'est Dieu qui m'a amené là-bas. Maintenant, si de mon église, je dois aller voir un autre médecin spirituel ailleurs, là, il faut que je demande la direction de Dieu. Est-ce que, Seigneur, tu me permets
0: Ok.
1: d'aller, de répondre à l'invitation de ma camarade ou bien de ma soeur parce qu'elle me veut du bien, elle voit ma souffrance. Tu vois un peu. Donc là, il faut
0: Oui.
1: que je demande la direction de Dieu. Dieu peut me dire, non, non, non, non, tu es bien là où tu es là-bas, c'est parce que ton temps de guérison n'est pas encore arrivé que je suis là. Mais Dieu peut aussi peut me dire, va parce que cet homme-là, je l'ai destiné spécial, il est un médecin spécial pour le besoin que toi tu as. Donc à ce moment-là,
0: Amen.
1: je peux partir, tu vois un
0: Tranquillement.
1: peu.
0: Ah, d'accord. Merci la sœur Rose. À l'instant depuis la Belgique. Bien, c'était quand il 21-21-21, plonge dans l'ambiance du nuit sans ennui sur la radio Fréquence Vie. Ah, c'est chaud, c'est ça, là. Attends, attends, attends. On bouge tout doucement ici. Bonsoir, Omo. Comment tu vas, Daniel Cadio?
2: Ça va très, très, très, très
0: Super,
2: bien.
0: super. Alors, est-ce que Danielle Cadio, elle part ou elle reste à sa place? Attends, je note, hein, parce
2: Ça,
0: qu'il y a une...
2: dans la vie,
0: Danielle.
2: on ne sait toutes choses sauf la mort.
0: Oui, mais souvent, c'est lors des prédications, là. Les pasteurs disent, n'allez pas ailleurs, restez ici dans votre maison. Quand vous partez, là, vous pouvez tomber sur des arnaqueurs, sur des faux, qui peuvent voler votre grâce.
2: Oui, je suis d'accord avec. Mais là où je m'en vais, là, je ne vais pas pour rester, je m'en vais pour voir.
0: Oui.
2: Donc, jusqu'à moi, je vais, de par sa façon de faire, de par sa façon de prier.
0: Attends, attends, attends, attends, attends. Donc, toi, tu décides de partir. Ben, d'abord, faut nous dire. Tu décides de partir.
2: Bien sûr.
0: Ok, d'accord. Maintenant, développe. Tu disais quand tu vas partir par sa façon de faire, tout ça.
2: Sa façon de faire, déjà, si c'est un faux ou un vrai, ça va se savoir. Oui.
0: D'accord. Maintenant, j'ai posé la question à Gladys. Est-ce que, avant de partir, celui qui, avec qui tu pries depuis, est-ce que lui il est informé? Est-ce qu'il reçoit l'info que tu dois
2: Je
0: partir voir quelqu'un d'autre?
2: ne vais pas l'informer parce qu'il ne va pas me laisser partir.
0: Hein? Tu es
2: Oui.
0: sûr?
2: Convaincu.
0: Ok. Mais il y a d'autres qui laissent partir quand même, hein?
2: Ah, bon, il y a certains. Mais tu as demandé le
0: D'accord.
2: en tout cas, le mien, là, il ne va pas me laisser passer. Parce que je
0: D'accord. D'accord, bon. Maintenant, il y a notre auditrice Rose, la sœur Rose du côté de la Belgique, qui disait ceci, qu'elle va prier d'abord. Toi, est-ce que si ton ami te dit, moi j'y étais, voici ce que tu as opéré dans ma vie à travers cet homme-là, est-ce que toi tu vas prier encore avant d'y aller? Ou bien sur la base de la parole de ton ami, tu t'y rends?
2: Tu sais, cette histoire-là, c'est un peu spécial. Parmi les hommes de Dieu, il y a certaines personnes qui sont mandatées pour certaines choses, pour décompter des situations. Moi, j'ai vécu de telles choses. Pour ça, l'enfer ne va pas dire des trucs. Mais tu vois, parce qu'il y a des pasteurs, il suffit qu'ils prient pour toi pour une situation de travail, la situation se débloque. Ça peut être une situation de mariage, tu vas voir que la situation se débloque. Pendant que ton pasteur lui t'a donné des vies, des jeunes, des années, tu es là, tu tournes en
0: Si,
2: rond.
0: si.
2: Voilà. Donc, tu vas voir qu'il y a d'autres personnes. Bon, le Seigneur les a mandatés pour ça. C'est-à-dire que dès qu'ils font cette prière-là, c'est pas pour juger quelqu'un, mais c'est comme ça. On n'y peut rien. On est passé toujours quelque part pour avoir une porte ouverte quelque part.
0: D'accord.
2: Donc, voilà. Mais on va avec méfiance. Mais en toute chose, c'est la foi. Ce n'est pas parce que lui va prier que ma situation va se décompter. Mais toute chose, c'est aussi la foi. En mettant la foi, mais je vais avec un œil ouvert, quoi.
0: Ok.
2: Avec
0: Est-ce que Danielle Cadio n'a pas peur des représailles après? Parce que on connaît des personnes qui simplement même sont parties, ont répondu à une invitation. Quand elles sont revenues, le pasteur principal de l'Assemblée n'a pas du tout apprécié. Hein. On a utilisé le nom de la personne maintenant pour prêcher un hein, dimanche
2: Ah oui, ah, je suis à l'antenne,
0: pendant le
2: pardon.
0: culte.
2: Je suis à l'antenne. La deuxième fois, il t'a dit, je suis à
0: D'accord,
2: l'antenne.
0: d'accord.
2: Je
0: On en résiste encore. Bon, elle dit, elle part. Merci Daniel Cadio à l'instant du côté d'Adrien.

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1: Nous avons démarré depuis 21h, la première partie du Nuit sans ennui. Bonsoir, bienvenue.
2: Bonsoir.
1: Quel est votre nom?
2: Je me rappelle Pamela.
1: Pamela, d'accord, on écoute Pamela. Est-ce que Pamela, elle part ou Pamela reste, elle continue toujours à intercéder avec son pasteur?
2: Bon, c'est ma première fois d'appeler sur la radio, ça fait un bon moment, je vous suis.
1: Ah.
2: Vraiment, l'émission de votre heure me plaît beaucoup.
1: Super.
2: Bonne arrivée.
1: On souhaite la bienvenue à Pamela. Merci Pamela. Tu nous appelles d'où alors, Pamela?
2: Je vous appelle de Plateau.
1: Abidjan, Cocody de Plateau, d'accord. Bienvenue, on espère que ce n'est pas la dernière fois que tu nous appelles, hein, Pamela. Ça fait plaisir de savoir que tu nous écoutes là.
2: Par la grâce de Dieu.
1: Mm. Amen. Regarde, Pamela, si tu n'arrives pas à appeler là, faut m'envoyer un message pour dire attends, faut me faire un dépôt, je dois appeler là, je vais te faire un transfert d'unité, d'accord?
2: D'accord.
1: Super, super. Alors, Pamela, dis-nous, est-ce que Pamela elle décide de partir ou. Joe, il y a trop de faux maintenant dehors là. Je préfère rester là où je prie depuis 5 années.
2: Le sujet est très, très important parce que nous, les évangélistes, particulièrement, nous sommes beaucoup critiqués par rapport à ça parce que j'entends beaucoup les gens dire que les évangélistes qui courent beaucoup derrière les
1: gens. Voilà.
2: Donc, c'est pas normal. C'est pas normal de partir.
1: Et
2: Dieu même nous demande d'être patient, de persévérer. Et de mon avis, c'est ce que moi je pense voilà.
1: Mm-hmm.
2: Il faut prier, continuer avec le pasteur. Il faut des jours de jeûne, des semaines de jeûne, il faut le faire. Dieu va répondre.
1: D'accord.
2: Parce que si une amie vient me dire que il y a tel prophète ou tel pasteur qui peut prier et puis bon, la situation sera résolue et que je m'en vais, c'est comme si quelqu'un disait, bon, si ce n'est pas une amie ou quelqu'un d'autre qui vient me dire, bon, il a un marathon. Là, elle a parlé de prophète. Donc, ça peut être, elle peut dire que un test spirituel. Quand on parle de situation de Dieu, ça parle de beaucoup de choses. Ça peut être des cristallistes, ça peut être aussi des fictifs. Donc, après, mais quelqu'un peut venir te dire comme ça, et quand tu n'es pas consacré vraiment, tu peux partir. Tu peux partir, ça va t'amener même, tu peux imputer les limites à cause de ça, parce que dès que tu es parti, ta situation est résolue, mais tu ne sais pas ce qui l'a fait de toi, tu ne sais pas réellement. Il y a beaucoup de choses qui rentrent dans le monde. Donc, ce que moi je pense, là, c'est de rester positif et de prier le Seigneur. Même si ça fait 10 ans. La femme qui perdait 10 ans dans la Bible, là, elle avait fait 12 ans dans la prison. Mais quand le
1: Dieu. Oui, mais elle a fait le nombre d'années, là, elle ne priait pas avec quelqu'un.
2: Elle ne priait pas avec quelqu'un. Elle était toute seule.
1: Voilà.
2: Tout le monde avait abandonné. Mais quand le Seigneur, quand le jour de elle a touché. Donc, je pense que c'est pas nécessaire d'aller voir le gauche à droite parce que ça peut même se faire, ça peut se faire douter de toi, mais c'est un. Ça montre que tu n'es pas, confus. De là où tu t'en vas, d'habitude, ça fait sens que c'est là-bas qu'il faut rester. Voilà.
1: D'accord. Pamela, j'ai compris un peu ce que tu as dit. Maintenant, ma question. Je crois il y a notre sœur Rose, une auditrice de la radio Fréquence Vie qui a appelé de la Belgique. Là. Si Pamela souffre d'une maladie et qu'elle va, elle a un médecin qui suit la famille, le médecin qui suit la famille, là, depuis 5 ans, il suit Pamela, mais la maladie demeure. Maintenant, l'ami de Pamela vient lui dire, Pamela, oh, ton mal, là, il y a un autre, là, lui, c'est un spécialiste dans ce domaine-là. Je pense que tu dois aller là-bas. Parce que si tu pars là-bas, tu seras guéri. Pamela m'a dit non. Comme je suis habitué à ce médecin, c'est pas grave.
2: Non.
1: Le jour où, c'est ça?
2: Non, moi, je vais écouter l'auditrice. Les gens qu'elle a montrés, c'est différent de ceux dont
1: on parle. Ouais, non, c'est pareil, je t'explique. Elle dit en fait que Là où tu pries, par exemple, le pasteur peut être, peut avoir un don spécial de prophétie. OK? Et le don de prophétie du pasteur ne répond pas à ton problème. Maintenant, il y a un autre, puisqu'il y a plusieurs membres hein, dans le corps de Christ là. Il y a un autre à qui Dieu a donné la spécialité, par exemple, dans le miracle. Tu vois? Donc, tu peux prier avec quelqu'un qui a un don de prophétie, alors que avec celui qui a le don de miracle, lui, il a une alliance avec Dieu. Lui, c'est dès tout ce qui est cas impossible quand tu vas le présenter, parce qu'en fonction de son alliance avec Dieu, dès qu'il prie pour toi, Dieu décante la situation. Pendant que toi, tu es en train de prier avec quelqu'un qui a un don de prophétie. C'est ça qu'elle voulait dire, en fait. Que tu peux prier avec quelqu'un qui n'a pas, qui n'est pas spécialiste dans ce domaine.
2: Dans ce cas, on parle avec mon pasteur, on prie là-dessus, et si Dieu nous répond, voilà que vraiment, avec l'affirmation de mon pasteur, je peux aller.
1: D'accord, mais si le pasteur refuse, Pamela, tu restes?
2: Si il refuse, je ne vais pas.
1: D'accord.
2: C'est pas parce que le pasteur est mon Dieu, non. Mais c'est avec lui que j'ai commencé et je vais continuer avec lui.
1: D'accord. Voilà. D'accord. Donc, Pamela, les 50 millions, les 100 millions de Pamela, depuis 5 ans qui sont bloqués, hein. Elle continue. C'est ça, hein. Je garde donc que Pamela continue. C'est ça?
2: C'est vrai. Je vais répondre.
1: Amen. Amen. D'accord. Merci, Pamela. On est ensemble. Bon, au moins, un avis différent. Pamela dit non. Elle reste. Même si ça doit prendre 10 ans, 20 ans, le jour où le Seigneur va dire « Ok, Pamela, voici ton miracle », elle va dire « Gloire à Jésus !» Merci, Pasteur Niagne. Alors, on est en train de bouger ici. Hein. On ne peut pas danser un peu, hein, Pasteur Niagne. Bonsoir, Patterson, comment il va?
3: Oui, ça va, merci.
1: Ça va très bien, Patterson.
3: Oui.
1: Amen. Alors, Patterson, dis-moi, est-ce que Patterson lui reste? C'est pas grave. Même si ça va prendre 10 ans, il reste quand même.
3: Non, je ne suis pas attiré.
1: Pardon?
3: Je ne suis pas attiré.
1: Hey, Patterson!
3: Oui?
1: Ouais, mais comment tu partiras, là? Selon ma soeur Pamela, quand tu pars, c'est comme si tu dis que là où tu es en train de prier, là, Dieu n'est pas capable d'opérer le miracle. Ou bien c'est pas ça?
3: Bon, Dieu est capable d'opérer le miracle là où il est. Mais comme ça fait 5 ans.
1: Si, 5 ans, oui, oui. Voilà.
3: Et quand ça ne se reste pas, alors la seconde dit qu'il y a un homme de Dieu qui est l'autre côté qui est capable de faire. L'église là, c'est comme une maison qui a plusieurs chambres.
1: Oui. Voilà. Je crois l'apôtre Paul dit diversité de dons, mais un seul. Voilà. C'est un seul Dieu, en fait, compris.
3: Voilà. Okay. Voilà. Et même, pour exemple, en Syrie, il y avait le Syrien qui fait la lèpre.
1: Oui. Ah oui, c'est vrai, ça.
3: Ça en disait, il est parti avoir sa guérison. Il dit même que, en Syrie, les fleuves là sont plus proches que Israël.
1: Oui. Oui, c'est la réponse même qu'il a donnée, effectivement.
3: Voilà, donc c'est parce que mon passé n'est pas loin, mais c'est que quelque part, c'est que Dieu n'a pas mandaté pour moi. Voilà, donc c'est vrai que c'est le cas que Dieu a mandaté, donc j'y vais pour voir.
1: Maintenant, Patterson, j'ai posé la question à mon homo, là. Est-ce que tu n'as pas peur des représailles? Parce que, tu vois, non, on peut ne pas apprécier cette action-là. Tu n'as pas peur du retour? Forcément, quelqu'un peut-être sera informé, et puis le pasteur avec qui tu pries là peut ne pas apprécier cette façon de faire.
3: Évidemment, ça va pas apprécier, parce que si je lui fais savoir, c'est comme si tu le rabaisses. Il n'a pas honte, il dit que Dieu ne l'utilise pas, il va penser à ça. Oh, c'est pas ce que tu as pensé.
1: Oui, pour toi, Patterson, le fait pour Patterson d'aller voir quelqu'un d'autre qui est aussi enfant de Dieu. Le pasteur ne devait pas penser que tu le rabaisses. Non, au contraire, c'est un autre, un autre fils du royaume que tu es parti voir.
3: Oui, ils sont d'accord. C'est vrai. Si mon pasteur vraiment il a l'esprit de Dieu, il va me laisser pas. Il va pas se plaindre.
1: Ok.
3: Mais comme souvent, on s'attache à celui de la chair, là, on s'attache. Pour ce que tu m'as dit, il y avait dit que
1: voilà, c'est ça.
3: Donc, par la vie, on sait que l'œuvre de Dieu, c'est. On dit l'œuvre de Dieu, l'église de Dieu. C'est pas l'œuvre de l'homme. Et Dieu, la Bible dit Dieu a donné à l'église, aux gens comme pasteur, aux gens à l'église, pas, pas aux églises, mais oui, à l'église.
1: À l'église, effectivement.
3: Ouais, parce que s'ils soient à l'assemblée de Dieu, l'œuvre de Dieu qui soit réservée, c'est l'œuvre de Dieu qui soit bon, là où c'est l'œuvre de Dieu. Mm-hmm. Même c'est quand il y a le voir, c'est pas parce qu'il va invoquer Jésus. Mm-hmm. Donc, Jésus que, voilà, donc il pense qu'il n'y aurait pas de problème normalement.
1: Ok, normalement, il ne devrait pas avoir de problème.
3: Normalement, oui.
1: Ok, merci, merci mon frère Patterson, et puis danse avec nous.

0: Non, bah, c'est Macanaré, là, pardon. Là, je vais chanter avec les auditeurs de la radio. On prend quelqu'un, puis on va chanter. On va terminer avec ce merveilleux cantique. Bonsoir, bienvenue sur Fréquence Vie. Quel est votre nom?
1: Oui, bonsoir.
0: Pardon? Pierrot? Yeah! Comment va mon frère?
1: Ouais, super bien.
0: Yeah, on va bien ici, on est en pleine forme là. Pierrot?
1: Bien, merci.
0: Yeah, dis-nous, tu pars ou tu ne pars pas, Pierre? On dit tes 50 millions, 100 millions sont bloqués depuis. Yeah, 5 ans, ouais. Hein, Pierrot?
1: Bon, moi je pense que je vais partir. Parce que Dieu a dit dans la parole, dans le livre de Genèse 12, verset 1 à 5, il a dit à Abraham, quitte ton père et ta mère, quitte là où le pays où tu te sentais mieux, ou bien tu as ton corps, pour aller vers l'endroit où je vais t'indiquer, je te bénirai là-bas.
0: Okay.
1: Je peux passer aujourd'hui par cette personne-là, qui te dit que là où tu es là, c'est pas là que le problème sera résolu. Va à tel endroit et en allant à ce point-là, le problème va se résoudre. Donc, c'est une autre parole de Dieu. Donc, on ne peut pas sous-estimer ce que une telle personne est en train de dire. Parce que tu ne sais pas par qui Dieu peut passer pour venir te véhiculer un message important.
0: D'accord. Maintenant, comment tu gères ça? J'ai posé la question tout à l'heure à Patterson. Comment tu gères ça? Est-ce que tu en parles avec celui avec qui tu priais depuis ces nombreuses années, ou bien, mon cher, c'est ta vie perso, donc tu vas gérer, voilà, c'est la solution que tu recherches. Donc tu pars chercher ta solution, tout simplement.
1: Mais le problème, avant d'en parler, il faut d'abord connaître la personne avec qui tu es depuis longtemps.
0: Ok.
1: Si tu n'as pas appris à connaître la personne, c'est-à-dire que la personne parle la langue qui est tendue, comme la personne peut divulguer des messages vraiment importants sur toi, comme la personne peut diffamer sur toi, comme la personne peut dire des choses vraiment négatives, comme la personne qui peut penser à un bon état. Mais le plus important dans la chose, c'est de connaître la personne qui est en face de toi.
0: Ok.
1: C'est-à-dire, garde ta bouche de tout ce qui est mauvais, tout ce qui est qui vient de ta de à l'intérieur de toi, de passer à côté des choses.
0: D'accord.
1: Voilà. Si l'homme de Dieu, qu'est-ce qui prouve que c'est pas l'homme de Dieu qui te lève par rien?
0: Hey, c'est fort ça. C'est pas faux aussi, hein?
1: Il s'est dit que si tu gagnes cet argent là, qu'est-ce qui prouve que tu vas pas transférer son énergie, tu vas pas partir. Non, tu ne vas pas aller ailleurs pour aller faire des putes ailleurs. Maintenant, tu as dit que tu vis dans une pauvre petite pour toi. Maintenant, il faut vraiment des putes d'honneur à ton niveau.
0: Oui. Oui.
1: Donc,
0: mon père Pierrot, lui, part.
1: Quelqu'un pour te véhiculer un message, tu pars, tu pars essayer. Si c'est bon, tu viens, tu racontes. Voilà ce que Dieu a fait.
0: Amen.
1: Mais tout en ta racine, là où tu étais là en vente, tu viens dire, par exemple, quand Dieu a dit de Abraham de quitter son père et sa mère, il n'a pas dit d'inscrire son père et sa mère. Voilà.
0: Okay.
1: Mais tu n'avais pas dit qu'Abraham n'est jamais revenu dans la maison comme ça pour lui dire que, ah, voilà, c'est que Jésus est venu. Il les a dit.
0: Effectivement. Effectivement. D'accord. Merci beaucoup, Pierrot. Merci. On termine avec la chanson. Là. On chante avec vous, les amis.

Je vous laisse, chanter avec vous, les amis. Après, trouve-nous un titre des Atchia encore là. Pardon, un titre Atchia, s'il te plaît.

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1: Ah, wow. Merci, merci, merci. On vous envoie un message maintenant.
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3: Vous qui exposez les problèmes des gens à la télé par vos paroles de connaissance, pourquoi vous ne le faites pas avec vos parents? Pourquoi vous ne le faites pas avec vos soeurs et vos enfants? Pourquoi vous ne le faites pas avec vos amis intimes? Vous le faites à des gens que vous ne respectez pas, que vous n'honorez pas. Vous utilisez les gens pour prouver que vous connaissez. Alors que le don n'opère pas pour prouver qu'on sait, le don opère pour aimer et pour changer les gens. Je viens à l'église, incognito, j'ai des problèmes chez nous. Toi, tu révèles dans toute cette église que j'ai laissé quelqu'un là-bas qui a un problème honteux. Oh, ta soeur, telle a le sida. Et tu dis au monde entier que telle a sa soeur qui a le sida. Mais cette soeur-là, c'est un être humain. Maintenant, partout, on sait qu'elle a le sida. Partout, même quand Dieu la guérira. Il y a des gens qui ne croiront jamais que Dieu la guérit. La prophétie, la parole de connaissance est pour édifier. Ce n'est pas pour qu'on acclame le prophète, qu'on célèbre le prophète et qu'on dise que tu es terrible. Lorsque la prophétie est mue par l'orgueil, il y aura toujours de la méchanceté, même si c'est Dieu qui parle. Car l'esprit du prophète est soumis au prophète. Ce n'est pas parce que tu as vu que tu dois dire. Il y a des choses que tu vois, tu diras, mais en secret.
1: Il y a des choses que tu vois, mais tu diras dans le secret. Bonsoir, bonsoir, bienvenue.
4: Oui, bienvenue.
1: Quel est votre nom?
4: C'est Maman Nguessan, Boaké, Belleville. Merci.
1: Maman Nguessan, d'accord.
4: Oui.
1: On écoute Maman Nguessan.
4: Vraiment, c'est un sujet de taille. C'est bienvenu ce soir. Je rends gloire à Dieu. C'est à Boaké, j'appelle, hein, en effet.
1: Oui,
4: vraiment.
1: Oui.
4: Mm-hmm. Voilà. Donc, le tonton Tao,
1: oui.
4: C'est simple. Je ne sais même pas, il n'y a pas de problème. Il n'y a pas de problème. Pourquoi?
1: Pourquoi?
4: Parce que, oui, moi, je décide de partir.
1: Ok.
4: Regarde, au fait, dans le corps de Christ, si on comprenait la diversité de dons,
1: oui.
4: On avait donné à tout un chacun.
1: Mm-hmm.
4: Aucun pasteur n'en voudra à aucun pasteur.
1: Mm-hmm.
4: Mais maintenant, comme c'est une histoire d'argent, on dit la gloire
1: merci.
4: Est à Dieu, la gloire est à Dieu et le témoignage est à nous. Pour moi, oui, je vais décider d'aller ailleurs. Mais je ne vais pas aller ailleurs parce que c'est là-bas, je vais témoigner.
1: Mm-hmm.
4: Mais tout compte, quand cet argent va venir, je veux donner un peu ailleurs, mais je sais que ma dîme, je la dois à mon pasteur de l'église.
1: Mm-hmm.
4: Donc c'est ici que je vais venir rendre le témoignage. Sinon, il est bon d'aller ailleurs parce que comme la maman de Belgique a dit,
1: mm-hmm.
4: faut d'abord demander à Dieu, Seigneur, ce problème qui m'a arrivé, si on m'a proposé d'aller ailleurs, c'est ta volonté, je crois, Dieu nous parle, il va te dire oui, il va te dire non.
1: Okay.
4: Si oui, t'as dit oui, c'est normal de partir. Si t'as dit non, tu vas rester pour être patient. Mais si t'as dit oui que tu ne vas pas, comment ta situation peut être décantée? Parce que actuellement, même je prends un exemple sur Radio Fréquence B,
1: mm-hmm.
4: où on écoute. Vous-même, papa Tao Daniel, vous avez votre don de 21h à 22h.
1: Oui.
4: Papa Nien, il a son don de Matthieu 6:33.
1: Mm-hmm.
4: Ephraim Kadia, il a son don de Unissant.
1: Soft Power. Unissant,
4: voilà.
1: Soft Power.
4: Maintenant, papa Charlie. Et toute l'équipe de OSB ont le don de OSB.
1: Mm-hmm.
4: Donc, tous ces dons sont différents. Papa Chrysostome a le don de bonjour, il fait jour.
1: Si.
4: Donc, vous voyez, donc on ne peut pas dire que si par exemple je veux animer, je veux interagir, il fait jour. Mm-hmm. C'est différent de quand je vais interagir à 21h avec papa Tao Diamant.
1: C'est clair.
4: C'est différent de quand je vais interagir à minuit, avec, à 22h, à partir de minuit avec papa. Gaga ou bien papa Nain.
1: Donc
4: c'est la même chose que chez les pasteurs.
1: Mm.
4: En fait, les pasteurs sont, pardonnez-moi, nous tous on est dans le corps de Christ, on est dans les ils sont gourmands. Il sait lui-même, c'est pas son don de prier pour décanter parce qu'il n'a pas les paroles. C'est-à-dire que Dieu, même quand il a mis le don à quelqu'un, quand tu t'en vas là-bas, dès qu'il prie, il ne parle pas beaucoup, hein.
1: Mm-hmm.
4: Il dit c'est fait. Comme le papa qui vient, hein, papa.
1: Ah oui, mais Bruno.
4: Voilà. Ta soeur, on dit quoi, papa, mais Bruno. Mm-hmm. Voilà.
1: Oui.
4: Je l'aime bien, il dit c'est fait.
1: Mm-hmm.
4: Vous avez dit c'est fait et il dit tout se réalise. Donc, mm-hmm. moi, actuellement, si j'ai une situation de ce genre, je vais aller chez papa, mais Bruno.
1: Mm-hmm.
4: Ça n'empêche pas que si je suis à mon église habituelle, ma dîme ne va pas chez mon pasteur.
1: Mm-hmm.
4: Ça, c'est pas normal. Maintenant, je donne ce que je peux donner parce que papa, mais Bruno a participé, je lui donne. Donc, moi, en tout cas, je décide de partir parce que le corps de Christ, il y a diversité de dons. Et comme je le dis, il y a les pasteurs avec chacun son don. Il y a les évangélistes, les docteurs, les prophètes, les enseignants. Donc, tu ne peux pas être enseignant, tu ne peux pas être tout. Tu ne peux pas être tout. vraiment, c'est mon avis. C'est maman,
1: je t'envoie. Maman, tu veux pas tout. Tu veux pas tout, Joe.
4: Voilà.
1: Merci beaucoup, merci. Bonsoir à Boaké. Elle m'avait marré. Non, tu peux pas être tout, c'est pas possible. Il y a diversité de dons, mais le même esprit. Diversité de ministères, mais le même Seigneur. 07 58 21 21 21. Et nous voulons saluer nos auditeurs d'Abidjan, Koweït, Yopougon Koweït. Maman Macré, Ariel, Grâce.

0: de mes amis à Tion, là. On vous envoie une musique tout à l'heure. Ah, j'aime cette adoratrice Amandine Beke. On ne joue pas avec les choses de Dieu. Bonsoir et bienvenue.
1: Bonsoir, Fatou.
0: Comment elle va?
1: Je vais bien.
0: Super. C'est Mélanie ou pas?
1: Oui, c'est Mélanie.
0: Mélanie, d'accord. Bienvenue sur Fréquence Vie, Mélanie. Dis-nous, Mélanie, elle fait comment? Elle part ou elle ne part pas?
1: Bon. Il n'y a pas de... Parce que chaque femme de Dieu, comme la soeur, la maman vient.
0: Oui, de Boaké, c'est... maman de Guesson.
1: Voilà, chaque homme de Dieu a... Chaque homme de Dieu a... Voilà, il n'y a pas de... Et moi, je vais... J'ai fait mon témoignage. Il y avait un problème très douloureux. Donc, j'étais vraiment un peu mari. Et je faisais... Mais, on priait pas. Parce que c'était pas vraiment... Il n'était pas... Mais lui, chaque homme qui a sa gloire, ça a vraiment un peu de... Moi, pour moi, c'est... En tout cas, à la parole, quand il se fait, la femme...
0: Ok.
1: Mais il y a un qui est arrivé avec une personne maléfique. Quand je suis parti, en plein culte, l'homme dit à toi, et il a dit, c'est ici. Et je dis, c'est ta vie. Tu as un problème de. Et le Seigneur. En tout cas, quand il a dit, c'est ta vie. L'homme a pris mes billets et pour aller acheter l'eau. Il a prié sur toi. Il a dit, toi, tu ne dois même pas ça. Toi, le diable, c'est un ennemi qui entend des vraiment te fatiguer. Il dit non, comme moi, non, c'est pas que tu fais en face. Donc, dans ça, la télé, un homme qui la vie à elle, dit le Seigneur. Il a prié sur moi. Par la foi, moi, vraiment, je suis venu sur la foi. Et j'ai. Il a prié, puis ça a été vraiment ma vie.
0: Et c'est parti. Et c'est fini comme ça.
1: Après, les mois sont finis. Mais je pas, mais pas comme ça.
0: Amen.
1: Ça vous dit que chaque homme a sa grâce. Souvent, je ne peux pas dire qu'on partit, mais pas comme
0: ça. Oui.
1: Voilà. Chaque

0: Mise. On part chez les Atiens. On a Quadio Pierre avec nous du côté de Williamsville. Bonsoir Pierrot.
1: Oui, bonsoir.
0: On t'écoute. Est-ce qu'il part ou il ne part pas?
1: Oui, bon. Le sujet, je viens de prendre ça en cours, donc le sujet, il n'est pas eu.
0: D'accord, je te l'explique rapidement. Tu as un jet qui est bloqué quelque part, d'accord? 50 millions, 100 millions. Et depuis 5 ans que ça perdure. Tu pries dans une église, ton pasteur il est informé, mais depuis là, il y a pas, comment on dit ça, Pasteur, comment on va dire ça, bon, la situation n'est pas décantée, ok? Et tu croises un de tes amis, qui te dit, attends Pierrot, tu vois, c'est que tu m'expliques là, non? J'avais un souci comme ça, et je suis parti rencontrer un prophète, il m'a pas demandé de l'argent, il m'a juste, quand il m'a écouté, il m'a dit, bon, voici à telle date, tel jour, ils vont décanter ton argent là. Et, comme il a dit, c'est ce qui s'est passé, hein? Donc, je pense que si tu pars le voir, Dieu va agir, tu vois, non? Est-ce que, la question ce soir, c'est est-ce que Pierrot, il part? Ou bien il est collé, en fait, il est habitué à la prière déjà qu'il a démarré avec son pasteur? Ou bien il part de l'autre côté?
1: Bon, il peut partir. Parce que d'aller là-bas n'est pas mauvais.
0: Ok.
1: Ça veut pas dire que tu as abandonné ton pasteur qui est là. Mmh. Donc on peut partir. C'est même l'œuvre de Dieu.
0: Oui. Oui, mais il y a certains qui n'aiment pas. Quand ils sont informés, là, ils sont en colère, ils grondent le fidèle, tout ça.
1: Quoi? Comment?
0: Je dis, il y a certains qui, lors de leur prédication même, disent aux fidèles de ne pas y aller, de ne pas sortir, de tout gérer avec eux dans l'église. Alors, quand toi, Pierrot, tu décides de partir, est-ce que ce n'est pas de la rébellion?
1: Bon, on nous dit de ne pas suivre tous les hommes de Dieu, parce
0: voilà.
1: Que d'autres ont leur manière de comment on appelle
0: de
1: leur
0: prier,
1: manière, l'enseignement où mmh. ils veulent prier, mais nous-mêmes on connaît la parole de Dieu, donc on sait que là où je vais là, c'est le problème. Comme Manguissa a dit, mmh. chacun a ses dons, hein. Quelqu'un okay. peut faire un homme de Dieu peut faire délivrance, un homme de Dieu peut enseigner. Mais aussi, il y a un homme de Dieu qui peut décanter tes problèmes.
0: Okay.
1: Donc, d'aller là-bas n'est pas mauvais. Si je vais là-bas, c'est les problèmes. Je peux témoigner même dans mon église. Mm-hmm. Je peux savoir que c'est même mon Dieu que je suis allé chercher.
0: Amen. Mm-hmm. Amen. Merci. On enregistre donc Quadio Pierre, on salue. Mon frère Jean.

Je prends peut-être deux dernières personnes, hein, parce qu'on y a 07 58 21 21 21 07 44 56 74 74. Je prends les deux derniers intervenants et puis on va céder l'antenne au passé en Yann pour Mathieu 633.

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1: Allô, allô.
2: Oui, allô.
1: Oui, bonsoir. Quel est votre nom? D'accord. On vous le permet. Alors, dites-nous, auditeur anonyme, est-ce qu'il part ou il ne part pas, l'auditeur anonyme?
2: Ok, je vais présenter deux. C'est longtemps que je suis parti.
1: Pardon?
2: C'est longtemps que je suis parti.
1: Aïe! Attends, c'est à cause du dia ou bien c'est pas forcément à cause de l'argent?
2: Pas forcément à cause de l'argent.
1: Ok. Mais pourquoi tu dis qu'il y a longtemps que tu es parti en même temps là? Ah, on peut même pas te supplier un peu.
2: Non, non, non.

0: comme le dit souvent déjà dit, chaque appel a son nom. Voilà. Je ne vais pas être long. J'avais une année comme ça où dans ma communauté, c'est pourquoi je garde l'anonymat. J'étais visité par un comédien. Et après, pour avoir consulté chaque fidèle, j'ai avéré que j'avais un cas un peu délicat. Voilà. Et quand j'ai analysé, je me suis dit, mais ça, c'est vraiment fort pour moi. Même la famille ne savait pas. Donc j'ai gardé l'information.
1: Oui, secrète.
0: Et je voilà, et je vous avais ça dans le bus. Chose que j'ai partagée avec quelques frères à qui je faisais confiance. Et des prières sur des prières. Des jeûnes sur des jeûnes. Un an, 2 ans. Rien.
1: Rien.
0: Rien. Et à cette même radio fréquentée, je crois qu'il y a 7 ans de cela, où il y avait un compte au niveau d'engrais, l'homme de Dieu qui était venu était Philippe Kofi.
1: Oui,
0: De la Gambie.
1: attends, de la Belgique, non?
0: La Gambie.
1: Vungaba! Ouais, mais c'est Vungaba.
0: Merci bien. Et c'est à ce programme de Vungaba que j'ai reçu ma délivrance. Il ne me connaissait ni d'Adam ni d'Ève, mais à son programme, il faisait des révélations concernant la situation des gens. Et la Bible dit tout ce qui est suivi par une commission d'esprit a une réponse. Et mon cœur étant déjà préparé, et de là, à la sortie de ce programme que nous appelons, j'ai obtenu ma guérison. Je le
1: Après combien
0: partage
1: d'années,
0: même
1: là? Après
0: avec mes
1: combien
0: frères.
1: d'années?
0: Après 7 ans.
1: Waouh, 7 ans!
0: Tant que, vu que n'est pas parti, ça dépend de comment est-ce que tu perçois, tu reçois l'information. Quand elle est mal perçue, il n'aura jamais de résultat.
1: Quand
0: Mais
1: c'est
0: quand
1: mal
0: il est
1: perçu, tu n'auras
0: conduit,
1: jamais de résultat.
0: jamais.
1: Dès que c'est mal
0: Mais quand
1: perçu, pas de
0: l'esprit
1: bons résultats.
0: t'accompagne, voilà. Quand l'esprit t'accompagne là-dedans, et quand tu pars, Dieu se réveille.
1: Amen. Ah, merci pour ton témoignage, mon frère. Merci, merci, merci. Là, c'est le dernier auditeur. On remercie donc déjà tous ceux qui nous ont appelés depuis 21h. Et vous le savez, on se donne rendez-vous du lundi au vendredi, justement, à partir de 21h, pour démarrer la première partie d'une nuit sans ennui en compagnie de Tao Daniel. On termine la chanson? Est-ce qu'on peut terminer cette chanson-là, Javien? Joséphine Aya depuis Paris. Bonsoir. On va doser. Merci, merci à tous ceux qui nous ont appelés ce soir pour échanger avec moi, pour donner leurs différents avis. La situation de ce soir, c'est une situation vécue, c'est une situation que j'ai reçue, qu'on m'a partagée, donc j'ai bien voulu la partager avec vous. Cette personne-là avait 100 millions qui étaient, je crois que c'est 100 millions, non? 100 millions qui étaient bloqué quelque part. Pour elle, c'était pas 5 ans même, hein. Elle priait dans une autre assemblée pendant 6, 7 ans que c'est un entrepreneur, donc une personne qui était dans l'immobilier. Mais c'est bloqué depuis les nombreux jeunes secs et autres là avec la communauté, rien. Et une sœur qui l'a rencontrée lui a dit, il y a un prophète là, si tu vas le rencontrer, je crois que la situation là, Dieu va la décanter. Il est parti. Il n'a pas informé quelqu'un, hein, parce que le paradis appartient aux violents, hein, et puis quand on meurt là, attends, chacun sera jugé. Dieu va pas nous juger en bon, quoi, en groupe. Donc, il dit, il est parti, hein, voilà, il est parti tranquille même, sans remords. Il est parti tranquillement parce que c'est lui qui cherche la solution. C'est lui qui a un ardent désir de voir donc sa situation changer. Tu peux être malade depuis à la maison ou dans ton assemblée en prie, il n'y a pas de solution. Mais Dieu peut passer par une autre personne. Ne reste pas cantonné, voilà, dans ta position, comme certains l'ont dit là. Il faut surtout prier parce que tu peux aller aussi voir une personne qui va aggraver ta situation. On connaît des personnes à qui ils ont imposé les mains, qui n'étaient pas impudiques, mais après imposition des mains, sont devenues impudiques. On connaît des personnes qui n'étaient pas alcooliques, mais après avoir rencontré une autre personne qui se faisait appeler homme de Dieu, serviteur de Dieu, ont commencé à s'adonner à des choses de la chair. Et donc, il est important de demander au Seigneur. Mais si vous connaissez, en fonction du témoignage de votre ami, si cet ami-là est réellement converti, que cet ami vous dit, là-bas, je crois, vas-y, frère. Il est parti, le prophète lui a dit le lundi, il a rencontré le vendredi, le prophète lui a dit le lundi à 11h. Ils vont t'appeler et puis vont décanter ta situation. Le lundi, 11h. Il n'a pas appelé le prophète, c'est autour de 14h qu'il a appelé pour dire vraiment merci parce qu'ils m'ont appelé, ils ont décaissé donc les 100 millions. Il a passé 7 ans quelque part où il n'y avait pas, la situation perdurait. Il est parti rencontrer quelqu'un d'autre. Dieu a ouvert parce que chacun a son alliance en fait. Chacun a son alliance. C'est comme il y a des personnes qui... je termine par ça, Bastien-Niagne, je termine par ça. Il y a des personnes qui sont dans un village. Et le village là est miné par des puissantes sorcières, des puissants sorciers. Ils se font appeler homme de Dieu, mais ils sont impuissants en fait devant cette puissance des ténèbres. Et vous allez voir, quelqu'un d'autre peut quitter ailleurs, mais en fonction de son alliance avec Dieu, quand cette personne arrive dans ce village, les sorciers commencent à bouger. Pour dire que chaque homme de Dieu a son alliance avec le Seigneur. Et Dieu peut passer par quelqu'un d'autre pour donner la solution à ton problème. Donc ne restons pas figés. Non, c'est toi qui vis la situation, c'est toi qui en souffres. Le passé Mamadou Karambiri disait, c'est toi qui vis ta situation, hein. C'est pas quelqu'un d'autre qui va mieux, qui la vit mieux que toi. Donc quand tu sais que tu passes par des moments difficiles, tes nuits sont assez pénibles, il y a ceci, il y a cela, frère, partout. Tant que tu es dans un bon endroit, je pense que tu peux passer par d'autres personnes pour te délivrer, pour te bénir. Et puis on veut dire à nos leaders là de ne pas se mettre en colère. Quand on part vers une autre personne, ça ne veut pas dire qu'on ne croit pas en leur ministère, mais tu peux passer par une autre personne. 1 Corinthiens 12, verset 4, dit ceci, il y a diversité de dons, mais le même esprit. Au verset 5, diversité de ministères, mais le même Seigneur. Bonsoir à tous, bonsoir à toutes. Passez une excellente soirée sur Fréquence Vie.
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4: 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Lieu, Institut théologique et pastoral des Assemblées de Dieu d'Abengourou. 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Les inscriptions ont commencé en ligne et en présentiel au siège de la LLBCI de 9h à 17h30 tous les jours ouvrables. Infoline 07 08 38 63 01 01 03 82 83 43. Matthieu 19 verset 14. Et Jésus dit, laissez les petits enfants et ne les empêchez pas de venir à moi, car le royaume des cieux est pour ceux qui leur ressemblent.
5: La mission évangélique Le Réobot, avec à sa tête l'évangéliste Dr Paul Gwebe, organise une retraite spirituelle chaque jeudi en 15 pour tous ceux qui sont fatigués et chargés selon Matthieu 11, verset 28. Entrée jeudi à 18h, sortie dimanche à 18h. Notez bien, en venant, faites votre sac comme si vous entreprenez un voyage de 3 jours au programme. Enseignement, cueil d'âme, combat spirituel, renoncement aux œuvres mortes, fermeture des portes spirituelles, ouvertes dans la vie du fidèle. Vendredi de retraite, veillée de prière et de délivrance ouverte à tous. Des chambres propres et confortables à votre disposition pour votre retraite. Jour de prière, tous les jours et toutes les nuits, sauf les lundis. Lieu, Port-Boué-Gonzague-Ville, Carrefour Usine. Premier carrefour à gauche après la boulangerie à mort, en face du supermarché Free Market, à 20 mètres de l'église Réveil. Contact 05 05 78 62 08 07 89 46 51 98.
4: L'Église de la Fraternité des Chrétiens Évangéliques de Côte d'Ivoire, FCECI, porte à la connaissance de l'ensemble du peuple de Dieu et du grand public le rappel à Dieu du docteur Ncho Basile, pasteur titulaire de l'Église locale de la Fraternité des Chrétiens Évangéliques d'Ayamé. Le docteur Ncho Basile était aussi ancien président et membre du comité directeur de la Fraternité des Chrétiens Évangéliques de Côte d'Ivoire. Décédé le mardi 9 juin 2026, le docteur Ncho Basile laisse le souvenir d'un serviteur de Dieu fidèle et engagé dont le ministère a contribué à l'édification de l'Église et au rayonnement de l'Évangile en Côte d'Ivoire. La Fraternité des Chrétiens Évangéliques de Côte d'Ivoire, ainsi que l'ensemble de la communauté chrétienne, expriment leur profonde compassion à la famille endeuillée et rendent grâce à Dieu pour la vie et l'œuvre de son serviteur. Le programme des obsèques se présente comme suit. présentation des condoléances date samedi 27 juin, dimanche 28 juin, lundi 29 juin 2026, lieu au domicile familial à Gamé Brancodi, en face du collège Victor Hugo, heure de 16h à 20h. Veillée religieuse date le vendredi 3 juillet 2026, lieu au sein du collège Victor Hugo d'Agamé Brancodi, heure 21h à 5h. Levée de corps date le samedi 4 juillet 2026, lieu au préau de Yvoussep Trècheville, heure 9h à 10h, suivi de l'enterrement au cimetière de Koumassi. Heureux dès à présent les morts qui meurent dans le Seigneur, Apocalypse 14, verset 13. Que le Seigneur console les cœurs et accorde son repos éternel à son serviteur.
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Bien-aimés dans le Seigneur, bonjour. Ici votre serviteur, Révérend Bleu Basile Hameler. Nous sommes ce matin ensemble pour poursuivre notre nouvelle thématique intitulée « La doctrine orthodoxe ». La doctrine orthodoxe. Alors, nous qui avons la lourde tâche, je dis bien la lourde tâche de parler de la part du Seigneur, nous avons, comme je le disais tantôt, une grande responsabilité, celle de